0: C'est l'une des traditions de cette Coupe du Monde.
1: Oui, ça c'est évidemment quelque chose qu'il va falloir éviter côté américain, de donner la possibilité à cette équipe d'avoir des corners inutiles.
0: La Bosnie qui est l'équipe la plus grande de cette Coupe du Monde, des 48 équipes réunies, 1m85 de moyenne. Attention, premier danger peut-être pour Matt Freeze, le gardien américain. Pas mal de monde dans la surface.
1: Ouais, ouais, c'est technique aussi habituelle, hein, très à la mode. Beaucoup de joueurs au premier poteau pour gêner le gardien notamment.
0: Le pied droit à Dalaj Begovic, le diamant brut, l'un des joyaux du football bosnien. C'est plutôt bien donné, très bien donné même, et on se dégage laborieusement côté américain. Gros coup de botte pour se donner un peu d'air. Et le ballon qui revient dans les pieds de Dedic. Première petite pression, hein. Côté bosnien, on s'attendait à une Bosnie plus attentiste, plus conservatrice, et finalement c'est elle qui met le pied sur le ballon dans ses premières minutes. Attention à cette passe, hein. Premier danger peut-être. Vasil est obligé de se dégager très loin. On rappelle que les Bosniens ne disputent que leur deuxième Coupe du Monde après 2014. C'est donc un moment d'histoire qui est en train de s'écrire du côté du football bosnien. Adams. Un ballon transite par Reem. Long coup de botte du capitaine américain. Récupération. McKennie. Dest qui est déjà très haut, vous le voyez. Le voici au ballon, Serginho Dest, l'ancien du Barça. Il a un peu d'espace. Deux défenseurs face à lui. Il entre dans la surface, Serginho Dest, mais il en fait un tout petit peu trop. Il va chercher une touche.
1: Ouais, déjà les États-Unis qui arrivent à trouver l'homme libre au milieu de terrain. Ce qui permet par la suite d'isoler les joueurs qui sont capables de faire la différence, à l'image de Dest sur le côté droit.
0: Richard Reem est obligé de repasser par l'arrière. Le bloc bosnien est plutôt bien en place dans ses premières minutes. Et forcément c'est une bonne nouvelle d'avoir Richards de retour sur ses deux jambes, pilier de la défense de Pochettino. Il était légèrement blessé avant le tournoi, finalement apte à 100% et titulaire dans cette défense à 3. Freeman. Et voici Richards. Très peu d'espace pour l'instant. Peut-être là, McKennie. Dest, ça circule plutôt bien côté américain. McKennie qui a levé la tête, il hésite. On préfère jouer court.
1: Oui, on insiste beaucoup sur un côté pour après, on le voit ici, mais pas de manière idéale, changer de côté.
0: Pulisic qui prend de la vitesse, qui s'approche du grand rectangle. La frappe de Christian Pulisic, elle est déviée. Et ça va offrir un premier corner aux États-Unis. On sait que face au Paraguay, lors du premier match, le danger était essentiellement venu du pied du flanc gauche de Christian Pulisic.
1: Oui, tout à fait. On l'a vu, on a construit sur le côté droit, on est passé à gauche, et puis là, ça permet de donner plus d'espace à Pulisic. Finalement, on rentre sur son pied droit.
0: Corner joué à deux. Le revoici déjà, le Milanais. Aux abords de la surface, face à Dedic. Bonne défense du Bosnien. On est obligé de revenir en arrière. Centre. Passé, enveloppé. Et dégagé. On a eu quelques premières minutes. Les deux premières minutes étaient à l'avantage des Bosniens. Et puis on sent que le match a retrouvé son équilibre. Mmh. En tout cas, l'équilibre auquel on s'attendait avec une possession et une mainmise américaine. Pulisic, bien joué. Petite déviation astucieuse de McKennie.
1: Les États-Unis qui ont un taux de possession très élevé à chaque match.
0: Voici Anthony Robinson. Petit ballon piqué pour aller chercher Weston McKennie à l'entrée de la surface. Et c'est dévié. Et donc déjà un deuxième corner américain. On joue depuis 4 minutes 30.
1: Ouais, les infiltrations de McKennie, ça c'est une grande force de cette équipe. Hein. Dans les demi-espaces, là, on l'a vu plutôt à droite. Là, il se déporte vers la gauche.
0: C'est toute sa faculté de bouger dans tous les sens.
1: C'est ça.
0: Infatigable, Weston McKennie. Va-t-on jouer ce deuxième corner à deux ? Pas mal de monde dans la surface. Richard Reem. Les Américains peuvent être dangereux aussi sur phase arrêtée. Saboté vers le point de pénalty et dégagé par une tête bosnienne. On sait à quel point les Bosniens peuvent être dangereux sur phase arrêtée offensive, mais à quel point ils peuvent être aussi robustes sur phase arrêtée défensive.
1: Avec une telle stature, vous l'avez dit, des joueurs très puissants, beaucoup d'impact physique.
0: Et je pense que c'est Dedic qui est resté au sol. Ah, c'est Žigović, l'invité surprise de cet entre-jeu. On n'en a pas encore parlé. Mais le coach Barbares qui faisait confiance globalement aux mêmes hommes depuis le début du tournoi. Et là, c'est un homme qui n'avait quasiment pas le joué, qui est titulaire. Le voici. Žigović.
1: Ouais, ce sont des profils qui, peut-être, selon l'entraîneur, s'adaptent mieux à l'adversaire.
0: 21 sélections. Qui joue aux Young Boys de Berne, en Suisse. Nous voilà déjà repartis. Pression bosnienne sur Freeman, qui ne se fait pas piéger. Le ballon va rester américain. Et on a hésité à jouer ça rapidement du côté de McKennie. 7 minutes de jeu, toujours 0-0. Les États-Unis ont repris le contrôle du ballon. Côté bosnien, on n'a quasiment pas encore trouvé Dzeko. Et voici le coach bosnien, Sergei Barbares. Ancien international, lui aussi. Kolasinac. On tente d'aller chercher Demirovic dans le dos de Richards, mais je pense qu'il a commis une faute, l'attaquant de Stuttgart. Là, c'est tout le paradoxe, hein, Demirovic, qui incarne finalement bien ce paradoxe. On peut être un serial buteur en club, très bon attaquant de Bundesliga, mais en sélection, il n'a finalement très peu de références. 43 sélections, 4 buts. Mm-hmm. Ça arrive.
1: Oui, bah, c'est toujours la différence entre la forme du club et celle en équipe nationale, et surtout quand on est une équipe nationale qui n'est pas non plus habituée à marquer énormément.
0: Un peu d'espace là. Bien joué, une faute. Oui. On va aller chercher un coup franc du côté de Malik Tillman. L'un des grands animateurs américains du début du tournoi. Très très bon. L'ancien joueur du PSV. On est reparti. Pulisic. Anthony Robinson. Qui glisse, qui hésite. Il garde le ballon. Il est obligé de revenir en retrait. Richards. L'infatigable Tim Ream.
1: Et voilà, on change.
0: Enfin, toute la patience américaine. On passe de gauche à droite, de droite à gauche. Même si pour l'instant, c'est assez stérile comme domination. Et on récupère le ballon très haut aussi.
1: Oui, ça, c'est une grande force de cette équipe. C'est le contre-pressing. Hein. Ils sont vraiment très performants dans ce domaine-là. Comme pas mal d'équipes, hein, maintenant, c'est devenu vraiment une marque de fabrique de certaines équipes.
0: J'imagine que si vous nous suivez à 2h09 du matin, vous savez ce que c'est le contre-pressing, mais expliquez pour les quelques égarés qui ne sauraient peut-être pas ce que c'est
1: le contre-pressing. Le contre-pressing, c'est le pressing qui est effectué à la perte du ballon, en fait, au moment où le ballon est perdu. Il y a une réaction immédiate des joueurs pour essayer de le récupérer le plus vite possible, parce que là, l'autre équipe adverse récupère le ballon, donc a tendance à ouvrir le jeu, et le récupérer à ce moment-là, c'est bénéfique parce qu'il y a de l'espace.
0: En parlant d'espace, Tillman qui s'engouffre, Balogun, relais parfait, il entre dans la surface, Malik Tillman, mais il ne parvient pas à redresser ce ballon. Pas de corner, pas de pénalty, rien du tout, et le ballon qui revient à la Bosnie.
1: C'est bien défendu, hein, mais de nouveau Tillman, à l'image de McKennie, voyage de gauche à droite, infiltre. Et là, c'est bien défendu, hein, de Muharremovic.
0: Qui fait son retour d'ailleurs, qui avait été exclu face à la Suisse, suspendu face au Qatar. Attention à ce long ballon, on va chercher Dzeko. Et la frappe, premier envoi cadré de ce match, il est signé Demirovic. Occasion un peu sortie de nulle part. Ce n'est pas terminé. Alaj Begovic qui va chercher un corner. On avait l'impression que Dzeko était complètement hors jeu.
1: Oui, il faudrait revoir la phase, hein, parce que. Oui, mais c'est sur un dégagement en fait du gardien, mais d'une. Un coup de pied de but. Hein. C'est pour ça en fait que.
0: Et cette frappe puissante de Demirovic qui met Matt Fries une première fois à contribution. Premier envoi cadré. Il est pour la Bosnie. Deuxième corner pour ces mêmes Bosniens. Toujours cette locomotive devant Matt Fries. Il a très peu d'espace, le gardien américain.
1: Ouais, il faut se montrer attentif hein, pour l'arbitre, parce que ce sont des phases un peu confuses, un peu Arsenal style hein, ça c'est corner.
0: Il n'y a malheureusement pas Gabriel pour mettre au fond.
1: Exactement.
0: Alaï Begovic, pied droit donné, c'est rentrant et c'est dangereux pour Matt Fries, qui doit s'employer pour dégager ce corner direct. On a tenté de surprendre le gardien américain.
1: Et oui, parce que le gardien est complètement gêné par l'amas de joueurs.
0: C'était plutôt bien tenté hein, de la part de Alaï Begovic. Je l'ai dit, c'est vraiment l'un des diamants hein, de cette équipe bosnienne. 18 ans seulement, déjà 13 sélections. Lui qui évolue du côté de Salzbourg en Autriche.
1: Et qui est transféré au Bayer Leverkusen.
0: Exactement. L'un des joueurs les mieux cotés de cette équipe bosnienne, avec plus de 20 millions de valeurs marchandes à 18 ans, c'est pas mal. On sait que les prix ont tendance à flamber ces dernières années, mais c'est quand même, ça en dit long. Alors que Edin Dzeko profite de ce match pour dépasser la barre des 150 sélections, 151e sélection pour la légende bosnienne, qui fait véritablement partie des meubles. On ne s'imagine même pas une équipe bosnienne sans lui.
1: C'est vrai.
0: L'un des deux joueurs de cette équipe qui était déjà présent en 2014 avec Kolasinac. Deux rescapés. Et on revoit ce corner rentrant vicieux. Fries était surpris par l'amas de joueurs devant lui. Finalement, il a dû reculer pour venir toucher ce ballon.
1: Ouais, arrêt délicat hein, quand on doit comme ça faire des courses arrière.
0: Un peu d'espace pour Anthony Robinson. Va-t-il parvenir à prendre ce ballon ? Non. Bonne récupération, bon dégagement bosnien. Et on s'arrache du côté de Demirovic, mais excellent repli américain. Un ballon dans les pieds de Richard Freeman, qui a clairement gagné sa place dans ce trident américain. Le moins capé des trois joueurs, mais peut-être le plus convaincant depuis le début de ce tournoi. Richards en transit par Weston McKennie, le joueur de la Juve. Où qu'il joue, il est précieux, hein, Weston McKennie. C'est, je pense, l'un des premiers noms qu'on va cocher sur une feuille de match en tant que coach. Gros volume de jeu, gros abattage. Pulisic prend de la vitesse face à Žigović. Et pour l'instant, le bloc bosnien est plutôt bien installé.
1: Ouais, on a un 3-5-2 très compact.
0: Une faute sur Sergino Dest, qui va offrir un premier coup franc intéressant aux États-Unis. On est un peu excentré, on a essayé de jouer ça vite. Finalement, on va envoyer tous les grands formats, Rim, Richard, aux avant-postes. Ça va forcément être un peu difficile face aux tours bosniennes. Et face à cet homme-ci, notamment Sead Kolasinac. Le pied gauche de Robinson ou le pied droit de Malik Tillman. Deux hommes derrière le ballon. Pas mal de monde aux abords de la surface. Le public se réveille une première fois. Et si ça offrait une première occasion aux États-Unis, c'est loupé. Mais le ballon reste américain. McKenny, joli ça, pour aller chercher Anthony Robinson. Centre vicieux vers Balogun. Ça passe à côté. Première fois qu'on le trouve, Follarine, Balogun, attaquant de Monaco, qui ne parvient pas à redresser cette frappe. C'était bien joué, Xavier.
1: Oui, bien joué de Robinson aussi. Hein. Ici, on le voit à la limite du hors-jeu. Et plutôt que, on l'a dit, hein, face à des grands Bosniens, plutôt que donner ses centres aériens, il choisit de faire ce centre en retrait. Malheureusement, Balogun ne peut pas reprendre idéalement ce ballon.
0: J'ai l'impression qu'il a été un peu surpris par ce centre qui est venu plus rapidement que prévu. Et donc il a tiré comme il pouvait. Une première frappe pour les Américains. Pas de danger pour Vasil. Et ballon est déjà récupéré par les Américains. On s'y attendait, hein. Longue possession américaine, on s'attendait à ce que ce soit ce scénario de match-là. Et c'est ce qui est tout doucement en train de se profiler avec cette équipe bosnienne qui recule très bas, qui forme un bloc très compact, on l'a dit.
1: Qui adopte d'abord un bloc moyen, mais qui n'hésite pas en tout cas à redescendre.
0: Ballon. Directement dans les bras, hein, du gardien bosnien Nikola Vasil.
1: Ce sont des courses intéressantes, hein, celles que vient de faire Dest pour étirer justement ces blocs. On fait ces appels un peu gratuits parfois.
0: Et le ballon récupéré par les États-Unis qui mettent le tempo, qui mettent le turbo surtout, et qui tentent d'enflammer cette partie. On essaye de récupérer le ballon de plus en plus vite, de plus en plus haut. Encore faut-il parvenir à fructifier cette domination. On joue depuis un petit quart d'heure, on approche tout doucement de la première pause fraîcheur. Et ce long ballon vers Balogun. Parfait ce long ballon. Balogun dans la surface, un peu esselé. Il a tenté de remettre ça. Mais il se heurte toujours à cette bonne défense bosnienne et à Radelic, numéro 21. Qui voilà ? L'homme qui assiste à tous les matchs depuis le début du mondial.
1: C'est des doubles, oui.
0: L'homme dont le jet privé a plus d'essence que n'importe quelle voiture sur cette planète. Gianni Infantino. Richards. Rim. Ballon toujours dans les pieds de la défense américaine. Freeman. Long ballon. Excellent long ballon pour aller chercher Weston McKennie aux abords de la surface. Pour une fois, la défense est dépassée. Et le centre qui a failli atterrir sur la tête d'Anthony Robinson, mais ce n'est pas cadré.
1: Ouais, très bon appel hein, ici de McKennie là, qui, dans le bon timing, vient prendre la profondeur là sur le côté droit. Il lève bien la tête hein. Regardez là, la course de Robinson hein, qui est quand même le latéral gauche de cette équipe, et malgré ça qui amène une belle présence.
0: Ouais. Le ballon est dévié, ouais. Le ballon est dévié par le gardien bosnien. Il atterrit un peu chanceusement sur la tête de Robinson qui ne parvient pas à redresser ça. Forcément il est surpris.
1: Ouais, Vasil un peu fébrile hein, sur cette intervention, le gardien bosnien.
0: Mais le danger se précise tout, ouais, doucement. Il reste à terre d'ailleurs, Vasil. Ce serait évidemment une grosse perte pour la Bosnie de perdre son gardien titulaire après moins de 20 minutes dans ce 16e de finale. Ça a l'air d'aller. Quand même s'échauffer hein. Par précaution côté bosnien, les deux gardiens remplaçants Mladen Jurkas et Martin Zlomistic, vous excuserez la prononciation, pas toujours facile, un peu mal de consonnes.
1: Je préfère qu'ils ne rentrent pas hein, je vous avoue, si je m'éviterais de le prononcer. Et bon, vous... il y a eu pouce levé en tout cas du staff médical.
0: Bonne nouvelle pour la Bosnie qui va donc pouvoir compter sur le gardien de São Paulo. Pendant ce temps-là, Pochettino discute avec son capitaine Tim Ream. Qu'est-ce qu'il doit lui dire après ses premières 19 minutes ?
1: Ouais, je sais pas. À mon avis, peut-être de multiplier les ballons hein, et les courses comme celle de McKennie. Les défenseurs centraux essayent de voir un peu plus loin peut-être que les premières étapes de construction habituelles.
0: J'ai l'impression que l'axe est bien bouché pour l'instant, ouais, qu'il faut passer par les flancs.
1: Oui.
0: Le coup de botte de Vasil qui est de retour dans cette équipe. Mais le ballon est déjà récupéré. Ça va être un premier carton jaune. Même pas. On est assez permissif du côté de notre ami Raphaël Clause. Toujours pas de carton jaune, même si cette faute-là aurait pu en mériter. Hein. Faute d'anti-jeu pour couper la contre-attaque américaine. Et voici Freeman. McKennie. Annoncé Adams. Dest. Adams, pas non plus le joueur le plus connu de cet effectif, mais pourtant qu'est-ce qu'il est précieux. Taylor Adams, Dest, transite beaucoup par le flanc droit de Serginho Dest depuis quelques minutes. Pulisic rentre dans le jeu pour espérer toucher le ballon. Il colle beaucoup moins sa ligne. Voici nouveau le ballon vers Malik Tillman dans la surface. Excellente couverture de balle de Muharremovic. On va quand même chercher un corner, je pense. Il fait du bien, Muharremovic.
1: Pour l'instant, on défend bien côté bosnien, présent dans les duels, parce que il faut se les farcir. Hein, ces Américains très mobiles, à l'image de Tillman ici.
0: Nouveau corner pour les États-Unis. Malik Tillman derrière le ballon. Ce sera rentrant. Pas mal de monde dans la surface. Un poteau au premier poteau directement dans les gants, j'ai envie de dire, de Vasil qui se dégage comme il peut. Ce n'était pas très académique, mais le danger est écarté. Mais pour combien de temps ? Balogun, dos au but dans la surface. Belle protection du ballon, même si sa petite passe en retrait est un peu téléphonée. Kolasinac, on ne parvient plus à se dégager. On fait le siège du but bosnien côté américain. Et voilà un dégagement qui va donner un peu d'air. Qui voilà, Miralem Pjanic, ancienne légende du football bosnien, qui avait participé d'ailleurs à la Coupe du Monde 2014. Lui n'est plus là, mais Dzeko l'est toujours. Et le voici justement pour aller chercher Demirovic. Bien essayé, mais beaucoup trop court. Ça manque quand même un tout petit peu de finesse côté bosnien.
1: C'est pas l'équipe qui a le plus gros bagage technique, hein. Ça c'est sûr. Pas beaucoup de créativité non plus.
0: C'est plutôt bien joué pour aller chercher Balogun à l'entrée de la surface. On remet en retrait pour aller chercher Anthony Robinson. Le centre, il doit être bon. On préfère transiter par Pulisic, qui ne parvient pas à contrôler ce ballon. Début de match assez difficile pour Christian Pulisic. On sent qu'il est ciblé par la défense. Dès qu'il touche le ballon, on se rapproche de lui, on ne lui offre aucun espace.
1: Ouais, tout à fait. Ouais, jeu qui penche principalement sur la droite, hein, côté américain. Donc c'est vrai que Pulisic doit trouver sa place.
0: 23e minute, première pause fraîcheur. On fait une petite page de pub. On se retrouve juste après pour la suite de cette première mi-temps.

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0: On est de retour sur une image qui en dit long. La frustration de Matt Freeze. On vient de voir, vous ne l'avez pas vu, mais on vient de voir sur notre petit écran le ralenti de ce corner direct botté par Alaï Begovic. Finalement, la Bosnie se montre un tout petit peu plus coriace que prévu.
1: Oui, avec une occasion pour Demirovic aussi. Hein, sur, donc ça, c'est le danger face à une équipe bosnienne hein, qui passe la majorité de son temps à défendre, mais qui, sur certaines phases, notamment les phases arrêtées, peut se montrer incisive. Donc, il va falloir se montrer très attentif côté américain, ne pas non plus faire n'importe quoi en attaquant à tout va.
0: La Bosnie qui avait d'ailleurs arraché un point lors de son match d'ouverture, c'était face au Canada, grâce à un corner et grâce à un but de Lukic, qui était titulaire pour l'occasion, qu'on n'a plus vu depuis ce match-là. C'est assez paradoxal. Il avait marqué le but qui offre un point à son équipe et il a complètement été blacklisté par son coach par la suite. La loi du football et la loi d'un effectif assez profond, il y a quand même pas mal de talent. On l'a dit, ce n'est pas forcément technique, ce n'est pas toujours académique, ni beau avoir joué, mais il y a du talent, sinon cette équipe bosnienne n'en serait pas là. Dans ses 16e de finale de Coupe du Monde, long coup de botte de Vasil qui a l'air d'être debout sur ses pieds à 100%, tant mieux. Pas de changement précipité pour Sergueï Barbares. Et forcément, on est complètement replié côté américain. Le ballon vert qui va vers Žigović sur le flanc droit. Dedić. Il y a pas mal de noms qu'on n'a même pas encore cités, notamment oui. Les joueurs du flanc droit bosnien.
1: C'est vrai.
0: Attention à ce dégagement. Ils sont deux sur Žigović qui s'en sort bien, mais qui va finalement chercher la faute. J'allais dire qu'il perd le ballon, Žigović, mais finalement, faute d'Anthony Robinson. C'était ce qu'il avait de mieux à faire, Žigović. Pris un sandwich par deux Américains, il s'en sort plutôt bien.
1: Oui, il s'en sort bien. Petit croche-pied. Mais vous voyez hein, déjà les paires de jambes américaines hein, qui entourent le porteur du ballon bosnien.
0: Grosse faute là. Grosse faute, on laisse l'avantage. On laisse jouer du côté de Rafael Klose. Arbitrage plutôt clément pour l'instant, je trouve. Est-ce qu'il va revenir à la faute après pour donner peut-être un petit carton jaune à cette équipe bosnienne. On va le savoir d'ici quelques instants. Fluman. Adams. Les 10 joueurs de champ américains sont dans le clan bosnien, mais cette passe en profondeur là de Rim était beaucoup trop peu puissante pour inquiéter la Bosnie. Ça manque quand même un tout petit peu de verticalité, je trouve, côté américain.
1: Mais on la cherche, hein, pas beaucoup d'espace entre les lignes, donc c'est vraiment difficile aussi pour la trouver, justement.
0: Fluman. Nous revoilà sur le flanc droit. Long coup de botte de McKenny. On change de flanc. On va chercher Anthony Robinson, le pied gauche du joueur de Fulham. Qui va chercher quoi? Pas grand chose visiblement. Coup de pied de but pour Vasil et nouvelle occasion loupée pour les États-Unis. Bonne défense de Dedić pour l'instant. Très peu d'espace pour Anthony Robinson qui du côté de Fulham est très offensif aussi. C'est dans ses habitudes.
1: Ouais, il apporte beaucoup de soutien offensivement, soit sur l'extérieur, soit il rentre dans le demi-espace gauche.
0: Il tente évidemment d'aller chercher la grande taille d'Edin Dzeko, on ne la trouve pas. Et on rend le ballon à l'adversaire. C'est un festival de cadeaux là depuis quelques instants. Dzeko déviation pour tenter d'aller chercher Sunic sans succès. Et voici Pulisic, et ça c'est systématiquement dangereux, surtout quand on parvient à trouver Balogun en profondeur. Folarin Balogun dans la surface, que faire de ce ballon? Joli, tente d'aller chercher le pénalty, il ne l'obtient pas, absolument rien selon l'arbitre. On va revoir ces images évidemment, il a l'air catégorique.
1: Oui, sûr de lui, bien placé aussi l'arbitre. Pourtant Balogun avait pris la mesure, hein, je pense, de son opposant direct ici avec... ce très beau passement de jambe ici.
0: Il n'y a aucune raison.
1: Il est retenu par le bras, mais je pense que c'est fort léger. Dedic à ce geste-là. Mais je pense que Balogun doit poursuivre sa course.
0: Vous avez raison, il n'a aucune raison de s'arrêter là alors qu'il a réussi son geste technique.
1: Manque de lucidité là, je trouve, dans le chef de l'attaquant américain.
0: Et premier gros plan sur Raphaël Clauss, l'arbitre brésilien. Va-t-on faire appel au VAR? Je n'ai pas l'impression.
1: Non.
0: L'affaire est close pour Raphaël Clauss.
1: Vous l'attendiez celle-là.
0: Il est 2h30 du matin, il faut se faire plaisir de temps en temps.
1: J'ai vu en grand sur vos notes.
0: Ouais. jeu de mots à placer. Allez, on est reparti. Attention. Et la faute de Sergino Dest.
1: Ouais. C'est ce que la Bosnie va essayer de faire. Hein. Essayer de faire sortir les États-Unis de leur match avec des petites provocations. Essayer de gagner un peu de temps comme ici. C'est là qu'ils se montrent les plus dangereux quand il faut perdre un peu la tête à l'équipe adverse.
0: Oui, on a vu avec Paraguay et Allemagne que ça peut parfois marcher. Hein. C'était sans doute pas la plus belle équipe à avoir joué, cette équipe paraguayenne, mais finalement elle a sorti la Mannschaft. Tout est possible dans une Coupe du Monde. Vasil. Muharemovic. Attention à ne pas perdre ce ballon inutilement. Ça offre une occasion 3 étoiles à Balogun qui va armer sa frappe. Premier but de ce match. 31e minute, mais je pense que c'est annulé. J'entends un coup de sifflet. Alors que s'est-il passé? Hors jeu de Follarine Balogun. Oui, ça a l'air d'être le cas. Ascenseur émotionnel pour l'attaquant de Monaco qui pensait avoir planté un nouveau but dans ce tournoi.
1: On va voir cette perte de balle de Sunic qui perd bêtement ce ballon. Oui, il est hors jeu.
0: Au jeu d'un bon maître, Follarine Balogun.
1: Oui, bien
0: ça,
1: vu.
0: Ça a l'air assez clair, mais c'était astucieusement joué.
1: Ouais,
0: ce
1: ouais.
0: Petit contrôle pour mettre un adversaire dans le vent et puis frappe du pied gauche.
1: Il avait vraiment tout bien fait sur cette action, que ce soit la finition ou le crochet juste avant.
0: Ah, il est en pleine bourre. Hein. Grosse fin de saison du côté de Monaco. Ouais. Il est d'ailleurs cité au PSG pour remplacer Gonzalo Ramos, parti à l'AC Milan. On n'est pas rassasié côté américain, on est reparti déjà. Avec Anthony Robinson sur le flanc gauche. Pris en chasse par Dedic. Il va tout droit, le joueur de Fulham. Le centre est bon. Il y a pas mal de Bosniens sur la trajectoire. Est-ce que vous avez vu le prix d'achat de Gonzalo Ramos?
1: Non, non, non.
0: Quand je vous disais que les prix flambaient, 74 millions d'euros.
1: Ouais.
0: Acheté par l'AC Milan. Ça fait quand même cher payer pour un joueur remplaçant du côté du PSG.
1: Ouais. Le numéro 9, les bons numéros 9 se font. Ils se menaient très cher.
0: Hashtag Victor Gyökeres.
1: Ouais.
0: Anthony Robinson. Ah, on sent que les Américains sont galvanisés par ce but, certes annulé de Balogun, mais qui a prouvé qu'il savait mettre ce bloc en difficulté. Dest. Dommage. On a tenté d'aller chercher Balogun justement. Et joliment joué ça de la part de Demirovic qui va logiquement chercher une faute. Mais à chaque fois que la Bosnie essaye de partir en contre-attaque, Demirovic ou Dzeko se retrouve un peu seul.
1: Ouais, et puis surtout très vite encerclé. Et il faut vraiment une grande qualité technique. Et on revoit ici cette paire de balles de Sunic et ce ballon donné à Balogun.
0: Alors jeu clair et net de la part de l'attaquant américain. Pas de regret donc pour Follarine Balogun. Encore une fois, ce geste-là est absolument somptueux. Le flair du buteur. Mais toujours 0-0. 34e minute. Attention à ce long dégagement de Vasil. C'est quasiment une phase arrêtée, hein, ça. On approche de la surface américaine. Mais Rim se dégage. Qu'est-ce qu'il est précieux. Tim Rim toujours... bien placé dans cette défense, dans l'axe de cette défense américaine. 38 ans pour lui. Et la pression américaine. Face à Radelic, on est obligé de remettre en retrait pour Vasil. Long coup de botte. directement vers un crâne américain. Et là, ça peut aller vite, même si on s'en mêle un peu les pinceaux du côté de Malik Tillman, c'est dommage. Muharemovic qui touche pas mal de ballons là, depuis quelques instants. Voilà sur le pied gauche, sur le flanc gauche, Alaï Begovic qui va chercher une touche. On sent quand même beaucoup de sérénité dans cette défense américaine, je ne sais pas ce que vous en pensez.
1: Oui, oui, c'est vrai. Maintenant, pour l'instant, pas vraiment de gros dangers hein, imposés par la Bosnie. Mis à part sur phase arrêtée.
0: Muharemovic, long ballon, bonne sortie de Mahfriz, qui ne se fait pas piéger, lui qui a retrouvé sa place entre les cages après un bref intérim de Matt Turner face à la Turquie. Quand Pochettino avait décidé de mettre son équipe B. Avec notamment Mark McKenzie, l'ancien joueur de Genk, qui avait eu droit à une titularisation. Il est absent aujourd'hui, il est blessé.
1: L'espace se trouve pour les États-Unis sur les passes en profondeur côté droit et côté gauche. Et Balogun est très à l'affût, on le voit ici encore à l'écran, à la limite du hors-jeu.
0: C'est notamment comme ça qu'il avait marqué face au Paraguay. On est sur le flanc droit. On va chercher Sergino Dest.
1: Bien joué.
0: McKenny à l'entrée de la surface. Que faire de ce ballon? Petit centre piqué, c'est trop court. Ce n'est pas la première fois que le pied gauche de Weston McKenny se heurte à un crâne bosnien. Ça manque sans doute un peu de hauteur, de amplitude sur les centres. Donc toujours ce marquoir bloqué. Freeman qui rentre dans le jeu. Transit par Malik Tillman. Revoici McKenny qui a l'occasion de se racheter. Celui-là est pas mal ce centre vers le second poteau. Il n'y avait personne, si ce n'est Anthony Robinson. Deuxième centre, toujours personne.
1: Et on réclame une faute hein, sur Balogun, qui est, certes a été pris en sandwich entre deux Bosniens. Il faut se faire une place hein, dans ce rectangle, entouré des tours bosniennes. Regardez ici, hein, c'est vrai qu'il est ceinturé. Maintenant, pas de quoi ce genre de contact est toléré dans le rectangle.
0: Une prise de catch là de Muharemovic. Attention quand même.
1: Ouais,
0: hein. Attention quand même.
1: Et quand je parle de tolérer, on n'était pas loin quand même de franchir la limite.
0: C'est l'éternelle question. Où mettre le seuil de tolérance? À partir de quand est-ce que c'est une faute? À partir de quand est-ce que ça fait partie des règles tacites du football? La première possession depuis un petit temps. Côté bosnien. Dzeko obligé de descendre très bas pour toucher le ballon. Il est déjà perdu. Dest, McKenny, on ne s'est pas compris. Entre Dest et McKenny. La pression d'Adams qui porte ses fruits. On va chercher Balogun dans le dos de la défense. Que faire de ce ballon? Petit centre en retrait vers Pulisic. C'était bien essayé.
1: Ouais, je pense que la course de Pulisic n'était pas idéale hein, parce que sur ce genre de débordement de Balogun, il vaut mieux peut-être plonger au premier poteau.
0: C'est caché derrière.
1: Oui, c'est caché, ouais.
0: Un joueur, c'est dommage. Il avait sans doute mieux à faire. En tout cas, Balogun avait à nouveau fait le bon geste, je trouve. Il a vu qu'il était dans un angle fermé, donc il a préféré le centre au tir. Et faute de Tyler Adams pour couper la contre-attaque bosnienne. On sent que la pression est tout doucement en train de monter. Vas-y, le Muharemovic. Dans l'intervalle, bien joué. On va aller chercher Kolasinac. Attention danger. Attention danger, surtout si on ne parvient pas à se dégager. On a quasiment offert un ballon dangereux à Žigović. Mais heureusement pour les États-Unis, Mahfriz était attentif. Robinson. Tillman qu'on voit finalement très peu. Hein, beaucoup moins que Weston McKenny. Le voici d'ailleurs. Weston McKenny à l'entrée de la surface. Un peu d'espace pour Anthony Robinson. Mais ce ballon-là est trop long. Non, il va le chercher. Quatre Américains dans la surface. Malik Tillman. Joli cette talonnade pour aller chercher Pulisic qui remet. Mais il n'y a personne. C'est un peu à l'image de cette première mi-temps américaine. On tente pas mal de choses, mais il manque à chaque fois un petit quelque chose.
1: Ouais, il manque le dernier geste, hein, et surtout sur des centres. Et là, Pulisic qui décide de centrer en l'air alors que certainement un petit ballon à ras-de-terre aurait été certainement plus judicieux. Toujours cette pression américaine, mais sans pourtant se montrer vraiment concrète.
0: Une tentative américaine s'accumule, mais Vasile passe effectivement un après-midi assez tranquille. Deux tirs américains, pour l'instant zéro cadré.
1: Oui.
0: Ça en dit long sur la domination très très stérile des Américains. Un tir, un cadré côté bosnien, c'était cette frappe tout à l'heure de Demirovic.
1: Très bon travail de Tillman ici, hein, qui voit dans son dos Pulisic. Regardez, hein, ce ballon-là, il ne doit pas être donné en l'air, il doit vraiment être à ras de terre. Pas énormément non plus d'options, hein, pour Pulisic.
0: Je rappelle qu'il s'était légèrement blessé, Christian Pulisic, face au Paraguay. Il était sorti à la mi-temps, il n'avait pas participé au deuxième match face à l'Australie.

0: et qui sont très côté droit. Il y a forcément plus grand monde dans la surface, mais il va chercher un bon coup franc.
1: Oui. Faute totalement évitable ici sur Balogun, très actif. Hein. C'est vraiment lui qui trouve l'espace sur le côté droit, sur le côté gauche.
0: Et si la Bosnie se faisait prendre à son propre jeu? Et si la solution venait d'une phase arrêtée côté américain?
1: Ouais. Peut-être en se montrant un peu plus créatif, hein, plutôt que donner ses centres aériens, bien chaque fois bien négociés par cette défense bosnienne. Essayer de trouver peut-être des hommes aux abords du rectangle, comme ils l'ont déjà fait, hein, face à l'Australie aussi.
0: Toujours le même binôme derrière le ballon. Le pied gauche de Robinson, le pied droit de Malik Tillman.
1: Et les 10 joueurs américains sont là, hein, à l'écran.
0: Et les 10 joueurs bosniens sont dans la surface. Tillman, botté vers le premier poteau, reprise sans danger de Folarin Balogun. Une nouvelle fois, la tentative est là, la construction est là, la combinaison est belle, mais ça manque de précision.
1: Mais ça manque de précision, et on voit Pochettino avec son assistant, hein, qui analyse, à mon avis, ses phases arrêtées en live.
0: Et on approche tout doucement de la fin de cette première mi-temps, toujours 0-0, toujours pas de vrai danger pour Vasil, qui s'attendait sans doute à une après-midi plus animée. Mais pour l'instant, le dispositif mis en place par Sergei Barbares porte ses fruits. On verrouille complètement le jeu américain. Et regardez où se trouve Dzeko, dans un rôle de meneur de jeu reculé à la Harry Kane. Fait des émules le joueur anglais. Moiremovic, pression américaine. On s'en sort bien. Du côté bosnien, Dedic. Sunic. Revoici Moiremovic. On passe par le flanc gauche du vétéran, Sead Kolasinac. On ne parvient plus à récupérer le ballon côté américain. Alaï Begovic, qui avait planté un but absolument somptueux face au Qatar. Si vous ne l'avez pas vu, je vous conseille d'aller le voir. Patate praline dans la lucarne qatari. Est-ce qu'on se contente de ce partage pour l'instant? J'ai l'impression que côté américain, on a un peu levé le pied. Žigović, Dedić, Radelić, comme ça on fait le tour des 11 joueurs bosniens, c'est bien. Et attention, pressing par vague côté américain, on laisse venir les Bosniens et puis on rapplique tous ensemble.
1: Ouais, c'est le principe d'un pressing réussi, hein. Il faut attendre le bon moment aussi pour le faire.
0: En parlant de bon moment, peut-être ici, Tillman, on tente d'aller chercher Balogun qui en profite pour ouvrir cette rencontre, marquer le premier but juste avant la mi-temps. Fermez-lui la porte, il rentrera par la fenêtre, Folarin Balogun. Et il est récompensé de ses efforts.
1: Oui, oui, oui, il est vraiment l'homme le plus actif côté américain. Et là, avec un peu de réussite, il plante enfin le premier but du match. Mérité sur base de la domination américaine. Ici, c'est vraiment une récupération.
0: Et tout part d'un mauvais dégagement de Vasil. Vasil, on récupère le ballon. Et puis, Moiremovic qui traîne par là, qui dévie le ballon un peu malencontreusement. Et ça atterrit dans les pieds de Balogun.
1: Ouais, c'est ça. Parce que le ballon de Tillman n'était pas idéal du tout. Et là, avec ce brin de chance, Balogun qui finit.
0: Et quand vous lui offrez une situation pareille, seul face au gardien, il ne tremble que rarement, le joueur de Monaco, en pleine confiance cette saison. Et qui permet aux États-Unis de passer devant 1-0.
1: Oui, la Bosnie qui encaisse au pire moment, hein, juste avant la mi-temps. Eux qui se nourrissaient, hein, de ce statu quo. Plus le match avançait, plus ils étaient gagnants.
0: Troisième but du tournoi pour Folarin Balogun, qui égale donc Landon Donovan, buteur à 3 reprises dans un même tournoi. 5 minutes de temps additionnel.

0: Est-ce que c'est déjà le coup de trop sur la tête bosnienne? Est-ce qu'on va parvenir à revenir en étant mené face à cette équipe américaine là?
1: Écoutez, ça c'est évidemment, la Bosnie va devoir commencer à sortir et se montrer plus entreprenante, hein, et ça c'est un domaine dans lequel ils sont pas forcément très à l'aise, mais il va bien falloir. En tout cas, c'est tout bénef pour les États-Unis qui se retrouvent dans une position avantageuse.
0: 1-0 pour les hommes de Folarin Balogun, et je profite de ce temps mort pour checker une stat. J'étais en train de me dire que Demirovic, l'attaquant de pointe bosnien, n'avait pas touché énormément de ballons. Il a touché 7 ballons en 45 minutes. Ça prouve aussi à quel point on est complètement coupé dans cette équipe bosnienne, alors qu'on revoit ce but de Balogun.
1: Ouais, c'est une erreur de Radelic, hein, qui intervient de manière un peu malheureuse et dévie ce ballon, qui permet à Balogun de le récupérer.
0: Un peu de réussite, ça passe entre les jambes de Vasil.
1: Je pense que Vasil n'est pas tout blanc non plus dans l'histoire.
0: Cadeau collectif côté bosnien qui permet donc aux États-Unis de prendre les devants. Au moment où on disait qu'ils avaient levé le pied, c'est ça tout le paradoxe du football. On avait l'impression qu'ils se contentaient de ce 0-0 à la pause en se disant on va accélérer après la mi-temps. Eh bien, pas du tout. Un coup du sort, une action de sortie de nulle part et on mène 1-0.
1: C'était une des premières fois que le bloc bosnien semblait désorganisé.
0: Il reste 2 minutes 30 et on reste au sol. C'est qui reste au sol là? Ça nous a un peu échappé dans le direct. Ça a l'air d'être un Américain. Est-ce que c'est McKinney? J'ai l'impression que c'est Weston McKinney. Il a l'air touché à la tête. On avoue que ça nous a un peu échappé. Alors,
1: c'est Adams.
0: C'est Adams, c'est Tyler Adams. Boum.
1: Ouais.
0: Contact assez violent à Kedin Zeko pour Tyler Adams. J'ai l'impression qu'on a enclenché le protocole commotion du côté des médecins. On ne blague évidemment pas avec ce genre d'action. Pochettino s'affaire sur le petit banc. Il y a forcément quelques solutions sur le banc de touche, avec notamment Sébastien Berhalter, le joueur de Vancouver, qui avait été excellent face à la Turquie en inscrivant notamment un but. On n'en est pas encore là. Il est assis, c'est déjà une bonne nouvelle, Tyler Adams. Forcément un peu d'inquiétude. C'est le métronome de cette équipe et vous le voyez, la statistique de Balogun. Troisième but en trois matchs. Il n'avait pas joué face à la Turquie. Adam, c'est debout. C'est bien, bonne nouvelle.
1: Un petit test, hein, parce que vous l'avez dit, on ne rigole pas avec ça.
0: À se prendre un Dzeko de plein fouet, même à 40 ans, ça ne va pas faire du bien. Alors, va-t-il être remplacé ou pas, Tyler Adams? En tout cas, il quitte le terrain momentanément, sans doute, pour être soigné. Les États-Unis sont à 10. Ballon dans les pieds bosnien. Kolasinac, Alaj Begovic, qu'on a quasiment pas encore vu dans ce match, bien muselé par la défense américaine. Il s'en sort bien, il revient sur ses pas, Alaj Begovic, en transit par Kolasinac. Radelic obligé de revenir vers l'arrière. Sunic, et revoici Tyler Adams. Bonne nouvelle, il est là. Radelic, long coup de botte vers absolument personne, quoique on s'arrache du côté de Dedic pour récupérer ce ballon. Robinson était dans le vent, mais Pulisic avait bien senti le coup.
1: Bien joué.
0: Et ça, c'est effectivement très bien joué. Beaucoup de vitesse dans le jeu américain pour aller chercher Pulisic en profondeur. Bonne défense de Katic. On a quand même l'impression que cette équipe américaine peut en deux temps, trois mouvements, se projeter rapidement vers l'avant. C'est l'une des caractéristiques et l'une des qualités de cette équipe. Tergiverse pas toujours, voire quasiment jamais. Et on n'hésite pas à se projeter rapidement et en nombre vers l'avant. Il reste sans doute quelques minutes après cette blessure de Tyler Adams. Et si les États-Unis venaient marquer le but du break? Faute sur Christian Pulisic.
1: Ça méritait certainement une carte jaune pour Dedic là. Regardez cette faute d'anti-jeu. Il a raison, Pulisic.
0: Toujours pas de carton jaune dans ce match d'ailleurs, qui est globalement assez correct. On sent la tension des deux côtés, mais pour l'instant pas de véritable faute d'anti-jeu. Celle-ci aurait pu mériter un carton jaune effectivement. On se montre plutôt permissif du côté de Raphaël Clauss. Nouveau coup franc, peut-être un dernier coup franc dans cette première mi-temps. Le pied gauche de Robinson vers le second poteau, vers Fulmarn, qui n'a pas pu mettre sa tête. Et attention, on se dégage à nouveau très mal. Côté bosnien, Pulisic dans un trou de souris. Transit par Dest, revoici Pulisic. Fulman en retrait, on préfère aller chercher ou essayer d'aller chercher Balogun, dommage. Rim, Anthony Robinson. Oh, joli ça. Joli geste technique pour aller chercher Robinson qui s'infiltre dans la surface. Il remet en retrait pour Pulisic. Il a hésité.
1: Il a hésité, mais il a pas vu McKennie aussi dans son dos.
0: En parlant de McKennie, le voici, Dest pour Balogun. Ça passe au-dessus et ça touche la transversale. On n'est pas passé loin du 2-0. Grosse occasion, nouvelle grosse occasion pour Folarin Balogun.
1: Ouais, qui est vraiment à l'affût de la moindre occasion. Regardez ce très bel appel de Dest qui vient rabattre ce ballon. Et là, ouais, il y a peut-être une petite faute. En tout cas, il a été gêné par Muharemovic.
0: Il est dans tous les bons coups, Balogun.
1: Ouais, ouais, très vif, vraiment bien sur ses appuis. Malheureusement, la manque de réussite pour l'attaquant américain.
0: Mais quelle intelligence de Dest d'aller redresser ce ballon-là. En bout de course, il parvient à le toucher un tout petit peu pour le remettre dans la course de Balogun. Magnifiquement joué, manque de réussite. Et ça fait la totale, un trick quasiment parfait pour Balogun. Une transversale, un but et un but annulé.
1: Ouais, match complet.
0: Match complet, malheureusement, ce n'est toujours qu'un zéro. Il va avoir des regrets, l'attaquant de Monaco. Mais vu sa forme actuelle, ça risque de chauffer pour la défense bosnienne. Une récupération très haute. Que se passe-t-il?
1: Il a été également percuté suite à ce pressing très agressif des Américains. Et là, ça, les esprits s'échauffent un peu.
0: Ça s'énerve de tous les côtés. Monsieur Clauss est obligé de jouer aux gendarmes. Va-t-il sortir son premier carton jaune dans ce match? C'est Alaï Begovic qui garde un peu trop le ballon.
1: Ouais, le genou, ouais. Le genou d'Adams là, en pleine mâchoire. Là c'est extrêmement douloureux et dangereux. Évidemment, aucune intention d'Adams de venir le percuter de cette manière-là.
0: Il est complètement KO. Alaï Begovic, il est d'ailleurs toujours à terre. Complètement sonné par cette intervention loupée et dangereuse de Tyler Adams qui vient le percuter de plein fouet. Vous l'avez dit, Xavier, ça a l'air d'aller. Plus de peur que de mal pour Kerim Alaï Begovic.
1: Une remontée, Alaï Begovic qui revanchard.
0: On l'a dit, il a marqué un but absolument sublime face au Qatar. Il a du talent plein les pieds. Courtisé par pas mal de monde. Finalement, c'est Bayer Leverkusen qui a raflé la timbale.
1: Ils avaient une clause de rachat, d'ailleurs, ce qui leur a permis de le signer. Oula.
0: Toujours à l'affût. Ouais. Bayer Leverkusen, très bon sur le transfert de jeunes. Et voilà, c'est la mi-temps. Les États-Unis mènent au petit trot, Xavier, j'ai envie de dire 1-0.
1: Oui, mais les États-Unis sont très patients avec une équipe difficile à manœuvrer, qui laisse très peu d'espace. Moi, je trouve qu'ils font un match tout à fait correct, les Américains. Par contre, oui, la Bosnie, de manière très empruntée, a du mal à construire depuis l'arrière, à se montrer réellement dangereuse. On verra, on espère peut-être une autre physionomie pour les Bosniens en seconde mi-temps.
0: On se retrouve d'ici une petite minute pour l'analyse et le débrief plus approfondi de cette première mi-temps. À tout de suite.

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3: Les 22 acteurs sont rentrés au vestiaire et nous, on est toujours bien là pour analyser ensemble cette première mi-temps. On va écouter le coach adjoint américain. Qu'est-ce qu'il a à nous dire?
4: Well, it's a super competitive game. They presented a lot of questions from kickoff, but I think little by little we got into the game, dominating not just the possession, the regain of the ball in opposite half, and we time by time we are close to them. We can see so we score, and also we had more opportunities. The game. Still very tight. They are a very aggressive, in a good way, team, and we have to stay focused, concentrate, and to understand how we have to play and how we have to defend.
5: Thank you.
4: You're welcome.
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8: Bon, j'ai beau prendre des cours de bosnien tous les dimanches matin, malheureusement mon niveau n'est pas encore assez bon pour vous traduire ce que le coach adjoint de la Bosnie a dit. Ce que je peux vous dire par contre, c'est que côté américain, on annonce un match très compétitif et qui a très peu d'espace, c'est globalement ce qu'on a vu aussi.
9: Oui, mais satisfaisant en tout cas pour eux. Ils sont très bons dans la possession quand même, en perdant très peu de ballons. Aussi dans le, justement, on l'expliquait, le contre-pressing, ils ont eu quelques possibilités de récupérer dans le dernier tiers de l'adversaire et de se montrer dangereuse et puis d'avoir marqué. Ça, c'est peut-être le plus dur a été fait, en tout cas, c'est ce qu'on pense pour les Américains.
8: Comparaison entre les deux attaquants de pointe de ces deux équipes, Follarin Balogun, beaucoup plus efficace et beaucoup plus trouvé, évidemment, qu'Ermedine Demirovic. On le disait tout à l'heure, il a touché 7 ballons. L'attaquant de Stuttgart, donc première mi-temps forcément très difficile, il a quand même trouvé le cadre à une reprise avec cette frappe en tout début de match, mais pour le reste il n'a quasiment pas existé.
9: Non, mais bon, très peu, très mal approvisionné, hein. Cette équipe a beaucoup de mal à non seulement construire depuis l'arrière, mais même vraiment à trouver, à jouer avec des idées offensives, et donc ça rend le travail des attaquants bosniens très compliqué.
8: 38 entrées dans le dernier tiers bosnien pour les États-Unis, 10 seulement pour la Bosnie. On checkait une statistique pendant la pub avec Xavier. Les Américains ont touché 16 fois le ballon dans la surface bosnienne. Une seule fois la Bosnie est parvenue à toucher le ballon dans la surface américaine. Ça en dit long sur la capacité, j'ai envie de dire chronique, de cette équipe à s'infiltrer, à se montrer dangereuse dans la surface.
9: Ben oui, on les a quasiment pas vus, hein. C'est vraiment sur cette occasion-là, hein. C'est la seule occasion de Demirovic, là, bien aidé par par Dzeko en position de hors-jeu. C'était assez malin, hein, mais il faut quand même un sacré coup de patte aussi pour envoyer ce ballon jusque-là. En tout cas, ça a bien surpris la défense américaine.
5: Ça nous a surpris aussi,
9: d'ailleurs. Oui, tout à fait. On se demandait d'où il venait, mais c'est bien sur un coup de pied de but. Ça aurait pu tromper Freeze, mais c'est vraiment la seule et un corner rentrant aussi de Alaï Begovic. Hein, ouais. Mais mis à part ça, on le voit ici d'ailleurs, ce corner.
5: C'était astucieusement joué, assez vicieux comme corner, mais Matt Freeze ne s'est pas fait piéger. Le pied droit de Alaï Begovic qui a failli tromper le gardien. Mais toute l'intelligence de reculer à ce moment-là, alors qu'il y avait pas mal de monde devant lui.
9: Oui, bien alerte. Mais on a vraiment l'impression que pour la Bosnie, ce sont vraiment les seules occasions, seules situations où ils peuvent se montrer dangereux. Hein, parce qu'aucune attaque posée, aucune transition, reconversion offensive dangereuse.
5: Et puis après ce début de mi-temps compliqué, les déferlantes américaines ont commencé. À partir de là, on s'est dit que le but allait tomber à un moment. Balogun a commencé à préchauffer, j'ai envie de dire. Il était dans tous les bons coups, Folarin Balogun, et finalement le but est tombé quelques minutes plus tard. J'espère que chez vous les ralentis sont plus efficaces que chez nous, parce que va être difficile de... Là, il a réclamé un pénalty, il ne l'a pas obtenu, le monégasque. Alors qu'on, dans le direct, on avait quand même l'impression qu'il avait une petite faute, même s'il va la chercher un peu de façon ostentatoire.
9: Tout à fait. En tout cas, les États-Unis, qui, je trouve, tactiquement assez malin et s'est adapté en fait à la situation, c'est-à-dire qu'ils ont essayé d'abord de trouver l'espace entre les lignes. Mais face au bloc compact de la Bosnie, ils ont commencé à multiplier les courses dans la profondeur, ce qui a marché.
5: Et voici le but, tout part d'un mauvais dégagement, on l'a dit, de Vasile, et puis ça va très très vite. Un tout petit peu de réussite avec ce ballon qui ricoche sur deux jambes en bosnienne et qui atterrit finalement dans les pieds de Balogun. Et quand vous offrez une telle opportunité à un joueur et un attaquant et un buteur de la trempe de Balogun, eh bien ça ne pardonne pas. Petit ballon entre les jambes de Vasile qui... Il n'est pas complètement blanc sur l'occasion, on l'a dit.
9: Et on voit, c'est une des rares fois où le bloc bosnien est disloqué. Ce qui permet aux États-Unis, qui ont récupéré énormément de ballons, on l'a dit, redit pendant la première mi-temps, mais cette équipe se caractérise vraiment par ce pressing. Et là, belle finition de Balogun, vous l'avez dit.
5: Est-ce qu'on va octroyer cette passe décisive à Malik Tillman? Je ne pense pas, puisque c'est le 21 Radeljic et Muharemović, deux joueurs bosniens, qui touchent le ballon avant qu'il n'atterrisse dans les pieds de Balogun. Donc je pense que Malik Tillman, malgré cette très belle passe en profondeur, ne sera pas crédité de l'assist. Balogun, lui, sera crédité du but, c'est une certitude. Troisième but dans la compétition après son doublé face au Paraguay. Il réalise un très grand tournoi, Folarin Balogun. Attaquant encore parfois sous-estimé, voire mésestimé, mais rempli de talent.
9: Ouais, là en tout cas, sacré carte de visite hein, qu'il a donné depuis le début du tournoi. Mais c'est vrai qu'on ne peut pas s'empêcher de penser à la Belgique hein, face éventuellement aux États-Unis. On ne va pas tirer trop vite de conclusions, mais que finalement les Belges vont devoir être très bons à la construction, beaucoup plus précis que ce soir, parce que ça va se payer cash hein, face au pressing états-unien.
5: Ah, on l'a dit plusieurs fois, ça peut aller très très vite. Hein. Oui. Et en une passe, les deux poisons, Tillman et McKenny, ils ont cette capacité à casser des lignes en une passe, en une fraction de seconde et en un éclair de génie. Et cette défense un peu lente et parfois un peu... j'ai pas envie d'utiliser le mot pâteau de la Belgique, mais ça peut créer quand même des brèches.
9: Ouais, mais c'est vraiment surtout sur la précision du passing. Il y a eu énormément de déchets aujourd'hui. Et donc, il va falloir régler ce domaine-là. On voit encore les quelques moments de pression américain avec cette grosse occasion de Balogun hein, qui vient plonger au premier poteau.
5: Mais cette remise-là, elle est absolument magnifique. En déséquilibre total, Serginho Dest qui remet de la tête pour Balogun. C'est absolument parfaitement joué, joué en triangle vers Folarin Balogun au premier poteau. Il se jette parfaitement, mais sa reprise est un tout petit peu trop puissante. Elle vient s'écraser sur la transversale de Vasile.
9: Parce qu'on parle beaucoup du pressing et de l'intensité américaine, mais il y a aussi une belle maîtrise technique hein. C'est vraiment des joueurs qui ont très peu de déchets. Donc ça montre vraiment toute la progression aussi du football américain ces dernières années.
8: Ce sera
9: des joueurs qui évoluent dans les plus grands championnats aussi.
8: Ce sera le mot de la fin. Magnifique image pour conclure cette première mi-temps. Petite page de pub, on se retrouve juste après pour les 45 dernières minutes de cet États-Unis-Bosnie. À tout de suite.
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0: On est de retour du côté de la Bay Area de San Francisco, l'un des stades hôtes de cette compétition côté américain qui a déjà accueilli pas mal de matchs et qui va donc accueillir la fin de cette confrontation entre la Bosnie et les États-Unis. Les États-Unis ont-ils fait le plus dur? C'est la question qu'on s'est posée tout à l'heure. Ils ont percé, déverrouillé, déclipsé cette défense bosnienne, j'ai envie de dire, en parvenant à inscrire ce but qui leur a fait évidemment beaucoup de bien et qui va peut-être leur permettre de voguer tranquillement vers une victoire. On l'a dit, cette équipe bosnienne n'a quasiment rien proposé, si ce n'est dans les 5 premières minutes. Va-t-elle être capable de renverser cette situation? Ça va être compliqué.
1: En tout cas, j'ai pas l'impression qu'ils ont les joueurs pour. Je pense que s'ils reviennent dans le match, c'est vraiment sur des phases arrêtées, des erreurs de l'équipe états-unienne. Vraiment, j'ai l'impression que si les États-Unis gardent la tête froide, la Bosnie ne pourrait jamais revenir. Mais il y a aussi une des hypothèses aussi, c'est que la Bosnie en fin de match va commencer aussi à jouer un peu ce qu'on appelle le power play, donc amener beaucoup de physique, beaucoup de monde dans le rectangle et balancer des longs ballons. Et là, c'est un petit bonheur la chance. Je pense que la Bosnie à 1-0 de toute façon a toujours les possibilités de revenir.
0: 5 buts marqués par les Bosniens dans ce tournoi jusqu'à présent, 3 sur corner. Donc la solution viendra sans doute d'une phase arrêtée côté bosnien. Je notais aussi en préparant ce match que les Bosniens ont donc disputé 3 matchs. Ils ont marqué dans les 3 matchs, donc à aucune reprise cette équipe emmenée par Edin Dzeko n'est pas parvenue à marquer, mais par contre sur les 3 matchs elle a chaque fois encaissé. Et d'ailleurs c'est un petit moment d'histoire pour la Bosnie, notons-le quand même, puisqu'elle dispute son 7e match de Coupe du Monde pour l'instant et elle n'est jamais parvenue à garder une clean sheet. Et c'est l'équipe dans toute l'histoire de la Coupe du Monde qui a disputé le plus de matchs sans garder une seule clean sheet, donc 7e match. Ça en dit long sur les lacunes aussi de cette équipe bosnienne emmenée par cet homme 6, Sergei Barbares. Pochettino a l'air serein.
1: Ouais.
0: Démarche d'un homme qui sait ce qu'il veut.
1: Ouais. En confiance avec son outfit porte-bonheur, celui qu'il arbore depuis le début du tournoi.
0: Franchement, il avait la pression. J'en parlais tout à l'heure. Après son passage à Tottenham, j'avais l'impression que ça ne fonctionnait pas des masses. Au PSG, ça n'a pas fonctionné outre mesure. Et ici, il prenait un peu une équipe qui montait en puissance, dont on ne connaissait pas le vrai plafond. Et si ça se passait mal, j'avais l'impression qu'il se flinguait un tout petit peu, alors que là, il est en train de montrer de belles choses finalement avec cette équipe.
1: Oui, tout à fait. Les États-Unis qui ont pu aussi se payer un entraîneur de cette trempe, même si vous l'avez dit, il n'a pas été couronné de succès ces dernières années. Mais ça reste un sacré investissement et ça s'avère être un investissement payant pour l'instant.
0: Espérons que ça ne dure quand même pas trop. Pas plus loin que la 8e de finale.
1: Exactement. 8e, c'est déjà pas mal.
0: C'est pas mal pour les États-Unis, évidemment. Contentez-vous de ça, messieurs américains. Allez, on est reparti pour cette deuxième mi-temps d'Edic. On est déjà dans le camp bosnien, comme si ces premières secondes donnaient le ton du reste de la partie. On n'est pas encore là. On l'a vu tout à l'heure. Même à 2-0, on n'est pas à l'abri d'une remontada, mais les Américains auraient quand même intérêt à planter ce deuxième but. Richards, long ballon vers personne.
1: C'est vrai, quand on voit les premiers 16e de finale, en fait, pas mal de matchs se sont décidés en fin de match. La Belgique l'a encore prouvé aujourd'hui, donc c'est pas impossible qu'on ait un scénario similaire aujourd'hui sur ce match-ci.
0: Raison de plus pour que les Américains plantent ce but du chaos, parce que je pense que s'ils mènent 2-0, ça m'étonnerait de voir les Bosniens revenir, alors qu'à 1-0 tout est possible, une phase arrêtée sortie nulle part, un petit c'est corner gratuit et on peut revenir. Pas de changement a priori pour entamer cette seconde mi-temps. Et tout de suite le pressing plus ou moins fringant des Américains pour mettre la pression sur cette équipe bosnienne. Richards qui a bien anticipé. Tillman, Robinson, il récupère le ballon, on le perd déjà aussitôt. Ça va trop vite pour la Bosnie pour l'instant et c'est de nouveau les Américains qui mettent le pied sur le ballon. Rim, Pulisic, tenu de près, bonne défense mais faute de la part de Katic. On a joué ce coup franc très rapidement mais on l'a mal joué. Alaï Begovic qui tente de trouver Dzeko. On a beaucoup de mal à trouver Edin Dzeko, le capitaine. Coupé du reste de l'équipe. Le binôme offensif composé de Demirovic et de Dzeko.
2: Zinzel qui a dégagé ce ballon sur la Stewart.
0: C'est pris un petit coup sur la tête, la pauvre dame. Joli ça de Christian Pulisic pour prendre la profondeur. Deux hommes dans la surface, le centre vers Serginho Dest. Ce n'est pas le plus grand, ça va être difficile d'aller chercher dans les airs.
2: Oui, mais il a quand même bien gêné Kolasinac, qui a dû faire cette tête un peu étrange vers l'arrière. Alors qu'au niveau de son physique, il aurait pu certainement faire mieux.
0: Pression de Serginho Dest qui oblige le joueur de l'Atalanta à concéder un nouveau corner. Et c'est toujours le pied gauche d'Anthony Robinson derrière ce ballon. 5 Américains dans la surface. Pulisic qui l'ouvre à l'entrée du grand rectangle. Richards s'est dévié et dégagé. Mais le danger guette toujours. Rim face à Vasil, sans danger pour le gardien bosnien. Est-ce qu'il vous convainc, Vasil, aujourd'hui?
2: Ouais, il ne me déplaît pas. Moi, il ne fait pas forcément un grand match. C'est vrai qu'il a eu quelques interventions un peu douteuses, mais il est en place.
0: Et le long coup de botte de Muharemovic. On tente d'aller chercher Dedic sans succès. Tillman, Richards. On a l'air toujours aussi serein dans la défense américaine malgré ce pressing bosnien. On sort des mailles du filet. Un ballon pour tenter d'aller chercher Pulisic. Dedic avait bien senti le coup. Lui fait globalement un bon match, je trouve, Dedic. Et que s'est-il passé? Dzeko a demandé à ce qu'on interrompe le match. Est-ce qu'il s'est blessé, Edin Dzeko? J'ai un peu peur que oui. On revoit, ça aussi ça aurait pu mériter peut-être un petit carton.
2: Très bon geste technique de Tillman. Je disais, cette équipe en a sous le pied.
0: Edin Dzeko va céder sa place, sans doute son dernier match en carrière en Coupe du Monde à 40 ans. Edin Dzeko va tirer sa révérence. Il va être remplacé par Ermin Mamić. Attention à lui, un double buteur déjà dans cette Coupe du Monde. Le seul double buteur côté bosnien, alors qu'on revoit. Il a directement senti que quelque chose n'allait pas, Edin Dzeko. Et à 40 ans, je pense qu'il connaît assez son corps pour sentir qu'il doit sortir.
2: Ça a l'air d'être musculaire, hein. Ou au niveau du genou peut-être.
0: Et on va procéder à deux changements avec Bajaktarević qui va monter également. C'était une petite surprise de ne pas le voir au coup d'envoi. Le voici donc. Prime à la jeunesse, hein. Côté bosnien, 21 ans pour Bajaktarević, 21 ans aussi pour Mamić.
2: Oui, c'est pas faire monter un peu des joueurs qui sont capables de dynamiter un peu cette équipe américaine. On sent que ça manque un peu de vie, hein, pour cette équipe bosnienne ici pour l'instant.
0: Et triple changement même, puisque Tahirović va monter au jeu aussi, j'ai l'impression. C'est donc Dzeko Žigović. Et quel est le troisième joueur qui quitte le terrain? Triple changement. Sunić quitte le terrain également. Change complètement son milieu de terrain. Bajaktarević, Tahirović et Mamić. Attention particulière sur Mamić qui avait marqué lors de sa toute première touche de balle. C'était face à la Suisse. Avant de récidiver face au Qatar. En plantant le but du 3-1. Il n'a quasiment pas joué, pas encore été titulaire dans ce tournoi, mais deux buts pour lui. Et donc le meilleur buteur historique de la Bosnie en Coupe du Monde, avec ses deux buts. Pressing américain, imprimé par cet homme, Christian Pulisic. N'a pas encore marqué dans ce tournoi, le joueur de l'AC Milan. Bajaktarević, le grand pont, sur Tim Ream, mais excellent repli défensif de Malik Tillman. Freeze en profondeur, c'était bien essayé pour aller chercher Serginho Dest. La défense bosnienne était là, à l'affût. Freeman, Rim. Pulisic en décrochage. Un peu d'espace pour Adams. On tente d'aller chercher Balogun dans le dos de cette défense, dans le dos de Muharemovic, mais il avait senti le coup, le défenseur de Sassuolo. Courtisé lui aussi hein, par pas mal de clubs. Certains joueurs bosniens ont la cote sur le marché des transferts. Freeman, Rim, on est très haut côté américain. On sent qu'on veut aller même planter ce but du 2-0. Un peu d'espace à nouveau pour Malik Tillman. L'appel de Balogun, c'est trop long. Il y avait sans doute mieux à faire. J'avais l'impression qu'il y avait un peu d'espace dans le centre. On a préféré transiter par Balogun.
2: Oui, un peu le problème de Tillman. Hein. Très bonnes actions, mais c'est vraiment dans la dernière passe que c'est parfois plus compliqué et plus imprécis.
0: Nouvelle cartouche galvaudée par les États-Unis qui mènent toujours 1-0. Mais qui sont donc toujours sous la menace d'un réveil bosnien. Va-t-il venir un jour? On le saura dans les prochaines minutes. Demirovic est toujours sur le terrain, même s'il ne participe toujours aussi peu au jeu. Radeljic. Un long coup de botte faire Demirovic justement, mais ça sort directement en touche.
2: C'est compliqué, toujours aussi compliqué pour la Bosnie. Ne fût-ce qu'enchaîner trois passes, la croix à la bannière pour eux.
0: On rappelle que la Bosnie a quand même sorti l'Italie.
2: Oui, oui, tout à fait.
0: Ne l'oublions pas. C'était en finale de The Nations League. Ils ont sorti le Pays de Galles puis l'Italie à deux reprises au tir au but. Donc attention si ce match venait à se prolonger. Ce que je n'espère évidemment pas pour votre sommeil, Xavier.
2: Ouais, ni pour le vôtre.
0: Oh, le mien, il a déjà été abandonné depuis bien longtemps dans cette compétition. Muharemovic. Radeljic, le dégagement vers personne. Et on doit discuter, on doit parler côté américain, on le fait plutôt bien. Même si la pression reste palpable de la part de la Bosnie. Dedic, un peu d'espace pour Bajaktarević, obligé de jouer à rentrer, c'est dommage. Il veut un peu de vitesse, la frappe, elle est puissante, elle passe au-dessus. Aucun danger pour Matfus, peut-être une petite frayeur pour le gardien. Il frappe de Katic.
2: Ouais, totalement inutile hein, de Katic qui est certainement pas sa spécialité. Là, c'était pour une fois, on avait bien combiné là, avec un triangle sur le côté droit. Et le défenseur central qui vient un peu gâcher cette possibilité-là.
0: Au rugby, ça aurait offert quelques points.
2: Ouais, ouais, ouais.
0: Et toujours pas de vrai danger hein, pour Matfries. Qui a tremblé pendant quelques minutes en début de match quand. Cette Bosnie s'est montrée plus incisive que prévu, mais qui sait qui a installé son hamac depuis. Il n'a quasiment plus rien eu à faire. Matfries. Et on a quand même l'impression que ces États-Unis sont en gestion totale, sans forcer leur talon. Balogun. Il vient pas toucher ce ballon. Katic, le voici. Directement sur le crâne de Rim. On ne parvient plus à se dégager. C'est Tim Rim. Freeman. Richards. Contrôle du gauche, passe du droit. Bon ballon de Rim. En direction de Weston McKennie. À l'entrée de la surface, il a tenté de remettre ça directement vers Balogun. C'était bien tenté. Mais la défense bosnienne avait bien lu la trajectoire. Dedic, Katic, Muharemovic. Nous voici à gauche sur le flanc de Sead Kolasinac qui n'a pas encore proposé grand chose offensivement. l'ancien joueur d'Arsenal. Et un coup de botte de Mouharimovic vers les supporters du premier rang.
2: Ouais. Je n'aimerais pas être un milieu de terrain dans cette équipe bosnienne là, parce qu'ils sont systématiquement bypassés par les défenseurs. Je n'arrive pas vraiment les trouver.
0: Adams, Pulisic qui a tenté de prendre de la vitesse, qui n'y est pas parvenu. Christian Pulisic, ça va peut-être permettre à Alaj Begovic de partir en contre-attaque. Le soutien de Mamic, mais une bonne défense une nouvelle fois des Américains. Mouharimovic. On est obligé de revenir en arrière systématiquement. Le refrain reste le même pour cette Bosnie qui ne parvient pas à trouver les brèches, à créer les espaces, à créer les décalages. Le seul problème, c'est qu'elle est menée à 0 et qu'elle n'a plus vraiment le temps à perdre. Dedic. Ah, si on joue comme ça, on peut jouer encore 3 heures.
2: Hein. Non, mais c'est, je pense, une équipe qui est incapable de changer vraiment de rythme aussi.
0: Attention à ce ballon quand même, hein, en direction de Demirovic, au moment où on le disait. C'est toujours pareil. L'universelle loi du football. Et attention à cette contre-attaque pour les États-Unis. Serginho Dest parti à vive allure sur son flanc. Il rentre dans le jeu. C'est plutôt bien joué pour aller chercher Pulisic, mais ça manquait de puissance, cette passe de Serginho Dest. Toujours ce dernier geste côté américain qui fait défaut, voire peut-être même cet avant-dernier geste pour l'instant. On a quand même vu que sans faire de bruit, cette équipe bosnienne pouvait se faufiler dans la surface américaine. Après, reste désormais à se montrer dangereux au point de cadrer et d'inquiéter Matthews. On n'en est pas encore là. Tahirović, 5 tirs à 2, un tir cadré partout. Ça prouve aussi que cette domination américaine n'est pas non plus outrageuse.
2: Non, surtout en deuxième mi-temps, hein. On sent qu'il y a une volonté quand même de continuer à mettre la pression, mais c'est beaucoup moins précis, beaucoup moins tranchant.
0: Tahirović, pas de faute. Pas de faute demain, rien du tout, on continue, dit monsieur Raphaël Clauze. Et on temporise, on met le pied sur le ballon. Aucune raison de se précipiter côté américain. On mène, on est dans un fauteuil. Il faut juste éviter de concéder une phase arrêtée. Balogun qui tente d'aller chercher la faute, qui ne l'obtient pas. Les deux hommes restent au sol, Balogun et Mouharimovic.
2: Ah ouais.
0: Aïe. Le pied de Balogun qui traîne sur la cheville de Mouharimovic et ça fait mal évidemment.
2: Ouais. Tendon d'Achille, là ça fait très très douloureux. Parce qu'on a déjà des crampes pour Balogun. Je suis pas sûr non plus que ce soit des crampes, mais. Sans beaucoup de contact, en tout cas douloureux entre les deux équipes.
0: Et beaucoup d'interruptions de jeu. Ouais. Cette deuxième mi-temps est donc assez hachée. Et notons qu'en cas de forfait et de blessure de Balogun, les États-Unis ont certain Ricardo Pepi sur le banc, 23 ans, révélation du PSV cette saison. 26 matchs, 16 buts en 16 titularisations. On revoit cette fois. Ouais. Attention à ne pas écoper d'un petit carton. Hein. Si le VAR intervient, ça reste quand même une faute assez violente. On est complètement involontaire, mais quand même. Il Voilà, c'est ce que je disais. Attention au carton rouge, ça pourrait tout changer, ça forcément. Et il va voir Monsieur Raphaël Clauze, potentiel tournant dans ce match. Carton rouge ou pas pour Follarine Balogun sur cette action complètement involontaire mais dangereuse.
2: Oui. En tout cas là c'est vrai que vu comme ça c'est quand même une action et un tacle excessif dans son intensité.
0: Et généralement quand on va voir c'est que la décision est prise.
2: Ouais.
0: Faut pas du bien regarder.
2: Non, c'est violent. Il y a le tendon d'Achille, il y a également la cheville qui prend. Le ralenti, là, le réalisateur qui fait bien en sorte que on ressente toute la douleur.
0: 3h29 du matin, il n'y a plus aucune limite. Et regardez, ça part quand même d'un duel complètement involontaire.
2: Ouais.
0: Ils sont au contact, les deux hommes.
2: C'est clair que. Il n'y a absolument aucune intention, hein, mais évidemment on regarde toujours un peu les conséquences, hein, ce qui est pas toujours judicieux je trouve dans le choix arbitral.
0: Priorité au côté involontaire ou priorité au danger.
2: Avec la jambe cassée aussi de.
3: After review, the number 20 United States committee serious foul. The final decision is red card.
0: Carton rouge pour Follarine Balogun sur cette action sortie de nulle part. Qui met les États-Unis dans de beaux draps. Balogun est dehors, les États-Unis sont à 10. Et ça change forcément pas mal de choses.
2: Ouais, certainement. Pour ce match-ci et peut-être même pour le suivant, mais bon, on va de nouveau pas. Ça change clairement peut-être la dynamique de ce match. C'est vrai que le duel est très douloureux maintenant. Bon, je reste quand même persuadé qu'en termes d'intention. Elle était totalement nulle.
0: La dure loi du football. Contact avec Mouremovic. Il laisse traîner le pied en retombant. Follarine Balogun. Et il s'écrase sur la cheville du défenseur bosnien. Il abandonne ses coéquipiers. Bien malgré lui, Balogun. Les États-Unis sont à 10. Est-ce que ça va offrir des brèches à la Bosnie qui n'a plus le droit à l'erreur, qui n'a plus le droit de se cacher?
2: Non, je pense que ça ne va pas ouvrir plus de brèches pour la Bosnie. Ça va juste que les États-Unis vont manquer de points d'appui et offensivement être avoir moins de possibilités. Maintenant, je ne vois pas forcément les Bosniens trouver tout d'un coup la faille. Mais c'est vrai qu'il va falloir plus courir dans le chef de.
0: Et regardez-moi ce bloc. Deux lignes de 4 et Pulisic en pointe. Pour l'instant, on est sur le flanc gauche. Avec ce ballon en retrait, intercepté par McKenny, qui d'autre? Et ça a redonné un peu d'allant à cette équipe bosnienne qui va sans doute contrôler le ballon dans cette fin de match. Il reste une grosse demi-heure pour essayer d'aller forcer l'égalisation. Dedic à grandes enjambées sur son flanc droit. Face à Robinson, on remet en retrait pour Mamic, centre vers Demirovic, la reprise directement dans les gants de Matt Fries.
2: Avec une erreur de Rim, hein, le capitaine américain là qui se trouve, on le voit pas sur cette action.
0: Aucun danger.
2: Et cette frappe non, qui manque de puissance. Vraiment inquiété Freeze.
0: Deuxième tir cadré pour Demirovic, mais toujours aucun danger pour Matt Freeze. Les États-Unis restent devant.
2: C'est Pulisic hein, qui va occuper cette position à la pointe de l'attaque.
0: À 11 contre 10, la Bosnie va être forcée de se dévoiler. En est-elle capable? On va le savoir dans quelques minutes. Alaj Begovic, Kolasinac qui a pris le brassard de capitaine. Le revoici, Bajaktarević qui se remet sur son pied droit. On est aux abords de la surface. Attention à la frappe de loin. Alaj Begovic a prouvé qu'il en était capable. Kolasinac, contrôle difficile. Et ça s'est refermé côté américain. Profite pas des rares occasions, des rares fenêtres de tir côté bosnien. Et bonne nouvelle, Mouremovic est debout. Vu la violence du choc, ça aurait pu occasionner une blessure assez longue. Ce n'est pas le cas, tant mieux. Et nous revoici sur le flanc gauche. Kolasinac qui rentre dans le jeu. Petit ballon piqué vers le capitaine. On tente d'aller chercher Demirovic, on n'y parvient pas, mais le ballon continue de traîner dans la surface. Bayaktarevic directement dans les gants de Matt Freeze. Toujours pas de danger pour cet homme-là, qui doit rester vigilant, mais qui vit une après-midi plutôt tranquille. Et le long coup de botte vers Christian Pulisic, qui récupère le ballon, qui va tenter sans doute d'aller remonter le bloc américain et lui permettre de s'installer dans le camp en bosnien. On approche de la deuxième pause fraîcheur. Joliment fait ça de Freeman, qui garde le ballon. Un adversaire dans le vent, le deuxième aurait été celui de trop. Mais le ballon est déjà récupéré. Faute sur Anthony Robinson. Est-ce que c'est la deuxième pause fraîcheur qu'on nous indique là? J'ai l'impression, Xavier.
2: Oui, c'est ça.
0: Il n'a pas hésité bien longtemps, monsieur Raphaël Clauss. On va quand même attendre d'avoir l'officialisation avant de lancer la pub. Voilà, deuxième pause fraîcheur. On fait notre dernière page de pub et on se retrouve juste après pour la fin de ce match. À tout de suite.
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0: C'est le tournant pour l'instant de cette deuxième mi-temps. Exclusion surprise de Folarin Balogun, exclu bien malgré lui sur cette intervention complètement loupée. Il était au contact en attaque en plus,
2: ouais.
0: Face à Muharremovic, il laisse traîner le pied et il est exclu. Ouais.
2: Il a voulu protéger, faire écran, protéger son ballon. Geste malheureux de l'attaquant américain. Et c'est vrai qu'il donne la possibilité finalement à Bosnie de revenir dans ce match alors qu'on avait vraiment l'impression que ça n'allait pas arriver. Maintenant, ça reste toujours très... timide, mais c'est clair qu'on va un peu souffrir lors de ces 20 dernières minutes.
0: Et on n'en est évidemment pas encore là. Ne tirons pas de conséquences trop vite, mais en cas de qualification, les États-Unis seront privés de Folarin Balogun face au Diable Rouge. Et c'est quand même une énorme perte vu tout ce qu'il nous propose pour Pochettino.
2: Bah oui, certainement, je trouvais que c'était l'homme le plus dangereux, celui qui proposait le plus de solutions, notamment dans la profondeur. Donc oui, gros coup dur. Maintenant, il y a quand même des attaquants sur le banc qui peuvent aussi combler ce manque, mais c'était quand même l'homme en forme.
0: Ah, j'évoquais tout à l'heure Ricardo Pepi,
2: oui.
0: 16 buts avec le PSV cette saison. Il y a Giovanni Reina qui est en train de retrouver une petite santé du côté de Gladbach après un passage moins réussi que prévu. Du côté de Dortmund, ce n'est pas un attaquant pur, mais ça reste un joueur de talent. Timothy Weah, évidemment, il y a du monde. Ça va forcément changer un peu le style de jeu, puisque Balogun est un pur neuf, alors que tous les autres joueurs, tous les autres joueurs sont plutôt des ailiers ou des soutiens d'attaque. Pas encore de changement. Du côté de Pochettino, on est satisfait globalement de la prestation de l'équipe, même à 10. Si Katic, les supporters américains donnent de la voix. On ne veut pas, on ne peut pas laisser filer ce match. Bosnie n'a pas l'air décidé à accélérer le rythme. Tant mieux pour les Américains. Voici Muharemovic. Dedic sur son flanc droit. Il avance de quelques mètres, il grignote. Mais le jeu s'est refermé. Katic, pressing de Tillman. Katic. Tahirovic qui espère toucher le ballon. On préfère balancer vers l'avant, vers Bayaktarevic. Face à Anthony Robinson, il le prend de vitesse. Mais il est attentif, Anthony Robinson. On va quand même chercher un corner. Attention, on l'a martelé à de bien nombreuses reprises. 60% des buts bosniens dans ce tournoi sont tombés sur corner.
2: Ouais, là, pour eux, c'est comme un pénalty. Hein. C'est une grosse occasion. J'exagère, mais en tout cas, on les cherche. Hein. C'est ces phases arrêtées.
0: On a quasiment l'impression que c'est ce qu'ils voulaient faire, effectivement. Toutes les tours bosniennes sont montées. Katic, attention à sa grande taille. C'est lui qui avait marqué face au Canada en ouverture. On préfère jouer ça court. Bayaktarevic, Dedic à l'entrée de la surface, frappe contrée. Et occasion galvaudée par la Bosnie. Si on n'en profite même pas sur phase arrêtée, on n'est pas sorti de l'auberge. Bayaktarevic. Muharemovic dans le dos de Anthony Robinson. Pas de danger pour McFeast qui était bien sorti. Et là voici Robinson. Long ballon vers Pulisic, complètement esselé forcément entre les tours bosniennes. Ça va être difficile de toucher le ballon. Serginho Dez dans l'axe du jeu. Il va chercher Freeman. Richard Dream. Et voici Robinson. Appel de Pulisic. Il y a un peu d'espace là dans l'axe, il l'a vu. Il tente d'aller chercher McKennie, mais c'est un tout petit peu trop long pour Weston McKennie.
2: On a dit moins de possibilités pour eux offensivement. Pulisic qui fait ce qu'il peut avec ses appels.
0: De nouveaux remplacements, de nouveaux changements du côté du coach Barbarez. On fait monter Amar Memic, titulaire à deux reprises dans ce tournoi. Et Haris Tabakovic qui va essayer de fumer les défenseurs américains.

0: indiqué.
1: Non, oui.
0: J'ai quand même eu un petit rire. Je l'ai vu, il était discret, mais.
1: Même pas.
0: J'ai quand même eu une ébauche de sourire. Je me contenterai de ça. Allez, on est reparti. Bayaktarevic sur le flanc droit. Et bonne prestation, je trouve, de la part des deux pistons d'Est et Anthony Robinson qui défensivement ferme assez bien les angles. Un peu d'espace là. Un peu d'espace pour Tahirović. On transite par Memić, le centre. À dégager. Le danger reste là. Avec cette frappe de Alaï Begovic dans un angle fermé dévié par un dos américain. On sent quand même qu'on s'approche de plus en plus de cette surface américaine.
1: Ouais. Les Américains qui vont devoir montrer une autre facette de leur jeu, hein, qui ont largement la possession depuis le début du tournoi, là, vont devoir souffrir, survivre à 10 face à des attaques, à mon avis, de plus en plus fréquentes de la Bosnie.
0: Mamić, ballon récupéré par Timan. Bien joué ça de la part de Rim pour se donner un peu d'air. Pulisic qui tente de garder le ballon et qui va chercher intelligemment la faute.
1: Très bien joué de Pulisic qui fait parler vraiment toute sa technique. Ah, je pensais qu'elle donnait un petit peu de son, mais
0: ça aussi.
1: Il vide ses poches.
0: La soirée est longue même pour lui.
1: Regardez ici. Hein. Évidemment, ça va être important, hein, de savoir garder le ballon pour les États-Unis.
0: On s'en sort bien. Hein. Christian Pulisic, c'est quasiment ce qu'il avait de mieux à faire. Faute de Mamić. Et je jetais quand même un œil à la feuille de match. L'entraîneur Barbarez, le voici d'ailleurs, qui fait monter toutes ses forces vives deux attaquants. Deux des trois attaquants qu'il y avait sur son banc avec Bayaktarevic et Tabakovic. On sent qu'il a envie de forcer la décision. Il n'a plus vraiment le choix, me direz-vous.
1: Il faut alors que soit consistant aussi, hein. Il faut, ça sert à rien de monter des attaquants pour qu'ils ne soient pas approvisionnés. Donc soit on multiplie les centres et il y a beaucoup plus de présence dans le rectangle, bien on essaie de les chercher d'une autre manière.
0: Il reste un gros quart d'heure. Le ballon dans les pieds de Christian Pulisic. Toujours pas de changement côté américain. Malik Tillman. Oh, joli ce petit ballon vers McKenny. On est dans la surface, le 1-2, il est parfait. La reprise de Tillman, et c'est finalement Pulisic qui va mettre ça au fond pour planter sans doute le but de la victoire. Est-ce que c'est encore annulé?
1: Oui.
0: Hors-jeu de Christian Pulisic.
1: Il a très vite levé son drapeau, l'assistant.
0: Nouvel ascenseur émotionnel pour ces Américains, décidément.
1: De nouveau, hein, Tillman, hein, c'est vraiment un beau joueur, hein, techniquement, là.
0: Et toute l'intelligence de McKenny pour remettre à Tillman. Il y a effectivement hors-jeu de Christian Pulisic. Ce but va logiquement être annulé. Dommage, le but du break. Dommage pour les Américains, évidemment. Le but du break n'est pas encore tombé. Donc toujours 1-0. On reste sous la menace des Bosniens qui n'ont sans doute pas dit leur dernier mot. Intervention non fautive de Robinson, les Bosniens ont beau râler.
1: Et Barbarez qui va se prendre un petit carton, je pense.
0: Et il est furieux, Sergei Barbarez. Et voilà, carton jaune pour le coach bosnien qui estimait qu'il y avait une faute de Robinson à la base de l'action.
1: Pas l'impression, hein. Robinson qui avait très bien anticipé.
0: On sent chaud Sergei Barbarez. Il est déjà reparti de l'autre côté. Fausse queue de la part de Meremovic qui se dégage comme il peut. Le ballon est déjà récupéré. Et le ballon est déjà dans les pieds de Sergi Modeste. Alors que se passe-t-il? Ça rouspète et ça râle de tous les côtés. Le réalisateur a été surpris. Nous, on a raté l'action forcément. J'ai l'impression que c'est quand même un beau coup franc américain.
1: Ah oui.
0: Faute de Radeljic qui a écopé d'un carton jaune et ça va offrir un excellent coup franc aux États-Unis.

0: carton jaune pour Radelić, c'est noté. Attention au pied de Christian Pulisic sur ce genre d'action. Ça a l'air d'être Malik Tillman derrière le ballon. Et vous l'avez dit, quel fantastique joueur. Pas toujours juste, mais très disponible. Sympa ces écrans géants qui permettent au public de suivre le match.
1: Très beau stade hein, aux États-Unis.
0: Et ça rouspète. C'est Taylor Adams en pleine discussion avec Raphaël Clauss. Concentration totale du côté des deux tireurs potentiels. Malik Tillman du droit ou Anthony Robinson du gauche. Le but du break est au bout du pied droit de Malik Tillman. C'est parfaitement enroulé. C'est absolument sublime. Cet envoi de Malik Tillman qui permet aux États-Unis de faire le break à la 82e minute. Coup franc brossé, coup franc chirurgical, c'est 2-0.
2: Ouais, superbe coup franc de Tillman. On l'avait dit, on vantait ses qualités techniques. Là, il montre ses talents de buteur sur ce coup franc. Alors, j'ai quand même bien l'impression que Vasi, de nouveau, n'est pas très sûr de lui hein, sur ce coup franc qui ne me paraissait pas non plus être inarrêtable. En tout cas, ça change rien pour les États-Unis hein, qui viennent sceller, j'ai l'impression, le sort de ce match.
0: Et toute la concentration de Malik Tillman à la base de cette action, on sentait que ça allait être pour lui.
2: Et il frappe en fait du coup du pied hein, avec, j'ai l'impression, avec ce ballon qui va redescendre en fait. Hein, et non pas vraiment du coup du pied, mais regardez l'intervention de Vasile, hein, pas du tout faute de main là sur cette ce plongeon.
0: Il s'envole bien, mais sa main n'est pas assez ferme pour dégager à ce ballon. Vous l'avez dit, il était bien placé, mais pas forcément puissant. Il y avait sans doute mieux à faire. Est-ce que c'est le but de la victoire? J'en ai bien l'impression.
2: Ouais. À aucun moment, la Bosnie n'a montré qu'elle pouvait revenir dans le match, même à 11 contre 10. Alors là, ça me semble être mission impossible.
0: Résorber un but, mission compliquée. Résorber deux buts, mission peut-être impossible. Mais impossible n'est pas la Belgique. Est-ce que les Bosniens l'ont compris aussi?
2: À ce moment-ci, ils n'ont pas Lukaku.
0: Ils n'ont pas Lukaku, mais à ce moment-ci du match, on était mené 2-0 aussi. Hein.
2: C'est vrai.
0: Je dis ça, je dis rien. Allez, ce n'est pas terminé, peut-être. Bayaktarevic. Centre vicieux vers Demirovic, c'est plutôt bien tenté, mais à nouveau, la belle anticipation de McFries. Très bon dans ses interventions aériennes, je trouve, aujourd'hui.
2: C'est vrai.
0: Adam, c'est là, forcément, il y aura des espaces hein, dans cette défense bosnienne. Le bloc n'est forcément beaucoup moins compact puisqu'on se déploie vers l'avant. Bayaktarevic, tous les ballons transitent par ses pieds depuis sa montée au jeu. Tahirovic,
2: une vraie peur de jouer vers l'avant hein. Côté bosnien, on voit qu'il y a certains appels qui sont intéressants, mais on n'ose pas donner le ballon un peu à risque. Toujours rester dans cette zone de confort, je trouve, en possession de balle.
0: Et forcément, on perd le ballon. Parce qu'on ne produit pas grand-chose. Perte de balle de Tahirovic.

0: Pochettino va-t-il procéder à ses premiers changements? Toujours pas. Il a l'air de se dire, je les ai fait reposer face à la Turquie, du coup ils peuvent tenir 90 minutes.
1: Mais ça montre en tout cas que c'est une équipe, et ça ils l'ont montré depuis le début, au point physiquement. Hein, c'est des joueurs qui courent énormément, sont capables de multiplier les courses à haute intensité.
0: Nemic, Muharemovic, Tahirovic, revoici Muharemovic qui aura sans doute été le Bosnien à toucher le plus de ballons. C'est souvent mauvais signe quand c'est un défenseur central. Radeljic, Mamic, tente d'aller trouver Nemic sans succès. Un bon repli défensif de qui? De Malik Tillman, évidemment. Nouveau gros match du joueur du Bayer Leverkusen. On comprend pourquoi il a autant de courtisans. Attention, Bayaktarevic qui se faufile, lui amène un peu de vitesse quand même, mais son centre manque de précision, directement dégagé par le crâne de Tim Wim. Et le revoici, le jeune joueur bosnien, centre du pied gauche, il a hésité, il préfère revenir en retrait, transité par Radeljic. Muharemovic, que faire de ce ballon? On a l'impression qu'il brûle les pieds bosniens.
1: Je ne comprends pas pourquoi il ne tente pas plus de centre.
0: C'était audacieux.
1: Une bonne intervention de Freeman. Oh là, il y a eu un coup, j'ai l'impression, donné sur Freeze. En tout cas, c'est cadeau pour les États-Unis qui ne demandent que ça.
0: On va aller grappiller quelques secondes côté américain. Alors, que s'est-il passé?
1: Moi, j'ai l'impression qu'il y a quand même un mauvais geste. Je ne sais pas qui. Ah non, c'est avec la main. Je pensais que c'était avec le pied. Rien de grave.
0: Quel intérêt pour Demirovic de faire ça à ce moment-ci du match?
1: Ouais, il sait évidemment que ça va être exploité par les Américains, ce genre de petits gestes.
0: Allez, les secondes s'égrènent forcément. On approche du money time. Toujours 2-0. Est-ce qu'il y en a un de money time? Je ne suis même pas sûr. Voici le très intéressant Sébastien Berhalter. Attention à lui, fils de l'ancien sélectionneur grec Berhalter. Il avait marqué face à la Turquie d'une jolie frappe à l'entrée de la surface. Et voici un homme dont je vous parlais tout à l'heure, Ricardo Pepi. Attaquant très prolifique du PSV Eindhoven. On fait sortir Christian Pulisic. Que pensez-vous de son match?
1: Ouais, très, très bon match. Enfin, un bon match de Pulisic. Eu un peu de mal en première mi-temps à trouver son rythme et à être joignable, mais en tout cas deuxième mi-temps je l'ai trouvé plus à son avantage.
0: Et il aura sans doute un rôle important en huitième de finale face au Diable. En l'absence de Balogun, c'est de lui que va devoir venir la créativité américaine. Memic, une bonne intervention de Tyler Adams qui récupère le ballon en prime, je pense. Dégagement sur la cuisse de Memic. Sur le banc côté bosnien, j'ai l'impression qu'on est obligé d'être assis à terre. On boit le Kali jusqu'à l'Ali. Pressing de Pepi. Récupération de McKenny. Tahirovic. Un peu d'espace pour Tahirovic. Le joueur de Brøndby au Danemark. Rappelons, si vous nous rejoignez maintenant, c'est hautement improbable puisqu'il est 3h54 du matin, mais si vous nous rejoignez maintenant, c'est que les États-Unis sont à 10 depuis un bon moment après l'exclusion de Balogun, mais que la Bosnie ne parvient vraiment pas à en profiter. Bayaktarevic, centre du pied gauche, il est pas mal, mais toujours Tim Wim sur la trajectoire. Reprise de Tahirovic. On fait le siège du but américain. Mais pour l'instant, c'est toujours sans danger. Domination stérile. Nouveau centre, nouvelle intervention de Tim. Elle est ratée celle-là de Matt Freeze. Mais on n'en profite pas. Et de l'autre côté, Ricardo Pepi commet la faute. Et ça s'énerve. première petite intervention loupée de Matt Fries qui avait semblé si serein depuis le début de ce match. Il s'est loupé dans son dégagement du point. Mamić. Double buteur, on l'a rappelé tout à l'heure. Face à la Suisse, puis face au Qatar. C'est Boité dans la boîte, dégagé par Richards. Le ballon reste aux abords de la surface. Il faut parvenir à en profiter. Dedic sur un crâne américain une fois de plus. Ici Bajatarevic. Et vous l'avez dit, hein, Xavier, cette incapacité chronique de la Bosnie à sortir de sa zone de confort, ça coûte cher à ce niveau-ci de la compétition. 10 minutes de temps additionnel. Bon, fait du plaisir.
1: Ça fait mal. Ah ouais, hein.
0: Je le vis personnellement très mal, Xavier. Je pensais que vous passiez un bon moment avec moi. Et j'ai annoncé les 10 minutes de temps additionnel. J'ai vu votre visage se décomposer. Je le prends personnellement. Allez, on est reparti. Avec Alaï Begovic. On se retrouve à l'entrée de la surface. Toujours une tête américaine sur la trajectoire, décidément. Et Radeljic. Revoici Alaï Begovic. Transite par le flanc gauche cette fois-ci. Tajrovic. En retrait pour Muamer Remović. La Bosnie n'a peut-être pas dit son dernier mot. Bajatarevic. Le ballon du gauche sur le crâne de Richards. Tour de contrôle de la défense américaine. Quand c'est pas Rims, c'est Richards qui dégage. Gros match aussi des deux centraux américains.
1: C'est vrai.
0: Radeljic. Ajal Begovic. La frappe est magnifique, elle passe juste à côté. Enfin une occasion pour la Bosnie. Et c'est encore sorti des pieds de cet homme. Alaï Begovic.
1: Ouais, très bonne action de Alaï Begovic ici. Un des seuls vraiment à tenter. Et encore, il ne l'a pas fait assez lors de ce match. Là, on voit cette sortie ratée de Freeze qui aurait pu avoir d'autres conséquences. Ah oui, on râle hein, côté bosnien. Ils ont raison.
0: Enfin un peu de mouvement, enfin un peu de profondeur dans ce jeu bosnien, enfin des ruptures de rythme, j'ai envie de dire, avec cet envoi d'Alaï Begovic qui a surpris Freeze. Heureusement pour les Américains, ce n'était pas cadré. On est reparti de l'autre côté. Berhalter. Première touche de balle pour le joueur des Whitecaps. Joliment fait ça. Combinaison. Entre poison, j'ai envie de dire, entre McKennie et Tillman. Il s'en sort, Weston McKennie, mais il commet finalement la faute.
1: L'effervescence aux États-Unis va continuer.
0: Il se dirige tout droit vers le huitième de finale. Vers un huitième de finale annoncé et programmé face au Diable Rouge. C'était en tout cas le tableau qui était prévu en début de tournoi. Il y a eu pas mal de péripéties, notamment côté belge. Mais finalement, ce huitième de finale devrait bien avoir lieu.
1: Je suis content aussi que la Belgique affronte les États-Unis, je trouve. Équipe intéressante, on l'a dit.
0: Équipe qu'on aurait peut-être, ou que le grand public aurait peut-être tendance aussi à sous-estimer.
1: Oui.
0: Pas la plus bling-bling des nations, mais non. Ça reste très très solide, on l'a vu aujourd'hui.
1: Les Diables Rouges qui ne seront pas favoris, ça j'en suis persuadé,
0: surtout au vu du match d'aujourd'hui où ils ont quand même longtemps souffert face au Sénégal. Adams, Pepi, Anthony Robinson. On va chercher Pepi en décrochage. Nouvel appel, nouvelle incursion de Malik Tillman, l'infatigable Malik Tillman. Quel match il nous aura sorti celui-là. Tente d'aller chercher la faute, est-ce qu'il l'obtient? Oui. Ça me paraissait assez léger. Mais l'arbitre Raphaël Clauss était bien placé. Ah, forcément, on a le sourire. Hein. côté américain. J'ai pas envie de parler de la défaite face à la Turquie parce que c'était vraiment une équipe bis, mais pour le reste c'est 3 victoires en 3 matchs hein.
1: Ouais ouais, chaque fois des victoires convaincantes, méritées.
0: Et on se permet même de faire monter un joueur de la trempe de Giovanni Reina à la 94e minute. Ça en dit long sur la profondeur de cet effectif. Weston McKennie, le seul joueur américain à avoir disputé les 4 matchs, ou en tout cas avoir été titulaire 4 fois, par se reposer. Un but pour Giovanni Reina, c'était face au Paraguay, le but du 4-1 dans les arrêts de jeu. On n'est pas à l'abri d'un coup de génie de la part de l'ancien joueur de Dortmund. Berhalter en profondeur vers Pepi. Il a bien senti le coup, Ricardo Pepi, mais Moharemovic aussi, pour empêcher l'attaquant du PSV de planter le troisième but. Ce n'est pas terminé, frappe de Freeman qui s'envole dans les tribunes du stade.
1: Ouais, il aurait pu certainement mieux faire, hein, Pepi. Il a tardé à armer cette frappe.
0: Il reste 4 minutes et je pense que les carottes bosniennes sont tout doucement cuites. Il faudrait un dernier rush pour essayer de créer le danger. Peut-être ici, face à Richards, mais il y a Reina justement qui était là pour éteindre l'incendie. Il faut se dégager. Adams, tranquillement, on ne panique pas. Berhalter. Magnifique cette combinaison pour aller chercher Malik Tillman dans le dos de la défense. Heureusement pour la Bosnie, Vasil a bien senti le coup. Bonne anticipation du gardien pour empêcher Malik Tillman d'aller se faufiler aux abords de sa surface.

0: Ibrahimovic. Est-ce qu'on y croit encore côté bosnien? Je ne pense pas. On espère sans doute juste aller planter ce petit but de l'espoir. Ouais. Un petit but pour sauver l'honneur, j'ai envie de dire.
1: Ouais, il n'y a eu aucun moment ce sentiment de révolte hein, dans cette équipe. Quelles que soient les carences hein, techniques ou autres, footballistiques de cette équipe, je trouve qu'au niveau mental, ça n'a pas été terrible. On était quand même de revenir dans le match, surtout avec cet avantage d'un homme en plus.
0: Alaybegovic, Dedic, Mamic fait le siège de la surface américaine et cette frappe qui était finalement assez dangereuse de la part de Ermin Mamic. En tout cas, elle a été beaucoup plus vicieuse que prévu. Elle ne semblait pas particulièrement puissante, pas particulièrement bien placée. Finalement, elle a été dangereuse.
1: Non, elle a une trajectoire un peu déstabilisante où elle s'est écartée de l'axe, cette frappe.
0: Mais donc toujours pas de but pour la Bosnie dans ce match, qui pour la première fois du tournoi se dirige vers un zéro pointé. Zéro but marqué pour les hommes de Sergueï Barbarez. Ce n'est pas terminé. Nouvelle opportunité pour Mamic qui part à toute allure. La frappe, elle est puissante et elle frôle à nouveau le cadre de Matt Fruiz. Décidément, il aura amené pas mal de choses, hein, ce Ermin Mamic.
1: Il aura amené des initiatives, au moins tenter sa chance.
0: Double buteur dans ce tournoi. Jamais titulaire, mais dès qu'il monte au jeu, il est dangereux. Deux frappes en l'espace de quelques instants. Mais il rate le cadre de peu. Ermin Mamic. Il y a quasiment 20 ans d'écart en saison entre ces deux hommes-là. Et on est entré dans la dernière minute de ce match. Toujours ce score de 0-2, 2-0 en faveur des Américains. Une faute de Demirovic qui a repris le brassard de capitaine depuis la sortie de Kolasinac.
1: Une faute logique
0: et inutile. Parfaitement inutile cette faute de Demirovic. Donc le compteur restera donc bloqué à 4 petits buts en 44 sélections. Et voilà, c'est terminé. Sans trembler, sans forcer, les États-Unis écartent logiquement la Bosnie-Herzégovine et s'offrent donc un duel de prestige face au Diable Rouge en 8e de finale.
1: Et oui, victoire logique, méritée, avec de nouveau une belle équipe américaine qui, certes, est tombée sur un adversaire, je trouve, assez faible. Hein. On l'a répété longuement pendant le match, qui a rien proposé offensivement, mais en tout cas je l'ai trouvé très mature dans leur façon d'évoluer en s'adaptant quand c'était nécessaire et puis surtout en montrant aussi du caractère aussi hein, en étant réduit à 10 et en marquant en plus dans cette période. Donc voilà, belle victoire pour les États-Unis.
0: La Coupe du Monde, elle continue évidemment dès demain avec un duel intéressant entre l'Autriche et l'Espagne. Attention, la Roja n'est pas à l'abri d'un faux pas. Elle n'a pas été convaincante, l'équipe espagnole. Elle va devoir se retrousser les manches pour venir à bout de cette équipe autrichienne. Et nous, Xavier, on se retrouve à 1h du matin, demain soir, pour un très intéressant Portugal-Croatie.
1: Ça, c'est vrai. On a hâte d'y être.
0: Mais on a hâte d'y être. On a hâte de vous retrouver. Rendez-vous dans un peu moins de 24 heures. On va aller se coucher. Et on se dit à demain. Merci à toutes les équipes en régie. Et à demain pour la suite de cette magnifique Coupe du Monde 2026. Bye bye.

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1: Il est 5h.
2: David Riffon avec vous pour ces informations. Les Diables Rouges pensaient avoir tout vécu en termes d'émotions lors de ce fameux Belgique-Japon en 2018. Eh bien, Belgique-Sénégal 2026 fut encore plus palpitant, plus renversant. Les Diables sont qualifiés pour les huitièmes de finale de la Coupe du Monde au terme d'un match complètement fou face au Sénégal. 3-2 après prolongation. Les hommes de Rudy Garcia n'ont pas bien joué une bonne partie du match. Ils ont même frôlé la correctionnelle avec une dispute entre Leandro Trossard et Youri Tielemans à la dernière pause fraîcheur. Les Diables étaient menés 0-2 à 5 minutes du terme. Et puis, le miracle de Seattle s'est produit 1-2 par Romelu Lukaku, 2-2 par Youri Tielemans à la 89e. La Belgique a arraché les prolongations et au bout de ces prolongations, 117e minute, un pénalty du même Youri Tielemans a donné la victoire aux Diables, le sélectionneur Rudy Garcia.
3: Tout est toujours possible tant qu'on y croit. On a bien corrigé le tir à partir du milieu de la première période. On perdait de nouveau un peu trop de ballons. On faisait des passes décisives depuis beaucoup trop loin alors qu'il y avait pas lieu. Et puis on a corrigé ça, ça a été mieux. Même si on a pris un deuxième but, on connaît ces équipes-là, ils perdent leur structure tactique vers la fin du match. On savait aussi qu'à 2-0, ils feraient tout pour protéger leur but, ce qui est à mon avis une grave erreur. Parce que quand vous prenez un but comme ils l'ont pris à 2-1, le match a changé d'âme. Et nous, on était capable d'égaliser par Youri. Et puis je pense que c'était plutôt bien de marquer sur un pénalty archi justifié.
2: Interview Vincent Langendries. Le violent incendie qui a frappé un immeuble à appartement de 10 étages dans le quartier de Linkeroever à Anvers a coûté la vie à 5 personnes ce mercredi et fait 16 blessés, des personnes victimes d'intoxication par les fumées. L'incendie a été maîtrisé en milieu d'après-midi, mais les dégâts sont considérables. En soirée, certains résidents ont pu regagner leur habitation, d'autres ont dû passer la nuit ailleurs. Ceux-là n'ont pu regagner que brièvement leur appartement pour emporter quelques affaires. Le sud de l'Europe se prépare à l'arrivée d'une nouvelle vague de chaleur. Les régions de Lisbonne et de Setúbal dans le sud du Portugal seront placées ce jeudi en alerte rouge en raison des prévisions de températures élevées jusqu'à 44 degrés attendues. Ce niveau d'alerte maximale sera étendu vendredi au district de Leiria et de Coimbra dans le centre. Plusieurs autres régions sont déjà en orange. La vague de chaleur devrait toucher le Portugal, l'Espagne et puis le sud de la France. Difficile de juger si la Belgique sera touchée également. Merci de nous suivre où que vous soyez. Passez une belle et douce nuit à notre écoute.
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5: Merci David Riffon. Le petit point sur la météo avec un des grands supporters des Diables Rouges, madame monsieur Denis Collard, qui a peu dormi cette nuit, j'imagine. Bonjour Denis.
6: Hein, voilà. Allô.
5: Oui, Denis, vous êtes là, hein? Réveillez-vous, Denis.
6: Ah, je ferai.
5: Oui,
6: ah,
5: voilà, il y a une météo. Oui.
6: Voilà.
5: On se réveille, Denis. On a gagné. Voilà, la suite.
6: Pouh.
5: Oui, c'est dur, hein, ce
6: matin. Oh là là là là là là là.
5: Comment?
6: J'ai envie de dire, aujourd'hui, on n'a envie que de parler de foot. Donc, est-ce qu'on veut parler un petit peu météo?
5: On parle un petit peu de météo. Oui, on parle quoi, d'un retour un peu de pluie progressivement, paraît-il.
6: Ouais. Une fois de plus, j'ai envie de dire, météo un petit peu en deux temps. Alors hier, on a eu un match un petit peu en deux temps, hein.
5: C'était sûr,
6: première mi-temps, bof, deuxième mi-temps un petit peu. Ben ici, c'est la même chose. Alors on va avoir une météo, alors ce sera l'inverse, puisque là ici, la bonne partie de la journée, c'est la première mi-temps. Enfin, je veux dire la matinée, puisque on aura encore un ciel dégagé avec du soleil encore assez généreux. Puis ça va commencer à se couvrir déjà en cours de matinée sur l'ouest du pays, avec peut-être déjà quelques gouttes au littoral avant midi. Par contre. Sur l'est et le sud, le soleil sera encore bien présent, y compris jusqu'en début d'après-midi. Les températures, elles continuent à remonter. Mais donc, dans le courant de l'après-midi, on va suivre cette petite zone de pluie, pas très active, mais quand même, ça va nous donner un ciel plus gris au fil des heures. La pluie qui pourrait donc arriver en tout début d'après-midi, hein, vers 13h à Bruxelles, et seulement vers 17-18h sur la province de Luxembourg. Donc, un ciel qui se couvre progressivement, ces petites pluies et des températures qui seront assez homogènes. On notera 20 degrés au littoral, 20 à Botrange, 21 à 22 degrés sur le centre du pays, sur les hauteurs de l'Ardenne. On ira chercher quand même 25 degrés dans la région de Virton et on notera aujourd'hui un petit vent modéré de secteur ouest. Ce soir et la nuit prochaine, les dernières averses vont s'évacuer par le sud et l'est. On reviendra à un temps sec, 9 à 13 13 degrés pour les minima. Et puis demain, eh bien là, le soleil devrait s'imposer tout au long de la journée. On notera quand même quelques nuages bourgeonnants, mais sans conséquence. Temps calme et sec, 19 degrés au littoral avec une petite brise du large, 21 à 22 degrés en Ardennes, 23 à 24 degrés dans le centre du pays, toujours 25 degrés dans la région de Virton. Le week-end, encore un peu plus chaud, 22 à 27 degrés avec du soleil samedi, un petit peu plus de nuages dimanche, mais 21 à 27 degrés également pour les maxima. Voilà, voilà.
5: Ben c'est bien, voilà, tout ça. Vous pouvez aller vous reposer, vous revenez dans une petite demi-heure, ça marche?
6: Eh ben, je vais me faire une petite pause fraîcheur, tiens.
5: Oui, oui. Allez, pliez votre drapeau en guise d'oreiller, reposez-vous un tout petit peu.
6: À tout à l'heure.
5: À tout à l'heure.
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5: Et avec vous, le club des Lefteaux, avec Frédéric Grazé qui m'accompagne pour réaliser cette émission sur la Une, sur Vivacité, où vous soyez ce matin. Bonjour à tous, bienvenue. Bravo les Belges, j'en ai content évidemment. Ben oui, ben ça fait du bien pour tout le monde. Et comme je le dis depuis tout à l'heure, à 4h30, ben c'est vrai qu'on sera un peu fatigué parce qu'on a fait la fête pour certains. Mais c'est pour la bonne cause, voilà, c'est chouette. Le soleil vient d'en joindre, il sera à 5h33, 21h59. On va perdre une petite minute de clarté, hein. C'est depuis maintenant quelques jours qu'on commence à perdre un tout petit peu. C'est tout à fait normal. Les Mariciens, les Maritiniens même précisément, c'est le prénom aujourd'hui, j'en connais pas un paquet, hein. Même pas du tout pour tout vous dire. Le dicton du jour nous dit, juillet sans orage, famine au village. Pour les anniversaires, on a celui d'Adrien Gallo, 37 ans, c'est le chanteur français du groupe Bébé Brune. Lynn Renaud fête ses 98 ans aujourd'hui, et si c'est votre anniversaire, bah évidemment, on vous souhaite un bon anniversaire. Le cactus tout à l'heure, le jeu de l'intro également avec de chouettes cadeaux comme d'habitude. Restez bien chez nous pour démarrer cette journée avec Angèle également pour la musique et What You Want dans quelques instants.

Notre Angèle nationale, What You Want à 5h09 sur Vivacité. Que regardez ce soir à la télé, nous allons tout vous dire maintenant et on va débuter avec la une. 20h30, la doc et le veto, c'est un jeune médecin parisienne qui débarque dans un village auvergnat marqué par la désertification médicale, mais son installation ne se passe pas comme prévu puisqu'elle doit partager son cabinet avec un vétérinaire aussi expérimenté que bourru. Oh, la suite ce sera ce soir, hein, je ne vais pas tout vous dire. Et puis sur Tipeee, il y a du foot et une belle affiche aussi. 20h50 avec Espagne-Autriche, enfin sur la 3. 20h35, ce sera les rencontres du Papotin qui reçoivent aujourd'hui Valérie Lemercier. 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Bella.

Bella. Vous avez chanté Bella ce matin. Maître Gims, 5h14 sur Vivacité. Dans l'actu tout à l'heure à 5h30, la victoire des Belges évidemment, si vous êtes allé dormir à la 75e minute en croyant que les Diables étaient déjà sortis de la Coupe du Monde par le Sénégal, alors là vous avez raté quelque chose. Mené 2-0 par une équipe sénégalaise plus solide, les Belges ont complètement renversé la vapeur, but de Lukaku, puis Tielemans dans les 5 dernières minutes du temps réglementaire, et puis en prolongation, Youri Tielemans a obtenu et transformé de pénalty 3-2, les Belges retrouvent les États-Unis, ce sera en 8e de finale. On aura peut-être besoin de glaçons d'ailleurs, si on fait la fête encore une fois. Voilà pour les titres, on les retrouve tout à l'heure à 5h30, il nous reste un petit quart d'heure d'ici là, et il nous reste surtout le moment d'écouter le disque qui fait du bien de ce matin, c'est Otis Redding, titre sorti en 68, quelques semaines après sa mort. C'était le gros carton évidemment dans l'histoire des classements américains. The Duck of the Bay ce matin sur Vivacité, Otis Redding.

0: Et ça sifflote avec ce disque d'Otis Redding, le disque qui fait du bien. Le cactus d'hier, vous n'étiez pas là dans ce cactus, c'est vrai, c'était Alba, c'est une toute nouvelle.
1: Aujourd'hui, c'est Alba qui est avec nous. Alba, vous avez une invitation un peu particulière à nous lancer pour cet été.
2: Mais oui, bonjour Cyril, bonjour Cathy, bonjour Jessica. Je suis trop contente d'être avec vous ce matin. Alors, j'en profite du coup pour vous inviter toutes et tous à ma fête d'anniversaire. Oui, je suis trop contente. Alors, j'ai pas encore la date exacte, je peux juste déjà vous dire... Oui, non, j'ai pas la date exacte. Juste, je sais que ça se passera au parc du cinquantenaire. Ouais, je l'ai privatisé. Alors, c'est hyper pratique, je me suis dit, c'est pas très loin des locaux. Comme ça, Cyril, il a pas d'excuse pour pas venir. Non mais j'ai fait les calculs Cyril, normalement si vous faites le 8-9 jusqu'à 11h, ce qui n'a pas de sens, vous avez le temps de faire un petit crochet au pain quotidien pour mâcher un petit gâteau.
1: D'accord.
2: Et normalement vous serez à l'heure pour le pique-nique, okay. Avec Jessica on fera un petit tupperware de pâtes et tout se passera très bien, ce sera
3: Allez,
2: super.
3: C'est parti.
2: Ah, je vous avoue que je suis vraiment contente, je suis soulagée parce que chaque année c'est la galère pour trouver un endroit pour fêter mon anniversaire et tout, mais en fait il suffisait de réserver le parc du cinquantenaire quoi, c'est fou hein. Du coup pour la date, ben, j'attends encore la réponse de monsieur Dewever et monsieur White. J'ai envoyé un mail en disant que pour ma fête, moi je préfère le thème disco plutôt que le thème Amérique. J'ai pensé à vous Cyril, je sais que vous préférez les costumes à paillettes et pour être honnête, moi aussi hein. J'ai aussi invité Philippe et Mathilde, toujours pas de réponse de leur part, on verra. Par contre prenez un gâteau pour 12 personnes, j'ai pas envie qu'on soit pris par surprise, qu'on fera... Ce serait con qu'on n'ait pas de part de moelleux pour eux quoi. Alors, au programme de la fête, 11h30, arrivée des invités, 12h, pique-nique d'anniversaire au pied de l'arcade, 13h, gâteau et bougies d'anniversaire. Cyril, les bougies, vous vous en occupez aussi.
1: Je m'occupe de tout.
2: Ouais. 13h30, chorégraphie de Cyril dans son costume sur Staying Alive des Bee Gees. Ça va être incroyable,
1: j'adore.
2: J'ai hâte. Hein. Ben oui, évidemment que vous adorez. Alors, 14h, grand cache-cache géant, ça c'est aussi hyper pratique parce que d'habitude, avec la canicule, les parcs ils sont bondés, les gens ils veulent toujours se rafraîchir à l'ombre des arbres. Ben là, je l'ai privatisé donc ils pourront pas le faire, ce sera que les copains, les copines et les collègues. Attention, oubliez pas votre crème solaire. Hein. Par contre, 15h, spectacle aérien et feu d'artifice. Je sais, normalement, on le fait le dimanche soir assez tard pour déranger tous les habitants en retour. Là, j'ai décidé, en fait, je me suis dit, déjà, avec la vague de chaleur, les gens vont avoir chaud, ils pourront pas aller dans le parc. Moi, je réserve le parc égoïstement pour ma petite fête d'anniversaire, ce qui n'a aucun sens quand on y pense, mais ce qui a quand même un petit peu plus de sens que fêter les États-Unis de Donald Trump, qui est quand même un agresseur sexuel, un ami de Jeffrey Epstein, et Trump qui, en 2016, désigne Bruxelles comme un trou à rats, hein. Les États-Unis qui ne respectent aucun accord sur le climat, qui partent de tous les accords pendant que nous, on vit notre meilleure canicule. Les États-Unis qui s'immiscent dans toutes les guerres, mais c'est pas ça le sujet. Hein. 16h, fête de la fin du fun, fin de la fête, fin du fun. Les parents viennent chercher les enfants, les adultes responsables. Cyril, je vous laisserai pas partir s'il n'y a pas un adulte responsable. Alors, je suis encore en négociation pour les cadeaux. J'ai vu, monsieur White avait reçu une bague en or sertie de diamants, destinée à Donald Trump, offerte par l'industrie diamantaire anversoise. Et monsieur Dewey avait prévu un vase qui allie le cristal et le diamant, symbole de la Wallonie et de la Flandre, et l'aigle, symbole des États-Unis. Pour ma part, je pense qu'on va plutôt distribuer des petits sachets de bonbons. Non mais on n'a pas le même budget aussi. Excusez-moi Cyril de ne pas avoir 5 millions pour organiser ma fête d'anniversaire. En même temps, monsieur White, il a plus de 220 amis qui ont sponsorisé sa fête. Parmi les sponsors, on retrouve Meta, Microsoft, Nike, McDonald's, Leonidas et bien d'autres encore. On n'a pas les mêmes amis. Hein. Moi, quand je demande à mes amis de sponsoriser ma fête d'anniversaire, alors ils m'offrent un sac Basic Fit, qui est quand même gratuit à l'inscription, et un bon cadeau de 30 euros chez Geox, les chaussures qui respirent. Donc, je ne sais pas si c'est un cadeau ou un message que mes amis veulent me faire passer, mais bref, toujours est-il que maintenant que vous avez le programme et l'invitation, chers auditeurs, chères auditrices, je me réjouis de vous retrouver tous ensemble à 13h30 pour la chorégraphie de Cyril et je vous souhaite une très bonne journée.
1: Yeah. Merci Alba, bravo pour ce cactus. Tu te retrouves sur RTBF Fonvieu et sur la page Facebook de Vivacité.
0: Et le 8-9, bien sûr, de retour tout à l'heure et ce sera Sacha Ferrat pour le cactus. De Nicolas, on le rejoint pour faire un petit point sur la météo dans quelques instants. Après, Harry Styles, American Girl, 5h21.

0: le dernier titre à Harry Styles, American Girl, sur Vivacité, sur la Une en télé. Bonjour, bienvenue, bon réveil, il est 5h24. Ça va, Denis Collard, vous êtes de retour, vous avez pu vous reposer un tout petit peu?
1: Mais écoutez, non, on est encore un petit peu sur le, encore un petit peu sur le rythme de l'Ouest américain. Vous voyez ce que je veux
0: d'accord,
1: dire?
0: D'accord, je vois. Bon, vous allez sortir votre sicou cowboy pour nous parler de météo et on parle du retour d'un peu de pluie progressivement.
1: Oui, une météo en deux temps. Il y a des matchs qui se jouent parfois en deux temps, hein, qui offrent deux visages. Mais la météo, elle va offrir deux visages aujourd'hui, un petit peu comme les jours précédents d'ailleurs. Hein. On parle encore d'une matinée calme, un ciel qui est bien dégagé, un soleil qui va se lever dans quelques minutes et qui sera bien présent un petit peu partout. Donc matinée lumineuse, des températures un petit peu fraîches ce matin, mais ça fait du bien. Et puis voilà, une matinée sans trop de problèmes, mais ça va commencer déjà à se couvrir par l'ouest du pays et finalement déjà avant midi on pourrait déjà avoir quelques gouttes près du littoral. Et sinon ailleurs, eh bien, plus ce sera un dégradé, encore du soleil généreux de Liège à la province de Luxembourg, un ciel qui se couvre sur le centre également, et puis cet après-midi cette petite zone de pluie qui arrive au littoral en fin de matinée, elle va se propager début d'après-midi sur Bruxelles et seulement vers 17-18h sur les provinces de Liège, de Luxembourg. Ça donne donc un ciel temporairement plus gris, des pluies en faible quantité et un vent modéré de secteur ouest. Et côté température, ce sera assez homogène, 20 à 22 degrés. 20 pour les Hautes-Fagnes et le littoral, 22 pour Bruxelles. On ira jusqu'à 25 degrés, là où le soleil brillera le plus longtemps, entre Virton et Arlon. Pour la suite, eh bien, les dernières averses quittent le pays par l'est la nuit prochaine. Et puis demain, on retrouvera une météo plus clémente, cette fois tout au long de la journée, avec un soleil généreux et des températures qui remonteront entre 19 et 25 degrés.
0: Oh mais c'est tout bon tout ça. Merci beaucoup Denis, à tout à l'heure.

0: ça c'est comme dans le soleil, ça fait du bien. Bel été les amis, bienvenue, bonnes vacances, si officiellement vous y êtes, ça y est maintenant ce jeudi 2 juillet. On va jouer au jeu de l'intro tout à l'heure, on aura des places à vous offrir, des entrées, sous les tickets, appelez ça comme vous voulez, pour le beau d'estival du 10 juillet avec Amel Bent, Henri Péfer, encore Superbus.
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0: À Lionel de Neubourg avec vous. Bonjour. Il y a des matchs de football qui restent dans l'histoire et celui-ci en fera partie. Belgique-Sénégal, 3-2. Les Diables malmenés pendant quasiment toute la rencontre, menés 0-2 à la 85e minute de jeu et qui sont revenus en 3 minutes grâce à Lukaku, grâce à Tielemans. Le match a continué jusqu'aux prolongations. Et à nouveau sur le fil, avant la séance des tirs au but, les Belges ont hérité d'un pénalty transformé par le capitaine Youri Tielemans. Les Diables sont qualifiés pour les huitièmes de finale de la Coupe du Monde de football. Ils joueront contre les États-Unis qui ont battu cette nuit la Bosnie. Tous les résidents de l'immeuble touchés par un incendie hier à Anvers, tous ont pu trouver un hébergement. Incendie extrêmement violent dans un bâtiment de 10 étages. On rappelle 5 décès, 16 blessés, principalement des personnes intoxiquées par la fumée. Une défectuosité dans un local technique pourrait être à l'origine des flammes. Une nouvelle vague de chaleur déjà redoutée au Portugal. Plusieurs régions du sud sont placées en alerte rouge aujourd'hui et demain. Localement, le mercure pourrait monter jusqu'à 44 degrés. C'est l'un des plus grands festivals de l'été. Les Ardentes démarrent aujourd'hui à Raucourt en province de Liège. 4 jours de concerts, plus de 60 000 festivaliers sont attendus quotidiennement. Elise Mertens et Zizou Berckx sur le gazon londonien pour leur deuxième tour aujourd'hui à Wimbledon. Mertens jouera la l'ouzbek Maria Timofeeva, 95e joueuse mondiale. Et Zizou Berckx, lui, sera opposé au jeune portugais Jaime Faria, 98e joueur mondial. Voilà pour l'actu. Bon début de journée avec nous.
1: Merci Lionel, on va partir sur la route maintenant, 5h32 avec un véhicule en panne paraît-il, c'est nous est signalé là sur un hauteur de Dilbeek, hein. Après la bande kilométrique 52-7, la chaussée reste praticable mais la prudence est recommandée à l'approche du secteur. Bonne route.
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1: Bonjour à tous, comment ça va ce matin? Bien, un peu fatigué pour certains d'entre vous sûrement avec cette victoire des Diables Rouges. Yes! Ça y est, on l'a eu, il faudra se lever très tôt ou pas aller dormir pour le prochain match. En pleine nuit, ouais, mardi 7, 2h du matin, face à nos amis de l'oncle Sam. Les States en face. Bon, ça devrait aller aussi. On croise les doigts, évidemment. Bienvenue dans cette nouvelle demi-heure. Karine Bress sera en direct de l'aéroport de Zaventem tout à l'heure à 6h pour vos matinales en région. Walid en télé sur la une avec toute l'équipe. Et puis, bah, nous, on est là. Voilà, encore durant 30 petites minutes avec de la bonne musique, avec des infos, des cadeaux, deux entrées pour le beau festival du 10 juillet avec Amel Ben, Henri PFR, Superbus. On joue dans quelques instants avec le jeu de l'intro qu'on va vous diffuser. Avant cela, c'est Louise Attaque, je t'emmène au vent. Il y en aura juste un tout petit peu aujourd'hui. Les températures encore très agréables, hein, jusqu'à 27 degrés. Et on refera le point avec Denis Collard en fin d'émission.

0: Grâce, on voit de la pêche ce matin. Louise attaque, je t'emmène au vent. On va jouer un jeu d'intro, ça y est, c'est parti. Deux entrées pour le beau d'Estival, le 2 juillet à Bertry. On aime beaucoup Bertry, vous savez, on était 2 ans là-bas avec Viva for Life. Place des Trois-Frères, on vous offre 2 entrées pour ce concert donc avec Amel Ben, Henri PFR et Superbus. Et ce matin, il faut reconnaître cette intro. Vous avez reconnu, j'imagine, hein. Ah, c'est pas compliqué du tout. Le petit indice de Fred. Bah oui, on aime bien d'avoir l'indice de tonton Fred. Ziggy Stardust. Voilà, si vous avez reconnu l'intro, envoyez-moi votre réponse. Venez vous connecter. 3063, on joue dans quelques petites minutes. Avant cela, c'est le sketch du jour, le bar de l'hôtel. Voici la gaffe.
1: Vous connaissez cette histoire du client d'hôtel qui veut savoir à quelle heure ouvre le bar de l'hôtel?
2: Non.
1: Ah bah ça c'est classique, c'est un mec qui appelle la réception qui dit « Bonjour, c'est le client de la chambre 440, je voudrais savoir à quelle heure ouvre le bar de l'hôtel ?» Et la réception lui répond « à 8h demain matin. Merci, bonsoir. » 2 heures plus tard. « Allô, c'est de la chambre 440, à quelle heure il ouvre le bar de l'hôtel ?» Mais si, mais à 8h demain. « Merci. » 2 heures plus tard. « Allô, c'est le client de la chambre 440, à quelle heure il ouvre le bar de l'hôtel ?» Il y a 8 heures demain matin, comme tout à l'heure. D'accord, merci. 2 heures plus tard. Allô ? Et qui se téléphone ? Ah, mais qui ? C'est le client de la chambre 440. Gagné ! Et tu sais qu'est-ce que je vais te demander ? Le mec, il dit, oui, vous allez demander à quelle heure il ouvre le bar de l'hôtel. Gagné ! Et tu sais pourquoi ? Il dit, non, mais dans l'état où vous êtes, à 8 heures, on vous laissera pas rentrer. Ah, ben moi, je voudrais en sortir.
0: Vincent Lagaffe et l'humour revient tout à l'heure en après-midi sur Vivacité, le sketch du jour. Bah, ce sera demain pour le prochain vendredi. On jette un petit coup d'œil tiens, sur les programmes de Viva dans quelques instants.
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Voici Miley Cyrus, End of the World. Karine Bress en direct de Brussels Esport tout à l'heure de l'aéroport de Zaventem. Walid en télé sur la une. On est tous là pour vous réveiller, pour vous faire démarrer une magnifique journée. Nous sommes le 2 juillet, jeudi aujourd'hui. Bienvenue.

l'époque de Hannah Montana. Oh là là, elle enchaîne les titres et c'est des cartons à chaque fois. C'est excellent. Miley Cyrus, End of the World sur Vivacité. Il est 5h53. Jette un petit coup d'œil sur les titres de l'info maintenant. Si vous êtes allé dormir à la 75e minute croyant les Diables déjà sortis de la Coupe du Monde par le Sénégal, bah vous avez raté quelque chose. Évidemment, mené 2-0 par une équipe sénégalaise plus solide, les Belges ont complètement renversé la vapeur. But de Lukaku, puis Tielemans. Et dans les 5 dernières minutes du temps réglementaire en prolongation, Loris Tielemans a obtenu et transformé le penalty 3-2. Les Belges retrouvent donc les États-Unis en 8e de finale. Voilà pour la bonne nouvelle. Et pour ceux et celles qui ont des petits yeux ce matin. Ah, on n'a pas beaucoup dormi, évidemment. Allez, tout en douceur, on est là, on s'occupe de vous. Just Around the Corner, quel magnifique souvenir des années 80 sur Vivacité et sur la Une. Bon jeudi.

0: Just Around the Corner. Quelle magnifique caresse, Cock Robin. Les interventions des animateurs des années 80, plus sensuelles qu'un glaçon sous la langue et qu'une tranche de citron vert. C'est beau, ça. Oui, c'est vieux, hein, je sais. Bon, on va rejoindre Eric. Eric est avec nous à Libramont. Bonjour, Eric.
1: Hey.
0: Comment ça va, Eric?
1: Ça va très, très bien.
0: Ça va,
1: vous allez... Je suis vraiment ravi que vous m'appelez.
0: Ah bah écoutez, avec plaisir, moi je suis ravi de vous entendre. Libramont, bah ça y est, c'est bientôt la foire, fin du mois là.
1: Oui, ça va bientôt être la foire, c'est une grande fête pour tous les Libramontois, et pour toute la Wallonie, et pour toute la Belgique, j'espère qu'on vous y verra.
0: Ah bah j'y serai évidemment, puisque j'animerai là-bas durant 3 jours.
1: Ah, super ça, alors.
0: Voilà, on sera là pour faire vivre, évidemment, Rochaud, entre autres, là-bas. Donc voilà, voilà. Je serai là. Et j'ai dans l'oreillette Frédéric Grazet qui me dit « Tu ne défiles pas, qui est le biais, celui-là. On va l'amener dans le bovin, celui-là. Il aime le terroir. » Non, non, mais ça vaut la peine vraiment de voir quand on ne connaît pas Libramont.
1: Ouais, hein,
0: c'est
1: ouais,
0: un agricole
1: ouais,
0: qui est ouais, la plus grande d'Europe, hein, d'ailleurs.
1: La plus grande d'Europe, oui.
0: Ouais, tout à fait.
1: Ouais.
0: Et puis, on fait de chouettes rencontres, on y mange bien, c'est chouette.
1: Voilà, c'est ça, oui.
0: Voilà.
1: Après, c'est fort convivial, oui.
0: Tout à fait.
1: Ouais.
0: C'est vrai qu'après les 3 jours, c'est un peu dur, mais voilà, on s'accroche. En tout cas, on passe vraiment un bon moment. Bon, est-ce que vous avez passé un bon moment avec les Diables Rouges hier? Vous avez regardé le match ou pas?
1: Oui, j'ai regardé le match. C'est vraiment un match exceptionnel, ça.
0: Tout à fait. Il fallait pas être cardiaque. Hein.
1: Oh là là là là, quel match.
0: Quel suspense. Ouais, c'était un truc
1: exceptionnel.
0: De fou.
1: Ouais.
0: Alors, pour être honnête, je suis allé me coucher à 21h30, me levant très tôt ce matin. Et puis, je me dis, non, il faut que j'aille voir ce match. C'était 2-0. Et puis, bam, c'est parti. Mais franchement, ouais, non, c'était un truc,
1: ouais,
0: un truc de malade.
1: Franchement.
0: Vous allez regarder le prochain, j'imagine, mardi 7,
1: oui,
0: 12h du matin,
1: sûr,
0: vous serez là.
1: Oui.
0: Allez, on va suivre ça en direct, évidemment, sur nos médias. D'ici là, on va jouer et on va vous demander là quelle est la réponse de l'intro ce matin qu'il fallait reconnaître.
1: Ben, c'était Let's Dance de David Bowie.
0: Ah, évidemment, confirmation de Fred Razé, on appuie sur la machine. David Bowie, Let's Dance. Et on vous envoie deux entrées pour le beau d'Estival. Ben, c'est pas loin de chez vous, ça, Bertrie?
1: Oui, c'est à côté de chez moi, c'est à 13 km de Libramont.
0: Bah voilà, ce sera juste à côté, dans l'autre village. Le 10 juillet, à Melbent, Henri PFR, Superbus, on vous envoie ça par email. Je vous souhaite en tout cas une belle journée, un bon jeudi. Merci d'être passé ce matin chez nous.
1: Merci.
0: À bientôt. Merci à vous.
1: Bonne journée également.
0: Merci à bientôt. Rendez-vous à Libramont. Merci. Au revoir.
1: Merci.

0: On a été l'invité de Cyril cette semaine, Louise Barrault avec la chasse aux garçons à 5h54. La chasse au soleil, la chasse aux orages. Il va tout nous dire de Nicolas. En tout cas, on parle du retour d'un peu plus de pluie, hein, progressivement aujourd'hui.
1: Oui, progressivement, ce sera pas avant la deuxième partie de journée. Je suis encore en mode un petit peu.
0: Soirée
1: de folie. Ça va aller. Non, mais je ne m'inquiète pas. Actuellement, on note quand même quelques petits champs nuageux, région namuroise, mais c'est juste pour faire décor. Sinon, le soleil, ça y est, il s'est levé et il va nous accompagner en matinée. Donc, comme ces derniers jours, hein, les matinées sont lumineuses. Elles sourient au lève-tôt, comme j'ai envie de dire. Et donc, ce sera encore le cas aujourd'hui. Les nuages plus nombreux, ils viendront dans le courant de la matinée. Là, ils sont actifs ils sont bien présents sur Londres. Et puis, le temps de traverser la Manche, ils seront déjà sur notre littoral en milieu de matinée, avec quelques gouttes possibles déjà avant midi le long de nos côtes. Et puis, cet après-midi, ces petites pluies, cette zone de pluie très faible, faut le reconnaître, va s'avancer début d'après-midi sur Bruxelles et seulement vers 17h sur la province de Luxembourg. Entre les deux, ça va lentement se couvrir. Les températures, elles seront encore agréables. Aujourd'hui, on notera une moyenne de 20 à 22 degrés. 20 degrés, c'est pour Botrange et Ostende. 22 pour Bruxelles, Mons et puis Saint-Hubert. 25 pour Virton et Arlon qui seront un petit peu plus longtemps sous le soleil. Pour la suite, les dernières averses liées à la petite zone de pluie nous quittent la nuit prochaine. Et demain, on retrouve du soleil, cette fois pour toute la journée, tout au plus quelques nuages bourgeonnants, 19 à 25 degrés pour les maxima, 22 à 27 degrés samedi, 21 à 27 pour dimanche avec un petit peu plus de nuages. Et puis début de semaine prochaine, les prévisions sont un petit peu plus incertaines, mais en tout cas encore un temps calme lundi avec 21 à 25 degrés.
0: Et nous avons eu la totale ce matin. Merci beaucoup Denis.
1: Mais à tout à l'heure, à bientôt.
0: À bientôt.

0: extrait de My Smith, Nice to Meet You sur Vivacité. Bientôt 6h, le journal dans quelques instants. Karine Bresse en région, je dirais partout, sur toute nos régions et surtout à Bruxelles. Brussels Airport, et Karine est déjà avec nous d'ailleurs. Bonjour Karine.
1: Bonjour Geoffrey, bonjour tout le monde. Imaginez le décor aujourd'hui, je ne suis pas en studio. Mais écoutez, ça va super bien. J'ai derrière moi un avion qui s'apprête à décoller pour Alicante. Je suis au cœur de l'aéroport de Brussels Airport. On est là avec toute l'équipe, hein, équipe image, équipe son, Denis Van Der Bruggela. On a des invités, on va vous emmener là où vous n'imaginez pas. Et puis surtout, on va vous faire emporter un bon d'une valeur de 2000 euros aujourd'hui pour partir en vacances. C'est pas beau ça.
0: C'est magnifique, magnifique oui. Karine. Et vous donnez envie là.
1: Belle la vie.
0: Merci
1: et
0: beaucoup.
1: Et puis venez-vous nous voir aussi si vous partez aujourd'hui en vacances.
0: Merci beaucoup Karine, bonne émission. Karine Bresse dans un instant sur Vivacité et Walid sur la Une en télé. Portez-vous bien, bonne journée, à demain.
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1: Bonjour tout le monde, j'espère que vous allez bien. Nous sommes au cœur de Brussels Airport. Quel chouette studio, Denis Van Der Brugge.
5: Studio particulier, on va le dire comme ça.
1: Ah, moi j'adore ce studio. Alors on vous explique, on est au cœur de la zone, presque après des embarquements. Derrière nous, on a des avions qui décollent. Et on est là avec toute l'équipe de Vivacité Matin pour vous faire vivre l'aéroport différemment. On va aussi vous offrir des bons cadeaux, un bon cadeau d'une valeur de 2000 euros aujourd'hui. Je ne me trompe pas, j'ai bien vu 2000 euros. On va également vous informer, dites... J'avais raison hier.
5: Oui, oui, vous avez raison.
1: Hein, les Diables ont gagné.
5: C'est bien la preuve que je n'y connais pas grand-chose en football. Les Diables ont gagné. Ils ont surpris tout le monde. Hein. Victoire sur le fil 3-2 jusqu'au bout du suspense, on va le dire comme ça.
1: Bon, on reparlera demain de savoir comment ça va se passer mardi prochain puisqu'ils vont jouer à 2h du matin. Mais évidemment, on parlera de ça dans l'actualité aussi. On évoquera les coulisses de l'aéroport. Et puis, on parlera aussi de certains événements qui débutent aujourd'hui, notamment des festivals. Il y a les Ardentes. Hein.
5: Les Ardentes qui commencent aujourd'hui.

0: de l'enfer au paradis, mené jusqu'à quasi la fin du match. Les Diables Rouges ont finalement décroché leur ticket pour les huitièmes de finale de la Coupe du Monde au bout des prolongations. Une montagne russe émotionnelle pour les supporters. Des aides à l'emploi simplifiées, le gouvernement wallon lance Job Plus. Après la canicule, les premiers incendies dans le sud de la France, des centaines d'hectares de végétation sont partis en fumée dans l'Aude et près de Marseille.
1: 6h, le journal avec Nathalie Servais ce matin. Bonjour Nathalie.
0: Bonjour à toutes et à tous. On appellera désormais ce match le miracle de Seattle. Les Diables Rouges se sont qualifiés pour les huitièmes de finale de la Coupe du Monde. 3-2, un match épique puisque les Belges étaient encore menés 0-2 par le Sénégal à la 85e minute. Romelu Lukaku a réduit le score et Youri Tielemans a égalisé avant de transformer un pénalty à la fin de la prolongation. Impuissants, inoffensifs pendant longtemps, les joueurs belges ont donc appuyé sur l'accélérateur alors que la partie semblait perdue. Un grand moment pour le défenseur Arthur Théat.
2: On vit pour ses émotions, j'espère qu'au pays ils vivent aussi des émotions, puisque aujourd'hui je pense que ça a été un moment fort. À mon avis, tout le monde a un peu baissé la tête au 2-0, tout le monde s'est dit « ah non, on va pas sortir, on va rentrer à la maison ». Mais cette équipe a montré du caractère depuis quelques mois maintenant, on est invaincu depuis un certain temps. Voilà, faut que ça continue et j'espère que tout le monde est fier au pays.
3: Ce penalty avec Youri Tielemans qui prend ses responsabilités.
2: Il a été fort et je suis content pour lui parce que c'est une personne qui travaille au quotidien, qui est un capitaine exemplaire, qui se bat toujours. C'est un peu un travailleur de l'ombre mais avec énormément de qualité et de talent et le mérite 100%. Je suis vraiment content pour lui et content pour toute l'équipe parce que cette équipe est vraiment formidable.
0: Une interview de Vincent Languedris, des supporters fiers et aux anges, évidemment, avec cette égalisation et cette qualification sur le fil. Une soirée pleine d'émotions. Hier soir, dans la fanzone de Serein, le doute et l'angoisse ont donc laissé la place à une explosion de joie.
4: Au début, on a eu peur, hein, mais après, c'est devenu un match de fou malade.
5: C'était important pour vous de vivre ça avec d'autres personnes.
4: Oui, avec toutes mes copines, on a passé un trop bon moment. Et l'ambiance ici est incroyable. Il faut qu'on gagne tous les autres matchs. Il faut qu'on soit les gagnants de cette Coupe du Monde.
6: Je crois qu'honnêtement, ici, cette victoire, on était peu à y croire au moment du 0-2. Et là, c'est d'autant plus beau. Et voilà, ils l'ont fait. Maintenant, à nous d'affronter le reste. Les États-Unis, potentiellement.
0: Oui, c'est bien les États-Unis que les Diables Rouges affronteront en huitième de finale. Ce sera dans la nuit de lundi à mardi à 2h du matin, heure belge et toujours à Seattle. L'autre résultat d'hier, c'est la victoire de l'Angleterre sur la République démocratique du Congo, 2-1. Harry Kane a marqué deux fois. Et puis peut-être aussi de belles performances à attendre pour nos Belges à Wimbledon. Elise Mertens et Zizou Berks jouent sur le gazon londonien leur deuxième tour aujourd'hui. Elise Mertens affrontera la joueuse de tennis ouzbek Maria Timofeeva, 95e mondiale, et Zizou Berks sera opposé au jeune portugais Jaim Faria, 98e mondiale. Il s'appelle Job Plus et il vient d'entrer en vigueur. C'est le nouvel incitant financier pour la création d'emplois en Wallonie. Le gouvernement régional a voulu un dispositif unique et simplifié pour les entreprises avec des moyens concentrés sur les personnes qui en ont le plus besoin. Les explications de Rudy Hermans.
7: Jusqu'ici, différentes aides coexistaient et ces deux patrons namurois s'y perdaient parfois. François Berset est spécialiste du textile personnalisé, Bertrand Guelette est brasseur.
8: Il y a trop. C'est même difficile pour les entreprises de savoir que faire ou que ne pas faire, en fait.
9: Exactement, complexe.
7: Tout cela est désormais rationalisé en un seul incitant, Job Plus, avec pour l'entreprise des primes allant de 12 000 euros sur un an à plus de 43 000 euros en 3 ans.
8: Tout ce qui est simplification va dans le bon sens.
9: Je pense que maintenant, on va vers quelque chose de plus simple, plus propre, plus net, plus rapide.
7: Public cible, les chercheurs d'emploi les plus jeunes et les plus âgés, peu ou pas qualifiés, François Berset et Bertrand Guelette.
9: Je pense que les publics cibles sont les bons.
8: Amener les entreprises à engager des gens qui sont les plus éloignés de l'emploi, c'est important. Mais il faut vraiment accompagner parce qu'on est parfois démunis par rapport à de tels profils.
7: C'est le Forum qui sera chargé de l'accompagnement des entreprises dans le dispositif Job Plus, dont les aides seront majorées pour les entreprises de moins de 20 travailleurs.
8: D'abord, on est entrepreneur tout seul, et puis les premiers emplois, le deuxième, le troisième, c'est une grosse décision. Les coups de pouce restent toujours appréciables.
7: L'enveloppe annuelle de 105 millions d'euros prévue pour Job Plus augmentera progressivement au cours des prochaines années.
0: À Anvers, tous les résidents de l'immeuble touché par un violent incendie hier ont pu être relogés. Certains ont même pu rentrer chez eux. L'intervention des pompiers est terminée depuis hier soir. 5 morts et 16 blessés, c'est le bilan de cet incendie. Les dégâts restent à évaluer, mais ils sont considérables. C'est ce qu'affirme la bourgmestre faisant en fonction, Els van Doesburg. Les causes restent à déterminer. Une enquête est ouverte. Les premiers incendies importants de l'été dans le sud de la France, dans les Bouches-du-Rhône, plus de 200 hectares de végétation brûlés hier soir à une vingtaine de kilomètres au nord de Marseille. Dans l'Hérault et l'Aude, ce sont plus de 800 hectares qui sont partis en fumée au nord de Narbonne. Avec la sécheresse due à la canicule, élus et habitants sont inquiets, Faustine Calmel.
10: L'incendie s'est déclaré sur la commune de Beaufort, un village qui vit déjà au rythme des restrictions d'usage de l'eau depuis un mois pour l'arrosage, le remplissage des piscines, l'irrigation des cultures. Alors la maire Françoise Pérez s'inquiète de ce premier gros feu de la saison sur des sols asséchés.
11: C'est un très très gros incendie. Disons que Beaufort, on a eu beaucoup de chance parce que c'était vent du nord, donc il n'est pas venu chez nous, mais ça aurait été une catastrophe aussi. Hein. Oui, on craint parce que là, c'est très très sec. On a eu beaucoup d'eau cet hiver. C'est vrai que c'était très très bien, mais là, avec la canicule, c'est très très sec.
10: Une seule étincelle et tout peut s'embraser, se désole le maire d'un village voisin qui a dû batailler pour évacuer une centaine de ses administrés. À Mayac, 600 habitants, le premier adjoint fait face à sa première crise de l'été et sûrement pas la dernière, craint Clément Rouvière.
12: Évidemment qu'on est très inquiet pour tout l'été qui arrive. Ça fait 3 ans consécutifs qu'on a une période de sécheresse importante. Et surtout, c'est le vent qui souffle actuellement. Si ce vent se calme déjà, ça permettra un peu d'apporter un peu de répit, je pense, aux forces de secours.
10: Mais avec des rafales à 60 km/h et jusqu'à 32 degrés prévus cet après-midi, l'Aude, comme l'Hérault et 4 autres départements du pourtour méditerranéen, restent en vigilance rouge pour les feux de forêt aujourd'hui et demain.
0: Faustine Calmel de Radio France. Kiev, la capitale de l'Ukraine, visée cette nuit et ce matin par des attaques intensives de missiles et de drones russes, ce qui a provoqué des incendies. Il y a au moins 8 morts et une dizaine de blessés. Depuis Dublin, le président ukrainien Volodymyr Zelensky avait mis en garde sa population hier soir par rapport à une nouvelle attaque russe de grande envergure. Une image très impressionnante hier à New York. 2 personnes, un homme et une femme habillés de noir et le visage masqué, ont escaladé l'Empire State Building à New York. Ils ont alors déployé une banderole où l'on pouvait lire « Lorsque le pouvoir de l'amour triomphera de l'amour du pouvoir, le monde connaîtra la paix ». Je vous laisse méditer sur ce message. Il est 6h07, excellent réveil.
1: Merci Nathalie Servet. Bonjour et bienvenue dans Vivacité Matin.
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1: Et puis vous aussi, toute l'équipe, nous sommes en direct de Brussels Airport. Alors pour vous situer, nous sommes à l'aéroport de Bruxelles. Bonjour Denis.
14: Bonjour Karine, bonjour à toutes et tous.
1: J'adore ce studio.
14: Ah, c'est vrai qu'il est particulier.
1: Il y a du soleil, des avions derrière nous qui vont décoller, des passagers qui passent avec des valises. Mais qu'est-ce qu'on est bien. Tu sais que c'est un aéroport qui a été créé en 1958.
14: Ah ben, je ne le savais pas.
1: Ouais. Ça vous rappelle quelque chose?
14: Oui, ça me rappelle l'exposition universelle. Oui.
1: Exactement. Et vous venez de dire, je ne le savais pas. Eh bien moi, il y a plein de choses que je ne sais pas non plus. Et on va découvrir cela ensemble durant ces 12 heures de Vivacité Matin. La bonne nouvelle aussi, c'est qu'on aura encore un bon cadeau à vous offrir. Non pas 1000 euros comme hier, ni comme demain, mais 2000 euros aujourd'hui. L'occasion de traîner, nous écouter jusqu'au bout. On vous communiquera une question tout à l'heure pour pouvoir répondre à cette question. On va tout vous rappeler. Si c'est la première fois que vous nous écoutez aujourd'hui, vous avez votre chance comme les autres. Dites, on parle d'info aussi aujourd'hui.
14: Oui, il y a déjà un petit air de vacances dans l'info aussi, puisqu'on s'intéresse au mouvement de jeunesse qui paye de plus en plus cher pour trouver un lieu de camp. On l'entendra dans le journal de 6h30 tout à l'heure.
1: Et alors, je ne peux pas résister, Denis. Qu'est-ce que je vous avais dit hier?
14: Mais oui, vous m'aviez dit que les diables allaient gagner. Je n'y croyais pas. Et vous avez raison, voilà.
1: Eh bien, croyez-moi. Bon, je vais essayer de voir un peu dans ma boule de cristal. Je pense, pour la semaine prochaine, laissez-moi encore quelques heures avant cela. On s'intéresse à l'aéroport de Bruxelles aujourd'hui. Merci d'être à l'écoute. Côté météo, on va garder un beau soleil durant toute la matinée. Puis une faible zone de pluie va traverser nos régions aujourd'hui. Ce sera plutôt cet après-midi. Les températures, 20 à 22 degrés. On aura des pointes de 25 degrés. Belle journée avec nous.
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1: Il est 6h09, voici Olivera Rodrigo.

0: bien la journée, évidemment, avec Olivia Rodrigo. Il y a 14 degrés à l'extérieur de chez vous maintenant, du côté de Nivelles, par exemple. C'est pareil du côté de Pérumée, si on va un peu plus sur les hauteurs, Spa, on est à 12 à 13 degrés. La journée est très lumineuse pour le moment. Chaumont-Gistoux, 14 degrés aussi. 14 degrés du côté de Tourcoing. Belle journée avec nous, on aura d'autres relevés de température tout à l'heure. Et dans quelques instants, on commence notre découverte de l'aéroport de Bruxelles, Brussels Airport. Il est 6h13.
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0: Nous sommes au cœur de l'aéroport de Bruxelles et notre guide ce matin sera notamment Quentin Mertens. On va dire que c'est le porte-parole de l'aéroport. Bonjour Quentin.
7: Bonjour Karine, bonjour à toutes et tous.
0: Et mais quel bel endroit pour travailler. Vous venez souvent ici tous les jours?
7: C'est un super endroit. On essaie hein, profiter un peu des bienfaits et des vues surtout qu'on a sur le tarmac, notamment le lever de soleil. C'est magnifique. On s'en lasse pas, on s'en lasse vraiment pas.
0: Ah oui, parce que votre bureau n'est pas ici.
7: Le bureau est juste à côté. On est au dernier étage. C'est vraiment une chance. Donc on a une vue imprenable sur le tarmac. On voit tous les vols décoller, tous les vols atterrir, c'est magnifique, vraiment.
0: Et c'est pas mal, Denis, quand même, comme studio.
7: C'est pas mal, oui.
0: Hein, c'est pas mal du tout. Dites, c'est le plus grand de Belgique, c'est pas le plus grand d'Europe, il y en a des plus importants en Europe.
7: C'est le plus grand de Belgique, effectivement. Je pense qu'on doit être entre 20 et 25e au niveau européen, le plus grand étant Londres notamment, on a évidemment Charles de Gaulle, mais voilà, on reste résolument important et on reste surtout familial. C'est ça qu'on veut vraiment préserver.
0: Il y a combien de destinations ici qui sont couvertes par les départs et les arrivées à l'aéroport?
7: On est environ 180 destinations au total. 41 sont des destinations internationales, le reste c'est en Europe. On en a plein qui viennent d'arriver, hein, notamment Sao Paulo qui est vraiment notre fierté. Ça faisait 25 ans.
0: Le Brésil, ça.
7: Le Brésil, effectivement. Ça faisait 25 ans qu'on n'avait pas de liaison directe vers l'Amérique du Sud. On espère qu'il y en aura d'autres dans les prochains mois ou prochaines années.
0: Et il y a des nouvelles destinations aussi pour la Chine, notamment.
7: Effectivement, une nouvelle destination pour la Chine. Alors il y a notamment Chengdu. Hein, donc on voit qu'il y a vraiment une demande pour ces destinations. C'est vraiment devenu une destination touristique assez appréciée des passagers.
0: Alors moi je trouve qu'il fait assez calme ici. On est à côté de la fusée Tintin pour vous situer. Si vous connaissez l'endroit, je m'attendais à avoir beaucoup de brouhaha. Je trouve qu'il fait assez calme. Il y a peu de passagers. Vous attendez peu de passagers aujourd'hui?
7: Au contraire, on attend beaucoup de passagers. Alors il y a vraiment le duty free qui est juste à côté de nous. Hein, donc je pense qu'ils sont plus intéressés par ça que par le studio. Mais voilà, on attend à peu près 81 000 passagers, je pense aujourd'hui. En moyenne, on est à 84 000 pendant tout l'été.
0: Ah oui, donc une augmentation quand même, 5 200 000 pour l'été.
7: 5 200 000 pour les deux mois d'été, effectivement. C'est 4% de plus que l'année passée. On est prêt à tous les accueillir et on a vraiment hâte.
0: Et moi, j'étais très étonnée de savoir que c'était lundi qu'il allait y avoir plus de monde. Je pensais que ça allait être samedi, moi, ou vendredi. Tout le monde allait zapper le travail vendredi pour partir.
7: Les gens profitent du début de semaine. Hein. Et donc, le jour qui sera le plus chargé pendant la période d'été, ce sera le lundi 20 juillet. Les gens profiteront certainement du long week-end avec le 21 juillet et faire le pont.
8: Bon, et Brussels Airport, c'est un gros pourvoyeur d'emplois. Combien de personnes travaillent ici à l'aéroport?
7: Alors, il y a environ 64 000 emplois qui sont concernés. On est le deuxième moteur économique du pays, hein, il ne faut pas l'oublier. Il y a 30 000 emplois directs et 34 000 indirects. Et environ 350 entreprises travaillent sur la zone.
8: Et le recrutement, c'est facile ou non? Pas toujours. Ce sont des profils un peu particuliers.
7: Ça dépend évidemment des profils. Parfois, ils sont très techniques, avec beaucoup de compétences nécessaires. Donc, c'est beaucoup plus compliqué de les attirer. On a notamment un salon annuel, hein, chaque année en février afin d'attirer un maximum de personnes et on a à chaque fois un rendez-vous incontournable avec 6000 candidats à peu près.
8: Attirer notamment des employés qui viennent de Bruxelles, de Wallonie peut-être, parce que c'est l'emploi presque essentiellement néerlandophone ici.
7: Alors c'est majoritairement néerlandophone effectivement, mais on est aussi le plus grand employeur de Bruxellois, donc 30% des employés ici à Brussels Airport viennent de Bruxelles. Donc on veut effectivement attirer également ceux de la Wallonie, hein, on ne les oublie pas bien évidemment.
0: Et moi j'adorerais être marche à l'heure, vous savez c'est celui qui guide les avions, celui lui ou celle qui guide les avions.
7: Le chef d'orchestre du tarmac.
0: Mais moi, j'aimerais bien faire ça. Il y a des signes particuliers. Hein.
8: Avec les raquettes de tennis de table, là, c'est ça.
0: Absolument, un peu comme ça. Quand on croit, je suppose que là, l'avion doit s'arrêter, on montre le point, on le ferme, le moteur peut être coupé. Et je me suis renseignée quand même.
8: Voilà,
0: ça me plairait bien, tout cela.
8: Tout.
0: Vous avez des questions, n'hésitez pas à nous les poser au 0470-07-2023. La principale, c'est de savoir si vous allez pouvoir emporter le cadeau aujourd'hui. En tous les cas, oui, nous avons un bon cadeau à vous offrir d'une valeur de 2000 euros. Mais ce sera pour tout à l'heure. On va partir aussi découvrir différemment l'aéroport, retrouver dans quelques instants Anthony Cujas, ce grand enfant, est déjà ce matin dans le Kids Corner. Il est 6h18, la musique revient tout de suite et on espère que vous allez bien. Merci d'être là. Café pour vous ce matin ? Thé peut-être ? Chocolat chaud ? Ou alors tout simplement un jus d'orange ? Ou de l'eau comme nous, on est sages nous le matin ?
8: Oui, de l'eau.
0: Peut-être un peu trop, non ?
8: Bah écoutez,
0: on devrait se mettre au petit pain au chocolat, vous ne trouvez pas ?
8: Peut-être, oui.
0: On va s'y mettre.

0: avez reconnu INXS, évidemment, à 6h21. On a des messages. Il y a Guy qui nous dit « Surtout, Karine, gardez bien votre maillot des Diables Rouges. »
1: Ah ben oui, il vous porte bonheur.
0: Ah, il porte bonheur au Diable, il porte bonheur. Ils vont gagner la prochaine fois aussi, je parie. Allez, moi, oui. Je pense qu'ils vont gagner. Là, ils sont dans un bon trip.
1: Maintenant, j'y crois.
0: Vous y croyez? Ok, on va s'y mettre à deux. Dites-nous aussi ce que vous en pensez. Bien évidemment, 0470 07 20 23. Brigitte nous demande si on va décoller après ou si on sera là demain. Nous serons là demain, rassurez-vous. Mais on a déjà aussi la tête dans les nuages avec vous. On vous fait découvrir l'aéroport différemment. Dans quelques instants, on retrouve Anthony Cujas au Kids Corner.
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0: Partir en vacances, prendre l'avion à 6h22. Il y en a qui le font, on les voit passer ici. On est au cœur de l'aéroport de Bruxelles. Moi, il y a une chose qui me faisait toujours peur quand je partais avec mon fils, même s'il était super sage, sont les enfants qui sont impatients et tout, qui pleurent, qui courent de tous les côtés. C'est stressant aussi.
1: C'est stressant, mais il n'y a pas que ça qui est stressant dans un aéroport. Il y a toujours la sécurité à passer, ne pas être en retard.
0: Oui, vous avez raison, mais ça, on en parlera tout à l'heure de la sécurité. Par contre, des solutions pour les enfants. Il y en a, Anthony Cujas, et apparemment ça vous plaît parce que le grand enfant que vous êtes est au Kids Corner, non?
8: Mais oui, Karine, je suis même sur le toboggan du Kids Corner, un Kids Corner qui est déguisé aux couleurs des Schtroumpfs. Bah oui, évidemment, ici on a la fusée de Tintin qui est en face de vous et elle est Schtroumpf. Je descends du toboggan, hop, et je rejoins, il y a les enfants qui sont déjà présents ici, je rejoins les parents de ces enfants. Bonjour, vous avez décidé de passer un petit moment ici avant de prendre l'avion, c'était important, j'imagine.
9: Ouais. Pour les enfants. Voilà.
8: Vous venez d'Italie, hein, c'est ça?
10: Oui, nous venons de l'Italie. Oui.
8: Et là, vous allez rentrer, vous allez où?
10: Nous allons à Milan. Oui.
8: Ok, très bien. Vous passez des vacances ou rentrez peut-être à la maison, c'est ça?
9: Des vacances.
10: Nous allons porter les enfants en vacances en Italie et puis nous rentrons ici en Belgique.
8: Voilà. Et vous connaissez déjà le Kids Corner, vous étiez déjà venu avec vos enfants?
9: Oui.
8: Voilà, un chouette moment avec en plus des personnages 100% belges. Merci beaucoup, bon voyage, je vous laisse parce que je crois que l'avion va bientôt partir, c'est ça si je ne me trompe pas. Alors c'est un chouette endroit, bon voyage à vous. C'est un chouette endroit parce qu'en plus de profiter ici d'un chouette moment avec les enfants, et bien pour les mamans par exemple qui veulent ou qui doivent allaiter, et bien il y a aussi un endroit un peu plus calme pour elles, un peu plus posé pour qu'elles puissent allaiter leurs enfants. Donc voilà, un chouette moment, un chouette endroit aussi qui est aménagé pour les plus jeunes, qui permet aussi de ménager leur patience, évidemment, Karine.
0: Voilà, merci Anthony Cujas. Dites, vous êtes bien amusé alors sur votre toboggan, comme j'entends ça. J'aimerais faire un petit tour tout à l'heure. Nous aussi, en face de nous, on a le piano. Peut-être que si vous passez, vous aurez envie de venir nous jouer un petit air, pourquoi pas. En tous les cas, on vous attend pour vous situer. On est tout près de la fusée, puis vous allez remarquer sans problème les calicots Vivacité. Si vous ne prenez pas l'avion, comme nous, hein, Denis, nous on
1: non,
0: prend
1: non,
0: pas l'avion.
1: Non, reste ici, nous.
0: On travaille, mais c'est tellement gai aussi de rêver en écoutant Vivacité. Tout à l'heure, après le journal de 6h30, va arriver dans quelques instants. Nous vous proposerons la première question, l'unique d'ailleurs, question de notre genre en vue de remporter un bon d'une valeur de 2000€. Ce sera tout à l'heure. Siena Spiro tout de suite et je vous fais un point météo juste après.

0: 28, c'était Sinan. Spiro, maintenant. Je viens de voir une hôtesse de l'air passer. Je rêve de savoir où elle s'habille. Chez elle, ou il y a des locaux ici, avec des uniformes.
1: C'est une bonne question, ça.
0: Ouais, je prendrai la question tout à l'heure. On parlera sécurité aussi, sécurité de l'aéroport. Pour votre côté, pour celle aussi des personnes qui y travaillent, ce sera tout à l'heure. Après le journal, et dans le journal de Lille, on parle notamment...
1: On parle des Ardentes, un festival du coup, en région liégeoise qui démarre aujourd'hui.
0: Il n'y a pas que le festival des Ardentes, d'ailleurs. Il y a le Tchafourni aussi, on en parlera également tout à l'heure. Il fait beau ce matin, beaucoup de soleil. Cet après-midi, on aura une faible zone de pluie qui va traverser notre pays. Les températures, 20 à 22 degrés. Nous aurons 25 degrés pour certaines pointes tout à l'heure. Mais n'oubliez pas le parapluie pour cet après-midi. Ce sera faible, mais il y aura de la pluie quand même.
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0: RTB Vivacité, il est 6h30, bienvenue si vous nous rejoignez maintenant dans Vivacité Matin, c'est l'heure du journal régional. Des Diables Rouges renversant hier soir à la Coupe du Monde de football.
1: Un match de folie qui restera sans doute dans l'histoire du football belge. La Belgique est en 8e de finale de la Coupe du Monde. Victoire 3-2 aux prolongations face au Sénégal après avoir longtemps été mené 2-0. Un scénario qui a fait chavirer les supporters devant l'écran à Seraing, en région liégeoise.
7: Au début, c'était trop nul, mais la fin est exceptionnelle.
8: Ça fait quoi ? Ça fait mal au monde.
9: C'est beau, ça a été très difficile. Honnêtement, cette remontada là, autant pour le Japon, on pouvait encore espérer quelque chose, autant là, c'est une réelle surprise et le bonheur est décuplé.
0: Oui.
1: La Belgique affrontera donc les États-Unis en 8e de finale, match programmé mardi prochain. Et attention, il faudra veiller pendant la nuit puisque ce sera à 2h du matin. Le Liégeois suspecté d'être impliqué dans l'explosion devant la synagogue de Liège va rester en prison. C'est la décision rendue par la chambre du conseil hier. L'homme est seul à avoir été arrêté à ce jour après cette interpellation de la police fédérale. Il est soupçonné d'avoir été au volant de la voiture utilisée pour commettre l'explosion, un suspect qui, selon son avocat, conteste toute implication dans cette explosion. L'info est à lire dans le journal La Meuse ce matin. L'année scolaire se termine et les sacs sont peut-être déjà prêts pour partir en camp. Les mouvements de jeunesse sont dans les starting blocks et trouver un lieu de camp, ça coûte de plus en plus cher. Blandine Rance l'a constaté auprès d'un mouvement de jeunesse en province de Namur.
10: Pinceau à la main, les animateurs du Patro Dégueusé préparent les décors pour le camp qui démarre dans quelques jours. Ce sera ambiance Far West dans leur bâtiment à Virouinval. Une 60aine de personnes y logeront. C'est un budget. Augustin Dubois, président du Patro Dégueusé.
11: On est aux environs de 4000 euros juste pour le logement hors charge. C'est plus de 50% du camp.
10: Et ce qui coûte encore beaucoup plus cher qu'avant, c'est d'installer le camp dans une prairie. Gilles Beckers de la Fédération des Scouts.
12: Ça comprend aussi le prix du bois pour construire les constructions sur lesquelles les tentes vont être installées. On voit que ce prix il est passé de 40 euros par personne en 2020 à 70 euros par personne aujourd'hui en 2026 en moyenne.
10: Une des solutions, c'est de travailler sur l'offre. L'ASBL à Toucan met en relation les propriétaires et les mouvements de jeunesse. Un tiers des lieux présents dans sa base de données est labellisé. Leur loyer est plafonné. Amélie Collard, secrétaire générale d'Atoucan.
13: Pour une prairie, un propriétaire peut gagner 2 euros maximum par nuit et par personne. Et un bâtiment 4,60 euros maximum par nuit et par personne. Mais on observe en fait dans nos statistiques, selon les endroits de camp qui sont référencés chez nous, que les propriétaires qui ne sont pas labellisés restent plus ou moins dans cette fourchette de prix-là.
10: Autre solution, augmenter l'offre, particulièrement en Brabant wallon et dans le Hainaut, puisque certaines communes sont saturées dans les autres provinces wallonnes.
1: Le reportage signé Blandine Rance, et j'ajoute que ce sont les provinces de Luxembourg et de Liège qui sont les plus prisées par les mouvements de jeunesse. Et l'enjeu pour ces mouvements de jeunesse est de pouvoir augmenter l'offre de lieux de camp. Black Eyed Peas, Aya Nakamura, Booba, Big Flo et Oli, mais aussi Théodora à Liège. C'est aujourd'hui que s'ouvre la 19e édition des Ardentes, plus précisément du côté de Raucourt. Une édition 2026 un peu particulière puisqu'elle marque le 20e anniversaire du festival liégeois, un festival Bénédicte Allier, qui a changé en deux décennies.
3: 20 ans, ça se fête, mais en 20 ans, le festival Les Ardentes a bien évolué, son public aussi. Jean-Yves Remond, porte-parole.
14: Pour l'énorme majorité des festivals Les Ardentes, hein, qui vient de toute l'Europe, énormément de France, bah, Les Ardentes, c'est Les Ardentes 2.0, c'est Les Ardentes Past 2015, centré sur la musique urbaine, sur le rap.
3: Un genre bien représenté depuis plusieurs années par Playboi Carti, Damso ou encore Booba, à nouveau convié pour ce 20e anniversaire, aux côtés de celle qui cartonne aujourd'hui auprès de la jeune génération, Théodora, l'incontournable de cette édition 2026.
14: C'est l'artiste française de l'année. Hein. Elle est déjà venue aux Ardentes en 2023. Elle avait vraiment joué, je vais dire, quasi dans l'anonymat. Elle était vraiment dans les tout petits noms à l'affiche. Et donc, on est content de pouvoir la réaccueillir maintenant au sommet. Malgré tout, ben voilà, on a quand même une volonté depuis 2-3 ans de réouvrir un peu la programmation à des artistes un peu plus grand public dans cette sphère rap urbaine comme les Black Eyed Peas cette année, ou même Aya Nakamura ou Lost Frequencies par exemple, ou un peu dans la musique électronique.
3: Autre beau retour symbolique, celui de Big Flo et Oli, les deux frangins toulousains, doivent aux Ardentes leur première grande scène en festival.
14: Bah, ils sont venus en 2013, ils étaient vraiment très très jeunes, et puis ils sont revenus plusieurs fois. Ils n'étaient pas encore venus sur le nouveau site de Raucourt, donc cette année on est content de les réaccueillir aussi.
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1: Voilà, quelques notes de Big Flo et Oli pour déjà nous mettre dans l'ambiance des Ardentes à Liège. On fait un petit point météo, Karine.
0: Bah écoutez, si vous le dites, on a du soleil ce matin. Alors un peu plus de nuages cet après-midi et même une faible zone de pluie qui va traverser notre pays. Ce sera peut-être pas assez pour arroser les pelouses, les jardins ou les champs, mais ce sera quand même suffisant pour nous décoiffer. Donc prenez un vêtement de pluie. Les températures respirables, 20 à 22 degrés, on aura des pointes de 25 degrés. C'est la météo pour ce jeudi. Nous sommes le 2 juillet aujourd'hui. 6h36, Bruno Mars. Et puis juste après, on continue notre découverte. Oui, le studio est un peu particulier aujourd'hui. Qu'est-ce qu'on adore être au cœur de l'aéroport de Bruxelles. Nous sommes à Brussels Airport jusqu'à 8h pour la matinale.

0: Bruno Mars, pour accompagner votre petit déjeuner, il est 6h39. Vous parliez tout à l'heure, Denis, des Ardentes qui débutent aujourd'hui. Et on débute aujourd'hui la mise en place, quoique ça a déjà commencé à quelques heures, du festival des Tchafornis. C'est à Angis, on est toujours en province de Liège. Et là, on est plutôt sur un festival avec des dizaines d'artistes, art de la rue. Vous allez adorer cela. Festival très familial qui débute demain jusqu'à dimanche. Et c'est durant tout le week-end. Dites, je pense un truc, nos Diables Rouges, ils ont gagné, donc ils ne vont pas revenir.
1: Non.
0: Mais quand ils vont revenir, est-ce qu'ils passent par ici, par l'aéroport et tout? Parce que j'ai une idée qui me vient en tête. Dites-moi si c'est de la folie. mon fameux maillot qui porte bonheur. Je voudrais essayer qu'un ou deux le dédicacent et puis je le vends pour Viva for Life.
1: Ah, bah, c'est pas une bonne idée, oui. Maintenant, il faut essayer de les croiser maintenant.
0: Je lance le message. Si vous êtes copain avec un diable et tout, prenez contact avec nous via le 0470 07 20 23. On va faire un chouette défi Viva for Life au profit de la petite enfance défavorisée. Ensemble, si vous le voulez bien. On va demander à Quentin Mertens, le responsable, le porte-parole de l'aéroport de Bruxelles qui est avec nous durant ces deux heures, par où vont passer les Diables Rouges à leur retour. On ne sait jamais qu'ils passent par ici. C'est dans la suite de Viva Cité Matin.
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0: Il est 6h41 et si vous nous rejoignez maintenant, venez, il y a de la place pour tout le monde. Nous sommes en direct de Brussels Airport pour vous faire vivre, découvrir l'aéroport différemment. Quentin Mertens est avec nous, c'est le porte-parole. Quentin, une question qui me brûle la langue depuis quelques jours, ça va faire rire Denis. Dites, le Diable Rouge, quand il décolle pour partir à la Coupe du Monde, quand ils vont revenir avec la Coupe, j'en suis persuadé, ils vont atterrir où? Ne diriez pas, vous avez vu qu'ils ont gagné.
1: Oui.
0: Ils vont atterrir où? Ils vont passer par ici?
10: Ah, s'ils remportent la Coupe du Monde, vous pouvez être sûr qu'on va les accueillir à bras ouverts, on va organiser un bel événement à leur retour, ça c'est sûr. Cela dépend effectivement de leurs résultats en fait. On peut se mettre en coordination avec l'Union Belge et on organise leur retour, comme on l'a fait en fait avec les athlètes olympiques lors des jeux d'hiver.
0: D'accord, parce qu'il y a un autre aéroport qui correspond avec celui-ci, c'est de là que part le roi et la reine par exemple, ou qu'arrivent les chefs d'État étrangers, c'est Melsbrook. Mais en fait c'est une partie de l'aéroport de Bruxelles.
10: C'est une partie de l'aéroport, ils sont partis de là d'ailleurs, hein. Mais donc effectivement pour les vols un peu spéciaux, notamment la famille royale, ils partent de cette partie-là et non pas malheureusement de la partie passager.
0: Dites, vive les vacances évidemment, mais le côté fastidieux, les contrôles, quand est-ce qu'on va pouvoir enfin prendre une crème solaire ou une bouteille de parfum de plus de 100 millilitres?
10: Alors on est en train de démarrer la modernisation des contrôles de sécurité. À partir de 2028 maximum,

0: on aura des contrôles de sécurité modernes, c'est-à-dire des body scanners. On pourra venir avec des contenants illimités jusqu'à des contenus illimités jusqu'à des contenants de 2 litres.
1: Ah oui, donc c'est déjà ça. Donc c'est terminé de devoir vider la gourde juste avant de passer le contrôle.
0: Ce sera terminé.
1: On devra toujours enlever les bijoux et tout aussi.
0: On devra enlever les bijoux, effectivement, mais vous ne devrez plus enlever vos PC ou vos tablettes de votre sac à dos, par exemple.
1: Très
0: ça,
1: bien.
0: Ce sera également une nouveauté.
1: Et qu'est-ce qu'on peut mettre dans la valise? Ben, si ça vous dit, il y a un truc très simple à faire, c'est de consulter Bruce. Pas Bruce Springsteen.
0: Non, pas Bruce Springsteen.
1: Mais c'est comme ça que ça s'écrit.
0: Effectivement, Bruce, parce que notre nom d'aéroport, c'est BRU. C'est pour ça qu'on a commencé par BRU, Bruce. Donc, effectivement, c'est un chatbot que l'on peut, qu'on utilise notamment avec l'intelligence artificielle. Il vous suffit, via WhatsApp ou Messenger, de prendre une photo de votre objet, de l'envoyer à Bruce et lui demander est-ce que je peux le mettre dans ma valise ou pas.
1: Voilà, c'est très facile à faire. Même moi, je peux y arriver. On arrive 2 ou 3 heures à l'avance, c'est idéal, histoire de ne pas être stressé.
0: Effectivement, on dit toujours 2 heures à l'avance lorsqu'il s'agit d'un vol au sein de l'espace Schengen et 3 heures en dehors de l'espace Schengen.
1: Oui, parce qu'il ne faut pas courir pour ne pas perdre des objets. Il y a beaucoup d'objets perdus par an ici à l'aéroport.
0: Effectivement, on est à plus de 32 000 objets perdus l'année passée. À peu près un quart retrouvent leur propriétaire, mais ce qui est très important, c'est qu'énormément d'objets retrouvent une seconde vie. Et ça, c'est vraiment quelque chose sur lequel on insiste.
2: Alors, il y a pas mal de quoi qu'au niveau des contrôles ces derniers temps, avec des fils qui se sont allongés. Est-ce que c'est réglé tout ça?
0: Alors, c'est réglé, on l'espère. En tout cas, on met en place l'infrastructure pour le régler. Donc, on est en collaboration avec énormément de parties prenantes, principalement la police fédérale qui est vraiment responsable et compétente en matière de contrôle.
2: C'est au niveau des contrôles aux frontières que ça pose
0: problème. Effectivement, c'est au contrôle aux frontières et principalement aux arrivées, on précise. Et pour rassurer les auditeurs belges et européens, ça ne concerne ni les Belges ni les Européens. On parle bien de ressortissants non européens.
1: Alors, vous voulez la question pour notre jeu? Parce que moi, je l'ai, évidemment, cette question, mais je n'ai pas la réponse. Vous allez la trouver vous-même. Quoique, on en a peut-être déjà parlé tout à l'heure. Voici la question qui vous fera peut-être remporter un voucher, un chèque cadeau de 2000 euros. Je dis bien 2000 euros, c'est bien ça, c'est pas 1000 aujourd'hui.
0: C'est bien 2000 euros.
1: 2000 euros pour vous, pour votre famille, pour partir en vacances au départ de Bruxelles. Voici la question. Cet été, Brussels Airport vous propose de rallier une nouvelle ville en Chine, laquelle, je vais vous donner des propositions évidemment, Shanghai, Wuhan ou Chengdu. Je prononce bien, ça va Quentin?
0: Prononcez extrêmement
1: Allez.
0: Bien.
1: Shanghai, Wuhan ou Chengdu, on vous propose de jouer avec nous via SMS 6003, c'est 1 euro le message. Vous commencez par Airport, le message, et puis bien évidemment la bonne réponse. Et puis ensuite, votre nom, prénom, adresse complète et votre adresse email, parce qu'on doit tout avoir, parce que je suis persuadée que vous allez remporter ce chèque cadeau aujourd'hui, on croise les doigts pour vous. Rendez-vous, et bien ce sera dans 1 heure, et il faudra décrocher. Et donc, n'oubliez pas de garder le portable à côté de vous. Il est 6h46, l'heure de vous rappeler ce qu'il y a dans l'actualité aujourd'hui.
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1: En quelques mots, hein, Denis.
2: Bien dans l'actu, il y a un match qui risque bien de rester dans l'histoire. Hein. Belgique-Sénégal 3-2, victoire hier soir au bout du suspense pour les Diables Rouges qui étaient malmenés par l'équipe qui avait gagné la finale de la Coupe d'Afrique des Nations. Finalement, la victoire s'est dessinée dans les prolongations. Et tant pis si vous avez raté ça, si vous êtes allé vous coucher à 23h, tant pis pour vous. Voilà.
1: Bah oui, mais bon, vous pouvez tout revoir évidemment sur le site RTBF Actu. Vous écoutez Vivacité Matin et on vous explique tout. Et le principal est évidemment, c'est que nos Diables ont gagné. Oui. Nouvelle étape, ils vont aller dans quelle étape maintenant?
2: 8e de finale, ce sera mardi prochain à 2h du matin et ce sera face aux États-Unis.
1: Vous êtes nombreux à me dire, Karine, n'oubliez pas de porter votre maillot qui porte bonheur. Évidemment, je le ferai sans aucun problème, avec grand plaisir. Texas tout de suite, et puis on va aller rejoindre Anthony Cujas. Il n'est pas avec nous ici en studio, près de la fusée, au cœur de l'aéroport. Il préfère bouger. Il a la bougeotte, lui. Hein. Il se trouve du côté des sites de restauration. On le retrouve après Texas.

0: Il est 6h50 et on a envie de vous faire rêver, même si vous ne décollez pas aujourd'hui. Nous, on ne décolle pas avec Denis Mering, de voir un avion et d'être à l'aéroport. Et on espère vous faire passer cette sensation. Ça nous fait évidemment rêver. Quentin Mertens, vous êtes le porte-parole de l'aéroport. Là, dans les quelques minutes, il y a un avion qui va décoller pour quelle destination, par exemple?
1: Il y en a deux. Il y en a un qui part vers Madrid et l'autre vers Milan. Ça fait quand même rêver. Hein.
0: Ah, ça fait rêver. Restez avec nous et puis tentez votre chance à notre jeu. Jeu pour emporter un voucher. Autant dire un chèque cadeau d'une valeur de 2000 euros. Vous n'avez pas eu la question tout à l'heure. Ne râlez pas surtout. Ne zappez pas. Je vous la rappellerai tout à l'heure après 7h. On va retrouver Anthony dans quelques instants. Lui aussi se balade dans l'aéroport sans valise, mais avec un micro.
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0: J'ai un souvenir particulier de l'aéroport lorsque je n'étais plus petite. C'était il y a longtemps, dites-le.
1: Il y a longtemps, oui.
0: N'hésitez pas, vous êtes grave. Et c'était l'escale tartelette aux fraises.
1: Ah oui.
0: Et parce que l'aéroport aussi, ça fait plaisir de, ça fait partie des plaisirs du voyage à Saint-Quentin.
1: Ah, ça fait toujours partie. Chaque élément fait partie du plaisir du voyage, mais effectivement, une petite tartelette, pourquoi pas, un petit café, hein, ça fait surtout plaisir le café.
0: Vous êtes tartelette aussi. Et vous, Anthony Cujas, où êtes-vous? Parce que je pense que vous êtes tartelette aux fraises aussi. Vous êtes tout, vous aimez tout.
7: Bon, je suis tartelette aux fraises, je suis croissant, je suis pain au chocolat, je suis tout ce que vous voulez, hein, Karine. En tout cas, ici, là où je suis, c'est là où il y a tout l'espace food. Hein, c'est là où on peut manger, finalement. C'est là où on peut boire un verre aussi. Et je peux vous dire qu'il est 6h53. On peut boire de tout. Il y en a qui ont toujours, qui sont toujours à l'apéro. Peut-être que c'est ceux qui ont regardé le match de Diables Rouges. Regardez, je suis en train de me balader. Vous savez qu'ici, par jour, on peut servir 2628 verres de bière sur la journée. C'est quand même énorme. Et regardez, là, j'ai trouvé des voyageurs. Bonjour à vous. Ah, je vais les prendre, monsieur. Bonjour. C'est déjà l'apéro, là?
8: C'est déjà l'apéro, oui. Nous bon. Commençons toujours avec une bière avant nous allons en vacances.
7: Et vous allez où?
8: À Anvers.
7: Ah, il y a un avion pour Anvers.
8: Non, Valencia.
7: À Valence, ok. Et donc, c'est déjà la petite bière dès le matin?
8: Oui.
7: Voilà. Et quoi, c'est parce que vous avez pas été vous coucher après le match des Diables ou
8: Nous n'avons dormi pas beaucoup, mais oui. C'est le début de vacances, donc c'est pourquoi nous prenons une bière.
9: C'est une surprise pour nous.
7: C'est une surprise quoi, les vacances? Je viens auprès de monsieur parce que le monsieur a dit que c'était une surprise, donc je viens auprès de vous. C'est une surprise, c'est ça?
9: Oui, certainement. C'est après une année avec beaucoup de travail, on prend la vacance, on a réussi ça.
7: Très bien, merci beaucoup. Ben, bon voyage à vous en tout cas. Sachez que, alors je donne les chiffres pour les bières, mais il y en a qui prennent aussi du café, hein, je vous rassure, Karine. 10 000 tasses de café, 10 000 gobelets de café par jour. Et alors, on a parlé de croissants tout à l'heure. Il y en a 4600 par jour qui sont servis ici chaque matin. Et si vous aimez le chocolat, 1,5 kg par minute à l'aéroport. Et il y a même la boutique qui fonctionne le mieux de tout le pays, la boutique où on vend le plus de chocolat en Belgique, et ben elle est ici à l'aéroport de Bruxelles.
0: Merci Anthony Cujas, on va vous retrouver tout à l'heure. Oui Quentin, c'est incroyable ce chocolat qui est vendu par kilo à la minute ici.
1: On est le plus grand magasin de chocolat au monde, effectivement. Il y a 850 tonnes de chocolat qui est vendu chaque année à Brussels Airport.
0: Très bien. On aime le chocolat, nous Denis, hein?
10: Bah oui, on aime le chocolat, mais ça ne me surprend pas, hein. On amène du chocolat en vacances ou alors on en ramène quand on est venu en Belgique.
0: Et voilà, et même quand on est en transit en Belgique, ça fait partie évidemment de nos ambassadeurs. La musique aussi fait partie de la composante du matin. On espère que vous allez bien. Petite pause musicale. Et puis juste après, on va retrouver Denis Collard. C'est lui qui nous informe ce matin côté météo. Il est 6h55.
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0: C'est le nouveau Mentissa et franchement, je vous recommande d'écouter le texte. Texte très éloquent, ça s'appelle Les enfants difficiles. Moi j'adore, j'espère que vous aussi, n'hésitez pas à réagir par rapport à la programmation, par rapport à vos souvenirs concernant l'aéroport au 0470 07 20 23. Tout à l'heure on vous rappellera la question de notre jeu, on parlera aussi du développement de Brussels Airport. Ce sera après le journal de 7h qui arrive et dans le journal de nuit.
1: On va parler des moules, on consomme des moules néerlandaises, vous savez, mais on en consomme aussi maintenant des moules belges, on en parle dans le journal de 7h.
0: Miam, j'adore les moules. Et puis on parle aussi de la météo avec un autre Denis, de Nicolas. Dites, il y a une zone de pluie qui va traverser notre pays aujourd'hui.
2: Oui Karine, mais ça va arriver progressivement. On va retrouver à nouveau une météo un petit peu en deux temps aujourd'hui. Première mi-temps, j'ai envie de dire, où on aura encore un temps sec et ensoleillé ce matin pour tout le monde. Ça va se couvrir néanmoins à partir de l'ouest et notamment du littoral. On pourrait déjà avoir quelques gouttes sur ce littoral peu avant midi. Les éclaircies toujours bien présentes sur l'est et le sud. Et finalement, la zone de pluie très faible qui va donc s'avancer sur le centre et qui n'arrivera qu'en toute fin de journée sur l'est et le sud. Le vent sera modéré de secteur ouest aujourd'hui, des petites rafales de 40 km par heure. On attend 20 degrés au littoral et sur les Hautes-Fagnes, 21 à 22 degrés dans le centre du pays sur la plupart des régions et encore 25 degrés notamment dans la région de Virton. Les dernières gouttes s'évacueront la nuit prochaine et on reparlera d'un temps sec pour demain.
0: Merci de Nicolas. On vous retrouve tout à l'heure pour d'autres infos. Météo, belle journée avec nous. J'espère que vous allez bien. Il y en a qui disent qu'ils adorent. Voilà, cette émission un peu particulière. Vous découvrez les choses sur l'aéroport de Bruxelles. Il y a Anne qui nous dit qu'elle va prendre l'avion demain. C'est dommage. Nous aurions dû être là demain. On peut revenir, nous, Denis, sans problème. On va arranger ça, ne vous inquiétez pas.
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0: RTBF, Vivacité, il est 7h. Bienvenue si vous nous rejoignez maintenant. 7h, c'est l'heure du journal. Voici les titres.
4: Miracle in Seattle, le thriller de la nuit aux États-Unis. Match de folie, les Diables Rouges dominés par le Sénégal, menés 0-2 avant le but de Lukaku à la 86e.
5: On a marre de ces matchs comme ça. Non, c'était intense, mais voilà, on a mis l'esprit.
4: L'égalisation à la 89e minute, la qualif in extremis avant les tirs au but. On entendra le capitaine Youri Tielemans et Ebi Brouzakis tirera les leçons avant le 8e de finale. Une erreur humaine et un court-circuit électrique, la cause de l'incendie à Anvers se précise. Chaque année, les Belges en mangent 200 000 tonnes. Les moules débarquent dans les rayons et les casseroles et le groupe Colruyt annonce l'arrivée de moules belges pour concurrencer les néerlandaises.
0: 7h, le journal avec Lionel Denebourg ce matin. Bonjour Lionel.
4: Match de football qui reste dans l'histoire, Belgique-Sénégal. Il restera dans l'histoire des Diables Rouges. 3-2 et la qualification pour la suite du mondial. Des Belges malmenés, acculés pendant quasiment toute la rencontre. D'ailleurs, vous avez peut-être coupé la télé avant la fin. Moi-même, j'ai failli. À la 86e minute de jeu, le Sénégal menait toujours 0-2.
6: Mais bon, il n'attaque qu'à 4 les Belges. Et on a 2 buts de retard. Meunier, je pense pas qu'il soit hors jeu. Le centre, Romelu !
7: Ouais !
6: Romelu !
7: C'est formidable ! En 3 minutes, on en met 2 et puis le pénalty. Merveilleux !
6: Il va aller regarder, Fred ! Il va aller regarder !
7: Incroyable !
6: Il va aller regarder !
7: Allô !
8: La final decision is penalty.
6: Allez, Youri !
7: Ouais ! C'est lui !
9: Je ne croyais pas trop. Et puis, dès les dernières minutes de match, ça a été
10: Et là, ils nous ont offert un spectacle de dramaturgie shakespearien. Et c'était incroyable.
9: On était là, on savait pas si on allait gagner. Et on l'a eu, c'est bon, on est qualifiés.
4: La joie des supporters cette nuit au micro d'Olivier Boulenc. Les Diables sont donc revenus en 3 petites minutes grâce à Lukaku, grâce à Tielemans et dans les prolongations. Juste avant la cruelle séance des tirs au but, Youri Tielemans est accroché par un défenseur sénégalais. Il y a pénalty et le capitaine le met au fond.
11: On a vraiment su faire la différence, on a su réagir, on a su montrer notre caractère en équipe et puis marquer des buts pour revenir au score et gagner ce match. On s'est dit que voilà, rien n'est terminé, on sait qu'on va se créer des occasions, qu'on va marquer des buts. C'est ce qu'on a fait aujourd'hui, donc on est content de repartir avec la victoire. C'est un boost de confiance. Maintenant, on doit quand même faire attention et essayer de ne pas se faire prendre aussi facilement pour les buts. Mais ça, on va rectifier le tir pour le prochain match.
4: Le capitaine Youri Tielemans au micro de Vincent Langendries. Match complément dingue, éreintant pour les supporters. Alors avec quelques heures de recul maintenant, Ebi Brouzakis, notre envoyé spécial à Seattle, tire quelques leçons du match.
12: Il y a deux manières de prendre du recul sur ce qui s'est produit face au Sénégal. La première positive, cette victoire acquise à l'issue d'un scénario incroyable, va être fondatrice, galvaniser les Diables Rouges et gommer les tensions et les incertitudes. La deuxième, plus terre à terre, c'est de se dire que cette euphorie ne doit pas gommer ce qui n'a pas fonctionné jusqu'à la 86e. Une défense aux abois et une ligne d'attaque inoffensive. En parlant d'attaque, il convient de souligner l'apport de Romelu Lukaku à la mi-temps, présent dans les duels, dans son rôle de pivot, et buteur pour la deuxième fois dans cette Coupe du Monde. A noter encore la prise de responsabilité du capitaine Youri Tielemans, buteur deux fois, notamment sur ce pénalty obtenu en fin de prolongation. Enfin, mention spéciale à l'entraîneur Rudy Garcia, cloué au pilori avant d'être encensé car ses changements ont été les bons. Lukaku, on l'a dit, mais aussi Moreira et Meunier ont contribué à cette victoire. Une victoire inespérée, mais aussi porteuse d'espoir désormais.
4: Voilà pour les grands enseignements signés Ebi Brouzakis. Le prochain rendez-vous avec notre équipe nationale, ce sera dans la nuit de lundi à mardi à 2h du matin et ce sera face aux États-Unis qui ont battu la Bosnie 2-0. La cause de l'incendie dans un immeuble d'Anvers se précise. Selon un responsable du syndic de cet immeuble, il pourrait s'agir d'une erreur humaine. En remplaçant un tableau électrique, des ouvriers auraient percé une conduite d'eau. L'eau aurait provoqué un court-circuit en touchant un câblage. Une thèse qui doit encore être confirmée par l'enquête. L'incendie d'Anvers dans un bâtiment de 10 étages rappelle en tout cas celui de la tour Kennedy il y a 2 ans à Liège. Denis Anders est pompier de la zone de secours de Liège. Il nous explique la difficulté d'intervention dans ces grands immeubles de plusieurs étages.
13: On a finalement peu l'habitude d'intervenir dans des bâtiments de grande hauteur, mais que ces bâtiments sont aussi des environnements complexes en ce qui concerne leur vie quotidienne. Donc il y a beaucoup de personnes qui occupent ces bâtiments et la vie du bâtiment fait que des fois il peut y avoir des éléments qui font que l'incendie peut se propager de manière très fulgurante et très rapide au sein de ces bâtiments.
4: Interview de David Watley, on rappelle le bilan de l'incendie. 5 décès et 16 blessés, principalement intoxiqués par la fumée. Un automobiliste sur 10 a choisi un modèle électrique lors de l'achat de son nouveau véhicule. Les chiffres concernent les achats des 6 premiers mois de l'année. C'est la première fois que les modèles électriques dépassent la barre des 10% dans les achats de particuliers. La canicule, puis les orages, la chaleur, puis les litres d'eau. La météo des dernières semaines met le quotidien des agriculteurs à rude épreuve, que ce soit dans les étables ou bien dans les champs. Serge Autier a vu les premiers dégâts.
14: Les orages violents ont provoqué des dégâts dans les champs un peu partout en Wallonie. À Ennuyères, c'est une partie du froment de Charles-Philippe Huard qui est perdue.
15: Les pigeons ramiers vont descendre dans le froment, des centaines, hein. Ils vont manger le froment. Ça, c'est de la perte 100%.
14: Et le froment qui est toujours debout a souffert de la canicule.
15: Et au niveau en rendement, un épi comme ça qui est tout blanc aujourd'hui, ben, la récolte, on va avoir une perte de 40%. C'est pas de peut-être, ça c'est clair.
14: Certains éleveurs ont aussi perdu des bêtes. D'autres, comme Frédéric Roisin, sont confrontés à des problèmes de productivité.
16: On a remarqué une baisse de production de lait d'environ 20%. Les bêtes en elles-mêmes, aujourd'hui, elles se remettent, mais bon, elles étaient un peu en mode survie, donc elles regardent d'abord à elles avant de produire du lait. Hein.
14: Ventilateur ou brumisateur, il va devoir investir pour adapter ses étables. D'autres vont devoir trouver des variétés de céréales plus adaptées aux fortes chaleurs. Voilà quelques-uns des défis qui attendent le monde agricole.
4: Reportage de Serge Autier avec Louis Matagne. L'Union européenne reste un lieu stable et protecteur dans un monde de plus en plus troublé. Ce n'est pas moi qui le dis, mais c'est le sentiment d'une majorité de citoyens interrogés dans l'Eurobaromètre. Sandro Calderon, vous avez lu cette grande enquête d'opinion. Vous nous dites que vous retenez aussi le pessimisme des Européens sur l'évolution du monde.
17: Les Belges sont parmi les Européens les plus inquiets. Nous sommes 7 sur 10 à nous dire pessimistes face aux crises mondiales. Comme une très large majorité d'Européens, nous estimons par exemple que la situation aux États-Unis ne va pas dans la bonne direction et qu'il vaut mieux vivre de ce côté-ci de l'Atlantique, car l'Union est de plus en plus perçue comme un havre de stabilité. Mais elle peut mieux faire, en particulier pour le pouvoir d'achat, qui est la priorité des priorités. 2 citoyens européens sur 3 voudraient également que l'Union en fasse plus en matière de sécurité et de défense. Elle doit avoir par ailleurs les moyens d'assurer son indépendance énergétique. Et pour tout ça, les 27 pays membres de l'Union devraient se montrer plus unis. Reste un paradoxe. Dans ce sondage, les Européens demandent plus d'Europe. Mais quand ils s'expriment dans les urnes, ils se tournent de plus en plus vers des partis eurosceptiques.
4: Plus de 26 000 Européens ont été questionnés pour ce sondage. Un miraculé au Venezuela, 7 jours après les tremblements de terre. Un homme de 43 ans piégé sous les décombres a pu être sorti vivant. Plusieurs centaines de secouristes ont mis de longues heures pour l'extirper des gravats. Le bilan s'élève désormais à 2300 morts et des dizaines de milliers de disparus. La justice allemande inculpe un suspect pour le sabotage de 2 gazoducs, les gazoducs Nord Stream qui reliaient la Russie à l'Allemagne sous la mer Baltique. Selon les médias allemands, l'homme suspecté est de nationalité ukrainienne. Il aurait été à la tête du commando qui a saboté, fait exploser les tuyaux. C'était en 2022. Vous en prendrez peut-être ce soir pour fêter la victoire des Diables Rouges. Une casserole de moules, plat typiquement belge, mais souvent avec des moules néerlandaises de Zélande. Alors après quelques années d'essai, maintenant le groupe Colruyth annonce l'arrivée de moules locales, belges. Sophie Léonard les a vues en mer du Nord.
18: À 4 km de la côte, en plein dans la mer du Nord, des milliers de coquillages noirs sont accrochés à des cordes sur 1 km carré.
19: Donc on a des moules ici, nés ici, dans la mer du Nord, et après on capte les moules sur les cordes naturellement.
18: Stein van Oostenberg est responsable de la ferme marine.
19: Ils grossissent pour un an, et après un an, on peut les ramasser de ligne et les manger, voilà.
18: Des moules sauvages de la mer, à la différence des moules de Zélande qui grandissent dans l'estuaire. C'est le groupe Colruyth qui a lancé ce projet il y a 4 ans. Stéphane Goutart en est le CEO.
20: Et on trouvait quand même dommage que le plan national, moules frites, on n'avait pas des moules belges. Et pour Colruyth Group, c'est toujours important d'avoir des produits belges, des produits locaux. On a constaté il y a 10 ans déjà qu'il y avait une possibilité et tout doucement on a trouvé des résultats qui étaient quand même prometteurs et aujourd'hui on est là, voilà, cette année on estime 100 000 kilos de moules.
18: Un goût plus iodé, nous disent les amateurs, satisfaits par leur dégustation 100% belge.
21: Uitstekend, lekker, heel erg lekker.
4: Ze zijn echt délicieuses. Voilà pour les premiers avis pour ces moules 100% belges. Et bon petit déjeuner là-dessus, il est 7h10. Bon début de journée avec le Sourviva.
0: Merci Lionel Denebourg, vous nous avez donné envie de moules. Ce sera peut-être votre repas ce midi. Allez, on part sur les routes, voir un petit peu comment ça se passe. On constate de légers ralentissements, c'est sur le 19-42 à hauteur de Mons en direction de Bruxelles. La route de Bruxelles est bien dégagée, mais un peu comme chaque jour, vous avez de légers ralentissements dans les travaux à Grimbergen. On est passé ce matin pour venir respecter les limitations de vitesse. Et puis ailleurs, et pour le moment, c'est tout à fait correct, et idem du côté du rail. Bonne route avec nous.
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0: Et vous nous suivez sur Ovio, sur Télésambre par exemple, sur Vivacité. Vous avez remarqué que le décor a changé. Oui, parce que nous avons installé notre studio au cœur de Brussels Airport. C'est l'aéroport de Bruxelles. On dit bien, hein, Denis ?
1: On est plutôt pas mal, oui. On est bien installé, on a vu sur les avions.
0: C'est pas mal, hein, on a les avions derrière nous. Et je parie que vous aviez dit oui pour aujourd'hui parce que vous pensiez que les diables allaient revenir aujourd'hui.
1: Oui, c'était ça.
0: Non, mais avouez, franchement.
1: J'étais persuadé que ça allait mal finir ce 16e de finale. Et puis finalement, tout s'est bien passé.
0: Eh ben, si, voilà, si vous nous rejoignez
1: maintenant. Même si on a laissé quelques ongles quand même.
0: Oui, mais c'est vrai que c'était pas évident. On a eu chaud, on a eu froid, on s'est énervé, on s'est calmé. Finalement, c'est la victoire et c'est le principal. Si vous nous rejoignez maintenant, voilà, ça fait partie de l'actualité du jour, bien évidemment. Il y a d'autres choses dans l'actualité.
1: Oui, on s'intéresse notamment au mouvement de de jeunesse, les mouvements de jeunesse qui sont des starting blocks, ils vont bientôt partir en camp. Et le camp, ça coûte de plus en plus cher, tout simplement parce que le logement coûte cher, en fait, pour ces mouvements de jeunesse.
0: Et nous sommes là aussi pour vous faire emporter un chèque cadeau d'une valeur de 2000 euros avec Brussels Airport. On va rappeler la question dans quelques instants. On est toute une équipe avec nous. Il y a notamment Anthony Cujas qui se balade dans l'aéroport pour nous, sans sa valise, sans son trolley, mais avec son micro et son cadreur. Où êtes-vous exactement maintenant, Anthony ?
2: Là, je suis pas très loin de vous, Karine. Je suis tout près de votre studio. Je suis en fait au pied de la fusée de Tintin. Pas d'avion pour moi. Hein, c'est cette fameuse fusée à damier. Mais dans quelques minutes, je vais m'intéresser justement, vous le disiez, je vais parler des valises. Que deviennent vos bagages ? Quel est le parcours de vos bagages ? Mm-hmm. On en parle d'ici quelques minutes.
0: Et merci pour mon studio. Hein, mais je le partage avec plein de collègues, évidemment, qui sont là ce matin avec nous. Vous voyez du soleil chez vous ? Et je veux pas jouer les troubles fêtes, mais c'est après-midi, on aura plus de nuages, quelques gouttes de pluie. Ce sera bon pour les jardins, pour les champs et puis pour vos balconnières aussi. Une fine pluie, parce que ce sera une faible zone de pluie, elle va traverser notre pays. 20 à 22 degrés pour les maxima, 25 pour les pointes, par endroit. Camille Mbé dans vos oreilles dans quelques instants. Bon jeudi avec nous.
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0: 7h15, Camille MV, artiste belge que l'on adore. Ah, on voit des avions décoller derrière nous. Il se trouve qu'il y a beaucoup d'avions qui bougent, en fait. Quentin Mertens, vous êtes le porte-parole de l'aéroport. Mais j'ai l'impression qu'il n'y a pas beaucoup de monde ici dans l'aéroport. C'est une grosse journée aujourd'hui?
1: C'est une grosse journée. On attend plus de 80 000 passagers aujourd'hui. En moyenne, 84 000 chaque jour durant l'été. Donc, on attend beaucoup, beaucoup de passagers. Ouais.
0: Ça veut dire qu'il y a de la place. Ça veut dire que c'est pas stressant. Ça veut dire qu'on n'est pas bousculé. Parce que moi, c'est ce qui m'énerverait, c'est d'être bousculé et tout. Et parfois, c'est vrai qu'on voit des aéroports dans les films et tout, où tout le monde se bouscule. C'est pas le cas ici. Non, mais c'est vrai.
1: C'est pas le cas, mais on veut anticiper justement la venue de davantage de passagers. Donc, on va entamer une grande procédure de modernisation. On a vraiment hâte que cela commence.
0: Ouais. Et Denis, il y en a qui partent pour Alicante, il y en a qui partent pour l'Amérique, pour l'Afrique.
2: Oui, c'est ça. Il y a différentes destinations. Mais moi, je me demandais justement, avec au niveau économique, le développement de l'aéroport, comment on concilie ce développement de l'aéroport avec une capitale qui est juste à côté et que bien des avions finalement doivent survoler. C'est un sujet sensible, ça.
1: C'est un sujet sensible, c'est surtout un sujet pour lequel on n'a pas beaucoup de maîtrise, étant donné que c'est une compétence fédérale, hein, donc c'est le ministre de la mobilité qui s'occupe vraiment des routes aériennes avec l'opérateur Skies. Néanmoins, on essaie vraiment de faire notre mieux pour minimiser l'impact sur les passagers. On incite davantage les compagnies aériennes à employer des avions moins bruyants, notamment.
2: C'est ça, des avions moins bruyants.
0: Quentin, vous m'avez envoyé des informations concernant l'aéroport. Je me demande s'il n'avait pas fait une petite erreur. Vous parliez de plus d'une centaine de métiers pour faire décoller un avion. Je trouve que c'est beaucoup, ça, quand même. C'est moins.
1: 124 métiers nécessaires pour faire atterrir un avion, effectivement. On pense énormément. Lorsqu'on pense à un aéroport, on pense beaucoup aux métiers visibles. On pense à l'hôtesse de l'air, on pense aux pilotes, on pense aux personnes au check-in. Mais il y a énormément de fonctions qui œuvrent vraiment dans l'ombre. On pense notamment aux gestionnaires des opérations, ceux qui s'occupent vraiment d'assurer qu'un vol arrive à l'heure, qu'on puisse le faire décoller peut-être un peu plus tard s'il accuse du retard. Donc vraiment, il y a énormément de personnes qui œuvrent chaque jour au bon déroulement de l'expérience passager.
0: Est-ce que dans l'aéroport, il y a aussi des personnes qui gèrent peut-être les personnes un peu plus énervées et tout? Moi, j'ai déjà vu ça dans un film aussi, où quelqu'un vient la canaliser et tout. Ça se passe aussi ici? Parce que là, je vous dis encore une fois, tout se passe bien, on ne voit rien de particulier.
1: Ça se passe aussi. On a ce qu'on appelle des airport crew, donc vraiment des personnes dédiées à accompagner, guider les passagers et si c'est nécessaire, effectivement, les calmer. Alors, on espère que la police ne devra pas intervenir, ça peut arriver malheureusement. Heureusement, mais il y a vraiment des personnes qui sont dédiées à l'écoute, effectivement, des passagers.
0: Quoi, il y a un poste de police ici, dans l'aéroport?
1: On a un poste de police, effectivement. Alors, on a deux types de police. Il y a la police aéroportuaire, donc, qui gère notamment le contrôle aux frontières, on en a parlé. Et il y a la police judiciaire, donc c'est vraiment dans les cas un peu plus sérieux, notamment la gestion du crime organisé.
0: Oui, c'est vrai qu'il y a plein de choses ici à l'aéroport. Il y a des médecins aussi qui sont là, des marshalleurs. Moi, j'adore. Ce sont en fait ceux qui pilotent, qui guident les avions lorsqu'ils viennent d'atterrir et lorsqu'ils doivent se garer. Ce sont ces personnes avec les deux panneaux, vous voyez, Denis?
2: La raquette de tennis.
0: Ça bien, ça. Oui, les deux petits c'est tennis ou ping-pong?
2: De ping-pong. Hein.
0: C'est plutôt ping-pong.
2: Tennis
0: quoi.
2: De table, j'ai dit, voilà.
0: Et quand on les croise, c'est ça, Quentin? Quand ils croisent les mains, c'est bon, l'avion est bien garé?
1: Effectivement,
0: c'est bien ça. Et quand ils lèvent une main, on peut arrêter le moteur?
1: Quand ils lèvent les mains, oui, effectivement. Et donc, ce sont des signes universels. Hein. Donc, vraiment, dans chaque aéroport, on emploie les mêmes signes.
0: Moi, j'aimerais bien faire ce métier-là. Et vous, vous rêvez d'un métier à l'aéroport? N'hésitez pas à nous le dire, 0470 07 20 23. Si vous nous regardez en télé maintenant, vous en apercevrez peut-être derrière nous des marches à l'heure. C'est bien ça, hein?
1: Des marches à l'heure, c'est bien ça.
0: Et c'est un terme anglais, c'est pas marche à l'heure.
1: Non,
0: mais vous pouvez
1: c'est
0: croire.
1: C'est bien un terme anglais, march à l'heure.
0: Et voilà, parce que moi au début je pensais que c'était marche à l'heure. Je dis c'est normal qu'il soit à l'heure. Dans quelques instants, on va retrouver Anthony Cujas qui continue sa balade. Lui, il est très focus ce matin sur les valises. Il veut savoir, lorsqu'il enregistre sa valise, où elle va partir. Il reste avec nous demain aussi, rassurez-vous. Mais il veut savoir comment ça se passe. Et je trouve que c'est une bonne idée. On va le retrouver dans quelques instants, dans la suite de Vivacité Matin.
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0: Denis, on va quand même rappeler la question du jour en vue de remporter un voucher. Un voucher, c'est un chèque cadeau. Hein.
2: Un chèque cadeau, c'est ça.
0: Et vous savez que moi, j'aime le français.
2: Hein. Bah oui,
0: un chèque cadeau de 2000 euros aujourd'hui. Non, hier, c'était 1000. Demain, ce sera 1000. Aujourd'hui, c'est particulier. Nous sommes en direct de Brussels Airport. 2000 euros si vous répondez à cette question. Cet été, Brussels Airport vous propose de rallier une nouvelle ville de Chine. Laquelle vous y êtes peut-être allé, vous avez peut-être réservé un billet pour cette destination. Si pas, je vous donne trois propositions. Shanghai, Wuhan ou Chengdu. J'espère que je prononce bien. Shanghai, Wuhan ou Chengdu. C'est la dernière fois que je vous ai rappelé cette question. Maintenant, c'est le moment de nous envoyer la bonne réponse via SMS 6003, 1 euro le message. Vous commencez votre message par Airport. Ensuite, la bonne réponse, évidemment, sans quoi on ne pourra pas vous offrir ce chèque cadeau. Et puis votre nom, prénom, adresse complète et votre adresse email. Et puis, une fois que vous avez fait ça, vous gardez le téléphone à côté de vous, vous croisez les doigts parce qu'on va peut-être vous rappeler tout à l'heure en direct. Si vous ne décrochez pas, le cadeau, il ne sera pas pour vous. Bonne chance, ce sera après le journal. Tout à l'heure, ce sera l'occasion aussi de préparer vos valises et partir. Oui, mais une fois que vous avez enregistré vos valises, où partent-elles? Quel est le trajet des valises? Vous le savez, Anthony Cujas.
2: Ah bah oui, d'ailleurs, je suis là pour l'instant, finalement, à l'endroit que les passagers, les passagères voient en premier quand elles arrivent ici à l'aéroport, c'est-à-dire l'endroit où on dépose des bagages. Vous savez, ces fameux tapis, on se demande un petit peu où finissent ces bagages. J'ai à côté de moi William, il est duty manager ici pour tout ce qui est les bagages à l'aéroport de Bruxelles. Bonjour William. Alors concrètement, c'est quoi votre boulot en fait ici?
8: Notre boulot, c'est de s'assurer que les bagages, une fois qu'ils sont délivrés au check-in, arrivent à la bonne destination en bas dans la salle de bagages.
2: Ça, c'est toujours un peu le stress. Moi, je sais que quand je pars en vacances, j'ai toujours un petit peu le stress que mon bagage soit envoyé dans le mauvais avion. Comment vous gérez ça?
8: Alors, c'est géré informatiquement. C'est le fameux label qu'on met au check-in sur la valise.
2: C'est le petit autocollant.
8: Le gros autocollant, oui. Qu'on colle généralement à la poignée va contenir toutes les informations du voyage. Le nom du passager, le numéro de vol, et la destination certainement. Et le système va faire ensuite en sorte que le bagage arrive dans la bonne chute ou le bon carrousel pour que le handler, donc c'est la société qui s'occupe des manutentions du bagage, puisse réceptionner ce bagage et l'envoyer à l'avion adéquat.
2: Et donc, ça veut dire qu'il y a peut-être ici, en dessous de nos pieds, il y a toute une fourmilière qui va trier ces bagages. Parce que ici, on le voit, il y a des passagers qui vont un peu partout dans le monde, hein, dans tous les continents.
8: Ah ben, effectivement, donc Bruxelles est un point de départ pour le monde entier. Et comme vous dites, c'est un très beau mot, la fourmilière, c'est vraiment ça. Il faut se rendre compte qu'on a plus ou moins 20 km de bandes et de convoyeurs en dessous. Ça représente évidemment des grandes distances pour non seulement ici dans le main terminal mais aussi dans le pier A qui est de l'autre côté. On a une histoire de 200 chutes. Donc les chutes sont vraiment ces endroits où tombe le bagage pour chaque vol. Et on a 7500 convoyeurs qui s'occupent du transport de ces bagages pour arriver à la bonne destination. Le trajet, il faut savoir aussi que le bagage ne va pas aller directement dans la chute. Chaque bagage ici à Bruxelles est screené, c'est-à-dire que pour la sécurité, le bagage va passer comme à l'hôpital, un rayon X, hein, une radio, pour savoir qu'est-ce qu'il y a dedans et savoir si le bagage est safe pour être envoyé à la destination.
2: C'est-à-dire que s'il y a un souci, il peut être ouvert par exemple?
8: Tout à fait, s'il y a un souci, il y a plusieurs stades de recherche, il y a quatre levels. Le dernier stade, s'il y a vraiment un souci, le bagage est pris par l'inspection aéroportuaire et c'est eux qui continuent alors leur travail. Quoi.
2: Voilà. Et donc, une fois que le tri est fait ici dans cette petite fourmilière, après ça arrive dans ces chariots et puis ça arrive dans la soute de l'avion.
8: Oui, c'est ça. Donc nous, notre travail chez BAC, c'est de faire en sorte que le bagage soit remis au bon endroit pour le handler et c'est le handler qui lui s'occupe du transport du bagage de la salle à l'avion et son chargement dans l'avion. Quoi. Et au retour, effectivement, à l'arrivée aussi, c'est le trajet inverse en fait.
2: Donc, finalement, on est sûr grâce à ça finalement que nos bagages arrivent à destination. C'est un peu la sécurité, ce fameux autocollant que l'on place, c'est de la sécurité. Quoi.
8: C'est la carte d'identité du bagage pour le voyage. Voilà. C'est pour ça que c'est très important, et ça il faudrait peut-être le souligner à tous les voyageurs. c'est quand vous voyagez, une fois que votre voyage est terminé, retirez les anciens stickers du bagage, parce que alors là, on part dans les difficultés et voilà, ça peut arriver à des petites catastrophes. Quoi.
7: Voilà, c'est vrai que parfois on a tendance à garder, on va peut-être le signaler, mais effectivement, n'oubliez pas de le retirer, ce fameux autocollant, hein, voilà, une fois que vous êtes de retour chez vous à la maison. Maintenant, vous avez un peu plus, vous avez mieux compris peut-être à quoi justement sert déjà cet autocollant et puis surtout, comment fonctionne cette fourmilière de bagages. Et puis rassurez-vous, Karine, votre bagage arrivera à destination pour vos vacances prochaines.
0: Mais écoutez, moi je ne suis jamais stressée comme vous. Déjà, je fais confiance et je n'ai jamais eu de problème non plus. Merci Anthony Cujas, on va vous retrouver tout à l'heure. Vous réagissez sur le WhatsApp 0470 99 7000. Vous voulez qu'on parle d'inclusion tout à l'heure, on le fera. Et puis il y a beaucoup de questions qui arrivent, on posera la question tout à l'heure au responsable, au porte-parole de Brussels Airport. Quid du retour des Diables Rouges? Vous avez envie de les voir? Bon, attendez, avant de les faire revenir, ils vont passer les quarts de finale la prochaine fois, non?
2: Bah pour maintenant, ils sont partis. Hein,
0: bah ils sont partis, ouais. Là, ils vont filer, ils vont tracer. Nous aussi, on trace. Musique, et puis juste après, on parle météo dans Vivacité Matin, et le journal régional arrive à 7h30.

0: Madonna, vous avez reconnu Madonna, bien évidemment. Tout à l'heure, nous parlerons donc inclusion. Et puis, on va peut-être vous appeler pour vous offrir ce chèque cadeau d'une valeur de 2000 euros. Vous décrocherez, hein. C'est toujours en numéro masqué. Mais vers 7h38, 7h40, si vous avez joué avec nous, il y a beaucoup de chances que ce soit nous qui vous appelons. Dans le journal qui arrive, Denis.
1: On parle des festivals, le festival Les Ardentes en région liégeoise qui démarre aujourd'hui.
0: Et puis, côté météo, il y a du soleil ce matin, des nuages cet après-midi. Une faible zone de pluie va traverser la Belgique. 20 à 22 degrés pour les moyennes. On aura même des pointes jusqu'à 25 degrés.
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0: 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Bienvenue si vous nous rejoignez maintenant dans Vivacité Matin. C'est l'heure du journal. Un match complètement fou. Les Diables Rouges ont renversé le Sénégal hier soir.
1: Victoire 3-2. La Belgique est donc qualifiée pour les huitièmes de finale de la Coupe du Monde de football. Et c'est presque de l'ordre du miracle, tant les Belges étaient malmenés dans ce match. Longtemps menés 2-0. Il y a donc les supporters qui ont éteint la télé et qui sont allés se coucher. Et puis il y a les autres, ceux qui ont fêté ça jusqu'au bout de la nuit devant les écrans géants. Et la tentation est peut-être forte ce matin de ne pas aller au travail pour s'en remettre. Attention, prévient Frédéric Mignolet, directeur général de l'Union des classes moyennes. Il nous rappelle que la gueule de bois ne justifie pas une absence au travail.
12: Un congé de dernière minute, en principe, ce n'est pas possible puisqu'il y a une forme d'anticipation. Ça ne veut pas dire que ce n'est pas, dans certaines circonstances, possible. Il faut juste en convenir. Et donc, c'est contacter son employeur le matin même et voir si effectivement cette absence est possible. Mais si elle n'a pas été anticipée, ce qui est souvent le cas dans toutes les entreprises, on anticipe la prise des congés, eh bien, alors le travailleur ne peut pas s'absenter. Et s'il s'absente, ben, en principe, alors il n'a pas droit à sa rémunération, au-delà du fait que l'employeur peut trouver la démarche tout à fait inopportune.
1: Une interview signée Thomas De Brouckère, et pour les prochains congés imposés, alors ce sera le mardi 7 juillet prochain. Les Diables Rouges joueront face aux États-Unis en huitième de finale de la Coupe du Monde de football. Le cartable n'est pas encore rangé, que vous avez peut-être déjà sorti les valises pour votre enfant qui part en camp la semaine prochaine, et cela vous coûte peut-être un peu plus cher d'année en année, car les frais pour les mouvements de jeunesse enflent avec la nourriture. L'autre poste important dans le budget, c'est le logement. Certains dorment dans des bâtiments, d'autres sous tente, et c'est la deuxième option dont le coût est le plus monté en flèche. Gilles Beckers, le porte-parole de la Fédération des scouts, a fait les comptes. Il a additionné le prix de location d'une prairie et celui du bois utilisé pour construire des structures sur pilotis.
13: On voit que ce prix, il est passé de 40 euros par personne en 2020 à 70 euros par personne aujourd'hui en 2026 en moyenne. C'est une augmentation importante qui s'explique par plusieurs facteurs. L'augmentation du prix du bois, notamment liée à la guerre en Ukraine, les modifications des pratiques de mise en location par les propriétaires, notamment suite à l'entrée en vigueur de la réforme des rythmes scolaires, avec des pratiques de location, par exemple, de mise en location pour un mois plutôt qu'à la quinzaine, comme c'était le cas avant, ce qui amène les locataires à payer le double de ce qu'ils payaient avant. Donc voilà, il y a une série de choses qui font que l'augmentation, elle se marque aujourd'hui beaucoup plus sur les prairies et le bois qui y est lié, plutôt que sur les bâtiments.
1: Le porte-parole de la Fédération des scouts, interrogé par Blandine Rance. Mais avant de penser au camp, l'année scolaire se termine dans quelques jours. Et vous suivez peut-être ce que font vos enfants à l'école via une page Facebook à Perruet dans le Hainaut. Ce sera bientôt de l'histoire ancienne. Les écoles communales de Perruet quitteront bientôt tous les réseaux sociaux. Une décision prise par le bourgmestre Jimmy Ababio. Il explique ce qui l'a poussé à faire ce choix.
14: Depuis plusieurs années, les réseaux sociaux sont utilisés dans nos écoles communales pour améliorer la communication envers les parents, mais aussi vers l'extérieur. On a certaines dérives sur les réseaux sociaux. On a surtout le droit à l'image et à la vie privée qui est très important. Et donc ça aussi, c'est là-dessus qu'on s'est basé, où on trouvait que c'était normal que lorsqu'il y avait des photos individuelles de chaque enfant, que ces photos soient plutôt vues de manière restreinte et pas à grand public. Et on peut remarquer aussi que mettre tout sur la même page, ça noie aussi l'information et les parents peuvent rater certaines informations.
1: La ville de Perruay qui va donc avoir recours à une application sécurisée pour informer les parents et donc quitter les réseaux sociaux, et les écoles quitteront les réseaux sociaux l'année prochaine. Black Eyed Peas, Aya Nakamura, Booba, Big Flo et Oli, mais aussi Théodora à Liège. C'est aujourd'hui que s'ouvre la 19e édition des Ardentes, une édition 2026 un peu particulière puisqu'elle marque le 20e anniversaire du festival liégeois. L'occasion de proposer quelques nouveautés, à commencer par plus d'électro et de techno, comme l'explique Jennifer Willock, la directrice des Ardentes.
15: La première, c'est une scène 4000 BPM qui est agrandie cette année. Elle double de volume. Pour rappel, cette scène est née l'année passée. C'est le retour de la musique électronique sur les Ardentes. Le second changement, c'est la zone Playground qui prend place cette année au centre du festival. Donc avec un manège qui permettra d'observer le festival depuis 30 mètres de haut, avec des maquillages, la coiffure, des simulateurs de F1, un maximum d'expérience pour les festivaliers, pour qu'ils aient le choix de 1000 choses à faire entre les concerts.
16: Puis alors, une chaîne Twitch ?
15: Voilà. Donc parmi les sujets sur lesquels on réfléchit depuis un moment, c'était de lancer la chaîne Twitch du festival. Ce sera le cas pour cette édition des 20 ans, avec pendant les 4 jours de l'édition, des talk shows, des jeux, des animations, des concerts, tout un programme de contenu riche et diversifié pour suivre le festival, qu'on soit sur place ou pas.
1: La directrice du festival Les Ardentes à Liège qui était au micro de Bénédicte Allier. On fait un petit point sur les conditions de circulation. Karine, c'est plutôt calme sur la route.
0: Alors ne riez pas, mais il y a de plus en plus d'embouteillages autour pour arriver vers Zaventem. À mon avis, ils veulent venir nous voir. De légers ralentissements en venant de Liège, c'est sur le 40. Comptez 10 minutes en plus. C'est un peu comme chaque matin, vous allez me dire. Légers ralentissements également à Grimbergen sur le ring de Bruxelles vers Zaventem. Également sur le 40 à partir d'Elost. Vous ralentissez légèrement pour rejoindre la capitale. Cela vous concerne si vous quittez la région de Moucron pour venir à Bruxelles. Et sur le 19, 42 dans le tronçon commun, vous ralentissez aussi. Et si vous continuez vers Charleroi, eh bien comptez 5 à 10 minutes en plus pour rejoindre Charleroi en passant par la Louvière.
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0: Il en reste 23 minutes pour vous faire découvrir encore plein de choses autour de l'aéroport. Si vous devez prendre l'avion dans peu de temps, sachez qu'il y a en fait un site internet, un chat très facile pour savoir ce que vous pouvez mettre dans votre valise ou pas. On va en parler dans quelques instants. Et puis le moment que vous attendez, que nous attendons aussi, hein, Denis, oui, on va appeler quelqu'un,
1: le gagnant.
0: Homme, femme, dans quelle région? On se pose la question, on va le savoir dans quelques instants. On vous offre un chèque cadeau d'une valeur de 2000 euros dans la suite de Vivacité Matin.

0: chanter, danser. C'est Charlotte Cardin, c'est normal. On a la même sensation que vous. Il est 7h40. On nous fait des petits coucous, des petits bonjours. Mais oui, nous sommes au cœur de l'aéroport de Bruxelles, Brussels Airport. Et si vous prenez l'avion, venez vite nous faire un petit coucou. On est juste à côté de la fusée de Tintin. On a des réactions via le WhatsApp, Quentin Mertens. Vous êtes le porte-parole de l'aéroport. Quelqu'un nous dit, Jessica nous dit, quand on est personne porteuse de handicap, qu'on demande une assistance, on passe par un circuit différent. On a l'impression, elle a plus l'impression que c'est de l'exclusion qu'autre chose. Est-ce qu'on est obligé de passer par ce circuit ou pas?
1: Ce n'est absolument pas une obligation. On a effectivement un service d'assistance aux personnes à mobilité réduite ou porteuses de handicap. Et donc, ça doit être une demande proactive par le passager. On encourage même les passagers à annoncer cela afin d'éviter qu'on n'ait pas assez de personnel pour les aider. Et donc, effectivement, c'est vraiment uniquement proactif.
0: Bon, alors les questions qui explosent via le WhatsApp de l'émission, c'est de savoir quand les Diables Rouges vont revenir, est-ce que vous allez organiser quelque chose? Est-ce que le public pourra venir les attendre à l'aéroport?
1: S'ils gagnent la Coupe du Monde, ce sera une fête nationale à Brussels Airport. Hein. Ça, on peut déjà le dire. Mais effectivement, selon leurs résultats et selon effectivement la volonté des joueurs et de l'Union Belge, on organisera peut-être quelque chose.
0: Non, oui. On est déjà en 8e de finale. C'est déjà ça. On va voir pour
2: mais
0: la suite.
2: Ne nous enflammons pas quand même.
0: Hein. Voilà. Ah, vous allez voir. Non, ne recommencez pas. Vous êtes optimiste comme moi. Vous me l'avez promis.
2: Oui.
0: On parle écologie.
2: Oui, évidemment. Oui. Le développement durable, on sait que l'aviation, c'est un secteur qui est quand même assez polluant. Qu'est-ce que fait le Brussels Airport pour limiter l'impact, finalement?
1: Vous avez une demi-heure, là, parce qu'on a énormément de choses qu'on pourra dire. Je pense que le plus important, c'est le fameux projet Stargate. C'est un projet européen subsidié. Mmh. En 2021, il a été lancé et il a demandé à des aéroports qui voudraient contribuer à rendre le secteur de l'aviation plus durable. Non seulement on a répondu à l'appel, mais on est également leader du projet avec 23 autres entreprises en Europe. Et en fait, on teste plein de projets au sein du site de l'aéroport. On met en place également, on partage nos connaissances avec les autres aéroports. Pour vous donner une idée, on gère notre propre électricité. Et cette électricité, on a du surplus et donc on le vend aux riverains des communautés locales à des prix réduits. Et donc c'est notamment l'un des exemples qu'on peut vous donner. Il y a énormément d'autres.
2: Ça ne compensera pas finalement la pollution, le kérosène que brûlent les avions. Il y a des sauts de puce aussi. Hein. Ici à Brussels Airport, il y a une liaison entre Bruxelles et Amsterdam par exemple. Est-ce que c'est encore acceptable à une heure finalement où on parle beaucoup de dérèglement climatique?
1: Alors les sauts de puce, les choix des destinations, c'est souvent les compagnies aériennes, hein, il faut le savoir. Alors quand on parle de sauts de puce, ce sont souvent en fait des escales, des personnes en transit ou en transfert. Donc c'est un avion qui vient d'un autre pays et avant d'arriver à Amsterdam, il va se poser à Bruxelles pour déposer une partie des passagers et ensuite poursuivre sa route vers Amsterdam. Nous, on est résolument intermodal, donc on encourage vraiment les gens à diversifier leurs moyens de locomotion. On a un aéroport, on le sait, mais on est également une zone intermodale. On a plus de bus qui viennent à Brussels Airport que d'avions.
0: Bon, je sais qu'on devait parler pendant 2 heures d'écologie. Il est 7h43. Des auditeurs, des téléspectateurs attendent impatiemment un appel s'ils ont participé à notre concours. Qu'est-ce qu'on fait? On les appelle dans quelques instants.
2: Maintenant,
0: dans
2: quelques instants, d'accord.
0: Une courte pause et puis on va vous appeler. Mais oui, le temps de chercher le portable si on l'a perdu, de le prendre, de s'installer calmement. N'oubliez pas la réponse. On vous appelle peut-être dans quelques instants. Bonne chance à tous.
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0: Accompagné pendant le live.
1: Voilà, avait déjà fait des maquettes dessus. En fait, on a continué ce process-là enfin, récemment. Après la victoire, on a un peu replongé dedans. On s'est dit, c'est celui-là qu'on veut sortir.
0: Et vous avez des stocks d'autres textes? Vous avez travaillé sur des nouvelles choses? Parce qu'on veut la suite, là, maintenant.
1: Bien sûr. On ne fait que travailler. On travaille.
0: Sacha.
2: Ouais. Sacha, oui. J'écoute, ça me bosse.
1: Mais oui, on prépare la suite, là, déjà. On ne sait pas encore pour quand. Je dois un peu voir vers où je vais, mais oui.
0: Ça pourrait être différent de à vif, la suite.
1: Je pense que ce sera quand même en cohérence avec ce qui a été fait. Après, tout est possible. Après, oui, il ne faut pas faire n'importe quoi non plus, donc il faut un peu que ça ait du sens. Mais oui, ça pourrait être quand même différent aussi.
0: Bon, bah, on a hâte. Oui, en fait, vous testez, et puis on verra bien.
1: On teste, et puis on voit. Après, oui, on essaie de trouver quand même une direction claire, mais c'est vrai que j'aime bien plein de choses en fait aussi, donc ça pourrait partir dans différentes directions.
0: Bon, bah on a hâte de découvrir la suite. Vous revenez dès que quelque chose est prêt. Vous êtes le bienvenu ici dans cette émission. En attendant, vous serez en concert le 16 août. Vous serez au parc du Wolvendal à Bruxelles, le Musicoparc. Et puis le 22 août, vous participerez au Beau Vélo de Ravel. Vous serez sur la Seine, dans le village du Beau Vélo de Ravel. Ce sera à Eupen. Vous en profiterez pour pédaler ou pas? C'est votre truc, le vélo?
1: C'est avant, j'en faisais, j'aimais beaucoup, mais non, là, plus trop là.
0: Ah, sur le pff, on avait compris. On avait compris. Tout à l'heure, on entendra Aviv que vous allez interpréter en direct dans le 8-9 continu, mais ce matin, d'abord une cover. Vous avez choisi de reprendre ceci.
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0: Ah, c'est très cohérent avec ce que vous venez de nous dire. J'aime de tout.
1: J'aime de tout, mais oui, c'est ça. Mais oui, j'aime beaucoup la chanson française. Et Jean Ferrat, il est un peu sous-côté, je trouve. Donc, je voulais chanter du Jean Ferrat. Mon grand-père aimait beaucoup Jean Ferrat. Donc voilà, c'est un petit hommage.
0: Eh ben, je vous invite à rejoindre l'Espace Live pour rendre hommage à votre grand-père ce matin.
1: Merci beaucoup.
0: Cover de Jean Ferrat, Que ferais-je sans toi? C'est Clément Chevalier qui est notre invité ce matin dans le 8-9. Voici le live du 8-9 sur Vivacité et sur la Une. Avant son titre, son premier single, tout à l'heure, en direct aussi dans le 8-9 continue.

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1: Joli moment, merci beaucoup Clément Chevalier avec Charlie à la guitare. Vous revenez tout à l'heure dans le 8-9 continue pour nous interpréter ça.
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1: À vif, c'est le single de Clément Chevalier. Vous allez retrouver sur scène au Musicoparc, au parc de Wolvendal à Bruxelles le 16 août et le 22 août sur la scène du Beau Vélo de Ravel. Ce sera à Eupen. Et tout à l'heure dans le 8-9 continue, à tout à l'heure Clément. Dans un instant, on joue au qui dit vrai. Et puis l'astuce beauté de cette semaine avec Jonathan Serrada avant 9h. À tout de suite.
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1: Bonne matinée, merci d'être avec nous. Il est 8h52, astuce beauté avant 9h. D'habitude, c'est avec David Jean Motte, il est en vacances, on l'embrasse. Jonathan, vous allez nous proposer de faire quoi?
7: Eh bien, je vais vous proposer de vous rendre plus beau, mais avec des produits qu'on a tous à la maison, dans notre frigo. Aujourd'hui, on parle donc de beauté, mais version grand-mère. Celle qui n'avait pas de crème, de sérum à 60 balles, qui n'avait pas des routines skin care.
1: Donc des petites recettes étapes. Maison. Ok, on va faire ça dans un instant. Petite recette maison, préparez déjà. Regardez ce qui traîne dans le frigo. Mmh, ça peut être moisi ou pas?
7: On va essayer que non quand même.
1: Ok,
7: hein.
1: Donc triez d'abord le frigo. Avant ça, on joue au qui dit vrai. Chantal est avec nous ce matin. Bonjour Chantal.
8: Bonjour Cyril, comment allez-vous?
1: Ben ça va très bien.
8: Bonjour
1: vous.
8: L'équipe.
9: Bonjour.
1: Salut. Vous avez veillé jusqu'à la fin du match?
8: Ah ben écoutez, au début je me suis dit bon, je veux pas trop regarder parce qu'à mon avis je vais stresser. Et finalement, toutes les 5 minutes je regardais.
1: Ouais.
8: Puis je suis restée jusqu'au bout et voilà, extraordinaire.
1: Et en même temps, il y avait 5 minutes réellement à regarder. Les 5 minutes où il y a eu les 2 buts.
8: C'était long.
1: Oui. Pour eux aussi, je pense. Hein, plus que, parce que eux, on dit qu'on a stressé devant la télé et tout. Mais,
10: alors
1: eux, sur le terrain,
10: ils font le boulot. Hein.
1: Au final, ils l'ont fait. Chantal, on va jouer avec une info people. Vous me dites qui dit vrai entre Jess, Jonathan et Sacha. Si vous avez la bonne réponse, vous êtes notre invité au festival Lacemo. On joue avec cette chanteuse ce matin. On parle de Dua Lipa, elle a fait parler d'elle à cause de quoi? C'est ça la question ce matin. Écoutez bien les trois versions, vous me dites après qui dit vrai. Jessica.
11: Oui. Eh bien parce que désormais, elle commentera les matchs de foot depuis les tribunes, mais en chantant du style « Un ballon sur le terrain, les joueurs s'approchent et on y va !» Un truc du style,
1: c'est
11: vous
1: bon.
11: Voyez
1: Il voilà. y a un truc à faire.
7: Il y a un truc, hein.
1: Il y a quelque chose. C'est peut-être ça, son projet. On écoute la deuxième version, celle de Jonathan.
7: Eh bien non, elle ouvre une bibliothèque au Portugal dédiée aux livres censurés ou interdits pour défendre la liberté d'expression.
1: C'est beaucoup moins drôle. Mais c'est peut-être vrai.
11: Oui.
1: Mais c'est beaucoup moins drôle. Sacha.
12: Bah, c'est encore plus simple. Elle lance une chaîne de restaurants où les plats arrivent uniquement si on chante juste.
11: Ah eh oui.
12: Je ne serai jamais servi dans ce
1: C'est
12: restaurant.
1: Un bon plan régime, ce truc.
12: Ouais, ce serait super.
1: Qui dit vrai, Chantal, laisse Jess, Jonathan ou Sacha?
8: Je pense à la librairie, mais j'aurais une petite aide quand même, parce que là...
1: Sacha, votre feeling. Je parle à la personne la moins réveillée de l'équipe ce matin parce qu'il a regardé comme vous le match jusqu'au bout.
12: Je dirais, sans en dire trop, que c'est une dame qui aime bien défendre la liberté d'autrui.
8: Et voilà. Donc, je prends la réponse avec la librairie, là où on vend des livres pour effectivement.
1: Ah, c'est ça une librairie? Chantal, c'est la bonne réponse. Bravo, c'est bravo. Vous êtes notre invité au Festival Lacémo. Bravo à vous. Est-ce que vous pouvez aussi, en plus, nous imposer un mot pour la chanson de demain?
8: Oui, amour.
1: Amour, eh ben c'est noté. Tellement. Et pendant que Jean-Luc Fonck est en vacances, demain c'est Tamara Payne qui sera avec nous pour la chanson du vendredi. Le mot amour est noté, on l'ajoute à la liste des autres mots imposés cette semaine. Chantal, on vous embrasse, passez une excellente journée.
8: Merci
1: à très
8: beaucoup.
1: Vite.
9: Au revoir.
1: Les astuces beauté de Jonathan Serrada, c'est juste après ça.
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1: Pendant que David Jeanmotte prend peut-être un peu le soleil quelque part, il est en vacances, Jonathan Serrada prend le relais et nous propose des astuces beauté. On va récupérer ce qu'on a dans le frigo pour
7: des astuces
1: faire des soins.
7: Grand-mère, celle qui n'avait pas des crèmes à 60 balles, celle qui ne faisait pas des skincare routine à 12 étapes. Donc des choses très simples qu'on a a priori tous dans nos frigos. Bah, on va commencer avec le classique, hein, les rondelles de concombre. On met 10 minutes au frigo, on les pose sur les yeux 10-15 minutes et ça va nous rafraîchir, ça va décongestionner les regards qui sont éventuellement fatigués après une courte nuit comme celle-ci par exemple.
1: Oui, ça peut servir. Mais donc au frigo, pas directement...
7: Au frigo,
1: c'est pas qu'on coupe,
7: juste très frais. Voilà. Okay. Mais on peut faire la même chose avec des glaçons. Alors c'est un peu froid, mais c'est génial. C'est comme ça qu'il dit.
1: Attention, pas le. Oui, c'est comme ça qu'il dit. Mais pas le glaçon directement sur la peau, sinon on va brûler. Hein.
7: Oui. Exactement. On les met dans un tissu propre, de préférence, un petit mouchoir en tissu, quelque chose. Voilà.
11: Pas la culotte dire ça, peut, non.
7: Pas la culotte dire. Non. Voilà, ça va défatiguer le regard. Pareil. On reste pas trop longtemps sur certaines zones. Voilà, on le passe juste pour rafraîchir, pour avoir un teint, comme on dit, glowy. Exactement. Thé vert glacé, comme lotion fraîcheur. Alors ça, il faut être un petit peu organisé. On fait un...
1: Il faut avoir du thé et de l'eau, quoi. Grosse organisation.
7: On s'organise parce qu'on le met au frigo la veille.
1: Ah, d'accord.
7: Donc un peu d'organisation, mais c'est génial. On utilise un petit peu de coton. Hein. On va tamponner le visage, comme ça. Et ça va décongestionner. Et ça va nous apporter un petit côté glowy à la peau. Alors, un masque beauté avec des avocats. Ouais. C'est un peu gras, mais c'est génial. On écrase un peu d'avocat, bien mûr de préférence, parce que c'est plus facile, sinon c'est un peu trop dur. On ajoute une cuillère de yaourt ou quelques gouttes d'huile d'olive et on se le pose sur le visage. 15-20 minutes, pas plus. Ah non, c'est pas sur le visage, c'est sur les cheveux.
11: Oui,
7: excusez-moi.
11: Ah oui.
9: On peut faire.
1: Il n'y a rien à voir.
7: Pas. Ouais. On peut si tester. On mais alors là, je garantis rien parce que j'ai pas vérifié.
1: Et
7: mais
1: qu'est-ce qu'on fait avec cet avocat dans
7: les cheveux?
11: C'est fait, ça fonctionne.
7: C'est fait, ça marche
11: oui,
7: bien.
11: Oui, ça fonctionne
7: voilà,
11: très bien.
7: Validé par Jessica.
1: Et ça fait quoi?
11: Ça nourrit un petit peu le cheveu, surtout quand il est assez sec.
1: Ah, il aime bien le guacamole, le cheveu.
11: Écoutez, apparemment. Comme les nachos.
7: Voilà, idéal pour un après-piscine, après-exposition au soleil, ça...
1: Une petite dernière.
7: On peut faire la même chose avec le yaourt nature. Pour la peau, cette fois, un petit masque, glowy toujours, ça coule un peu,

0: mais c'est génial. On l'applique en fine couche, on laisse 5-10 minutes et puis on rince et on a une peau.
1: Eh ben, merci pour ces astuces. Il y a plein de trucs et astuces qui arrivent dans la suite de l'émission. On aura les défis de Julien Lapraille. Ce matin, il est à l'aéroport de Zaventem. Il ne sait pas ce qu'il attend. Restez avec nous. On lui annonce tout ça en direct dans quelques minutes. Merci Sacha.
2: Merci à vous. Belle journée.
1: Dans un instant, Jonathan revient, Jess aussi. Et Julien Lapraille dans le 8-9 continue. Mais d'abord, le journal et la météo.
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1: On fait le point sur la météo, on trouve Théo Le Chanu.
4: Eh bien, le soleil résiste encore un petit peu sur une bonne partie du pays, mais très vite, les nuages encombrent le territoire. On a déjà ces premiers nuages qui sont en train d'arriver depuis la côte en direction de Bruxelles. Côté température, il fera entre 19 et 21 degrés avant midi. Cet après-midi, eh bien, au fil des heures, on a les nuages et les fines pluies qui vont s'emparer de toutes les régions. En province de Luxembourg, ces pluies ne devraient arriver que vers 17 ou 18 heures. Les températures sont agréables cet après-midi, comprises entre 20 et 25 degrés. Ce soir, la nuit prochaine, le temps redevient sec et le ciel se dégage. Les minimales s'échelonneront entre 9 et 15 degrés. Pour demain vendredi, le soleil s'imposera largement en matinée avant qu'un voile d'altitude et que quelques cumulus ne s'invitent au programme. Et côté température, on attend entre 19 et 25 degrés pour la suite du programme. C'est une journée de samedi très agréable avec un soleil plein et des températures entre 22 et 27 degrés. Et pour dimanche, le temps sera plus nuageux mais tout de même agréable.
1: Bonne matinée sur RTB Vivacité. Merci d'être avec nous. Voici le journal. On s'informe tout de suite avec Lionel Denegon.
5: Bonjour, même si vous n'aimez pas le football, ce genre de match peut vous donner la chair de poule. Belgique-Sénégal cette nuit, les Diables Rouges ont été dominés pendant toute la rencontre par les Sénégalais, menés 0-2 avant le sursaut de l'équipe nationale. Un match pour l'histoire du foot belge, plus de 120 minutes de stress intense. Si vous les avez malheureusement ratés, voici le pire et le meilleur en 50 secondes.
6: C'est le début de la Belgique dans ce match à élimination directe.
7: Castagne le centre, la tête, le poteau et le but pour le Sénégal.
8: Attention, ce ballon dans la profondeur, il est bon.
7: Le but d'Ismaïl Assar, c'est 2-0 pour le Sénégal. Et regardez, on s'engueule. Tielemans, Trossard. Regardez ça, ça ne va pas du tout. Ça ne va pas du tout.
9: Allez, il faut vivre avec ce sentiment d'urgence maintenant.
7: Le centre, Romelu.
10: Ouais.
7: Romelu.
9: Il faut jouer là maintenant.
7: Il faut mettre dans la boîte, il y a du monde. Trossard pour qui ? Voilà. Pour le gardien ?
10: Ouais, c'est ouais. Tout est possible en football.
7: Qui on réclame un pénalty côté belge. Oh, il va aller regarder Fred.
11: Vas-y mon petit.
12: Final decision is penalty.
10: Merci le football.
7: Ils l'ont fait.
10: Merci le football.
5: L'enthousiasme de Fred Wasseige et de Benjamin Dessenin qui ressort aux commentaires. Les Diables se sont donc imposés au bout des prolongations. But de Lukaku, doublé de Youri Tielemans, dont un pénalty en toute fin de rencontre. Impuissant et inoffensif pendant 85 minutes, quasiment, les joueurs belges ont appuyé sur l'accélérateur en fin de match. Un grand moment aussi pour le défenseur Arthur Théâtre.
13: On vit pour ses émotions, j'espère qu'au pays ils vivent aussi des émotions, puisque aujourd'hui je pense que ça a été un moment fort. À mon avis, tout le monde a un peu baissé la tête au 2-0, tout le monde s'est dit ah non, on va pas sortir, on va rentrer à la maison. Mais cette équipe a montré du caractère depuis quelques mois maintenant, on est invaincu depuis un certain temps. Voilà, faut que ça continue et j'espère que tout le monde est fier au pays.
5: Interview de Vincent Landgundri, c'est l'adversaire. En huitième de finale, ce sera les États-Unis qui ont battu la Bosnie cette nuit. Le match aura lieu la nuit de lundi à mardi à 2h du matin, heure belge, toujours à Seattle. Une piste se dessine pour expliquer l'incendie dans un immeuble à Anvers. Dramatique incendie, on le rappelle, qui a coûté la vie à 5 personnes hier. Une erreur humaine pourrait être à l'origine des flammes. C'est ce qu'affirme un responsable du syndic de l'immeuble.
2: Ce que l'on sait, c'est qu'un nouveau tableau électrique devait être installé. C'était en cours. En perçant les trous pour placer ce coffret, une conduite d'eau a été endommagée. Or, dans ces bâtiments, la pression dans ces conduites est très élevée, vu la hauteur de plusieurs étages. L'eau s'est alors mise à gicler sur une partie du câblage électrique. Nous ne savons pas exactement sur quelle partie, mais c'est probablement ce qui a provoqué l'incendie.
5: Interview de nos confrères de la VRT, une thèse qui doit encore être confirmée par l'enquête. Les dégâts restent à évaluer, mais ils sont considérables.
1: Les vagues de chaleur, les canicules touchent surtout les plus fragiles.
5: Le coup de gueule ce matin du réseau wallon de lutte contre la pauvreté. Sa secrétaire générale, Christine Mailly, déplore que le monde politique ne prenne pas suffisamment de mesures.
14: Quand est-ce que le politique va prendre la mesure de la gravité des canicules ? Parce que ça a les mêmes impacts, pour moins que la crise du Covid. Ça a des impacts sur l'ensemble de la population, mais singulièrement pour les plus vulnérables. Les gens âgés, les enfants, les personnes mal logées, particulièrement les personnes qui vivent en ville, dans des appartements qu'on ne sait pas aérer, avec peu d'espace vert, etc. Mais je trouve que face à ce que vivent les gens, on enterre des gens déjà aujourd'hui. Hein. On enterre des gens âgés, on enterre des gens qui étaient en difficulté. Vous savez, pour revenir aussi à la question, par exemple, du sans-abrisme, c'est bien plus dangereux les canicules pour les personnes sans-abri que l'hiver, hein. Il faut le savoir. Donc on est, je trouve, devant une forme d'indécence de nos gouvernements.
5: Et Christine Mailly au micro de Daniel Velter. Ce matin, comme conséquence indirecte de la vague des chaleurs, les autorités françaises mettent en avant un chiffre. Plus de 90 personnes sont décédées dans des noyades au cours des deux dernières semaines de juin en France. Une nouvelle vague de chaleur également déjà redoutée au Portugal. Plusieurs régions du sud sont placées en alerte rouge aujourd'hui et demain. Localement, le mercure devrait monter jusqu'à 44 degrés.
1: Un deuil national de 7 jours au Venezuela.
5: En hommage aux victimes des tremblements de terre de la semaine dernière, le bilan a encore été revu à la hausse. 2300 morts, plus de 11 000 blessés. La population est à cran, l'accès à l'aide demeure très limité. Et chaque heure qui passe réduit les possibilités de retrouver des survivants, Myriam Ball.
15: Et oui, 7 jours après le tremblement de terre, des opérations de sauvetage sont encore en cours pour sortir quelques personnes vivantes des décombres. Des sauveteurs chiliens ont ainsi fait passer de l'eau hier à un homme en attendant de trouver comment l'extraire.
16: Ce monsieur que nous secourons est dans un sous-sol, au moins deux. Et au-dessus de lui, il a les décombres d'un bâtiment de 8 étages.
15: Mais aujourd'hui, les sauvetages comme celui-là deviennent miraculeux, complexes et rares. Ce sont surtout des corps qui sont retrouvés aujourd'hui. Alors, près des décombres, comme nos collègues de l'AFP l'ont constaté, des proches laissent parfois éclater leur colère.
2: Quand tu veux arriver au bâtiment qui t'intéresse, ce que tu trouves, ce sont des policiers qui t'empêchent de passer. Ils te rendent tout plus difficile.
15: Des gens comme ça sont des ordures sans morale, dit ce proche de disparu au sujet d'un policier. De la colère, de la tristesse. Les disparus sont encore très nombreux. Le chiffre de 2295 morts pourrait donc être revu fortement à la hausse dans les heures et les jours à venir, qui seront donc des jours de deuil, mais aussi de gestion des besoins des personnes sinistrées.
5: Et on en évoque aussi des dizaines de milliers de disparus. Paru jusqu'à 50 000 personnes disparues. En tennis, deux Belges sur les courts de Wimbledon aujourd'hui pour jouer les deuxièmes tours. Elise Mertens contre l'Ouzbek Maria Timofeeva et Zizou Bergs qui sera opposé au Portugais Jaime Faria, deux adversaires qui gravitent autour de la 100e place au classement mondial. Le point RTBF Mobile Info, c'est avec Théo Le Chanu ce matin.
4: Eh bien, on vous rappelle, on vous resignale cet accident sur la A54, le point noir pour cette matinée à hauteur de Petit-Reux dans le sens Charleroi vers Nivelles. Alors actuellement, vous circulez seulement sur une voie, il s'agit de la bretelle de sortie, vous perdez 30 minutes dans ce secteur, il faut donc être prudent et patient, ça c'est sûr. Concernant les temps de parcours pour rejoindre la capitale, on rajoute en moyenne 5 à 15 minutes, 15 minutes surtout sur le 40 venant de Gand, ailleurs ça circule mieux quand même. Et une fois arrivé sur le ring, on rajoute 15 minutes entre Grand Bigard et Zaventem et 10 minutes entre Halle et Grand Bigard, ailleurs c'est pareil, ça circule bien, donc sur le ring de Bruxelles. Et donc des ralentissements, on en a également sur le 411 à hauteur de Sterpenich en direction du Luxembourg, où là vous perdez entre 10 et 15 minutes. On a également des ralentissements sur la E19 dans le sens Mons vers Bruxelles, donc entre Saint-Denis et Ville-sur-Aisne, vous perdez ici entre 10 et 15 minutes également. Et des soucis du côté de la SNCB, on vous le rappelle, aucun train ne circule actuellement entre Moucron et Lille-Flandre. Donc une indication, vous pouvez passer, par tournée pour vous rendre vers Lille.
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5: Merci Théo. Ici aussi, on joue les prolongations tous les matins. Le 8-9 continue avec Cyril.
1: Effectivement, jusqu'à 11h. Lionel, vous êtes réveillé à quelle heure?
5: 2h15.
1: Vous êtes dormi à quelle heure?
5: 2h-10.
1: Bonne nuit Lionel.
5: Merci Cyril.
1: Dans un instant, mais attendez, au fait, le match ne s'est pas terminé à 2h-10.
5: Je ne savais pas dormir. Il y avait trop de klaxons dans la rue.
1: Ouais, l'excitation, la victoire.
5: C'était toujours la même voiture qui repassait, j'avais l'impression. Je vais lui dire deux mots à celui-là.
1: Vous vous reconnaissez à l'oreille que...
5: Au klaxon.
1: Ouais, ouais, ok. Et ça faisait comment?
5: Tut-tut.
1: Et c'est différent d'une autre voiture?
5: Ah oui, ouais, là c'était toujours les mêmes.
1: Les autres klaxons, c'est quoi? Et ça, vous n'avez pas eu?
5: Ça, j'ai pas eu.
1: Allez, bon repos Lionel. Il est 9h11, on démarre le 8-9 continue.
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1: Il n'y a pas que un Lionel en Belgique aujourd'hui. Il y en a beaucoup qui ont peu dormi cette nuit. Courage à vous si vous bossez. Merci d'être avec nous. Il est 9h11 jusqu'à 11h. Le 8-9 continue avec l'équipe qui est là. Jess, tout va bien?
18: Eh, tout va toujours bien avec vous, Cyril.
1: En pleine forme, vous n'avez pas soutenu les diables hier.
18: C'est vrai, mais j'ai bien dormi pour être en forme ce matin.
1: Est-ce que vous avez rêvé du match?
18: Pas du tout. Mais ce matin, quand j'ai lu le score, je me suis dit 3-2, c'est dingue. Je l'avais dit hier dans votre émission.
1: Ah, le problème, c'est que les diables ont fait un peu comme vous une partie du match hier. Ils se reposaient aussi. Jonathan, tout va bien?
19: Oui, impec.
1: Truc et astuce avec vous ce matin. Vous truc allez nous aider à faire quoi?
19: Bah, je me suis dit, l'été, c'est quand même la saison des apéros. Et quelquefois, il y a des apéros à improviser alors que rien n'est prêt. C'est les meilleurs.
1: On
19: mais
1: est en galère.
19: Comment sauver les apparences? Comment avoir l'air organisé? Je vais vous amener ça.
1: Eh ben restez avec nous, ce sera tout à l'heure dans le 8-9 continue. Il y aura plein de bons plans, des chouettes endroits à aller visiter, des événements où vous allez passer des super moments. On va en parler tout à l'heure dans l'émission. Il y aura Julien Lapraille qui va devoir réaliser deux défis. Il nous impressionne de plus en plus chaque jour.
18: Ah, hier c'était dingue hein.
1: Aujourd'hui, il est à l'aéroport de Zaventem. On va se connecter avec lui dans quelques minutes. Donc vous qui nous suivez, vous savez qu'il est à l'aéroport de Zaventem. Vous nous proposez les défis qu'il va devoir réaliser dans cette émission. Il y en aura deux. Et donc, vous nous envoyez ce que vous voulez que Julien fasse en étant à l'aéroport.
18: Et attention, hein.
1: Il y a des règles de sécurité dans les aéroports. S'il fait des bêtises, vous savez quelle est la suite de l'aventure, il faudra aller le chercher au poste tout à l'heure.
18: Ben, au moins, ça fait un lieu déjà prédit pour les défis de demain.
1: C'est ça. Donc, si vous avez des idées de défis, sachant que Julien Lapraille est à l'aéroport de Zaventem, vous envoyez maintenant vos messages au 0470 07 20 23 par WhatsApp. C'est gratuit. Et donc, tout à l'heure, on fera le point sur vos propositions. Clément Chevalier va venir nous voir. Il était déjà tout à l'heure dans le 8-9. Il revient dans le 8-9 continue pour nous interpréter ça.

0: sa victoire dans The Voice Belgique. Son premier single s'appelle Avif et il vient nous chanter dans quelques minutes. Mais là, à 9h13, c'est l'image du jour.
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0: Nous allons voyager dans cette image du jour. Nous allons parler de choses lointaines et étranges. Que se passe-t-il, Jess ?
2: On va regarder le monde des insectes. Oui, ceux qui ont 1000 pattes. Et on va s'intéresser au cafard cyborg, Cyril.
0: C'est quoi le cafard cyborg ?
2: Alors, le cafard cyborg, eh bien, c'est une espèce de cafard, déjà, pour commencer.
0: À qui et on une espèce de cyborg. Merci. Et allez, bonne
2: voilà,
0: journée.
2: La suite. À qui on aurait rajouté, en fait, une coque, un élément robotisé qui lui permettrait, en fait, de pouvoir nager sous l'eau pendant 3 heures. Et pourquoi est-ce qu'on a fait ça? Eh bien...
0: Pour battre un record d'apnée de cafard.
2: Par exemple, on sait déjà qu'ils sont bons nageurs, hein, à la base, ces cafards, mais c'est l'université de Singapour qui a décidé de se lancer dans l'exploration de ce que les mini-robots peuvent faire, et c'est-à-dire, en fait, aller dans des zones étroites ou alors ça manque d'oxygène pour pouvoir, en fait, secourir les personnes qui seraient coincées dans ce type d'endroit. Et donc, avec les cafards, on pourrait explorer plus rapidement quelles seraient les issues de secours ou les moyens de venir au secours de ces personnes. Et c'est pour ça, alors, du coup, que l'université a développé ces espèces de coques qu'on rajoute sur ces cafards qui leur donnent de la longévité pour pouvoir explorer plus loin. C'est fou quand même, non ?
3: Improbable.
2: Et alors, on projette que c'est bien de se lancer à la recherche, ou du moins d'espace inexplorable par des robots normaux ou l'homme.
0: Imaginez, il y a eu le drame qui a touché le...
2: Ben voilà.
0: Et là, ça pourrait être utilisé dans ce genre de cas, par exemple.
2: Ou alors, pour l'exploration de Mars. Eh ben oui. Envoyer
0: Oui, ça vous paraît tout tellement normal.
2: Parce que pour l'homme, c'est compliqué d'aller sur Mars. On envoie des robots, des gros robots.
0: Long, ouais.
2: Voilà, les cafards pourraient peut-être résoudre ce problème. Alors, ils ont quand même tenu à rassurer. Aucun cafard n'a été blessé ou malmené durant cette expérience. Et la pose et l'enlèvement de cette petite coque, donc ce appareil cyborg, si on veut, sur ce cafard, ça ne leur fait aucune douleur.
0: Mais donc, c'est un vrai cafard.
2: Oui.
0: Dans lequel on rajoute quelque chose, quoi. Enfin,
2: exactement.
0: Autour duquel, pas dedans, mais autour duquel on rajoute.
2: Et télécommandé, ainsi on peut l'amener à aller où il devrait.
3: Parce qu'en plus, on le guide véritablement là
2: exactement.
3: Où on voudrait qu'il
2: aille. Exactement.
0: Ouais,
2: c'est fou,
0: ça.
2: C'est dingue.
0: Complètement dingue. C'était l'image du jour. Merci, Jess. Dans un instant, on va écouter Puggy. Leur titre s'appelle For a Minute. Juste après, il y a Clément Chevalier qui sera avec nous, qui vient chanter en live. Et on se connecte avec Julien Lapraille depuis l'aéroport de Bruxelles National, l'aéroport de Zaventem. Il va devoir réaliser des défis, les défis que vous lui imposez. 0470 07 20 23 par WhatsApp pour envoyer vos propositions. À tout de suite.
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0: Le Guy qui sera au Festival La Cémo. On vous offre vos places d'ailleurs toute cette semaine dans le 8-9. Il est 9h22. Dans quelques minutes, Clément Chevalier sera notre invité. Il va venir interpréter son premier single en direct. Mais avant ça, c'est l'heure du premier défi de Julien Lapraille.
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0: Cet homme sera épuisé à la fin de... On mettra la musique après, s'il vous plaît. Cet homme sera épuisé à la fin de l'été.
2: Ah bah ça.
0: Parce que tous les jours, il réalise deux défis dans le 8-9 continu. Et il découvre à chaque fois la veille où il sera, mais il ne sait pas ce qu'il va faire. On lui a dit hier en fin d'émission qu'il serait à l'aéroport de Bruxelles National, à l'aéroport de Zaventem. Bonjour Julien.
3: Bonjour les amis, comment allez-vous?
0: Mais ça va très bien et vous?
3: Ben écoutez, très très bien, j'ai 30 ans, je suis ravi que vous m'ayez envoyé ici à l'aéroport de Zaventem parce qu'en fait, j'ai toujours rêvé de faire quelque chose, c'est de jouer du piano avec une chorale. Mesdames, 1, 2, 3.
2: Oh non.
3: Voilà, mesdames.
0: C'est une vraie chorale, mais c'est pas un vrai joueur de piano.
3: Oui, madame. Oui, madame.
0: Et donc vous avez arrêté de jouer du piano, Julien.
3: Voilà, j'en joue là, j'en joue.
2: Quelle horreur.
0: On est désolé pour tous les passagers et qui entendent un gars qui massacre le piano. Mais merci à votre chorale. C'est qui chante avec vous, Julien?
3: Mais écoutez. Écoutez, on va leur demander carrément, mon cher Cyril.
0: Ah oui, et c'est pas votre défi, hein.
3: Quelle chorale vous êtes exactement?
4: Morto, autre chose.
3: Alors, ils sont concentrés, mon cher Cyril. Je ne saurais pas les arrêter. On est parti. En tout cas, je suis ravi d'avoir d'être venu ici. Le défi est réussi, en fait. Ce n'était pas un défi.
0: C'est un défi, on peut vous appeler.
3: Il s'arrête pas.
2: Bravo, quelle mais c'était intro. Pas
0: le défi. Mais c'était pas le défi. Comment il essaie de nous arnaquer?
2: Mais j'adore.
0: Mais c'est génial comme ambiance. Ben laissez-les chanter. Non, pas vous, pas vous.
3: Bon, écoutez, tout ce que je peux vous dire, c'est qu'ils partent en Italie faire un concert. Ouais. Ils sont du côté d'Anvers, mais j'essaie de les arrêter, mais ils ne veulent pas s'arrêter. Donc,
0: mais
3: on ne lancerait
0: continuer.
3: Peut-être pas le défi, d'abord.
0: Attendez, quand c'est joli comme ça... On...
3: Ah, bah allez, alors. C'est cadeau pour les auditeurs d'RTB Diversité, mon cher Cyril. C'est pas beau, ça?
0: Ben, c'est très beau. Merci beaucoup. Julien, j'en profite pendant la chanson pour vous demander si vous avez une idée de ce qui vous attend aujourd'hui. Parce que vous êtes donc...
3: Vous m'envoyez à Phuket, il paraît, en voyage, gratuitement, à vos frais.
2: C'est ça, généreux. Il rêve.
0: Julien, nous avons reçu pas mal de propositions de défis pour vous. Il y en a qui vous mettraient en danger. Et ce sont ceux que nous avons choisis. Non, pas du tout.
3: Ça, j'ai l'habitude maintenant avec vous.
0: Julien. On a un défi très sympa qui est arrivé. Parce que vous êtes près des portes d'embarquement, hein, là où les passagers attendent pour embarquer dans l'avion.
3: Tout à fait.
0: Ok.
3: Bah, je suis au mieux de tout ça et je pars en Italie avec elle chanter, quoi.
0: Alors, ce...
3: Ouais. Alors, ça continue, pardon.
0: C'est arrêté encore. Julien, cette musique va peut-être vous mettre sur la voie. On écoute.
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3: Je vais faire l'embarquement, quoi.
0: Non.
3: Je vais faire le vol 12-18 en direction de Berlin. Est attendu à la porte 12.
0: Que non, fait une hôtesse de l'air dans l'avion?
3: Elle donne à manger et à boire.
0: Ok.
2: Un peu plus.
0: Qu'est-ce qu'elle fait d'autre?
3: Elle vérifie les tickets.
0: Ok, qu'est-ce qu'elle fait d'autre encore?
3: Elle demande de mettre sa ceinture.
0: Et ben voilà. Il y a les consignes de sécurité.
2: Quand même.
0: Et donc tout ça est très chorégraphié. Julien, vous allez trouver une porte d'embarquement.
3: Ouais, on partage la paix, Cyril. On les applaudit. Hein.
2: Incroyable.
3: Bravo. Bravo. Rappelez-moi un petit peu d'où vous venez exactement et votre prénom.
4: Peter Kalik. Okay. Peter Kalik, c'est mon nom.
3: C'est super. Merci en tout cas. Comment votre prénom?
6: Isabelle.
3: Laure.
7: Catherine.
8: Else. Carmen.
3: Lynn. Et vous, Tote, je vous dis merci, désolé, parce qu'on est en direct quand même. Merci pour
0: merci beaucoup.
3: De vivacité, en tout cas. Désolé à mon cher Cyril, mais c'est direct ici.
0: Mais vous avez raison de remercier les artistes. Julien, donc...
3: J'ai même leur carte.
0: vous allez devoir reproduire les consignes de sécurité de manière originale et avec les passagers qui attendent leur avion. Donc, vous pouvez...
3: Quand même pas tout l'avion complet.
0: Vous pouvez le faire en chanson, vous pouvez faire ce que vous voulez. Donc, consigne de sécurité, de manière originale et avec les passagers. D'accord ?
3: Comme ça ?
6: Là, vous cassez les gens.
3: Si c'est des gestes en haut, en bas...
0: Si c'est juste des gestes,
7: en oblique, c'est bizarre.
0: À la radio, ça va nous embêter. Donc, vous faites ce que vous voulez, vous vous organisez, vous trouvez... le bon vol, le bon avion pour proposer, pour réaliser votre défi. D'accord, Julien ?
3: Je vais retourner près de mes amis. Je vais retourner près de mes amis, je crois. Ils partent en Italie, c'est sympa, non ?
0: Ah ben, et vous pouvez peut-être faire les consignes de sécurité avec la chorale. Vous débrouillez, on se retrouve dans quelques minutes, Julien.
3: À tout à l'heure.
0: À tout à l'heure. Dans un instant, Clément Chevalier sera notre invité. Il vient chanter ceci en direct.
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0: À vif, c'est son premier single et il le chante en live juste après ça.
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0: Avec tous les jours des artistes qui viennent nous voir en direct pendant l'été. Aujourd'hui, c'est Clément Chevalier, si vous voulez le voir sur scène. Il sera à l'événement Musique au Parc, au parc du Wolvendal à Bruxelles. Ce sera le 16 août et le 22 août au Beau Vélo de Ravel, sur la scène du Beau Vélo de Ravel à l'arrivée. Ce sera à Eupen, si vous voulez aller le voir sur scène. Vous avez les dates, mais ce matin, il est déjà en direct avec nous. Voici son premier single après la victoire de The Voice Belgique. Clément Chevalier nous interprète à vif en direct sur Vivacité et sur la Une.

0: 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Peut-être que je devrais être artiste. Merci beaucoup.
1: Clément Chevalier en direct ce matin avec Charlie à la guitare. Merci à tous les deux d'être passés aujourd'hui dans le 8-9. Je rappelle que le single À Vif est sorti et que Clément a promis qu'il était en train de travailler sur la suite et qu'il viendra nous voir dès que ce sera prêt. À très vite. Dans un instant, on fera le point sur le défi de Julien Lapraille. Il est allé à l'aéroport de Zaventem. Il doit organiser les consignes de sécurité avec des passagers qui attendent leur vol, faire quelque chose d'original avec les passagers. On verra s'il s'en sort. Ce sera dans quelques minutes. Les trucs et astuces de Jonathan Sarda arrivent aussi. Mais d'abord, on part sur les routes. C'est le Mobile Info. On trouve Théo Lechenu au centre Perex.
2: Eh bien, on vous rappelle cet accident toujours sur la A54 à hauteur de Petit-Reux dans le sens Charleroi en direction de Nivelles. Vous circulez actuellement sur une seule voie, la voie, donc la bretelle de sortie. Vous perdez encore actuellement une trentaine de minutes. Prudence donc dans ce secteur. On nous signale également un accident donc à hauteur donc sur le ring de Bruxelles dans la circulation dans le sens Zaventem vers Grand Bigard. Donc une voie est actuellement neutralisée, la voie de gauche. Prudence dans ce secteur également. On a également des déchets de pneus à vous signaler sur la E42 dans le sens Bâtisse en direction de l'Allemagne à hauteur du viaduc de Lambermont, donc il faut être également prudent dans ce secteur. Concernant les temps de parcours, eh bien on rajoute actuellement entre 5 et 15 minutes pour se rendre sur la capitale. Et une fois arrivé sur le ring, on rajoute 15 minutes entre Grand Bigard et Zaventem. Concernant les transports en commun, on vous le rappelle, aucun train ne circule entre Moucron et l'île Flandre, et donc vous pouvez passer par Tournai pour vous rendre vers l'île.
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1: Hier, on a vécu beaucoup de stress avec le match des Diables Rouges. Si aujourd'hui vous voulez vous détendre, ça tombe bien, nous sommes jeudi. Et le jeudi, il y a un endroit où il y a des concerts. Chaque semaine, on va en parler dans quelques minutes. Mais d'abord, les trucs et astuces de Jonathan Sarada. Justement, à propos de détente, on est un peu fatigué. On n'a peut-être pas le temps d'organiser l'apéro de tout à l'heure.
5: Oui, et demain, c'est vendredi, c'est le jour de l'apéro. Alors, on a deux types de messages.
6: C'est vrai.
5: Quand même, non ?
1: C'est que le vendredi ?
5: Chez moi, en tout cas, c'est tous les vendredis. Il y a deux types de messages qui nous font monter le stress. C'est « on est devant chez toi » et juste derrière « on passe prendre l'apéro dans 10 minutes ». À ce moment-là, vous ouvrez le frigo et il vous regarde avec autant de panique que vous. Alors, j'ai quelques astuces pour essayer de trouver des solutions à ces problèmes.
1: Le problème, c'est que dans le frigo, il y avait peut-être quelques trucs qui traînaient, mais on a tout utilisé pour les astuces beauté du 8-9.
6: Et voilà, donc, qu'est-ce qu'il reste ?
5: Et on va faire avec ce qu'on a. Hein. C'est ça l'idée. Alors, règle numéro 1, tout paraît meilleur sur une planche. Sachez-le, le secret, c'est pas ce qu'on sert, c'est comment on le présente finalement. Oh. Tout est dans les apparences. Mmh. Et oui, le même fromage dans son emballage, c'est du dépannage, mais sur une planche en bois, ça devient une dégustation.
1: Exactement.
5: Mais très tout bien. À fait.
1: Ça change tout.
6: C'est vrai que des raisins secs ne sont jamais aussi appétissants que lorsqu'ils sont sur une planche en bois à côté du fromage.
1: Et, oui. Et même s'il vous reste un fond de paquet de chips, si vous les étalez avec 2-3 décos, ça passe plateau de chips.
6: Et voilà.
5: Tout à fait. Astuce numéro 2, l'illusion, la loi de l'illusion d'optique. Coupez tout en petits morceaux.
6: Ah oui.
5: Plus les morceaux sont petits, plus on a l'impression qu'il y en a. Le fromage, le saucisson, le melon, tout doit y passer. Et puis ça met fin au débat. C'est la taille qui compte.
6: Voilà. Ouh, ah ben, d'accord.
5: Astuce numéro 3. Faites les fonds de placard, un apéro improvisé, et le seul moment où un paquet de cacahuètes entamées, 3-4 crackers oubliés et une boîte de tomates séchées deviennent des produits de luxe. On en profite donc. En cuisine, on appelle ça des restes, mais à l'apéro, c'est un assortiment.
6: Ou une tapenade, si on met tout dans un truc et hop, le mixeur, c'est bon.
1: Oui, ça passe. Mmh.
5: Tout à fait. Puis une petite astuce supplémentaire, le vocabulaire qui fait toute la différence. Ne dites pas des chips, dites sélection de pommes de terre croustillantes. Ne dites pas du jambon, dites charcuterie finement tranchée. Et ne dites pas du fromage, dites plateau d'affinage. Il faut savoir vendre son produit, c'est le marketing, mesdames et messieurs.
1: Mmh. Quel escroc.
6: Franchement.
5: Et puis, sortez une plante verte. Oui, oui, une plante verte ou toute autre déco extravagante qui fera diversion. Ça détournera l'attention. Quand il n'y a pas assez de bouffe, on compense avec la déco.
1: Ça nourrit beaucoup
6: mais
1: moins.
6: C'est hein. Ça.
5: Mais bon, visuellement, ça le fait. Ouais. Je suis désolé. Puis aussi, faites participer les invités. Si quelqu'un demande, je peux faire un truc, ne dites pas non, non, tout est prêt. Répondez oui, tu peux couper le saucisson. Comme ça, 1. Vous gagnez du temps. 2. Un invité qui est occupé est un invité qui ne s'inquiétera pas de l'état réel de votre frigo. Hein. Pendant ce temps-là, ben, vous sauvez les apparences. Vous regardez le frigo 3-4 fois avec un air de « je réfléchis ». Déplacez des objets sur la table inutilement, comme ça. C'est de l'esbrouve, mesdames et messieurs. Un bon hôte, c'est celui qui a l'air débordé intelligemment.
1: Oui, oui. Et ben voilà comment sauver un apéro.
5: Voilà. Bon, finalement, l'apéro réussi, ça dépend pas que de ce qu'il y a sur la table, ça dépend surtout des invités et de leur niveau de faim.
6: C'est vrai.
1: Oui. Oui. Voilà. Ouais.
6: Moralité, on vient chez vous avec quelque chose et pas les mains vides.
5: Ok. Ouais. Surtout si on vient comme ça.
1: Mais vous êtes organisé ou
5: Mais j'ai pas toujours ce qu'il faut pour l'apéro. Mais les amis, vous êtes prévenus. Appelez un petit peu plus tôt dans la journée, quoi, que j'ai le temps d'aller faire les courses.
1: Bon, regardez ce qui reste dans, dans les placards. Merci, Jonathan. Dans un instant, Beyoncé, on écoutera Texas Hold'em. On vous parle du bon plan du jeudi. Où aller pour passer un bon moment ce soir? La réponse arrive dans le 8-9 continue. Et puis, où en est Julien Lapraille dans son défi à l'aéroport de Zaventem? On aura la réponse dans un instant. On va se connecter avec lui. Je rappelle qu'il doit réaliser, avec des passagers qui attendent leur avion, une démonstration des consignes de sécurité de manière originale.
6: Hey.
1: Comment va-t-il faire ça? Restez avec nous pour le savoir.
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0: Bonne matinée, merci d'être avec nous. Il est 9h45. Avant de faire le point sur le défi de Julien Lapraille, nous allons vous parler des événements qui vont se tenir tous les jeudis à partir de ce soir en Anderlecht.
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0: Après le stress du match d'hier, il faut se détendre aujourd'hui.
2: Ah oui.
0: Tous les jeudis, à partir de ce soir et jusqu'au 20 août, il y a les escales estivales. On va en parler tout de suite avec Clara Belloc, qui est la directrice. Bonjour Clara.
3: Bonjour.
0: Bienvenue dans le 8-9 continue. Vous allez proposer donc à partir de ce soir des concerts et dans un joli espace. On sera où exactement ?

0: Sarah.
1: Bonjour.
0: Bienvenue dans le 8-9 Continu. Vous allez proposer donc à partir de ce soir des concerts et dans un joli espace. On sera où exactement ?
1: On sera dans le jardin de l'EDN Bar à l'espace Carême, rue du Chapelain, Anderlecht, donc sous les tilleuls, sous des beaux tilleuls, hein, donc il fera frais et ça sentira bon.
0: Ça, c'est agréable, parce qu'on est au milieu d'une zone qui est quand même très urbanisée. Mmh. Et donc, ça va faire du bien d'être dans ce joli espace. Mais on va voir qui sur scène tous les jeudis. Va se passer quoi ?
1: Alors, tous les jeudis, on propose des concerts en plein air. Donc, on ouvre les portes à 18h et à 19h, place à la musique. Et on va faire un peu un voyage musical tout l'été. Donc, on commence ce soir avec Zine Kabar, qui nous amène avec des rythmes de la maloya, qui est la musique traditionnelle de La Réunion.
0: Ouais.
1: Et puis, on ira à Cuba. On part aussi, on fera un voyage dans la musique zigane. Dans le sud de l'Italie, avec Tel Amore le 16 juillet. On ira en Amérique du Sud le 30 juillet avec Nina Malesa. On ira aussi, on aura du blues Touareg avec Tisdas le 6 août. Un groupe originaire d'Anvers qui fusionne du funk, du ska, du reggae le 13 août. Et l'orqué le 20 août pour finir avec qui revisite des classiques kurdes et séfarades, mes versions rétro-futuriste. Voilà.
0: D'accord. Donc de tout comme style. De tout comme style, mais ça, c'est le mot d'ordre, c'est le voyage. Wow. Donc, si on ne part pas en vacances, on est partout dans le monde avec les escales estivales.
1: Absolument. Et c'est un événement très familial. Donc, on accueille tous les enfants. On a une zone de jeu pour les enfants aussi, avec un bénévole qui est dédié à animer des jeux pour les enfants. On a aussi la bibliothèque L'Espace Carême qui va animer autour de la bibliothèque mobile Les Ideas Box le 16 juillet et le 13 août des animations autour du numérique pour toute la famille. On a de la petite restauration avec le Sésame, qui est le secteur d'économie sociale de la SBL Bouillon de Culture. Donc, ouais. On peut manger. On peut boire des bières brassées localement, la bière locale à Saint-Guidon et les bières de l'Ermitage. Et puis, on peut voir une exposition aussi en parallèle d'artistes qui évoluent dans l'univers du stickers.
0: D'accord.
1: Qu'on pourra rencontrer aussi pendant les concerts.
0: Ah bah donc, il y a de quoi faire. Ouais. Question pratique. Est-ce qu'on y va comme ça,
1: oui,
0: simplement ? Par exemple, c'est ce soir, vous dites ça ouvre à 18h. On y va, on s'installe, faut réserver.
1: Alors, vous pouvez réserver en ligne ou vous pouvez venir aussi. Il y a une billetterie à l'entrée. Donc, c'est 4€ la place. On a un pass aussi summer et c'est gratuit pour les enfants de moins de 12 ans. Comme je disais, c'est très familial. On peut venir sous les arbres avec ses enfants.
0: Et pour ceux qui ne sont pas de Bruxelles, qui viennent d'un peu plus loin, petite journée pour visiter la capitale. Et on termine par les escales estivales tous les jeudis cet été jusqu'au 20 août. Mais merci beaucoup, Clara. Bon lancement de la période ce soir. Alors, amusez-vous bien.
1: Eh ben, on vous y attend, j'espère.
0: Avec plaisir. Merci, Clara. À très vite. On va pas très, très loin de là. On va se connecter avec l'aéroport de Zaventem tout de suite. Voici le défi de Julien Lapraille.
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0: Julien, vous êtes devant une porte d'embarquement. Votre défi ce matin, c'est de proposer les consignes de sécurité, celles qu'on a d'habitude dans l'avion, mais de le faire avant le vol, avec les passagers et de manière originale. À partir de là, nous, on ne sait pas ce que vous avez prévu, on ne sait pas ce que vous allez faire, Julien.
3: Monsieur Cyril, s'il vous plaît, appelez-moi professeur Julien.
0: Professeur Julien, d'accord.
3: S'il vous plaît, un peu de respect.
0: Donc, j'ai professeur Julien.
3: Une classe devant moi.
0: Qu'allez-vous nous faire ?
3: Voilà. Bonjour. Justement, nous allons voir s'ils peuvent justement embarquer dans l'avion en direction de Venise,
0: ouais,
3: avec respect, sérieux, et surtout voir si l'année scolaire s'est bien passée.
0: Alors, juste, Julien, professeur Julien.
4: Bonjour. Bonjour.
3: Oui, attends. Oui, oui, monsieur Cyril.
0: Ne traînez pas trop, parce que ces gens ont un avion à prendre.
3: C'est pas grave. D'abord, c'est le défi, l'avion, c'est après.
5: Oh, wow. Okay.
3: Votre prénom, monsieur.
4: Oscar, monsieur.
3: Oscar, votre prénom, monsieur.
4: Gaspard.
3: Comment ?
4: Gaspard.
3: Gaspard. Monsieur, votre prénom.
4: Moi, c'est Auguste.
3: Ok, mademoiselle, votre prénom.
6: Cuison.
3: Est-ce que vous avez été attentif cette année à l'école ?
4: Bien évidemment, on était très attentifs en cours.
3: Ouh là là, toi t'es politicien, tu parles trop bien. Et toi ?
4: Moi aussi, j'étais attentif.
3: Toi aussi ? Mademoiselle.
6: Très attentif.
3: Voilà.
4: Oui, moi aussi.
3: Ouais, ouais, c'est ça. Allez, s'il vous plaît, je vous demande de vous mettre en rang, s'il vous plaît.
4: Comme ça.
3: Si vous souhaitez partir en vacances, Qu'est-ce qui est le plus important avant de monter dans un avion, cher Oscar?
4: Il faut avoir

0: Son billet, tous ses papiers.
1: Ouais,
0: pour,
1: ça on s'en fiche. Non, non, pas de sécurité, je te parle.
2: Bah, il a raison.
0: Ouais. Faut respecter les consignes.
1: Les consignes, s'il vous plaît, en rang, s'il vous plaît. Mesdames, messieurs, mesdemoiselles, monsieur Cyril, écoutez bien le professeur Julien.
2: Ah, j'écoute bien le professeur.
1: Je vais vous demander. Oui, professeur Julien, un peu de respect, monsieur Cyril. Allez, chaque fois les mots, l'un après l'autre. Alors, première chose, on ne sourit pas dans l'avion. Très important.
0: Mais pourquoi ?
1: Madame, mademoiselle. Deuxième, Jonathan, s'il vous plaît, taisez-vous, laissez parler le professeur. Merci.
3: J'ai rien dit.
1: Deuxième, obligation dans un avion. On met sa petite ceinture, on met la petite tirette. Allez, on fait le geste, les amis. Voilà, vous faites le geste, c'est très bien, Oscar. Très bien, mon petit Oscar.
3: Ils n'ont pas l'air convaincus.
1: Tu es un bon élève, toi, mon petit. C'est pour ça que t'es devant, toi. Ensuite, les amis, troisième chose, sa valise. C'est dans la petite soute au-dessus, hein, les amis. Ben oui, hein. Et la petite boisson, là, eh ben, on va la ranger, hein, parce que si elle tombe sur la tête-tête, eh ben, on aura mal la tête-tête. Hein. Eh ben oui. Hein.
4: Oh,
1: dernière petite recommandation, chers amis, très important, ne mangez pas quand vous allez décoller. Vous prenez une chic, un bonbon, et comme ça, tu auras moins mal tes petites oreilles. Voilà, très bien. On ne sourit pas pendant les règles de sécurité. Dernière chose, si je peux me permettre, ben, on n'ouvre pas la porte de sortie pendant le vol, s'il vous plaît.
3: Non,
1: on
3: est d'accord.
0: Alors, ça semble évident, c'est vrai.
5: Merci beaucoup.
1: Voilà. Ben voilà.
2: Bon, dites,
1: mon
2: professeur
1: cher Cyril,
2: Julien,
1: est-ce qu'on ne peut pas accepter... Oui, monsieur Cyril.
2: Il n'y a aucune consigne de sécurité qui est donnée dans l'avion, de ce que vous venez de faire, là.
1: Bah si, ils ont mis la ceinture.
2: Oui.
1: J'aurais dit de pas manger pendant le vol, mais prendre des chics.
2: Oui, mais ça n'existe pas.
1: Oui, j'entends jamais qu'on... En plein décollage.
2: Oui.
0: Et le pas sourire, excusez-moi.
1: Oui, alors, si éventuellement il y a un accident, bah, vous prenez le masque, vous le mettez et puis vous priez. Hein.
0: Oh mon Dieu, vous êtes rassurant.
2: Heureusement, vous n'êtes pas steward, ce n'est pas votre métier, mais il l'a fait, c'est un défi.
0: Bah, allez.
2: Bravo Julien.
0: Quand même.
1: C'est réussi l'accident, les amis.
2: Merci à vos élèves.
1: Mon cher Cyril, Oscar, rappelle un petit peu d'où vous venez exactement.
5: On vient de Lyon, en France.
0: Oui.
5: Ah, ouais, à Lyon.
1: Et vous voyez, même ici, à Bruxelles, Airport, il y a une petite transition sympa, et puis ils décollent, et ils vont à Venise, et je leur ai dit, bah, je suis un peu le Norbert, si vous voulez, belge. Ils sont contents, je suis content. Vous pouvez partir, les amis. Hein. J'autorise à ce que tu pars, Oscar.
5: Ça marche, merci beaucoup.
1: Allez, avec plaisir, Oscar. Merci de venir, en tout cas. Ciao, les gars.
2: Merci, Julien, pour ce
1: voilà,
2: défi.
1: Voilà, mon cher Cyril, qu'est-ce que vous en... C'est pas mal, hein.
2: Oui, c'était pas mal. C'est pas les consignes de sécurité. Heureusement, ce sont des professionnels qui font ça dans l'avion. Mais il y avait quand même des consignes.
1: Bah, oui.
0: Écoute.
2: Voilà. Bravo, Julien.
1: Bon, Julien, si je peux me permettre.
2: Deuxième
1: si
2: défi qui va arriver. Permettez-vous, oui.
1: Oui, parce que j'ai carrément été voir près des hôtesses pour être éventuellement derrière le bureau. Ça m'était refusé.
2: Bah je comprends.
0: Oui, c'est normal.
3: Ce qui s'est passé, c'était préférable.
2: Julien, pour votre deuxième défi, là, vous êtes dans le hall des départs,
1: deuxième
2: vous êtes aux portes d'embarquement. Pour votre deuxième défi, je ne vous dis pas ce que vous allez devoir faire, mais vous devez vous rendre dans le hall des arrivées. Et dans quelques minutes...
1: Ah, donc à l'opposé. Donc je suis au départ, maintenant je vais à l'arrivée.
2: Oui, bah, c'est l'étage d'en dessous. On vous retrouve donc dans le hall des arrivées. Dans quelques minutes, merci Julien, à tout de suite. Dans un instant, Manon Lisa, on écoutera Le Petit Pêcheur dans la suite du 8-9. Continue, à tout de suite.
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0: continue jusqu'à 11h. On se retrouve juste après le flash de 10h avec la suite du défi de Julien Lapraille.
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0: Bonne matinée sur RTBF Vivacité, merci d'être avec nous. Il est 10h, l'heure du flash, on s'informe avec Robin Duculot. Bonjour à toutes et à tous, si vous êtes allé dormir avant la fin du match, croyant les Diables Rouges déjà sortis de la Coupe du Monde par le Sénégal, eh bien vous avez raté quelque chose, ce que toute la presse qualifie déjà du miracle de Seattle. Mené 2-0 par une équipe sénégalaise plus solide, les Belges ont complètement renversé la vapeur. But coup sur coup de Lukaku puis Tielemans dans les 5 dernières minutes du temps réglementaire. En fin de prolongation, Youri Tielemans a obtenu et transformé le pénalty du 3-2. Les Belges retrouveront les États-Unis en 8e de finale. La rencontre se déroulera à 2h du matin dans la nuit de lundi à mardi. Les États-Unis qui ont eux battu la Bosnie 2-0 cette nuit aussi. La ville d'Anvers ouvre un registre de condoléances en ligne suite au dramatique incendie d'un immeuble d'habitation. C'était hier. Le bilan est toujours de 5 morts et 16 blessés. Selon un responsable du syndic de l'immeuble, interrogé par la VRT, ce drame serait dû à une erreur humaine. Durant le remplacement d'un tableau électrique, une conduite d'eau aurait été percée à la foreuse. L'eau aurait ensuite provoqué un court-circuit en touchant un câblage électrique. Cette thèse reste à confirmer par l'enquête. Incendie aussi ce matin en Allemagne, dans un hôpital d'une petite ville du nord du pays. Le feu s'est déclaré vers 4h30 dans la chambre d'un patient. La cause reste inconnue. Le bâtiment a dû être entièrement évacué. Il y a 2 morts et une trentaine de blessés dans ce drame. De nouvelles sanctions contre le complexe militaro-industriel russe. Voilà ce que propose ce matin Kaya Kallas, la chef de la diplomatie européenne. C'est une réponse à l'attaque russe massive sur Kiev cette nuit. Elle a fait au moins 13 morts et 86 blessés parmi la population civile. C'est selon le maire de la capitale ukrainienne qui parle, je cite, de la pire attaque contre sa ville depuis le début de la guerre. De son côté, Volodymyr Zelensky, le président ukrainien, a à nouveau plaidé auprès de ses alliés pour plus d'équipements de défense anti-aérienne. Enfin, un miraculé au Venezuela, une semaine après les tremblements de terre meurtriers. Un homme de 43 ans, piégé sous les décombres, a survécu. Plusieurs centaines de secouristes s'affairent depuis hier soir pour l'extirper des décombres. Le bilan de la catastrophe, toujours provisoire, s'élève désormais à 2300 morts et 11 000 blessés. Voilà pour l'actu à 10h. Merci d'être avec nous. Place maintenant au Mobile Info. Bonjour Théo Le Chanu, comment ça se passe sur nos routes ?
11: Bonjour, et bien on va commencer par une bonne nouvelle tout d'abord en ce qui concerne l'accident de la A54. Donc je vous le rappelle, à hauteur de Petit-Rod dans le sens Charleroi en direction de Nivelles, et bien les voies sont dégagées, la circulation a repris son cours, toutes les files se sont résorbées. Et par contre, on a un autre accident, cette fois-ci à vous signaler, sur le ring de Bruxelles à hauteur de Zaventem, dans le sens Zaventem vers Grand Bigard. La voie de gauche est actuellement obstruée, il faut être prudent et cela génère une quinzaine de minutes de file plus ou moins. On a également 15 minutes dans l'autre sens, donc entre Grand Bigard et Zaventem. Concernant les principaux temps de parcours pour rejoindre la capitale, on rajoute plus ou moins 5 minutes pour le moment, donc les files sont en train de se résorber également. Et on a également
2: voyager
11: un autre accident
2: voulez,
11: à vous signaler
2: Touring
11: sur le réseau.
2: Est à vos côtés. Touring, partez en toute tranquillité.
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0: Le 8-9 continue ?
12: Oui, Cyril. Et on va laisser Théo terminer sa phrase quand même. Théo, vous n'aviez pas fini.
11: Eh non, pas encore. Est-ce que vous m'entendez ?
12: Oui, on vous entend.
11: Allez, je disais un accident sur la Nationale 4 à hauteur de Henlier dans le sens Bastogne vers Arlon. Et puis un rappel, hein, sinon c'était pas très important, c'était un rappel sur la perturbation de la SNCV. Aucun train ne circule entre Moucron et Lille. Et on peut passer par Tournai pour se rendre en direction de Lille.
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12: Merci Théo, merci Robin pour ce flash. La rédaction revient tout à l'heure à 11h. D'ici là, l'info est à retrouver sur le site et sur l'application RTBF Actu.
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12: On va vous emmener dans un endroit magnifique tout à l'heure dans l'émission. Un des plus beaux endroits du monde.
13: Oh, Charleroi ?
12: Où est-ce ? La réponse tout à l'heure. Peut-être que c'est Charleroi, peut-être que c'est ailleurs. Restez avec nous. Un événement à pas manquer, en tout cas dans ce très très bel endroit. Ce sera tout à l'heure dans le 8-9 continue. Jonathan, des astuces avec vous.
14: Oui, comment survivre à une journée où on a envie de rien, qu'on est sans motivation, qu'on a juste la flemme, quoi.
12: Ça peut être le cas aujourd'hui.
13: Mm-hmm.
12: Parce que c'est pas qu'on n'est pas motivé, c'est que peut-être que beaucoup sont fatigués après ce match qui s'est terminé tard avec tellement d'émotions. Donc aujourd'hui, vous n'avez peut-être envie de rien faire. Jonathan, vous allez améliorer ça aujourd'hui. On va faire le point sur le défi de Julien Lapraille aussi. Il était à l'aéroport de Zaventem. Il a réalisé un premier défi tout à l'heure dans le hall des départs. Maintenant, direction le hall des arrivées. On lui a préparé un truc. Il n'est pas au courant de ce qu'il doit faire. On lui a préparé quelque chose. C'est par rapport à vos messages. On a fait un mélange de vos propositions que vous envoyez par WhatsApp tous les jours pour ces défis au 04 370 07 20 23. On va vivre un grand moment.
13: Avec Julien, toujours.
14: C'est toujours des grands moments.
12: On va vivre un grand moment. On lui annonce son défi dans quelques minutes. Mais d'abord, une star dont Jess, vous voulez nous parler. Une star assez surprenante.
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12: Qui est votre nouvelle idole ?
13: Il s'appelle Neil the Seal. Autrement dit, Neil, l'éléphant de mer.
12: Ok.
13: Et ça, c'est la nouvelle star des réseaux sociaux. Disons, nouvelle, eh bien parce qu'elle a plus de 100 000 followers. Elle vit en... Enfin, il. Oui, parce que c'est un seal. Il. Ouais. Neil. Il vit en Tasmanie, figurez-vous. Et pourquoi est-ce qu'il défraye la chronique autant ? Et c'est parce que deux fois par an, eh bien, il sort de son habitat naturel qui est l'eau, le sable. Bref, pas du tout la ville. Et il y va dans la ville pour faire des siestes ou casser des trucs.
12: Enfin.
14: Mais non.
13: Si. Alors, il faut savoir que cet éléphant de mer, il a 5 ans et qu'il pèse une tonne. Alors, vous imaginez les petits dégâts que ça peut faire. Hein. On voit qu'il bloque des routes. On peut voir aussi qu'il endommage des voitures. Et puis, des clôtures. Et surtout, les caméras sont là à chacune de ces tracas.
12: Mais c'est fou, ça.
13: Mais c'est complètement fou, parce que son comportement, lui, il est naturel. Enfin bon, c'est-à-dire que
14: il se fout du candidaton, quoi.
13: Ben voilà.
14: Il fait son truc.
13: C'est un animal, et je veux dire, c'est pas intentionnellement qu'il va aller, je ne sais pas, mâchouiller des cônes de sécurité ou encore détruire des barrières. Mais non, pas du tout. Et sa taille, elle est tellement spectaculaire que des fois, quand il fait une sieste au bord de la route, eh bien, on met des cônes autour pour éviter que les gens viennent le déranger.
12: Oui, bah comme on fait avec les phoques sur la plage de la mer du Nord.
14: Oui, c'est vrai.
12: Voilà. Mais donc là, c'est en ville. C'est pas là qu'on imagine ces animaux.
13: Non, c'est vrai. Et les autorités, du coup, ils demandent au public de ne pas s'approcher parce que il a quand même, il est véloce. Hein. Le monsieur, il fait du 8 km/h quand même. C'est pas rien pour un animal de une tonne.
12: Ouais, ouais.
13: Et alors, ils demandent aussi de ne pas partager la localisation de Neil.
12: C'est lui qui demande ? Ah non.
13: ça devrait. S'il le demandait, ce serait. Mais c'est pas ça.
14: Bien,
13: donc, merci beaucoup. Mais c'est plutôt les autorités qui ont demandé alors aux gens de Tasmanie ou de la ville dont Neil de Seal fait les dégâts de ne pas partager sa position pour le laisser tranquille. Donc il est un peu star malgré lui, vous voyez.
12: En plus, quand ça s'énerve un peu, c'est très impressionnant. Je ne sais pas si vous avez déjà vu un lion de mer qui aboie. C'est ça le bruit qu'il fait.
13: Ah non, vous pourriez nous le faire, par exemple.
12: Vous l'avez très bien fait.
13: C'est vrai.
12: Mais c'est un volume avec cette masse qui se déplace aussi. C'est hyper impressionnant. Il y a à Nausicaa, à Boulogne-sur-Mer, il y a des lions de mer. Et donc, on vous montre comment ils sont soignés. Et puis, il y a la possibilité d'aller dans les coulisses. Et quand ils ont faim et qu'il y a un peu de gens, ils peuvent manifester leur faim. Eh ben, je peux vous assurer que quand il aboie, vous reculez d'un coup.
14: Malin, quoi.
12: Vous êtes deux pièces à côté, tellement ça fait du bruit.
13: Et on se dit, la prochaine proie, c'est moi. Ouais, ben voilà.
12: Donc voilà, ben, on espère qu'il fait un bon petit tour, un bon petit city trip.
13: Et ben, deux fois par an hein, seulement. Donc du coup, cette année, c'était la sortie de Nil de Cille. On se demande s'il ne voudrait pas peut-être faire un petit tour en Belgique, venir nous amuser nous aussi. Ça ferait un long chemin quand même. Mais...
12: S'il casse tout, on n'a pas les sous pour répondre.
13: Oui, non, c'est vrai. Ouais. Non, alors peut-être pas.
12: Et ben, merci Jess pour cette histoire. Dans un instant, on aura une chanson de Jean-Luc Fonck. Tous les vendredis, Jean-Luc Fonck est en direct avec nous dans le 8-9. Il interprète un titre inédit avec les mots que vous avez imposés pendant la semaine. Il doit réaliser le défi chaque semaine. Il l'a fait plus de 400 fois. On écoute une de ses chansons dans quelques minutes. Ce sera après Lynn dans ton téléphone qui arrive dans quelques secondes et on fait le point sur le défi de Julien Lapraille. Surtout, on va lui annoncer son défi à l'aéroport de Zaventem juste après ça.
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0: C'est une vraie question, ça. Vous donneriez votre téléphone pour qu'on regarde ce qu'il y a dedans, Jess ?
1: Absolument pas, Cyril.
0: Ah, ok. Jonathan, vous le feriez ?
2: Non, on va pas se mentir, non.
0: Ah ouais ? Bah, c'est des choses à cacher.
2: Qui m'a téléphone ? Oui, oui. C'est une extension de soi-même.
0: Mm-hmm. Mais qu'est-ce que vous cachez dedans ?
2: Il y a tout un jardin secret, mais pas forcément des dossiers, mais des recherches internet, des trucs qu'on veut
1: c'est
2: pas
1: ce qu'on
2: dévoiler.
1: Des dossiers.
0: Ah, vous avez des recherches internet à cacher. D'accord, je veux pas en savoir plus, on passe au défi de Julien Lapraie.
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0: Julien, depuis tout à l'heure, vous êtes en direct de l'aéroport de Bruxelles National. Vous êtes à l'aéroport de Zaventem. Et
4: oui.
0: Je vous ai demandé de vous tout rendre dans le hall des arrivées. Pour votre deuxième...
4: J'y suis.
0: Vous êtes
4: j'y suis.
0: Au hall des arrivées.
4: Je viens d'arriver là une petite minute. Il y avait quand même un petit peu de trotte. Hein. J'en fais du sport cet été. C'était pas prévu au programme. Hein, si
0: c'est
4: permettre.
0: Grand l'aéroport. Ah oui, à propos de sport. Je sais pas comment... On va garder ça pour tout à l'heure. Parce que demain, vous ne serez pas content. Mais ça, c'est pour tout à l'heure.
4: Je vous ai dit, le seul problème, c'est la hauteur. Moi, j'aime pas la hauteur, c'est tout.
0: Ouais, justement, j'ai bien entendu le message. Mais laissons ça pour tout à l'heure. Concentrons-nous sur le deuxième défi.
4: OK.
0: Le hall des arrivées. Qu'est-ce qu'on fait là-bas ?
4: Tout à fait.
1: On arrive déjà.
4: Il y a des gens qui sont assis.
0: Ouais.
4: Il y a des gens qui sont assis, boivent un café, une bière. Il y a une demoiselle sur son téléphone qui a un petit panneau. Il y a des gens souriants, il y a des gens heureux.
0: Et ces gens qui sont là, ils font quoi,
4: Julien ? Ils attendent les gens. Ils attendent.
0: Ils attendent. Et ça, c'est votre deuxième défi. C'est pas juste d'attendre quelqu'un. Ça, vous pourriez passer toute la journée.
1: C'est simple.
0: Votre deuxième défi, Julien, c'est que vous... Ah, il y a quelqu'un qui vous rejoint avec un panneau. Qu'est-ce qu'il y avait sur le panneau ?
4: Ils ont un panneau. C'est quoi comme panneau ? Vous venez d'où exactement, en fait ?
5: Gand.
4: De Gand ?
5: Je viens de Gand, oui.
4: Donc vous venez de Gand, et pourquoi exactement ? Parce que le panneau, ça sert à quoi ? À attirer les gens, en fait ?
5: Non. On vient chercher des artistes.
4: Ah, des artistes ? C'est moi, peut-être. Parce que moi, j'ai chanté avec ma chorale au départ.
0: Non.
5: Ok.
4: Non,
5: mais je vous conseille de solliciter pour l'année prochaine,
4: L'année prochaine. Ok, super. Nickel.
0: C'est peut-être pour vous parce que...
5: Vous pouvez envoyer une bande, etc.
2: Une bande démon. On le conseille
5: pas. Je suis sûr que vous serez choisi.
4: Ouais, les amis, justement, je vais m'inscrire au festival et l'année prochaine, ils m'acceptent en tant que nouveau chanteur, apparemment.
0: D'accord, on en reparlera. Voilà. Mais donc, c'est une
4: bon,
0: qui va chercher les artistes
4: le défi.
0: Pour le Gens Jazz Festival. Votre défi, donc, c'est que vous allez devoir préparer un accueil extraordinaire, un accueil mignon, un accueil romantique, un accueil comme vous voulez, mais avec une chanson, un poème... Pour quelqu'un que vous n'avez plus vu depuis longtemps, que vous êtes hyper heureux de retrouver, sauf que cette personne...
4: Vous ne connaissez personne, moi, ici.
0: Ah bah oui, vous ne la connaissez pas, elle ne vous connaît pas. Vous allez choisir un passager qui revient, mais au hasard.
2: Oh, le malaise.
0: Vous lui faites la surprise de l'accueil extraordinaire.
4: Ouais, mais je fais comment, moi, pour l'accueillir ? Moi, j'ai pas d'imprimante, j'ai rien.
0: Et pourquoi vous avez besoin d'une imprimante pour accueillir quelqu'un ?
4: Faire un panneau.
0: Écoutez,
2: il pense à un panneau ambitieux, Julien.
0: Il y a des magasins autour, il y a peut-être un bon garçon qui traîne.
4: Oui, il y a une brasserie juste en face, et je pense que je les connais en plus, j'ai déjà travaillé pour eux, enfin bref, c'est autre chose ça. Et je vais leur demander s'il y a bien un panneau, et je vais trouver des crayons de couleur, il y a des enfants ici.
0: Oui, mais au-delà du visuel du panneau, on veut une déclamation, on veut quelque chose, quoi. Vous faites un accueil, les retrouvailles après des mois sans s'être vus. Vous pouvez chanter,
1: triomphal.
0: Ce que vous voulez. Mais c'est vraiment les retrouvailles de l'amour après un long voyage.
2: Bon, on n'embrasse pas sans consentement.
0: Tout bien, tout honneur, bien sûr.
4: Je connais déjà pas la personne, je vais pas lui sauter dessus non plus. On va pas s'emballer.
2: Rien nous étonne.
0: Vous pensez
4: qu'il y a des gens qui arrivent tout le temps ici ? Vous pensez qu'il y a des gens qui arrivent tout le temps ?
0: Oui, c'est le principe d'un aéroport. Il y a des gens qui partent et des gens qui arrivent.
2: Il espérait qu'il y ait une pause là, dans pas longtemps.
0: C'est un flux continu dans cet aéroport. Julien, bonne préparation.
4: Super.
0: Soyez créatif. Si vous avez des idées pour aider Julien sur ce qu'il peut faire pour accueillir un passager mystère, puisque on ne sait pas, ce sera un passager au hasard, vous envoyez vos propositions pour aider Julien par WhatsApp.
4: Quelqu'un, moi.
0: 0470 07 20 23. À tout à l'heure, Julien. Là, tout de suite, on va retrouver une chanson de Jean-Luc Fonck. Elles sont sur les albums des chansons du 8-9. Toutes les chansons sont réenregistrées. Il en a fait plus de 400. Vous les retrouvez sur les plateformes de streaming. Et ce matin, dans le 8-9 continue, voici AV.

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0: Jean-Luc Fonck est en pleine tournée des 50 ans de Stella. Si vous voulez aller le voir sur scène avec tout le groupe, rendez-vous le 18 juillet, ce sera à Arlon, le 20 juillet à Arlon, à Nivelles, pardon, le 24 juillet au Festival Légendaire. Il y a plein d'autres dates, elles sont toutes sur le site stella.be. Demain matin, nouvelle chanson dans le 8-9 et nouvelle chanson dans le 8-9 continue aussi. Soyez au rendez-vous. Des trucs et astuces arrivent dans l'émission. Jonathan, vous allez nous aider à faire quoi?
1: Bah, survivre à une journée où on a envie de rien, on est sans motivation.
0: Ce sera juste après Katie Tunstall qui arrive sur Vivacité.
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0: Il y a des titres qui donnent plus le sourire que d'autres. Celui-là en fait partie, c'était Katie Tunstall. Il est 10h27 avant de voir si Julien Lapraille va réussir son deuxième défi de la matinée. D'abord les trucs astuces de Jonathan Serrada.
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0: Jazz, vous n'avez pas regardé le match des Diables Rouges, vous avez raté quelque chose, mais donc vous êtes en forme ce matin.
2: C'est vrai.
0: C'est pas le cas de tout le monde. Oh. Certains sont allés dormir très très tard. Certains dormaient sur le terrain une partie du match, mais ça c'est autre chose.
3: Oh, la mauvaise langue.
0: Jonathan, vous allez aider toutes celles et ceux qui ce matin ont un peu du mal et disent « Oh, du coup, j'ai pas envie ».
4: Ah, il y a des jours comme ça où tout va bien, sauf vous. Le réveil sonne, vous êtes réveillé. Physiquement, vous êtes là, réveillé, mais mentalement, vous êtes en mode ne pas déranger. Et la grande question de la journée se pose, est-ce que je fais quelque chose ou est-ce que je laisse la journée se démerder sans moi? Alors, astuce numéro 1, la technique du « je commence à me préparer ». C'est tout doux. On se le fait sans se presser. Avant de faire quoi que ce soit, on commence par se faire un petit café, checker son téléphone, on s'assoit juste 2 minutes, et là, la journée, l'air de rien, elle a déjà un peu avancé.
0: Ouais, pas beaucoup, mais un petit peu, ouais.
4: On y va doucement, j'ai dit. Hein. Doucement.
0: Et on met le chrono pour le 2 minutes assis.
4: Hein,
0: sinon, on va se rendormir. Hein.
2: Ah oui.
0: On met le chrono pour le 2 minutes assis.
4: Alors, l'idée, là, c'est de faire ce qu'on veut sans culpabiliser.
0: Ok, mais il y a un patron qui attend.
2: Oui.
4: Ah, pas dans mon imaginaire.
0: Ah, d'accord.
2: Ah, c'est
0: d'accord.
2: Celui-là.
4: Bon, finalement, le plus dur dans la journée, c'est pas de la vivre, hein, c'est parfois de commencer à la commencer. Donc voilà, on y va en douceur. Astuce number 2, réduire les objectifs à leur plus simple expression. Oubliez la to-do list classique, c'est beaucoup trop ambitieux pour nous. Aujourd'hui, notre liste se résume aux essentiels. Respirer, boire de l'eau, survivre socialement. Simple, basique, comme dit Aurel San. Hein. Quand on vise peu, finalement, on n'est jamais déçu.
0: C'est vrai.
2: Sauf notre patron, encore une fois.
0: Ouais, ouais.
4: Il n'y a pas de patron dans l'histoire.
2: D'accord, oui, ok, on le rappelle.
4: Astuce 3, adopter la technique du déplacement stratégique. Vous ne faites rien, vous vous déplacez intelligemment. Exemple, canapé, cuisine, retour au canapé. Lit, salle de bain, retour au lit. Et à chaque déplacement, vous avez l'impression d'avoir finalement accompli quelque chose.
0: Ouais.
4: C'est pas de la flemme, c'est du cardio horizontal.
2: Mmh.
4: Astuce 4, faire semblant d'être occupé. Bah oui, quand même, pour se donner bonne contenance, quoi, en quelques mots. Hein. C'est une technique essentielle, ouvrir un ordinateur sans rien faire dessus. Finalement, le secret, c'est pas de travailler, c'est de ressembler à quelqu'un qui pourrait éventuellement avoir l'air de travailler. Ok.
0: On va quand même contrôler ce que vous faites, vous, avant cette émission.
2: Oui.
4: Astuce 5. J'en ai encore, j'ai beaucoup travaillé.
2: Non,
0: il,
2: pas enlevé.
0: Il est tôt devant son ordinateur,
2: oui.
0: Julien.
2: Oui, c'est ça.
0: Jonathan,
2: mais que fait-il?
4: Il faut un imaginaire incroyable pour réussir.
0: Je pensais que vous étiez débordé.
4: Pas d'objectif, aussi, mais un seul. Ok. Pour se donner bonne conscience quand même, exemple, aujourd'hui, on va lancer une machine. Répondre à un mail, ranger un objet, un seul, ok? Taux de réussite assuré à 100%, en principe.
2: En
4: sentiment de satisfaction extrême, du
0: Il
4: coup.
0: Peut nous motiver pour le reste.
2: C'est ça, c'est ce que j'allais
4: Aujourd'hui,
2: dire.
4: Aujourd'hui, vous avez coché une case, vous êtes officiellement productif dans la journée. Hein? Et conclusion, une journée sans motivation n'est pas une journée ratée, c'est une journée en mode économie d'énergie. Alors, de temps en temps, c'est possible sans culpabiliser.
0: Ça ne va pas forcément passer au boulot, mais voilà quelques astuces.
4: Il n'y a pas de boss, Jonathan. J'ai dit.
0: Non, mais j'ai bien compris. On part sur les routes tout de suite, c'est le Mobile Info. On retrouve Théo Lechanu en direct du centre Perec. Y a-t-il des soucis ce matin, Théo? Théo, est-ce que vous êtes avec nous? Théo n'est pas avec nous. Alors, on va faire une pause. On revient dans un instant avec Pia dans ma tête et puis Jonathan Serrada en direct de l'aéroport. Pas Jonathan,
4: non, pas.
0: Vous êtes ici. Julien Lapraille en direct de l'aéroport de Zaventem. Il doit réaliser un défi, accueillir comme une star un passager choisi au hasard, une personne qu'il ne connaît pas, mais un vrai accueil, des vraies retrouvailles après un long voyage. À tout de suite.
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0: Encore un talent qui est passé par The Voice Belgique, c'était Pia dans ma tête sur Vivacité. Il est 10h36, on se connecte avec l'aéroport de Zaventem.
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0: Tout à l'heure, c'était professeur Julien. Maintenant, Julien Lapraille va devoir, et c'est son deuxième défi, accueillir quelqu'un au hasard qui arrive dans le hall des arrivées.
2: Oui.
0: Comme si c'était quelqu'un que vous connaissiez super bien, gros lien, grosse affection. Vous faites un retour surprise, quoi. Les retrouvailles, Julien.
2: Eh oui.
0: Vous avez préparé quoi?
2: Alors, vous me connaissez? Ah ben, écoutez, j'ai été voir chez mes amis, c'est la brasserie près de Justine et Bertrand. Ils m'ont aidé à faire ceci, un magnifique panneau où je me suis amusé à écrire tout simplement « Bon retour, tu m'as manqué, des bisous, des cœurs, du soleil,
3: des
2: nuages » parce qu'on va accueillir tout simplement. Parce que, en fait, je voulais accueillir une autre personne. Parce que à la base, je voulais accueillir un groupe de musique qui est déjà passé, et vu que vous êtes en retard, bah, j'ai accueilli quelqu'un d'autre. Et là, j'ai trouvé des copines qui attendent Juliette. C'est ça, les filles, on crie Juliette. Juliette.
0: Allez, les filles, plus fort.
2: Vous appelez comment, vous?
4: Marie, Juliette,
2: Isaline. On va attendre Juliette, les amis. Ah ben, c'est qui Juliette? Qui est Juliette? C'est toi, Juliette? Regarde Juliette, bienvenue. Juliette. Alors Juliette, écoute, quel retour incroyable. J'ai envie de te dire une chose. Oh, ton absence est insupportable, ma Juliette. Ton retour est un soulagement. Ton retour aussi, enfin surtout ton sourire, m'a terriblement manqué. Et par contre, ton odeur, elle me rassure maintenant. Oh. Merci de ton retour, Juliette. Franchement, c'est incroyable, Juliette, ce retour. C'est vraiment formidable. Merci à tout le monde et toute l'équipe. Cyril, tout le monde t'applaudit. Quelle sensation de revenir ici près de moi.
4: C'est sensationnel. Enfin, c'est incroyable.
2: Ouais,
4: le
2: tu
4: poème.
2: Te sens bien, là?
4: Oui, je peux pas me sentir mieux voilà, que ça.
2: Et ça te fait quoi de me revoir, surtout?
4: Mais écoute, j'étais fatiguée dans l'avion et maintenant, je suis pleine d'énergie.
2: Oh, Juliette. Merci, Juliette. On s'embrasse une dernière fois, Juliette. Oh là là là. Voilà, c'est le kiss, c'est le cœur, c'est le soulagement. Juliette est rentrée, tu peux retrouver tes copines, ma Juliette, vas-y. Ouais,
0: oui, Juliette.
2: Merci.
0: Je demande l'avis à l'équipe.
2: Vous avez pensé quoi encore de mon défi?
0: Je demande l'avis à l'équipe, Jess.
5: Bah écoutez, là, Julien, on peut le dire, vous avez joué au Roméo pour votre Juliette. Bravo, félicitations.
0: Donc pour Jess, c'est validé. Jonathan.
6: Ouais, validé à 100%, bravo, bravo.
0: Eh ben bravo, Julien, deuxième
2: à fond,
0: défi
2: hein.
0: Ce matin. Bravo.
2: Oui.
0: Et la sécurité.
2: Merci en tout cas les filles, hein. Merci d'être présentes.
0: La sécurité n'est pas venue vous chercher, Julien?
2: Non. Merci Juliette, hein. T'es un amour, t'as un cœur. Il surveille mes affaires.
0: Il surveille vos affaires, ah oui, d'accord. Julien, bravo pour ce.
2: Bah oui, elle est là, elle surveille.
0: Ah c'est quoi? Juliette surveille vos affaires?
2: Non, une assistante, la sécurité,
0: oui,
2: quoi.
0: Ok, ok. Voilà. Oui, elle vous surveille, vous.
2: Tiens,
0: en fait.
2: Juliette, je t'offre le panneau quand même, hein, Juliette. Hein. Tiens, c'est cadeau. Et le poème, il est écrit derrière. Bah oui, je peux pas retenir ça non plus, on va pas s'emballer non plus.
0: Hein. Faut la laisser tranquille maintenant,
2: bon,
0: hein, Julien.
2: c'est pas
0: réellement une amie, quoi. Elle a une vie, cette personne.
2: Non, mais je viens de lui offrir justement son panneau avec le poème, etc. Donc voilà, sachez que je peux créer des poèmes, je peux vous accueillir à l'aéroport, bien entendu, à tout bien, tout honneur. Et j'ai offert mon panneau que j'ai décoré avec Gilbert et Bernadette, justement, ici, à la brasserie, en face de l'arrivée à Bruxelles Airport.
0: Bravo Julien et merci. Dans quelques minutes, vous ferez moins le malin.
5: Pardon, je rigole, c'est moche.
0: Dans quelques minutes, on vous annonce où vous devrez vous rendre demain pour réaliser à nouveau deux défis dans l'émission.
2: Pas de soucis.
0: Si, il y a un souci. Vous comprendrez tout à l'heure, Julien. Là, on part sur les routes. On retrouve Théo Le Chanu, direction le centre Perex. Est-ce qu'il y a des problèmes ce matin sur les routes, Théo?
7: Quelques-uns, mais surtout des rappels. On vous rappelle cet accident sur la Nationale 4 à hauteur de Henlier, donc dans le sens Bastogne vers Arlon. On vous rappelle, cela ne génère pas de film, mais il faut quand même être prudent dans ce secteur. Et puis sinon, bah écoutez, les temps de parcours pour rejoindre la capitale, on rajoute au maximum 5 minutes, donc ça circule bien pour le moment. Et une fois arrivé sur le ring, c'est grand maximum 10 minutes à rajouter également entre Carrefour-Léonard et Zaventem, ainsi qu'entre Grand Bigard et Zaventem. Et donc on vous rappelle également cette perturbation du côté de la SNCB. Aucun train ne circule entre Moucron et Lille-Flandre. Vous pouvez voyager via tourner pour vous rendre en direction de Lille et bien évidemment on reviendra vers vous pour plus d'informations.
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0: Et on va écouter Pink tout de suite. Voici What About Us avant de vous parler d'un événement extraordinaire. Allez voir dans un des plus beaux endroits du monde. C'est dans la suite du 8-9 continue. Bonne matinée.

0: Bonne matinée, merci d'être avec nous. Il est 10h45. Vous cherchez quelque chose à faire demain, on a un bon plan pour vous.
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0: Quelque chose dans un des plus beaux endroits du monde. On va aller sur la Grande Place de Bruxelles. On dit toujours que c'est la plus belle place du monde, la plus belle Grande Place du monde.
2: Et à raison.
0: Mais ouais, elle est jolie. On va en parler. On va parler d'un événement avec Daniel Heuberex qui est avec nous, qui est directeur de l'Homme Gang, qui se tiendra demain soir sur la place, sur la Grande Place de Bruxelles. Bonjour Daniel.
3: Bonjour, bonjour à toute l'équipe.
0: Bienvenue dans le 8-9 continue, l'Homme Gang demain soir. Ça se prépare déjà depuis quelques jours. Ceux qui sont déjà passés sur la Grand Place ces derniers jours ont vu qu'il y avait pas mal d'installations. Parlez-nous de ce qu'il y aura demain à partir de 21h sur la Grand Place.
3: À partir de 22h, d'abord l'Homme Gang, c'est pas uniquement la Grand Place. On part déjà depuis le Sablon jusqu'à la Grand Place avec plein d'activités. C'est vrai que sur la Grand Place, c'est la finalité de ce qui se passe.
0: Le grand show final, oui.
3: Et c'est le grand show final, évidemment. Voilà, c'est d'abord une première partie par offerte par le Japon, qui est le pays à l'honneur. Et ensuite, on commence à 9h avec la mise en place de toutes les personnes, tous les participants, jusqu'à l'arrivée de Charles Quint.

0: de l'Homagang qui défile dans les rues.
1: Quand on dit tous les participants, il y a beaucoup de participants. Il y a 1200 personnes dans le spectacle.
0: On est entre 1200 et 1400 personnes, oui.
1: Ah ouais, ça fait du monde. Rappelons, pour toutes celles et ceux qui ne savent pas peut-être ce qu'est l'Homagang, ce que ça représente, c'est quelle procession que vous reproduisez?
0: Mais au départ, on est historique, on n'est pas folklorique. C'est-à-dire qu'on se réfère à un moment dans l'histoire, qui est 1549 et 1930, avec l'Homagang Renouveau. Donc, c'est-à-dire que ce qu'on appelle aujourd'hui les joyeuses entrées, Charles Quint vient présenter son fils qui va lui succéder, donc Bruxelles l'accueille, et pour l'accueillir, mais il faut faire une fête. Et rien de plus facile que prendre une procession qui se trouvait au Sablon, puisqu'elle était représentée là-bas, tous les corps constitués, tous les serments, tous les pouvoirs étaient présents. Donc, ils ont pris l'Homagang, qui est une procession au départ, à la chapelle, au départ, à l'église du Sablon, maintenant, Notre-Dame des Victoires au Sablon. Et donc, c'est ce défilé en raccourci. Parce qu'à l'époque, c'était nettement plus long, mais c'est en raccourci, on représente en fait quasi tout ce qui a été présenté à l'époque.
1: Au niveau des artistes qui sont présents, de tous les participants, on est vraiment plongé dans l'époque, costume d'époque. Hein.
0: Tout à fait, et c'est assez impressionnant puisqu'on a eu la visite des pouvoirs de Maastricht dans le cadre d'une possibilité d'un déplacement, et trouver ça impressionnant parce qu'on est dans Bruxelles, et puis on arrive dans la périphérie de la Grande Place, et tout à coup, on est immergé, parce qu'il y a des gens en costume d'époque, il y a des chevaux, il y a des chars. Il dit, c'était impressionnant. On rentre tout à fait dans un autre monde, et c'était le meilleur résumé qu'on pouvait avoir, en fait.
1: Alors, chaque année, il y a un héros qui est présent. Ce sera qui, cette année, pour cette édition de l'Homagang?
0: Bardanlo, qui est quelque part, qui est de mieux que lui, au niveau belge, pour pouvoir présenter l'histoire. Et il est assez intarissable sur l'histoire quand il commence à en parler. C'est assez fantastique.
1: Est-ce qu'il reste encore des places?
0: Malheureusement, non. Si le vendredi, nous sommes toujours sold out. Cette année, nous l'étions aussi pour le mercredi. Et c'est vrai qu'on a un créneau très précis de spectateurs, parce que c'est quand même un spectacle bien précis. Mais c'est assez impressionnant, le monde qu'il y a dans les rues, parce que les rues sont quand même gratuites. Il y a toute une partie sur la Grande Place qui est gratuite, il ne faut pas oublier ça. C'est pas que les tribunes, sur la Grande Place. Il y a aussi le Sablon qui amène énormément de monde. Puisque
1: donc, ça veut dire qu'on peut se faufiler dans les rues pour participer quand même à l'Homagang. Ça, on peut s'y rendre demain.
2: À partir de quelle heure?
0: Et moi, je propose toujours aux gens, si c'est vrai, les rues sont importantes, mais le Sablon, c'est vraiment un cœur, puisqu'on y voit toutes les activités du marché médiéval avec tout ce qu'on peut y trouver pour petits et grands, avec les chevaux, les joutes et autres. Donc, c'est déjà une vie dans l'ensemble autour du Sablon.
1: Ouais.
0: Et le cortège, il y a aussi la commémoration, la procession intérieure de Charles Quint, et aussi le cortège qui y passe. Donc, je dis toujours aux gens, si vous ne savez pas aller à Grande Place pour une raison ou autre, une X ou autre, allez au Sablon, parce que là, vous voyez énormément de choses, le cortège qui passe. Et c'est vrai que pour petits ou grands, c'est toujours féerique de voir passer un cheval, de voir passer des chevaux, des chars et autres. Voilà.
1: Oui,
0: mais dans les rues, c'est gratuit.
1: Et puis c'est avec la représentation de l'époque, donc c'est pas juste un cheval qui passe. Non. Il y a quelque chose de très, très majestueux, très, très impressionnant, regardez.
0: Voilà, c'est magique, comme on dit toujours, c'est magique. Et moi je compare toujours un petit peu à Astérix, parce que c'est comme Obélix. Quand on tombe dans l'idée, dans l'atmosphère de l'Homagang, eh bien on est conquis quelque part, parce que on tombe, comme vous disiez tout à l'heure, on tombe dans une autre époque en fait.
1: Daniel, à partir de quelle heure il faut aller vers la place du Sablon et dans les rues autour?
0: Les activités au Sablon commencent à partir de 7h avec le concours des tirs d'arbatriers, qui sont encore deux serments d'époque qui sont connus aujourd'hui, qui ont leur stand de tir. Et donc, ils ont le concours La Flèche d'Or. Donc, ça commence à ce moment-là, jusqu'au Sablon, je dirais, jusqu'à 9h30, quand le cortège a fini de passer au Sablon. Donc, c'est quand même une grosse durée où on peut admirer plein de choses.
1: Eh ben, profitez-en, le rendez-vous est pris pour demain soir pour cette nouvelle édition de l'Homagang. Merci Daniel d'être passé ce matin dans le 8-9 Continuum.
0: Merci à vous,
1: bonne
0: journée. Merci de m'avoir invité.
1: Bonne journée. Dans un instant, on annonce à Julien Lapraille où il va demain. Et je viens d'entendre parler de la Flèche d'Or.
3: C'est un rapport?
1: Ça peut avoir un rapport avec Julien Lapraille demain.
4: Oh,
1: vous allez découvrir dans quelques minutes ce qu'il attend demain matin en direct dans le 8-9 Continuum. Juste avant, Shakira et Burna Boy, l'hymne du mondial où les Belges ont performé hier soir, c'est Dai Dai qui arrive sur Viva.
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0: C'est peut-être l'hymne de notre victoire.
1: Qui sait, la finale.
0: L'hymne du mondial. Ah. Il est l'heure d'annoncer à Julien Lapraille à quelle sauce il sera mangé demain.
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0: Julien, vous avez réalisé ce matin deux défis depuis l'aéroport de Zaventem. On a été cool aujourd'hui.
3: On était cool, fallait le faire, vous êtes marrant, vous êtes assis sous votre chaise, vous parlez, vous faites rien d'autre, c'est déjà pas mal ce que j'ai fait.
0: Mais j'ai pas dit que c'était pas bien, j'ai dit qu'on a été cool.
3: Ah ouais, mais vous avez quand même pas dit que c'était exceptionnel, que franchement, il n'a pas beaucoup vitré comme moi, hein, voilà. Parce qu'au milieu de l'aéroport, commencer à faire une chanson avec une chorale alors que c'est pas prévu, il n'a pas beaucoup vitré ça.
0: Vous êtes exceptionnel, Julien. Et demain, vous allez vivre une matinée exceptionnelle aussi. Quelle est la chose que vous redoutez le plus?
3: J'arrête pas de le dire. De toute façon, tout le monde le sait. J'aime pas la hauteur et toutes ces attractions fortes. Je déteste ça. J'ai eu 2-3 petits soucis. Et depuis lors, je tremblote un petit peu.
0: Demain, dès 9h.
4: Ça va trembloter.
0: Je ne vous dis pas quels seront vos défis. Mais dès 9h, vous avez rendez-vous à Aventure Park à Wavre, le parc d'Acrobranche.
3: Ah, super.
4: On sent la motivation.
0: Sachez, il y a entre autres des sauts qui partent de très très haut. On verra ce que vous allez devoir faire demain. Mais donc rendez-vous demain matin à Aventure Park, Julien. Reposez-vous bien avant ça. Tout de suite, les deux font la...
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20: Merci de nous suivre sur RTBF Vivacité. Il est 11h, c'est donc le moment de s'informer avec Marie-Laure de Kerkhoven.
21: Bonjour à toutes et tous, ce fut un match inoubliable. Les Diables Rouges se sont qualifiés pour les huitièmes de finale de la Coupe du Monde en battant le Sénégal 3-2 après prolongation. Pourtant, ils ont été dominés, menés 2-0 jusqu'à la 85e minute. Et puis, en 3 minutes, la Belgique a égalisé grâce à Romelu Lukaku et Youri Tielemans. Le même Tielemans qui a transformé un pénalty à la fin de la prolongation. Un match plein de rebondissements qui restera dans les annales. Aujourd'hui, l'Espagne rencontre l'Autriche à 21h. Le Portugal joue contre la Croatie Russie à 1h et la Suisse contre l'Algérie à 5h. Le ministre fédéral de la Santé a convoqué aujourd'hui le Risk Management Group, un groupe d'experts chargé de décider s'il faut prendre des mesures pour protéger la santé publique. Il est composé de représentants des communautés et régions et du gouvernement fédéral. Le groupe doit évaluer aujourd'hui si des mesures particulières doivent être prises pour la prochaine vague de chaleur et faire le bilan de celle qui vient de se terminer. Il devrait aussi annoncer les chiffres de la surmortalité entre le 18 et le 29 juin. Le Liégeois, suspecté d'être impliqué dans l'explosion devant la synagogue de Liège le 9 mars dernier, va rester en prison. C'est la décision rendue par la Chambre du Conseil ce mercredi. Il est soupçonné d'avoir été au volant de la voiture utilisée pour commettre l'explosion. Un suspect qui, selon son avocat, conteste toute implication dans cette explosion. Les premiers incendies de la saison ravagent le sud de la France. Des centaines de pompiers luttent toujours contre le feu dans l'Aude et au nord de Marseille, où le Premier ministre est attendu pour présider une cellule ministérielle de crise. Dans l'Aude et l'Hérault, l'incendie qui s'est déclaré hier après-midi a parcouru 900 hectares et est toujours actif. Il est attisé par le vent qui souffle à 60 km à l'heure. À Kiev, une attaque massive de la Russie pendant la nuit. Elle a fait au moins 13 morts et 80 blessés. Des missiles et des drones russes ont détruit des étages entiers de bâtiments résidentiels et des infrastructures civiles dans 5 quartiers de la capitale ukrainienne. En réaction ce matin, la chef de la diplomatie européenne, Kaya Kallas, a déclaré qu'elle allait proposer aujourd'hui de nouvelles sanctions contre ceux qui soutiennent le complexe militaro-industriel russe. Et puis, ça n'arrive pas tous les jours. 6 évêques ont été excommuniés par le Vatican. Tous appartiennent à la Fraternité Saint-Pie-X. Cette communauté, fondée par l'évêque Marcel Lefebvre, est ultra-traditionnaliste et refuse toutes les évolutions de l'Église depuis le Concile Vatican II. En excommuniant ces évêques, Rome officialise le schisme du mouvement avec le Vatican. Voilà pour le journal. Merci d'être avec nous.
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9: Merci Marie-Laure, retour de l'information à midi. Là, on part sur les routes. Bonjour Jean-Marc Strel.
13: Bonjour Lydia.
9: Il y a un souci sur la Nationale 4.
13: Exactement, on a un accident impliquant deux véhicules. Namur-Arlon, hauteur de Anlier, c'est entre Bastogne et Arlon. Le passage est difficile. Donc voilà, prudence en direction d'Arlon. Des ralentissements aussi sur le 19, Mons-Bruxelles, entre Saint-Denis et Ville-sur-Aisne. 5 km de file, 10 minutes perdues. 10 minutes également sur le ring de Bruxelles, Woluwe-Saint-Étienne-Macklen, Grand-Bigard-Strand. Trombeck-Bever et de Grimbergen jusqu'à Macklen vers Zaventem. Un quart d'heure de patience.
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9: Bonjour tout le monde, j'espère que vous allez bien. On est ravis de vous retrouver avec Martin, comme tous les jours, entre 11 et 14 heures. Bonjour Martin.
23: Bonjour, et on est encore plus ravis de vous retrouver ce matin. Un peu plus fatigué, mais plus ravis.
9: Je vous avoue qu'hier, je n'ai pas tout regardé, mais quand je me suis mise au courant un peu pendant la nuit, une petite pause toilette, vous voyez, je me suis dit, oh, ils ont failli nous le fâcher. Je me suis dit, il va arriver déprimé.
23: Jusqu'à la 86e minute, j'étais énervé. Enfin,
9: et
23: soit.
9: Finalement, tout est bien qui finit bien.
23: C'est magnifique. Aïe, aïe, aïe.
9: Tout est bien qui finit bien aussi cette semaine pour nos auditeurs, parce qu'il y a déjà eu 3 gagnants d'un merveilleux voyage, le 4e aujourd'hui.
23: Le 4e, et c'est toujours le même voyage, un voyage magnifique d'une semaine pour 6 personnes, vous imaginez 6 personnes, et c'est au...
9: Un des domaines de la Mi-Soleil.
23: De la Mi-Soleil, exactement.
9: La Mi-Soleil, il y a 4 domaines, en Provence, 2 dans l'Hérault et 1 dans les Hautes-Alpes, et vous pourrez choisir la destination, donc en plus, il y a le choix.
23: Il y a le choix en fonction de la région que vous préférez, que vous pourrez visiter, mais vous pourrez aussi rester dans le club lui-même, où il y a toute une kyrielle d'activités. C'est familial, il y a
9: piscine.
23: Un mini-club, il y a un club pour les ados, piscine, toboggan.
9: Des piscines. Des toboggans.
23: Des piscines.
9: Du sport, beach volley, pétanque, puis vous savez, tout ce qui est plus fait. Alors, il y a des gens pour qui le sport est festif.
23: C'est ça.
9: Mais moi, je serais plutôt du côté du mini-bar, mini-club, club à deux, je peux plus.
23: Mais regardez le sport, c'est très festif
9: restaurant.
23: Aussi.
9: Restaurant. Et donc, on vous offre une semaine dans un de ces domaines avec toutes ces activités comprises pour 6 personnes dans un logement, donc pour 6 personnes à gagner aujourd'hui. Et pour ça, vous venez jouer avec nous. Et il y a une question de sélection.
23: Exactement, et il faut être évidemment le meilleur des 7 candidats que vous serez aujourd'hui. On vous donnera 3 thèmes, 5 propositions par thème. On met en commun avec la personne avec qui vous avez décidé de jouer, Livia ou moi. Mais pour tout ça, il faut se faire sélectionner. Vous envoyez un SMS au 6003. Alors la question, elle est de circonstance. Quel diable rouge a marqué le but de la victoire hier contre le Sénégal? Est-ce Youri Tielemans ou Toot Tielemans?
9: Youri ou Toots au 6003, suivi de vos coordonnées complètes, évidemment, hein, qui vous êtes, d'où vous venez. Et Anne-Françoise, qui nous aide à faire cette émission, vous sélectionnera pour venir jouer en première manche. En plus, on rappelle que c'est quand même une place qui est assez demandée, cette première.
23: Oui, pourquoi? Parce que c'est le premier qui marque le maître étalon, comme on dit. C'est lui qui va marquer le nombre de points. S'il fait 8 points, les autres devront battre 8 points.
9: Exactement. Donc, on égalise. Ça ne marche pas, il faut faire un peu plus. Donc, le premier, il a quand même... Oui. Bah, peut-être pas plus de facilité, mais en tout cas, c'est lui qui place la jauge.
23: Alors, pour donner une idée de jauge, lundi, on a eu le vainqueur avait 8 points. Mardi, 12, c'était un gros record. Et hier, 9 points. Donc, tout est possible dans cette émission.
9: Bon, on va écouter un peu de musique le temps que vous envoyez vos SMS au 6003. Fever Dream avec Alex Warren.
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0: Baby Bird avec You're Gorgeous sur RTBF Vivacité.
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0: Et on est toujours là, évidemment. Première manche dans quelques instants. Martin, il y avait une question de sélection.
2: Oui, donc c'est bien Youri Tielemans hein, qui a égalisé hier.
0: C'est le dieu, c'est
2: Youri Tielemans, c'était plutôt l'harmonicien.
0: Oui.
2: Et ça a permis
0: et
2: à...
0: Et peut-être que Youri Tielemans joue de l'harmonica, on ne sait
2: peut-être,
0: pas.
2: Et peut-être que Youri Tielemans jouait très bien au foot, on n'en sait rien.
0: On va demander à nos journalistes sportifs de lui poser la question.
2: C'est vrai, c'est vrai.
0: C'est peut-être la même famille.
2: Tout à fait. Et ça, en tout cas, ça nous a permis de sélectionner Marianne. Vous êtes là, Marianne?
3: Oui, je suis là.
0: Bonjour.
3: Bonjour.
0: Et Marianne, vous n'êtes pas seule.
3: Non, je suis avec ma sœur.
2: Ah, il vaut mieux deux.
3: On va tenter l'aventure ensemble.
0: Parfait. Elle s'appelle comment, votre sœur?
3: Elle s'appelle Anne.
0: Bonjour, Anne aussi.
2: Et vous Anne vous appelez... et Marianne.
0: Vous nous appelez d'où, les filles?
3: On vous appelle de Villers-la-Ville.
2: Villers-la-Ville, c'est 1495, hein, ça.
3: Ah oui, mais c'est vrai que vous êtes un fan des codes postales.
2: Oui, j'aime toujours bien de le rappeler. Après, on situe en plein Brabant wallon, l'abbaye de Villers-la-Ville.
0: Ah, c'est un magnifique endroit, l'abbaye de Villers-la-Ville.
3: Oui, effectivement.
0: Quand il y a des activités, des concerts,
2: lumières, des trucs comme ça.
0: Magnifique. Oui. Petite idée sortie pour cet été, pour les gens qui nous écoutent. Vous faites quoi dans la vie, Marianne?
3: Je travaille dans la grande distribution.
0: Aujourd'hui en congé?
3: Aujourd'hui en congé, oui.
2: Dans la grande distribution, comme Kiki Scan. Comme mon personnage de Kiki Scan, on travaille dans la grande distribution, attention.
0: Marianne, qu'est-ce que vous aimez faire en dehors, à part jouer à la radio les jours de congé? Quelles sont vos passions?
3: J'aime bien aller me balader, faire des balades.
0: Dans la nature, marche à pied?
3: Oui, dans la nature, oui.
0: Oui, parce que moi, j'aime bien faire des balades, mais dans les centres commerciaux. C'est
3: pas
0: pareil.
3: Non, je préfère la nature.
0: Bah, vous avez bien raison. Et quand vous vous promenez comme ça, dans votre région, vous prenez la voiture?
3: Oui,
0: et
3: dans
0: vous
3: la région, on a beaucoup de... Allez, on a beaucoup de bois. C'est très rural, c'est très joli. Donc, voilà.
0: Ah bah, c'est très bien, ça.
2: C'est bien comme occupation. Et votre sœur Anne, elle fait quoi, elle?
3: Elle est infirmière.
2: Elle est infirmière.
0: Ah, très beau métier, ça, c'est sûr. D'ailleurs, en parlant d'infirmière, je me permets, petite dédicace personnelle, je fais un gros bisou à ma maman qui est hospitalisée en ce moment et donc à tout le personnel soignant qui s'occupe bien d'elle.
3: Moi aussi, je lui fais un gros bisou.
0: C'est gentil. C'est vrai que... Mais je pense toujours à ça parce qu'on a commencé à applaudir le personnel soignant pendant le Covid, vous vous souvenez? Oui. Et puis après, on a vite oublié, en fait, je trouve.
2: Oui, c'est parce qu'on était coincés, on faisait ça à 20h de chez nous. Il y en a qui tapent sur des casseroles et tout ça.
0: Oui, mais après, parfois, on se dit, ah, ils sont occupés, ils sont peu nombreux, ils ne viennent pas souvent dans l'âge. Oui, mais bon, vous avez vu, la restriction du personnel, c'est assez incroyable. Donc, bravo pour tout ce que vous faites, en tout cas.
2: Eh bien, dites, je ne sais pas pourquoi, mais avec qui allez-vous jouer, Marianne?
3: Je vais jouer avec Livia.
2: Je le sentais, j'en étais sûr et certain.
0: Bon, ben ça fait du bien parce que c'est vrai qu'on joue pas beaucoup avec nous.
2: Mais en plus, c'est toi la première. Hein,
3: et je ne comprends pas les autres auditeurs.
0: Ah, voilà.
2: Voilà, moi je les comprends. Hein, mais écoutez, je vais faire mes deux cérémonies ici. Sachez qu'en tout cas, vous êtes la première et donc c'est vous qui allez donner le ton et marquer le point. Est-ce que vous avez de quoi écrire, Marianne?
3: Oui, j'ai de quoi écrire.
2: Ou Anne, hein, l'une ou l'autre. Hein. Alors, voici les trois thèmes. 5 excuses pour ne pas faire de sport. Je vous avoue que moi j'en ai utilisé souvent. 5 excuses pour ne pas faire de sport. Oui. Deuxième catégorie, 5 animaux qui rampent.
3: Oui.
2: 5 animaux qui rampent.
0: Oui.
2: Et 5 aliments bon marché. Et ça, je pense que ça doit être votre rayon, si je peux m'exprimer.
0: Ah, ben oui.
3: Oui. Bon marché, mais c'est-à-dire.
2: Pas cher.
0: Pas cher.
2: Je suppose. Hein.
3: 5 aliments qu'on mange, oui.
2: Oui, oui, oui. Oui, oui, pas 5 poisons. Hein. 5 aliments qu'on mange bon marché. Donc voilà, 5 aliments bon marché, 5 animaux qui rampent, 5 excuses pour ne pas faire de sport.
0: Okay.
2: Vous avez le temps de la chanson suivante pour mettre toutes vos propositions. Concentrez-vous, vous êtes la première. Et Livia, on fera de même en studio. On va écouter
0: Taylor Swift avec Opalite. A tout de suite, Marianne.
2: A tout de suite, Marianne.
3: A tout de suite, merci.
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0: Hop à light, le dernier Taylor Swift. Et nous voilà donc avec Marianne et sa sœur Anne pour la première manche de la journée. Comment ça s'est passé cette préparation entre sœurs ? Pas de dispute ?
1: Non, on n'est pas d'accord sur tout, mais voilà. Mais bon. C'est surtout avec vous que je dois connecter mon esprit.
2: Oui, voilà, il va falloir faire des choix à certains moments, mais on va vérifier tout ça. Petite musique de suspense pour vous foutre la frousse. Voici la première, le premier thème, 5 excuses pour ne pas faire de sport. Nous vous écoutons, Marianne.
1: Alors, j'ai du travail.
0: Non, je l'ai pas mis.
2: Vous n'avez pas pensé.
1: Ok. Alors, je suis fatiguée.
0: Je l'ai pas mis non plus.
2: Tu n'as pas mis la fatigue.
1: Donc, je ne suis pas très bien alors.
0: Pas très bien. Quoi, malade ?
1: Oui, malade.
0: Malade. Allez, hop, c'est bon.
1: Maintenant on est déjà à 3.
2: Encore 2.
1: Voilà. Autre chose à faire.
0: Non, j'ai pas.
1: Ou alors du travail. Fait trop mauvais.
0: Et le temps extérieur.
1: Le temps.
0: Ouais, ça oui. Je l'avais. Donc ça fait 2. Moi j'avais être blessé.
1: Ah oui.
0: Être blessé. Avoir un problème cardiaque quand on est carrément interdit de faire du sport. Et puis la salle de sport est fermée.
1: Ah, ok.
0: Bon, 2 points. Allez.
2: Il y avait la gueule de bois aussi. Hein. Par exemple, aujourd'hui, impossible
1: d'aller
2: faire du
1: sport. Oui, aujourd'hui, c'est l'excuse de beaucoup de gens, à mon avis.
2: 5 animaux qui rampent, qui se traînent.
1: Alors, en premier, le serpent.
0: Je l'ai, évidemment.
1: Alors, j'ai la limace.
0: Je l'ai aussi.
1: J'ai le ver de terre.
0: Je l'ai aussi.
2: Et
1: j'ai l'escargot.
0: Je l'ai aussi.
2: Parfait, ça.
1: Et alors, le dernier, on hésite.
2: Vous hésitez entre quoi et quoi ?
1: La chenille.
2: La chenille.
0: Ah, j'ai mis lézard. Voyez les petits orphelins.
1: Lézard,
0: ouais.
1: Ah, ben voilà. Mais j'ai hésité avec le lézard et la chenille.
0: Mais voilà.
2: Voilà, mais c'est déjà mieux ici puisque nous sommes déjà à 6. Vous avez fait 4 sur 5. Ça commence à devenir bien, surtout qu'il reste une catégorie. 5 aliments bon marché.
1: J'ai mis les pommes de terre.
0: Oui.
1: Les pâtes.
0: Je l'ai mis aussi.
1: Le riz.
0: Je ne l'ai pas.
1: J'ai mis les œufs.
0: Je l'ai.
1: Ah, et là, le dernier, c'est toujours. On hésite. Hein. On dit quoi ?
2: Allez, il nous en reste un.
1: Le pain ?
0: Non, le pain, je me suis dit que ça devient de plus en plus cher.
1: Oui, ça devient de plus en plus cher.
2: Mais dites, cela dit, vous faites 3 points, ce qui veut dire 9 au total. Vous mettez déjà la barre assez haut.
0: Pas mal du tout.
2: Ça peut évidemment être battu, mais vous pouvez aussi, ça peut aussi suffire. Donc peut-être qu'on se réentendra en fin d'émission. En tout cas, bien joué pour la première candidate du jour. C'était très bien.
0: Oui.
2: Bravo, Marianne.
0: Belle jauge. Hein.
1: Et vous aviez mis quoi, Lydia, pour
0: Je me suis dit, bon, la viande, c'est cher. Donc je me suis dit, qu'est-ce qu'on prend en alternative? Le poulet.
1: Ah oui, le poulet. Ouais.
0: Et après, je me suis dit, dans les légumes, tout est cher, j'ai mis les carottes.
1: Les carottes, ok.
0: Voilà.
2: Ben voilà, mais 9 points, c'est pas mal.
1: Merci,
2: hein.
1: Merci.
2: Mais en tout cas, merci d'avoir.
0: C'est très très bien. Hein.
2: Ben oui,
0: Thibaut a gagné avec 8, donc sait-on jamais.
2: Merci d'avoir joué avec
1: merci
2: nous.
1: Beaucoup.
2: Et oui, hier, le gagnant avait 9 points. Allez, on se réentendra peut-être tout à l'heure. Merci, Marianne.
0: Oui, et gros bisous à vous deux.
2: Bisous, hein.
1: Merci.
2: Allez, ben, si vous voulez participer, tenter de battre les 9 points de Marianne, ce qui est tout à fait faisable, voici la question de sélection. Qui incarne Jack dans Titanic ? Est-ce que c'est Brad Pitt ou est-ce que c'est Leonardo DiCaprio ? Oui, là, quelle nouvelle. Répondez au 60-03.
0: Je pensais que vous alliez me dire Leonardo DiCaprio ou Kate Winslet.
2: Oui.
0: Qui était Jack
2: dans Titanic, Leonardo DiCaprio ou Brad Pitt? Votre réponse au 60-03 pour jouer aux deux fonds la paire avec nous. Il y a un beau voyage à gagner.
0: Ben oui, hein, 60-03 avec vos coordonnées complètes. En attendant, justement, envoyez vos SMS. Et là, on va faire un petit point des conditions de circulation. Juste après, une courte pause. Restez bien avec nous.
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1: 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Et comme je le disais, on part sur les routes avec Jean-Marc Stray. Oui. Et nous sommes toujours sur la Nationale 4.
2: Exactement, avec les suites de cet accident, j'en parlais effectivement tout à l'heure. Deux véhicules impliqués, Namur-Arlon, hauteur de Enlier. C'est entre Bastogne et Arlon, le passage reste difficile vers Arlon. Attention à ces déchets de pneus sur le 42 Liège-Namur, à hauteur de la sortie Fernelmont, en direction de Namur. Des ralentissements toujours sur le 19 Mont-Bruxelles, entre Saint-Denis et Ville-sur-Aisne. Sur 5 km, ça représente plus ou moins une dizaine de minutes vers Bruxelles. Et puis le ring de la capitale avec toujours un peu de monde entre Woluwe et Saint-Etienne et Mechelen vers Grand-Bégard, 10 minutes pas plus, et entre Grimbergen et Mechelen vers Zaventem, un quart d'heure.
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0: Louisa avec son merveilleux titre Soleil Bleu.
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0: On est toujours là, il y avait une question de sélection. On a laissé un peu de musique pour vous laisser le temps d'envoyer votre bonne réponse.
2: C'est évidemment Leonardo DiCaprio qui incarne Jack dans Titanic. Surtout qu'il est encore repassé il y a une semaine ou deux, je l'ai vu moi.
0: C'est vrai?
2: Oui.
0: C'est long, hein?
2: C'est long. Et ça nous a permis de sélectionner notre ami Fred.
0: Bonjour Fred.
3: Bonjour.
0: Bonjour
3: Olivier et Martin.
0: Vous appelez d'où?
3: De Warsage.
2: Warsage, c'est 4608 ou 4607?
3: 4608.
2: Voilà, il me semblait bien.
0: C'est dans ton coin, ça?
2: C'est tout près de Herve, effectivement.
0: D'accord.
2: C'est même la commune suivante, pratiquement, je pense. Je pense qu'on se touche. On doit se toucher un petit peu.
0: Oh là là là là. Faites attention, cette phrase.
2: Oui, je sais bien. Je parle de territoire. Hein, on est bien d'accord. Fred, vous faites quoi dans la vie?
3: Entrepreneur de jardin.
0: Alors il y a du boulot en ce moment, oui. C'est la saison.
3: Oui, pour le moment, il y a beaucoup de boulot.
2: J'ai besoin de quelqu'un pour faire ma haie, parce que je l'ai laissé un peu aller trop.
0: Mon Dieu, n'allez pas chez lui, c'est une forêt vierge. Et Fred, vous êtes au boulot actuellement?
3: Ah oui, pour le moment, oui, j'ai fait une petite pause pour,
0: Jouer avec vous. Bah, vous avez bien raison.
2: Bien ça.
0: Vous avez des vacances de prévu ou vous partez hors saison, vous?
3: Il faut la passer,
2: ils sont déjà passés.
3: Il y a la Côte d'Azur, oui.
0: Ah, c'est sympa, vous avez été dans quelle ville?
3: À Fréjus.
0: Ah, très beau.
2: Et ça a été avec la canicule pour travailler dehors dans le jardin, c'était pas trop? Parce que moi, les quelques fois que j'ai été, ça explique pourquoi Maë a poussé autant.
3: Oui, c'était quand même chaud la semaine dernière.
2: Oui, je me disais aussi.
0: Il faut mettre une fameuse couche de crème solaire.
3: Oui, il faut bien se protéger.
2: Et il faut demander une prime de pénibilité.
0: Exactement, c'est vrai ça. C'est vrai. Vous êtes indépendant?
3: Ah oui, donc...
0: Ouais, donc la prime de pénibilité...
2: La prime,
0: il
2: faut vous la donner à vous-même.
0: Elle lui passe sous le nez. Hein. Fred, vous allez jouer avec qui?
3: Avec Martin.
0: Bah oui, vous êtes voisin.
2: Bah oui, entre voisins. Alors, c'est Livia qui va vous donner vos thèmes.
0: Exactement. Vous avez de quoi noter, Fred?
3: Ah oui.
0: Allez, alors. Vous allez essayer de trouver, de mettre en commun avec Martin, 5 objets que l'on range en général dans un garage. Quand on a un garage, qu'est-ce qu'on y range? Ensuite, là c'est large, 5 os du corps humain. Il y en a plein, hein?
2: 5 nonos.
0: Tinonos. Et puis, ça c'était mon domaine, 5 Disney, donc des films Disney, dont le titre est le nom du ou des héros.
3: Oula.
0: Pensez aux dessins animés Disney qui sont sortis au cinéma récemment ou plus.
2: Même depuis
0: dans
2: toujours,
0: l'histoire du cinéma.
2: On a un peu réfléchi, il y en a plein.
0: Ça vient assez spontanément, ouais. Bon, donc on a les objets qu'on range dans le garage, on a l'os du corps humain, et puis on a le Disney dont le titre est aussi le nom du héros. Vous avez le temps d'une chanson, Fred. Martin fera de même pour préparer vos 15 réponses. En attendant, on écoute Nelly Furtado avec I'm Like a Bird. À tout de suite.
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0: Martin, je fais du tam-tam.
1: Oui, oui, oui, parce que je sens qu'on va aller chercher des points, moi, avec Fred.
0: Nelly Furtado avec Army Like a Bird sur RTB Vivacité. Bon, vous l'avez entendu, Fred, Martin est excité particulièrement aujourd'hui.
1: Oui, hein.
0: Et sur cette manche en particulier. Bon, vous avez eu le temps de collecter vos 15 réponses.
2: Ah oui.
0: On va voir si vous avez la même manière de penser que Martin. Petite musique de suspense. Respiration.
1: Je ne saurais pas, je ne saurais pas.
0: Allez Fred, on vous écoute. Le premier thème, c'était donc, je reprends ma feuille, 5 objets que l'on range en général dans un garage.
1: Que l'on range.
2: La voiture.
1: Le quoi ?
0: La voiture.
2: La voiture.
1: C'est la seule chose que j'ai pas
0: mais
1: mis.
0: Non
1: mais si, je ne l'ai pas mis, moi. Parce que je n'estime pas qu'on la range.
0: Mais moi aussi, la preuve.
1: Qu'on la parque, mais pas...
0: On la range.
1: Oui, quelque part. Oui, enfin voilà.
0: Bon, moi, je
1: mais
0: le
1: allez, on aura les autres, on aura les autres.
0: Allez.
2: Des outils.
1: Les outils, je les ai, évidemment.
2: Oui. Produits d'entretien.
1: Oui, matériel de nettoyage, on y est. Hein.
2: Les vélos.
1: Vélo, ça j'avais mis parce que c'est plus petit. On ne les parque pas, on ne recule pas en marche arrière.
0: Tu peux.
2: Hein. Et le dernier, machine à laver.
1: Non, ça je n'ai pas mis. Mais vous savez ce que j'ai mis, mais je le regrette un peu maintenant parce que quand je sais que vous travaillez dans les jardins, je me dis que vous rangez ça dans un abri de jardin. Mais moi j'avais mis une tondeuse et j'avais mis les poubelles aussi.
0: Ah oui.
1: Mais 3 points, c'est bien. On est dans la bonne moyenne.
0: C'est très bien.
1: Et mon petit doigt me dit qu'avec les os.
0: Les os. Deuxième thème, justement, le corps humain et donc les os.
2: J'avais pensé l'humérus.
1: Oh, c'est le seul que j'ai pas mis.
0: Mais non.
1: Si.
2: Allez.
1: On commence toujours par un qu'on a... Le cubitus, ça oui, j'ai.
2: Le fémur.
1: Le fémur, je l'ai.
2: J'avais pensé la rotule.
1: Oh. Ah non, la rotule, je ne l'ai pas mis. Il était bien, celui-là.
0: Et le dernier.
2: Le crâne.
1: Ah oui, non, je n'ai pas mis ça. Je suis resté, vous m'avez dit cubitus, j'avais automatiquement mis le radius, la clavicule et le tibia aussi que j'avais mis moi.
0: Bon, ça fait deux. On est à 5, ce qui veut dire qu'il faut faire 4

0: ou Simba.
1: Ah oui, pardon. Tarzan.
0: Ah, c'est vrai, ah ouais, il y a eu Tarzan avec les chansons de Phil Collins. C'était chouette, mais oui.
2: Je n'ai pas mis, moi. Je suis allé dans ceux de ma génération.
1: Pas connecté, oui. Stitch.
2: Ah non, mais il a Stitch, c'est le nom du dessin animé.
0: Oui, Lilo et Stitch, ah oui, la petite fille, et Stitch, c'est l'extraterrestre.
1: Et Basile.
2: Ah, Basile détective privé, ça se oui. Ah ben là, nous, effectivement, on n'était pas très connectés. Moi, j'avais mis Peter Pan.
0: Attends, il en a encore une, non?
2: Non, non, on a fait les cinq. Ah. J'avais mis Peter Pan, Blanche-Neige, Aladdin, Rox et Rookie, ils peuvent être deux aussi, et Pinocchio que j'avais mis.
0: Bon, ça fait donc 5 points.
2: Oui, là, ce sera
0: ça plus sera pas
2: désolé, suffisant. On n'était pas super connectés sur les Walt Disney.
0: Mais non. Mais après, en fait, encore une fois, comme je le dis depuis deux jours, quand c'est très large, parce que des Disney, oui. Il y en a, hein, comme les os du corps humain, il y en a beaucoup.
2: C'est ça, quand c'est très large, c'est là qu'il faut vraiment être connecté, ouais, avoir les mêmes goûts. Certaines fois, le nombre de réponses est moins grand, donc voilà.
0: Fred, là, en tout cas, vous pourrez rejouer avec nous. Hein, celui qui gagne le voyage ne peut plus rejouer pendant un petit temps sur Vivacité.
2: Mais vous, quand vous voulez, hein, tant que vous n'avez pas gagné.
0: Donc, quand vous faites une petite pause entre les haies, la pelouse, etc., n'hésitez pas.
1: Ah ben, je vous rappelle, ça va.
0: Super, on
2: merci
0: fait comme
2: à Fred.
0: Ça. Bon courage pour le boulot.
1: Merci, oui.
0: Au revoir, Fred. Bon, donc c'est toujours Marianne et sa sœur Anne qui détiennent le titre, on va dire.
2: Et
0: avec
2: voit venir le succès. Ma sœur oui. Anne, vois-tu venir le succès. On va poser cette troisième question de sélection pour sélectionner un candidat avec qui on papotera un petit peu avant l'heure, mais on lui donnera les thèmes après, oui. Hein, parce qu'on ne va pas lui laisser un quart d'heure pour remplir
0: tout cette thème. Il y a les infos, etc. Donc effectivement.
2: Mais vous pouvez déjà vous sélectionner maintenant et tenter de battre les 9 points de Marianne. Quelle ville est célèbre pour son nougat, Montpellier ou Montélimar?
0: Vous envoyez donc Montpellier ou Montélimar, j'arriverai à le dire, au 60-03. Vous mettez aussi vos coordonnées complètes, hein, qui vous êtes, d'où vous venez. Et Anne-Françoise vous sélectionne pour venir jouer avec nous, donc après les infos de midi. À tout de suite.
2: Tout de suite.
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0: Allô le monde, c'était Pauline sur RTBF Vivacité. Dans quelques instants, ce seront les infos de midi et ensuite on jouera déjà en manche 3. On rappelle la question de sélection.
1: Oui, hein. Quelle ville est célèbre pour son nougat ? Montélimar ou Montpellier ?
0: Le nougat de vous envoyez Montélimar ou Montpellier au 60-03, suivi de vos coordonnées complètes, 1 euro le message, et vous jouerez peut-être avec nous en manche 3. Je rappelle quand même qu'il y a un merveilleux voyage à gagner, Martin.
1: Bien sûr, personnes
0: pendant une semaine, et où ça ?
1: Au domaine des amis de l'Ami Soleil, et c'est un club de vacances en France. Vous avez le choix entre 4 endroits, 2 dans l'Hérault, 1 dans le Var en Provence et 1 dans les Hautes-Alpes. Que des activités à faire en famille, c'est pour 6 personnes pour une semaine, donc jouez avec nous parce que c'est un très très beau cadeau.
0: Si vous n'avez pas de vacances privées, ou même si vous en avez déjà, on peut partir deux fois, hein, pourquoi
1: bien
0: pas,
1: sûr, bien
0: en
1: sûr.
0: Famille, vous venez et jouez avec nous, on met en commun nos pensées, vous pouvez choisir avec qui vous voulez jouer, si vous vous sentez plus proche des pensées de Martin ou des miennes,
1: exactement.
0: Peu importe, hein, on passe un bon moment. Dans quelques instants, je le disais, ce seront les infos de midi, il y aura aussi le trafic info, parce qu'apparemment avec les départs en vacances et tout ça, il y a du monde. Nous on reste ici, on ne bouge pas, on vous attend pour jouer avec vous, on est ravis de vous accompagner.
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0: Si nous suivent sur RTBF Vivacité, il est midi, c'est donc le moment de s'informer. Voici le journal. 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
9: Bonjour à toutes et tous. Tous les résidents du complexe concerné par l'incendie mortel d'hier à Anvers, qui devait être relogé pour la nuit, ont trouvé un hébergement. Certains résidents ont même pu retrouver leur domicile. 5 personnes sont mortes dans l'incendie et 6 autres ont été blessées, principalement victimes d'intoxication par la fumée. Aucun d'entre eux n'est dans un état critique. Les dégâts matériels sont très importants. Ça vous concerne si vous êtes usager du métro à Bruxelles. Pendant l'été, la circulation sera perturbée sur les lignes 1 et 5. Une nouvelle signalisation a été installée. Elle est en phase de test. Ces tests seront réalisés le dimanche matin quand la fréquentation du métro est la plus faible. Sur la ligne 1, ce sera les dimanches 5 et 19 juillet. Sur la ligne 5, les dimanches 2 et 30 août. À ces dates, les métros rouleront, mais limités à Mérode sur la ligne 1 et à Gare de l'Ouest sur la ligne 5. Nouveau revers judiciaire pour Google. Une amende infligée il y a 8 ans par les régulateurs de l'Union européenne vient d'être confirmée. Les régulateurs reprochaient à Google d'utiliser son système d'exploitation mobile Android pour évincer ses rivaux. En 2018, la Commission européenne avait imposé à Google une amende de près de 4,5 milliards d'euros. Amende confirmée donc aujourd'hui. Le parquet allemand accuse les autorités ukrainiennes d'avoir ordonné le sabotage des gazoducs russo-allemands Nord Stream peu après l'invasion russe de l'Ukraine en 2022. Hier, un premier suspect a été inculpé. L'Ukraine n'a jamais reconnu sa responsabilité dans le sabotage, mais elle n'a pas non plus caché sa satisfaction, jugeant légitime toute attaque en mesure d'affaiblir la capacité du Kremlin à financer sa guerre. C'est probablement un suicide. Le pilote d'un petit avion qui est entré en collision le 26 juin avec l'un des plus hauts gratte-ciel de Pékin avait écrit dans son journal vouloir mettre fin à ses jours. Il souffrait depuis longtemps d'insomnie et d'anxiété. La collision a tué le pilote et fait 13 blessés et elle a créé un malaise en Chine car l'avion a pu voler pendant 60 km et tourner autour du gratte-ciel sans être inquiété. À la Coupe du Monde de football, après l'incroyable victoire des Diables hier contre le Sénégal, 3 matchs à pointer aujourd'hui. Espagne-Autriche à 21h, Portugal-Croatie à 1h et Suisse-Algérie à 5h. Voilà pour les infos, merci d'être avec nous.
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0: Merci beaucoup Marie-Laure de Kerckhoven. On retrouve l'info à 13h. Et là, on retrouve notre Jean-Marc Strel et oui. Toujours la Nationale 4.
5: Toujours et encore. Deux véhicules impliqués dans cet accident. Namur Arlon, hauteur de Anlier, entre Bastogne et Arlon. Le passage reste difficile vers Arlon. Des ralentissements également observés sur le 19 Mons-Bruxelles, entre Saint-Denis et Ville-sur-Aisne. 10 minutes perdues dans ce chantier. Ça représente plus ou moins 4-5 km. Et puis sur le ring de Bruxelles, de Woluwe et Saint-Etienne à Mechelen vers Grand-Bégard, 10 minutes perdues. De Grimbergen à Mechelen vers Zaventem, un quart d'heure de patience toujours.
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0: Nous sommes toujours là pour jouer avec vous et vous faire gagner un voyage, un logement pour 6 personnes dans un des domaines, la Mi-Soleil, Hautes-Alpes de l'Hérault, en Provence aussi, hein, un domaine où vous aurez le logement, donc je le disais, pour 6 personnes et accès aux piscines, toboggans, le beach volley, la pétanque, le mini-club.
1: Une bonne semaine, hein.
0: Une toute bonne semaine. Et pour remporter ce voyage, bah, il reste encore 2 petites heures, sait-on jamais. Pour l'instant, c'est Marianne qui détient, on va dire qui touche du doigt ce voyage avec 9 points. Il faut donc battre 9 points, ce qui est tout à fait faisable. Et nous sommes déjà en manche 3.
1: Oui, on vous a posé une petite question de sélection tout à l'heure. Quelle ville est célèbre pour son nougat ? Montpellier ou Montélimar ? Ben oui, le nougat de Montélimar. J'ai jamais entendu du nougat de Montpellier, moi. Alors, est-ce que ça nous a
0: permis... En tout cas, on ne l'a pas goûté.
1: On n'a pas goûté. Ça nous a permis de sélectionner un candidat.
0: Une candidate.
1: Une candidate.
0: Véronique. Bonjour Véronique.
11: Bonjour.
0: Ah, toute pleine de
11: bêtes. Bonjour à vous deux.
1: Bien, vous venez d'où Véronique ?
11: Je viens de Villepomerol.
0: Ah.
1: C'est sur quelle commune ça ?
0: Bernissard, non ?
11: Bernissard.
1: Oula, c'est dur ça, c'est quoi 7320 ?
11: Oui.
1: Ah, bah, ça
11: 7322.
1: Vague 2, oui, parce que c'est oui. Pomerol.
0: Avec les iguanodons de Bernissard.
1: Vous faites quoi Véronique ? Dans la vie.
11: Je suis enseignante.
1: Enseignante.
0: En congé déjà ?
11: Oui.
0: Ah, ben
11: en congé, oui.
0: C'est le bonheur. Premier jour de congé ? On a fait les conseils de classe, tout ça, tout ça ?
11: Tout à fait.
0: Ah, ben voilà, on est tranquille. Repos bien mérité.
1: Évidemment que je l'ai bien mérité. J'étais en burn-out. On est parti pour 6 toutes petites semaines.
0: Véronique, vous avez quoi de prévu pendant vos vacances ?
11: Du repos, bon, un peu de vacances quand même.
0: Vous partez ?
11: Un petit voyage en Espagne.
0: Oh, sympa. Oui. En famille ?
11: En famille, oui, oui.
1: Et vous... peut-être au domaine de la Mi-Soleil aussi, hein ?
0: Peut-être, peut-être. Vous avez des enfants, Véronique ?
11: Oui, j'ai 2 enfants, mais grands.
0: Ah, ils ne partent plus avec vous ?
11: Il y en a un qui vient encore avec nous. Oui.
0: D'accord.
1: Ils ont quel âge, en fait, quand vous dites grand ? 47 ?
11: 23 et 29.
1: 23 et 29, d'accord, d'accord.
0: Ah, ben vous avez encore, comme on dit chez nous, le gamin de 23 qui vient avec. C'est sympa.
11: Ah oui, c'est une chance,
0: Ben oui, franchement, oui, c'est vrai. Parce que quand ils sont petits, on se dit, ah, ben qu'ils soient grands. Et puis quand ils sont grands et qu'ils sont adolescents et qu'ils vivent, oh non, ma reine, je viens pas avec toi, ça fait mal au cœur.
11: Oui.
0: Ah, ben c'est sympa, ces vacances en famille. Et puis, ben, peut-être d'autres vacances si vous arrivez à faire 10 points sur cette manche. Avec qui allez-vous jouer ?
1: C'est vrai, ça.
11: Avec vous, Livia.
1: Avec
0: super,
1: Livia.
0: Super, super, super.
1: Livia retrouve du temps de jeu, c'est très bien.
0: Ben, on est un peu... Vous voyez, moi, j'habitais Ornu, Villepomerol, ouais, c'est pas très loin.
1: Tout à fait, hein,
11: c'est pas loin, voilà.
1: C'est une solidarité provinciale.
0: Fred, avant, il a joué avec vous parce qu'il habitait près de chez vous.
1: À côté de elle.
0: Et maintenant, Véronique, c'est avec moi.
1: Eh bien, Véronique, est-ce que vous avez de quoi écrire ? Je vais vous donner vos timbres.
11: Oui.
0: Allez.
11: Oui, oui, oui.
1: Alors, le premier, 5 capitales européennes.
0: Ouais.
1: J'ai bien dit européenne, pas de l'Union européenne, hein, sa capitale européenne.
0: Dans le continent. Ouais.
1: 5 sujets de discussion en famille, justement.
0: Oui.
1: Et 5 chaînes d'hôtels. Donc 5 capitales européennes, 5 sujets de discussion en famille et 5 chaînes d'hôtels. Vous avez le temps de la chanson suivante pour trouver vos 15 propositions. Livia va en faire de même. On met tout ça en commun après la chanson qui suit. Chanson qui est...
0: Teddy Swims avec Mr. Know It All.
1: Teddy Swims. On se retrouve tout de suite.
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0: Mr. Know It All, c'est un peu Monsieur Je Sais Tout. C'est ce que Teddy Swim chante. Peut-être qu'il parle de vous, Martin.
1: Non, c'est pas tout non plus, hein, n'exagérons pas. En tout cas, c'est l'heure de jouer avec Véronique.
0: Mm-hmm, Véronique est avec nous. Véronique.
2: Oui.
1: Ah, est-ce que ça a été pour remplir le questionnaire?
2: Oui, les discussions en famille, c'est un peu compliqué.
0: Oui, c'est un peu plus compliqué.
1: Ah, on en a discuté en famille ici.
0: Mais
1: ouais, parce
0: encore
1: que...
0: une fois, je rappelle que quand le thème est très large, c'est dur de se caler sur l'autre personne. Oui. Et quand c'est plus précis, parfois c'est...
1: Oui, oui, des fois c'est plus restreint. Il a peut-être l'avantage d'être plus restreint.
0: Ah oui, parce qu'on a plus de difficultés à trouver les réponses, mais donc c'est sûrement pareil de votre côté aussi. Bon, on va voir.
1: On va vérifier tout ça. Hein. Donc, allez, musique. Pour nous mettre à l'aise, ou pas.
0: Petite musique de détente.
1: 5 capitales européennes, bon. Nous vous écoutons.
2: Alors, Paris.
0: Je l'ai.
2: Bruxelles.
0: Je l'ai.
2: Rome.
0: Je l'ai.
2: Madrid.
0: Je ne l'ai pas.
2: Ah. Et Luxembourg.
0: Je ne l'ai pas non plus.
1: Mais cela dit, 3 c'est bien, parce qu'il y en a beaucoup.
0: Lisbonne et Berlin. Bah bon, 3 points, c'est déjà pas mal.
1: Oui. Allez, mais c'est bien, on continue sur notre lancée. 5 sujets de discussion en famille.
2: Alors, l'argent.
0: Oui.
2: Les enfants.
0: Oui.
2: La santé.
0: Non, j'ai pas.
2: La politique.
1: Ah oui, c'est vrai que ça, c'est le sujet qui a toujours des grosses disputes.
0: Justement, on évite.
1: Il y a deux monos qui se disputent.
0: J'ai pas non plus. Et ensuite
2: Les enfants.
1: Mais vous l'avez déjà dit, les enfants.
2: Ah, j'ai déjà dit, pardon.
0: Vous avez dit argent, enfants, santé, politique.
2: La nourriture, enfin, ce qu'on va manger.
0: C'est ça, ce qu'on va manger.
1: Qu'est-ce qu'on mange ? Je l'avais mis aussi, qu'est-ce qu'on bouffe ?
0: C'est la première chose à laquelle j'ai pensé. Donc, l'argent, les enfants, qu'est-ce qu'on va manger ce soir ? Les vacances, où on part, etc. Et puis, j'ai pensé quand le mariage, c'était plus précis, mais quand on organise un mariage, on va voir ses beaux-parents, ses parents.
1: Bien qu'on annonce déjà.
0: Hein. Oui, voilà.
1: Je ne suis pas d'accord. Bon, et 6 points, ça veut dire que vous avez un droit à l'erreur pour la dernière catégorie. Donc, vous devez faire 4 sur 5, mais c'est tout à fait faisable. 5 chaînes d'hôtel, on vous écoute.
0: Allez.
2: Alors, le
1: Van der Waal.
0: Je l'ai. On voit qu'on vient de la même région.
1: Mais
2: oui,
1: maintenant,
2: oui.
1: Il y en a un peu partout. Hein. J'en ai près de chez moi aussi.
0: Oui,
1: hein.
0: C'est vrai que les gens de la région, c'est facile d'aller
1: là. Ah, mais c'est pareil chez moi. Le Van der Waal de Verviers et tout le monde. Et puis
2: Alors, Libye.
0: Oui.
1: Oui.
2: Novotel.
0: Je l'ai.
1: Attendez. Ici, vous avez 9 points. Encore 1 point et vous passez en tête et il vous reste 2 possibilités. Donc, vous avez 2 balles de match. Allez, on fait la première.
2: Alors, Lilton.
0: Je l'ai.
1: Ça, c'est bien, Véronique. Dites quand même le dernier hein, qu'on voit.
2: Best Western.
0: Ah non, j'avais
1: on y avait pensé.
0: De Lilton, je suis passée au Formule 1.
1: C'est oui, c'est dit, il en faut pour toutes les bourses. On a mis le Formule 1 aussi. Eh ben, vous passez à 10 points, Véronique. Vous
2: c'est
1: prenez
2: fait.
1: La tête.
0: Bon, hey, stop, je suis contente.
1: C'est top.
0: Après,
1: ça, Véronique.
0: On a une pensée pour Marianne
1: et pour
0: Anne. Parce qu'elles avaient fait un beau 9. Mais on vous rappelle, les filles, si vous nous écoutez, je suppose qu'elles nous écoutent hein, pour voir si. N'hésitez pas à rejouer. Bon.
1: Quand vous voulez. Et par contre, Véronique, 10 points, vous prenez la tête. Il reste 4 candidats. Ben, si les 3 prochains ne font pas mieux que vous, on vous retrouvera de toute façon en fin d'émission.
0: Les 4 prochains ?
1: Non, les 3, parce qu'on la retrouvera pour le 7e de toute
0: façon.
1: Ah
0: oui, d'accord.
1: Hein. On vous appellera pour le 7e à ce moment-là. Bon, ben, ça, on croise les doigts.
0: Il y a encore 4 candidats.
2: Il n'y a plus qu'à croiser les doigts.
0: Sait-on jamais.
1: Voilà.
0: Et on vous rejoint peut-être en fin d'émission.
1: Tout à
0: on
1: fait.
0: On verra. On vous le souhaite, en tout
1: 10,
0: cas.
1: 10, c'est un bon score, mais ça peut quand même être battu. Quelqu'un a fait 12
0: on
1: il y a deux jours.
0: 12, ouais.
1: Donc voilà, ça reste ouvert. En tout cas, merci d'avoir joué, Véronique, et peut-être à tout à l'heure. Bah, écoutez, on va déjà poser une question de sélection pour le prochain candidat.
0: Ouais, hein. Tout à fait. C'est la prochaine sélection.
1: Pour être le candidat numéro 4 pour battre les 10 points de Véronique.
0: J'ai la question.
1: Vas-y.
0: Qui soigne les animaux ? Le vétérinaire ou le volontaire.
1: On peut être un vétérinaire volontaire.
0: Aussi.
1: C'est le vétérinaire ou le volontaire.
0: Quelle est la profession ?
1: Et oui, bien sûr, hein, tout le monde le sait.
0: Vous
1: on
0: envoyez
1: envoie ça au 6003.
0: Vétérinaire ou volontaire, effectivement, suivi de vos coordonnées complètes. On joue dans quelques instants, avant ça une toute courte pause et puis on écoutera ailleurs d'Orelsan.
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0: Amy Winehouse sur RTBF Vivacité.
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0: Et voilà, voilà, on est toujours là, effectivement. Il y a quelques instants, Véronique a pris la première place, la pole position, si on peut dire, hein, puisque la première manche avait vu Marianne faire un 9, puis Fred n'avait fait que 5, mais Véronique vient de faire un 10.
2: Ce qui met la pression à Dominique, qui sera notre prochaine candidate, qui a répondu à la question. C'est bien entendu le vétérinaire et non pas le volontaire qui soigne les animaux, même si c'est une qualité importante pour un vétérinaire d'être volontaire. Enfin bref, Dominique, est-ce que vous êtes là ?
3: Oh, comme c'est original.
2: Je ne suis pas le premier à vous le faire.
3: C'est la première fois qu'on me l'a fait. Vraiment, merci beaucoup.
2: Mais on a changé, ce n'est plus le domaine de l'ami soleil, mais le domaine de Sœur Sourire où on va vous envoyer.
3: Ah, ben au moins on sourira.
2: Ben oui, Dominique, vous venez d'où ?
3: Ah, compliqué. Je suis née à Namur, j'ai vécu au Brabant Wallon pendant un paquet d'années et je reviens de Suisse après 12 ans.
2: De Suisse ? Tout simplement.
3: Et vous étiez où en Suisse ? Je ne suis pas suisse, hein.
2: Non, ça va, ça va. Mais vous avez fait le plat de Toblerone et vous êtes revenu. Et vous êtes allé où en Suisse ?
3: Dans le Jura bernois.
2: Dans le Jura bernois.
3: Ça vous aide pas, hein ?
2: Pas du tout. Je vois le Jura, mais je ne suis jamais allé dans le Jura suisse. Il y a quoi comme ville là-bas ?
3: Chaudefonds. Neuchâtel.
2: Neuchâtel, voilà. Là, je suis.
3: Le lac de Neuchâtel.
2: Et à Boudry, c'est tout près. Boudry.
3: C'est juste. Mon fils habite à Boudry, ça c'est gag.
2: Eh ben j'ai fait un festival d'humour là, ça me rajeunit pas parce que c'était en 2005, mais je m'en souviens très bien.
3: Boudry, oui c'est.
2: Et c'était le Boudrir d'ailleurs que ça s'appelait.
0: Quelle originalité aussi.
3: Ah je sais
0: aussi.
3: Pas si ça existe encore.
2: Ah c'était à l'époque. Et il s'appelait Raymond Abbey, celui qui organisait ça. Je m'en souviens. Et vous voyez comme là, vous retournez dans
0: vous
2: mes souvenirs.
0: Vous avez une bonne mémoire, Martin. Hein 20 ans plus tard.
2: Et alors maintenant vous êtes venu rhabiter où, si je peux dire.
3: Rhabitez où ?
2: Où est-ce que vous rhabitez en Belgique ?
3: Alors, je rhabite à Bruxelles.
2: Bruxelles même ou bien Kuckelberg ?
3: La Drogenbos.
2: Drogenbos, mais 620, hein, c'est le Brabant flamand, ça. Hein.
3: Drogenbos. Hein.
2: C'est près d'où j'habite à Uccle. Décidément, vous avez été près de moi tout le temps, j'ai l'impression.
3: Ah, mais maintenant, je sais avec qui je veux jouer. Pardon, excusez-moi.
2: Ah, je ne disais pas ça pour vous convaincre, mais voilà, je vous ai convaincu.
3: J'ai dit que j'adorais votre accent.
2: Mais je ne vois pas de quoi vous voulez parler, de quel accent, je sais pas.
3: Mais c'est celui que vous prenez d'habitude, hein, pas celui de Bruxelles. Hein,
2: moi, c'est vraiment Wallon, elle a Ulpe, délitrateur,
3: oh là là là là. Mais il y a des délitrateurs ailleurs qu'à la Ulpe, n'est-ce pas très cher ?
2: Oui, mais ça reste dans le Brabant Wallon.
0: C'est Brabant Wallon. Dominique, donc vous allez jouer avec Martin. Je vais vous donner vos trois thèmes où il faut trouver cinq choses à chaque fois par thème. Vous avez de quoi écrire,
3: oui,
0: pardon.
3: Je vous écoute.
0: Allez alors. Martin aussi, concentre-toi.
2: C'est fait.
0: Nous voilà donc avec cinq tâches ménagères.
3: Les villes de Suisse, non.
2: Non, il n'y a pas sa ville de Suisse.
0: Cinq tâches ménagères.
2: Quand on dit cinq tâches ménagères, c'est pas une tâche de sauce tomate, une tâche de ketchup, une tâche de mayonnaise. C'est cinq tâches.
0: Ensuite, cinq dépenses imprévues.
2: Ah ben ça, je ne l'avais pas vu venir. Eh ben merde.
0: Et ensuite. Cinq choses que l'on peut faire pour aider un ami.
2: Ah, il a encore
0: les tâches ménagères, les dépenses imprévues et puis ce qu'on fait pour aider un ami. Dominique, vous avez le temps d'une chanson pour réfléchir à tout ça. Parfait. Martin en fait de même.
2: Parfait.
0: Et on écoute Kingdom of Fear de Cameron Whitcombs.
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0: Cameron Whitcomb avec Kingdom of Fear. Et voilà, déjà la manche 4, ça avance, hein, l'air de rien. Et on a donc Dominique avec nous. Recoucou Dominique.
1: Recoucou.
0: Alors, comment ça s'est passé cette préparation des 15 réponses? Assez facilement?
1: Oui, mais un peu stress par rapport au temps, parce que il y avait des pubs avant la musique, donc je pensais que c'était plus rapide. Donc c'est en ordre.
2: Ah ben ça va, ça, donc vous avez plus de temps prévu, c'est ça que vous dites?
1: Oui.
2: Ah ben
1: oui,
2: voilà, c'est donc ça. Il n'y a rien de stress.
1: Je pensais qu'après, mais...
2: Allez, mais moi c'était aussi, j'ai tout rempli.
0: Bon, on va mettre en commun, on met la musique de suspense, et donc le premier thème était donc 5 tâches ménagères.
2: Allez.
1: Laver les vitres.
2: Les vitres, directement, j'y ai pensé, mais je ne l'ai pas mis comme ça, non.
1: Ah, c'est malin.
2: Je ne le fais pas tous les jours, hein, une fois tous les 6 mois. Hein.
1: Oui. La vaisselle, faire la vaisselle.
2: Ça oui, mais ça oui, évidemment. Ça, je fais tous les jours.
1: Faire la lessive.
2: Bien sûr.
1: Faire la poussière.
2: Hop, hop,
1: je sais pas
2: hop,
1: si c'est considéré comme une tâche différente.
2: Non, je l'ai pas, non, je l'ai pas mis.
1: Nettoyer ça, de manière générale.
2: Oui, mais ça, mais, oui, j'ai mis passer la loque, moi, ça ne va pas. Non, allez.
1: Ah, mais oui, mais c'est pas si c'est faire les poussières, c'est passer la loque, c'est la même chose. Hein.
0: Non.
1: Ah non, vous parlez de laver les sols, ça j'ai mis aussi. Vous parlez de la loque à l'opposé.
0: Comme par hasard,
1: je
0: réponds.
1: Non, je vous enverrai une photo de mon papier.
2: Non, mais ça, c'est vrai que j'avais mis nettoyer le sol aussi.
0: On peut réécrire après aussi.
2: Et alors, en dernier...
1: Mais comme elle est mauvaise, perdante.
2: Mais donc,
0: j'en connais une autre.
2: Et voilà, on est à 3 parce que je n'avais pas les poussières et je n'avais pas non plus lavé les vitres. Donc on a linge, la vaisselle et nettoyer le sol. 3 points, effectivement. Suivante, alors.
1: Ok.
2: Oui, on a fait les 5.
1: Je ne sais plus.
2: C'est le linge, la vaisselle et le sol. Et vous avez dit en plus laver les vitres et prendre les poussières.
1: C'est possible.
2: Voilà.
1: Vous le dites.
2: Non, mais c'est même certain. Et
0: ensuite, 5 dépenses imprévues.
1: Alors, une panne de voiture.
2: Oui, ah ben j'ai mis exactement ça, panne de voiture.
1: Remplacer un électroménager, genre un frigo. Pour le moment, c'est très utile.
2: Ah oui, je ne l'ai pas mis ça.
0: C'est vrai que quand on doit acheter un gros électroménager, c'est un budget. Hein.
2: Oui, c'est vrai. Ah je
1: oui,
2: n'ai pas mis.
1: C'est un gros budget. Réparer ou bien une fuite d'eau ou bien tout ce qui est eau, quoi.
2: Oui, non, ça, je n'ai pas non plus.
1: Oh, mais enfin.
2: Mais oui.
1: Mais qu'est-ce que tu as mis?
2: Eh ben, je vous le dirai après, hein, encore deux.
0: Encore deux.
1: Excusez-moi de vous tutoyer. Des frais médicaux urgents et imprévus, genre...
2: Souci de santé, j'ai mis ça. Ouais. Ça, on y est, là. Ouais.
1: Et puis, une vitre cassée, remplacer une vitre.
2: Ah oui, une vitre cassée, non, ça je n'avais pas. C'était...
0: Donc bon, c'était quoi les 3 autres?
2: On a 2 points, mais ça va, donc ça fait 5 points. Moi j'avais une amende routière ou un procès, hein, enfin vous voyez. Des liés aux impôts ou liés à l'école. Des dépenses scolaires imprévues ou des dépenses d'impôts. Mais vous voyez, c'est quand même assez large.
1: Mes enfants sont trop grands pour avoir des dépenses d'impôts.
2: Ben oui, et moi, ils sont trop petits puisqu'ils ne sont même pas encore nés.
0: Ils sont dans l'éprouvette.
2: Et je fais déjà beaucoup de dépenses. Bon, on a 5 points. Je ne vous cache pas qu'on est obligé de faire un 6/5 à la dernière.
0: Ça va un peu terminer.
2: Mais enfin,
0: on va quand même jouer.
2: On va
0: hein.
2: quand même le voir pour voir s'il y avait des regrets.
0: Qu'est-ce qu'on fait pour aider un ami?
1: L'aider à déménager.
0: Déménager, Martin.
2: C'est terrible. Elle a tout à fait raison. C'est le mieux et je ne l'ai pas mis. Non.
1: Mais enfin, Martin.
2: Mais j'aime pas. J'essaie d'avoir des amis qui ne déménagent pas.
0: Bah oui.
1: Ben oui, mais moi, je viens d'en prendre. Alors voilà.
2: Ah ben voilà, ouais, ben oui.
1: C'est pour ça. Lui prêter de l'argent.
2: Mmh. Oui, ça oui. Hein.
1: Le et conduire quelque part. Ou
2: le conduire quelque part, j'ai noté ça tel quel.
1: Le dépanner en gardant soit ses enfants, soit...
2: Garder les enfants, je l'ai, garder les enfants.
1: Son animal, voilà. Mmh. L'écouter, le soutenir quand il traverse une période difficile.
2: Ça, j'y ai pensé, mais je ne l'ai pas mis. C'est pas grave, on fait quand même 3.
0: Ouais.
2: Ce qui fait qu'au total, on fait 8, hein, c'est pas mauvais du tout. Moi, j'avais mis s'occuper de la maison quand il est en vacances. Enfin, que ce soit de la maison, des animaux, des plantes ou quoi que ce soit. Et alors, un truc un peu plus louche, lui servir d'alibi.
0: Ça, c'est pas bien.
2: Je te couvre.
0: Enfin, c'est un bon ami, mais...
2: Je te couvre, ouais, ne t'inquiète pas, je ne dirai rien.
1: Je fais ça, mais je ne dirai pas pour qui.
0: Évitons les problèmes.
2: Mais vous le faites.
0: Soyons pour la paix dans les ménages.
2: Bon, Dominique, ce n'est pas mauvais du tout.
0: 8 points,
2: mais ce n'est pas suffisant pour battre les 10 points de Véronique. Mais je vous le rappelle, Thibaut a gagné avec 8 points il y a 2 jours. Donc, autrement dit, vous pouvez rejouer
1: demain,
2: tant que vous
1: quoi.
2: Voulez. Vous pouvez rejouer demain. Pas aujourd'hui. Hein, ne faites pas le candidat 5, 6 et 7. Hein, non, hein.
0: Merci d'avoir joué avec nous, Dominique.
1: Merci pour votre émission, merci pour vos sourires et merci pour votre bonne énergie.
2: Merci beaucoup et merci pour votre Brabant wallon. Merci.
0: Jusqu'au bout, il vous aura taquiné. On vous embrasse. Bonne journée à vous aussi.
1: Au revoir.
0: Dans quelques instants, déjà la manche 5 et on a une question de sélection.
2: Ah, quel anniversaire! Fête le Festival des Ardentes qui démarre aujourd'hui. Et croyez-moi bien que j'ai vu les préparatifs et il y en a un. Sur les hauteurs de Liège, donc quel anniversaire fête-t-il? Est-ce que ce sont ses 15 ans ou est-ce que ce sont carrément ses 20 ans?
0: Un anniversaire rond peut-être.
2: Que moi la seule fois que j'ai été, c'est il y a plus de 15 ans.
0: Ah voilà, 15 ou 20, suivi de coordonnées complètes au 60-03 et vous jouerez avec nous en manche 5. En attendant, on écoute Dracula de Tame Impala.
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0: Dracula, c'était la chanson de Tame Impala sur RTBF Vivacité.
1: Les deux font la paire.
0: Nous sommes toujours.
2: Oui.
0: Pardon, Martin.
2: Mais non, vas-y. Nous sommes toujours dans Les deux font la paire. On a posé la question de sélection. Quel anniversaire fête le Festival des Ardentes cette année? Eh bien, c'était bien ses 20 ans, effectivement. Et ça nous a permis de sélectionner un candidat.
0: Oui, tout à fait. C'est Laurent. Bonjour, Laurent.
3: Bonjour à tous. Bonjour, Livia. Bonjour, Martin.
2: Bonjour, Laurent. Vous venez d'où?
3: De Crisney, plus précisément, dans la région de Liège.
2: Ah, je ne sais plus jamais. Je me trompe tout le temps dans le code postal. Il n'est pas facile, Crisney, parce que ça termine par un 7, ah ouais?
3: C'est ça, tout à fait.
2: 42, parfait. 87 ou 43 trucs.
3: Non, 43-67.
2: 43-67.
0: Oh là là là là.
2: Ouais, mais c'est dur quand ça termine par un zéro. Mais je vois très bien Crisney, la sortie Crisney après Ikea.
0: Laurent, vous faites quoi dans la vie?
3: Je suis chef de travaux dans un établissement scolaire dans la ville de Angleur, à l'Institut Marin-Gourédi plus précisément.
0: D'accord. Et est-ce que vous êtes en congé ou alors on attend justement que les élèves soient plus là pour...
3: Non, je ne suis pas encore en congé. D'ailleurs, je connais très bien...
2: Vous allez vous dire, vous connaissez notre maquilleuse Vinciane.
0: Attendez.
3: Tout à fait.
2: Il connaît Vinciane Lacroix, notre maquilleuse.
0: Ah, la maquilleuse du Grand Cactus. Voilà. Une des maquilleuses des Grands Cactus.
2: On salue d'ailleurs.
0: Ah oui, on l'embrasse. Et souvent, elle écoute. Hein,
2: et vous savez quoi? Hier, je revenais d'avoir été voir le match à 5 km de chez moi. Et quand je suis arrivé chez moi, j'ai eu un message de Vincent qui me disait « J'étais derrière toi, j'ai klaxonné tout le temps, tu ne t'es même pas retourné. »
3: C'est bien elle.
0: Elle rouspète un petit peu.
2: C'est une rouspéteuse.
3: Ah, c'est sa spécialité.
0: Mais qu'est-ce qu'on l'aime.
2: Mais oui, on l'aime.
0: Et donc, Laurent, pas encore de congé, hein, vous disiez.
3: Non, pour la semaine prochaine.
0: D'accord, ok. Et vous partez, vous avez des vacances prévues en famille ou entre amis?
3: Des vacances prévues en famille, oui, et quelques activités également pendant le mois de juillet, le mois d'août.
0: D'accord, vous avez des enfants quand vous dites en famille?
3: Oui, tout à fait. J'ai un grand garçon qui vient d'avoir son CESS cette semaine et une demoiselle qui a 14 ans.
0: Très bien. Et comment ils s'appellent?
3: Théo et Marion.
0: Théo et Marion. Ah ben, félicitations Théo alors, hein. Pas mal du
3: Merci.
0: Tout, hein. C'est déjà une bonne étape de fête comme on dit. Hein.
2: Allez Marion, pour toi c'est dans 4 ans. Hein.
0: On va voir dans quelques instants si vous avez des vacances supplémentaires, un voyage pour 6 personnes hein, qui est à remporter. Et on va vous demander avec qui vous allez jouer, mais j'ai ma petite idée.
3: Oui, tout à fait. Ben, je pense que Martin, j'ai une préférence avec... son attrait pour un club de football dans lequel je suis supporter, je pense que lui aussi d'ailleurs.
2: Oui, c'est-à-dire plutôt rouge et blanc ou plutôt rouge et bleu?
3: Attention à ce que tu dis, Martin, rouge et bleu, moi.
2: Vous, c'est standard.
3: Oui, c'est ça.
2: C'est ça.
3: C'est recours, Liège, c'est nous.
2: Mais je dois vous avouer, je peux le dire, allez, je fais un coming out. C'est vrai que je suis le seul de Belgique à bien aimer les deux, ça c'est vrai. Et tout le monde me le reproche. Hein.
0: Bon,
3: ouais, c'est vrai.
0: On va. Qu'est-ce qu'on fait? On a le temps de jouer? Oui, on a le temps de jouer.
2: Oui, hein.
0: On va vous donner les thèmes pour lesquels vous allez devoir cogiter. Alors, 5 choses que l'on planifie.
3: Oui.
0: 5 recettes dans lesquelles on met de

0: 5 choses que l'on planifie.
1: Oui.
0: 5 recettes dans lesquelles on met de l'alcool.
1: Oui.
0: Et 5 objets qu'on trouve dans une salle de bain.
1: Ok.
0: Alors, des choses qu'on planifie, des recettes avec de l'alcool et des choses dans la salle de bain. Vous avez le temps d'une chanson. C'est Elena avec Capuche qu'on va écouter pour collecter vos réponses, Laurent. Et puis on met en commun.
2: Allons, on y croit, Laurent. Hein.
1: C'est gentil. Oui, merci.
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0: Elena, notre compatriote talentueuse avec son titre Capuche. C'est l'instant, c'est la manche 5. On va jouer avec Laurent. Vous êtes au taquet, Martin. Laurent, ça a été pour trouver ces 15 réponses.
1: Ça a été pas.

0: trop difficile. Ça,
1: bon, allez alors.
2: Alors parfois il y a du choix, mais on va voir si on est connecté. Moi je pense que oui, hein, si on aime déjà les mêmes clubs de foot, c'est déjà très bien.
1: On va donc mettre en commun 5 choses qu'on planifie.
0: Oui. Alors, moi je pense que justement c'est pour le concours, un voyage.
2: Oui, hein, oui, tout à fait, bien sûr, bien sûr.
0: Un mariage.
2: Un mariage, bien sûr.
0: Un anniversaire.
2: Ça, je n'ai pas mis. J'ai hésité, mais je ne l'ai pas mis.
0: Un projet professionnel.
1: Non.
2: Oh, non, non, pas vraiment, non.
0: Et un emploi du temps.
2: Un emploi du temps. Ah non, ça, je n'ai pas mis comme ça. Moi, j'avais mis tout simplement, j'ai écrit, vous alliez dire ça, une réunion.
0: Ah oui, c'est vrai.
2: Un rencard aussi, tout simplement, ou un rendez-vous chez le médecin.
1: Bon, ça fait deux.
2: Quand je dis un rencard, je veux dire rendez-vous amoureux. Mais deux points, ça va, il n'y a rien de mal fait. On va continuer, 5 recettes dans lesquelles on...
1: Mais de l'alcool.
2: On clape de l'alcool.
0: Alors, un bœuf bourguignon.
2: Oui.
0: Un coq au vin.
2: Oui.
0: Des moules marinières.
2: Ah, les moules, je ne les ai pas mis. Je ne les ai pas mis.
1: Des moules au vin blanc.
0: Crêpes Suzette.
1: Ah, c'est marinier. Vrai qu'on flambe, ouais.
2: Crêpe Suzette, non, je n'ai pas mis malheureusement.
0: Et un tiramisu.
2: Tiramisu, j'ai mis. Oui, voilà.
1: 3 points en commun.
2: On arrive à 5, hein, mince, on arrivera maximum à 10. Aïe, aïe, aïe, aïe, aïe.
0: Ouais.
2: Bon, on va quand même voir si on était connecté jusque-là et s'il y a des regrets. Ouais, hein. Allez, 5 objets qu'on trouve dans la salle de bain.
0: Une brosse à dents.
2: Bien sûr.
0: Un miroir.
2: Ah, ça, je n'ai pas mis, c'est vrai. Je me regarde jamais dans le miroir, je ne me trouve pas beau, je n'aime.
1: Bon,
0: une serviette.
2: Oui. Oui, oui, un essuie-main, hein, voilà. Ou un essuie-pied.
0: Du savon.
2: Ah non, le savon, je ne l'ai pas mis.
1: Je me lave à l'eau claire.
0: Et du shampoing.
2: Et du shampoing, ça j'ai mis. Voilà.
1: Et vous en manquez deux, Martin, c'était quoi les deux autres?
2: Moi j'avais un sèche-cheveux et pour mettre sur la brosse à dents du dentifrice.
1: Ah hein. Bah oui, ça va de pair. Bah,
2: un petit peu influencé avec ça.
1: Ça fait 8 points comme Dominique avant. Vous, ce qui n'est pas mauvais
2: c'est
1: du
2: pas
1: tout.
2: C'est pas mauvais du tout, mais il
1: mais
2: faut
1: la jauge
2: là...
1: est à 10, donc forcément. Mais Laurent, vous pouvez rejouer avec nous. Hein.
2: Quand N'hésitez vous voulez. Pas. Hein.
1: Ça va?
2: Merci en tout cas, Laurent.
0: Une bonne fin de journée à tout le monde.
1: Merci également, beaucoup. Au revoir et embrassez les enfants
0: merci.
1: Pour nous.
0: C'est gentil, merci.
1: Dans quelques instants, on aura une autre manche, hein, la 6e déjà. On peut déjà donner la question de sélection.
2: Oui,
1: hein,
2: on va déjà donner la question de sélection et vous aurez un petit peu plus de temps pour y répondre d'ailleurs. Alors, quelle compétition de football oppose des clubs européens?
1: Et pas des pays.
2: Est-ce que c'est l'Euro ou est-ce que c'est la Ligue des Champions?
1: Alors, où est-ce qu'on retrouve des clubs de foot, mais pas des pays? L'Euro ou la Ligue des Champions? Vous envoyez Euro ou Ligue.
2: Il y a deux ans, je me souviens bien qu'à l'Euro, la Belgique avait été éliminée par la France, justement. Oh,
1: avec
2: merde, j'ai peut-être aidé trop les gens.
1: Avec vos coordonnées complètes au 60-03, on aura le message pour venir jouer avec nous en 6e manche. Il faut faire 11 points, ce qui est très, très faisable, puisque mardi, on a eu un 12, donc pourquoi pas. N'hésitez pas à venir jouer avec nous. 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Et donc vous gagnerez peut-être ce voyage dans quelques instants. Restez bien avec nous. Là, on va écouter Jay-Z avec Empire State of Mind.

0: de Jay-Z et on entendait aussi Alicia Keys évidemment, hein, New York. Dans quelques instants, on va jouer, mais avant ça, on va faire un petit point du temps qu'il va faire avec la météo de Denis Collard.
1: Bonne journée à tous. Voici une météo qui va changer un petit peu dans le courant de l'après-midi. On note déjà un ciel couvert sur l'ouest du pays avec quelques gouttes qui arrivent par le littoral. C'est une zone de pluie assez faible qui va traverser le pays dans le courant de l'après-midi. Les pluies donc dans l'heure ou les deux heures qui viennent déjà sur l'ouest et puis sur le centre. Et seulement en fin d'après-midi sur l'extrême sud du pays. Côté vent, ce sera modéré de secteur ouest. Les rafales de 40 km/h et des températures assez homogènes, 20 à 22 degrés un peu partout. On ira jusqu'à 25 degrés sur l'extrême sud. Les dernières gouttes de pluie quitteront le pays la nuit prochaine.
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0: Merci de nous suivre sur RTBA Vivacité. Il est 13h, c'est donc le moment de s'informer. Voici le journal de Delphine Breux.
5: C'est la photo d'après-victoire, celle des Diables Rouges, fous de joie dans les vestiaires. Ils ont éliminé le Sénégal et vont tenter de réserver le même sort aux États-Unis à la Coupe du Monde de football. Les habitants de Kiev sont à bout. La ville a connu une nouvelle nuit sous des bombardements incessants. À Liège, les Ardentes commencent ce midi. Les festivaliers sont là, prêts à s'en mettre plein les oreilles et plein les yeux. Bonjour, ce match qui va rester gravé dans les mémoires des supporters avec un suspense haletant et au final, la Belgique qui poursuit sa route au Mondial grâce à la victoire 3-2 contre le Sénégal. Une victoire raflée à la 124e minute de jeu. Aujourd'hui, au travail, à la boulangerie, partout, on ne parle que de ce match des Diables Rouges, y compris à l'école, comme à l'école primaire Saint-Joseph de Thieux, dans le Hainaut. Julien Malpa et Arnaud Montero se sont mêlés aux élèves durant le cours de gym.
6: Noah a des petits yeux. Il est allé dormir à 2h du matin, mais ça valait tellement la peine. Il se souviendra longtemps de ce match contre le Sénégal.
7: À la fin, on a commencé tous à chanter, à crier. Et puis on a crié, on est en 8e de finale, j'ai beaucoup de voix.
6: Amandine, elle, a dû aller dormir à la mi-temps. Au moment d'aller au lit, elle ne croyait pas du tout au miracle.
8: Moi je croyais déjà que, ils ont perdu, on est éliminés, mais en fait non.
6: Héloïse, elle est un peu triste d'avoir raté un tel dénouement, elle non plus n'a pas pu voir tout le match.
8: La première mi-temps.
9: Pas la deuxième?
8: Non.
9: Pourquoi?
8: Parce qu'on avait école le lendemain. J'ai raté les trois goûts et du coup, c'est un peu triste.
6: Pour se consoler, la plupart des enfants portent à la cour de récréation les couleurs des Diables Rouges. Timéo, lui, n'a pas raté une seule seconde de la rencontre.
10: La deuxième mi-temps, on s'est plus réveillé, même si on a encaissé un goal. Et Lukaku a marqué un but à 86e et Tillmans aussi, qui nous ont fait aller en prolongation. Et le pénalty nous a fait du bien.
6: En direct ou en différé, Belgique-Sénégal restera gravé dans la mémoire de ses enfants.
5: Et maintenant, c'est récupération, récupération et récupération. A ensuite commenté le sélectionneur des Diables Rouges, Rudy Garcia, salué pour ses choix tactiques. Récupérez donc avant le premier match et désolé les enfants, mais ce sera encore plus tard dans la nuit, à 2h du matin mardi et face aux États-Unis. Quels sont les points forts et quelles sont les faiblesses de notre prochain adversaire? La réponse de notre consultant foot, Xavier Chen.
11: C'est vraiment dans le pressing qu'ils ont été très performants. Ils l'ont été depuis le début du tournoi. À la perte du ballon, il y a vraiment un pressing, un contre-pressing très agressif qui s'opère. Donc ça, c'est vraiment une des grandes forces parce que pas mal d'actions, en fait, d'occasions proviennent de ces récupérations de ballon. Puis ils ont des individualités aussi pour faire la différence. On l'a vu avec quelques joueurs. C'est une équipe qui se projette avec beaucoup de joueurs offensivement. Et donc, si la Belgique est en mesure de récupérer le ballon et de bien défendre, il y aura des projections intéressantes qui pourront être faites.
5: Et pour les rencontres de ce soir et de la nuit prochaine, il y aura Espagne-Autriche à 21h, Portugal-Croatie à 1h et ensuite Suisse-Algérie à 5h. Les victimes qui ont péri hier dans l'incendie d'un immeuble de 10 étages à Anvers, ces victimes sont toutes des femmes. La plus jeune avait 54 ans, les deux autres 80 et 93 ans. Deux autres corps n'ont pas encore pu être identifiés. Intervenir dans un immeuble de 10 étages, en proie aux flammes et englouti par la fumée, cette intervention peut être très compliquée pour les pompiers. Que doivent-ils savoir au moment d'intervenir dans ce genre de situation? Laurent Vandenberg va nous le dire, il nous emmène à Bruxelles qui compte un grand nombre de tours et de bâtiments très hauts.
3: Dans la capitale, on compte des milliers d'immeubles élevés. Capitaine Thomas van der Mergel, officier pour les pompiers de Bruxelles et préventionniste.
9: Généralement, un bâtiment élevé, donc c'est au-delà du 7e étage, donc la hauteur doit être supérieure à 25 mètres. La définition d'un bâtiment élevé, elle a été établie sur base de la hauteur que peut atteindre une auto-échelle.
3: Pour ces bâtiments de plus de 7 étages, il faut alors poursuivre le sauvetage par l'intérieur. Pour les bâtiments encore plus hauts, Bruxelles dispose d'une échelle surnommée de Beast, 64 mètres, une des plus hautes d'Europe.
9: À Bruxelles, on peut comptabiliser au moins 175 bâtiments dont la hauteur est supérieure à 50 mètres. Et au moins une quinzaine de bâtiments dont la hauteur est supérieure à 100 mètres.
3: Lorsqu'un bâtiment élevé est en feu, le dispatching envoie une troisième autopompe, un autre véhicule, et prépare l'intervention grâce à l'année de construction, Thomas van der Mergel.
9: Tout ce qui a été construit avant les années 70, on peut supposer qu'il n'y a aucune mesure de prévention dans le bâtiment. Si on a un bâtiment récent qui a moins d'une dizaine d'années, on saura déjà avant d'intervenir et qu'on aura des moyens à la fois hydrauliques et un compartimentage, donc une protection des fumées qui est garantie dans le bâtiment.
3: Dans les immeubles, les pompiers font face à des feux de cuisine, des incendies causés par des travaux électriques, de toiture ou de caves.
5: Et Anvers, on évoque un incendie a priori accidentel survenu lors de travaux, mais l'enquête ne fait que commencer. L'été commence à peine et dans le sud de la France, des incendies font déjà rage dans l'Aude et au nord de Marseille notamment. Des centaines de pompiers mobilisés, le feu a déjà détruit 275 hectares de végétation depuis hier. Dans le secteur de Lançon-Provence, l'incendie semble sous contrôle ce midi, mais 600 habitants ont dû être évacués.
12: On est venu dans notre quartier nous expliquer qu'il fallait évacuer. On était vraiment à proximité des flammes les plus importantes au départ. Nous, on a passé la nuit dehors gentiment. On regarde les flammes, si ça progresse, ça progresse pas. Ouais, normalement, c'était un jour de travail, mais je crois qu'on va oublier.
13: On n'a pas paniqué, puisqu'en fait, on savait qu'on allait nous demander d'évacuer si jamais il y avait un problème. Disons qu'il y avait beaucoup de fumée. Donc, on s'est dit qu'au bout d'un moment, vu que c'était irrespirable, dès qu'on ouvre la porte, on se doutait qu'il fallait évacuer.
5: Témoignage recueilli par nos confrères de Radio France. Le Premier ministre français se rend cet après-midi pour une réunion de crise dans les Bouches-du-Rhône. Une opération de police européenne a été menée il y a quelques jours dans 7 pays pour démasquer des prédateurs commettant des agressions sexuelles sur des victimes sous emprise de substances comme l'était Gisèle Pelicot en France. Cette opération internationale a permis d'identifier 156 personnes, des agresseurs ou des victimes. 4 réseaux ont aussi été démasqués. Cette coopération internationale entre enquêteurs a aussi permis de dégager 274 nouvelles pistes d'enquête. Des bâtiments effondrés, des rescapés terrifiés et des secours qui s'activent toujours dans les ruines à Kiev. La capitale ukrainienne a essuyé une attaque russe et massive la nuit dernière. Au moins 17 morts, plusieurs dizaines de blessés, c'est un bilan toujours provisoire. Des habitants pourraient encore être piégés sous les décombres. Une trentaine de sites ont été touchés par des explosions, elles ont provoqué ensuite des incendies. Les habitants racontent avoir vécu une nuit de cauchemar.
14: C'était inimaginable. Le bruit était si terrifiant qu'on a cru que notre immeuble avait été touché. On a peur que tout s'effondre et qu'on soit enseveli sous les décombres. C'était terrifiant, absolument terrifiant. Une explosion après l'autre, sans interruption.
15: C'est arrivé entre 3h et 4h du matin. L'immeuble a commencé à trembler fortement. Même sur le parking, on a ressenti de fortes vibrations suivies de l'explosion. On a tout de suite compris ce qui s'était passé à proximité.
16: Les émotions que je peux ressentir là sont horribles. Je veux juste mourir et ne voir personne. Les fenêtres de cette pièce, celles-ci sont brisées. Les rideaux sont arrachés, dans la cuisine aussi. Vous comprenez ?
5: Demain sera déclaré jour de deuil à Kiev. Moscou reconnaît avoir utilisé des armes de longue portée et de haute précision. La chef de la diplomatie européenne, Kaya Kallas, va proposer de nouvelles sanctions contre Moscou. Une scène gigantesque, des décibels à gogo et des festivaliers qui ont déjà convergé vers le site du festival Les Ardentes à Liège. Il accueillera cette année Damso, Charlotte De Witt, les Black Eyed Peas, Aya Nakamura et ce soir Théodora. À l'ouverture des barrières ce matin, les festivaliers étaient déjà prêts, archi prêts.
17: On est chaud patate, on attend que ça nous. On est en forme, on va tout péter aujourd'hui.
18: Ambiance quoi, c'est Les Ardentes quoi.
19: Ça commence,
20: on voit le monde autour, ils sont tous mous. Non, faut en pétard quoi, allez.
18: Comme la Belgique hier soir, faut y aller hein.
17: Ça prend du temps mais après on va être chaud.
18: On y va à fond hein.
20: Tu dis les 20 ans, faut pas rater ça.
21: On attend avec impatience. Voilà, on attend ça depuis le début qu'ils ont annoncé. Donc voilà, on a juste hâte d'y être quoi.
22: On est au taquet.
23: C'est une on fire ici. C'est tout un engouement, c'est une vibe en fait, c'est le feu ici. On vient voir les artistes qu'on aime avec nos amis, c'est trop bien.
24: Ce sont vos premières Ardentes ?
25: Moi oui.
24: Quoi ? Une belle découverte pour vous mademoiselle, pour les 20 ans.
25: Et mes 20 ans, oui.
24: Et vos 20 ans.
5: Les Ardentes qui fêtent donc leurs 20 ans cette année et les festivaliers déjà survoltés étaient au micro de Bénédicte Allier et de Julien Badard. Merci d'avoir été à l'écoute et bel après-midi.
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27: Merci beaucoup Delphine, retour de l'information à 14h. Là on rejoint Jean-Marc Strel pour le trafic info. Et apparemment il y a un souci sur la N98, si j'ai bien compris.
28: Exactement, vous avez bien compris.
27: Ah, mais très bien.
28: Bravo.
27: Merci.
28: Même si on n'a pas beaucoup dormi cette nuit, c'est bien.
27: Vous êtes bien, je suis au taquet.
28: Bien, l'INMET, c'est la N98 à hauteur de Jemeppe-sur-Sambre. La bande de gauche est neutralisée en direction de Mété. Des ralentissements aussi sur le 19, Mons-Bruxelles, entre Saint-Denis et Ville-sur-Aisne. Il y a toujours de manière constante un chantier, donc 5 km de fil, pas plus de 10 minutes perdues. Quelques ralentissements aussi sur le 411 Arlon-Namur à hauteur de l'église. Vous passez via la bande de droite, 4 km de fil et 10 minutes perdues en direction de Namur.
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27: Vous le savez, tout l'été, vous retrouvez le beau vélo de Ravel. En première étape ce samedi et il s'arrête à tourner. Et chaque semaine, Hélène Bernard et Francis Hubin nous parleront du Ravel, hein, le réseau autonome des voies lentes et de l'histoire aussi des anciennes lignes de chemin de fer. D'ailleurs, Hélène, aujourd'hui, en ce jeudi, vous êtes en préparation, on va dire, de cette première étape à tourner.
30: On est sur cette nouvelle liaison cyclo-piétonne avec pour objectif de favoriser la mobilité douce autour du plateau de la gare de Tournai. Et donc ça propose évidemment une liaison cyclable, confortable et sécurisée pour favoriser l'intermodalité, donc pour aller au boulot à vélo ou en train, mais aussi peut-être pour déposer les enfants. Alors il faut savoir que la mobilité douce sur cette ligne 88A, c'est pas nouveau.
31: Ah non, sur la ligne 88A, donc qui allait de Tournai à Rhume-Orchy, frontière française, déjà, elle a été mise en service en 1882. Et à l'époque, dans les années 30, il y avait déjà 5 à 6 allers-retours, trajets entre Tournai et la frontière française. Et il y avait même à l'époque des trains ouvriers, donc ça permettait aux gens d'aller travailler de l'autre côté de la frontière, de partir de Tournai à 5h du matin, de revenir à 20h le soir et d'utiliser le train au quotidien. La ligne de chemin de fer a été mise hors service dans les années 1950 pour le trafic voyageur et pour le trafic marchandises. Un peu plus tard, c'était surtout les produits carriers, des carrières qui étaient transportées en 1965. Et maintenant, tout récemment, vient d'être inaugurée la portion entre l'ancienne carrière de l'Orient et la gare de Tournai. Donc 1,5 km de Ravel autonome.
30: Ouais, ce qui est génial, c'est que sur cette fameuse ligne, cette portion, elle relie différents ravels, la ligne 88A, qui chemine notamment sur des chemins de halage le long de l'Escaut. Donc ça permet d'avoir une vue et un paysage bucolique à perte de vue. C'est super bon pour la santé, en plus, le sport et la nature. Et puis ça relie différents villages comme celui de Wilmot, Rhume, la Glanerie, jusqu'à la gare d'Orchy en France. Hein. Tout ça... ça a de l'impact sur le désengorgement des villes au niveau des embouteillages, surtout en heure de pointe, et puis aussi au niveau des parkings. Hein.
31: Voilà, et à propos de désengorgement, Hélène, on est ici sur le chemin de halage. Donc le Ravel, c'est le réseau autonome des voies lentes, les chemins de halage et les anciennes lignes de chemin de fer aménagées en voies vertes. Et maintenant, vous pouvez utiliser ce chemin de halage et cette nouvelle voie verte pour revenir sur la gare de Tournai et après partir sur Bruxelles. Et moi, je vais aller rejoindre le peloton.
30: Et ça, sans perdre de temps, parce qu'on est maître de notre timing.
31: Voilà, il faut être à l'heure.
27: Eh bien, vous retrouverez Hélène Bernard, Adrien Jovenot, il y a Julien Lapraille aussi sur ce beau vélo, Marie-Pierre Moulinot. Ce sera à Tournai, donc, samedi. Vous pouvez y prendre part en vous rendant sur place. Vous pouvez suivre ça sur RTBF Vivacité samedi et en télé dimanche aussi. Je rappelle que l'invité, c'est Malika Benjelloun, qui est donc une prof de danse, chorégraphe, qu'on a vu à la Star Academy. Et puis, le showcase sera assuré par Youssef Swatz.
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27: On est toujours là pour vous accompagner jusqu'à 14h. Comment ça va, Martin ?
0: Ça va, encore une heure, encore deux candidats, un score à battre qui est de 10. C'est un bon score, mais c'est pas impossible à battre. Et un beau voyage pour une semaine à vous proposer en France pour 6 personnes dans le domaine de l'Ami Soleil. Et vous pouvez choisir entre 4 domaines différents, 2 en Hérault, 1 dans le Var et 1 dans les Alpes. Aucune raison donc de ne pas jouer avec nous, on en a encore jusqu'à 14h aujourd'hui. Il reste la place pour 2 candidats, enfin 1, puisqu'on a posé une question de sélection avant l'heure.
27: Oui.
0: Question qui était, quelle compétition de football oppose des clubs européens et non des pays ? C'était donc bien la Ligue des Champions.
27: Ah non, on a...
0: Comment ?
27: On n'a pas encore le candidat, Martin.
0: On ne l'a pas encore ?
27: Mais non.
0: On va vous reposer la question.
27: L'Euro ou la Ligue des Champions ? Peut-être que vous avez entendu la réponse, c'est pas très grave. Euro ou Ligue, avec vos coordonnées complètes au 60-03. Pendant ce temps-là, on va écouter un peu de musique. Camille MB avec Rien à fêter.
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0: c'était Koun sur RTBF Vivacité. Dans quelques instants, on va jouer la manche 6. Avant ça, une toute courte pause, mais restez bien avec nous.
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0: C'est le moment, c'est l'instant, c'est la manche 6. En tout cas, on va découvrir avec qui on va jouer pour cette manche 6. La question, c'était quelle compétition de football oppose des clubs européens et non pas des pays?
15: La Ligue des Champions, c'était pas l'Euro, évidemment. L'Euro, c'est les pays.
0: Et sur une question foot, c'est Florence qui a bien répondu et qui donc va jouer avec nous. Bonjour Florence.
16: Oui, bonjour.
15: Bonjour Florence, vous venez d'où?
16: Bonjour. De Lezan et nous.
15: 7900, ça non?
16: Voilà, c'est ça.
0: Très bien. Et nuit hier, donc. Florence, vous êtes en congé aujourd'hui?
16: Oui, tout à fait. Oui.
0: Qu'est-ce que vous aimez faire dans vos jours, pendant vos jours de congé?
16: Moi, j'aime beaucoup la danse.
0: Ah oui, vous pratiquez?
16: Oui, je pratique la danse.
0: Quel genre de danse? Classique, hip-hop?
16: Plutôt contemporaine, oui.
0: Contemporaine. Comment elle s'appelait encore dans Danse avec les Stars? Pietragala.
15: La Pietragala.
0: C'est la reine du contemporain. Voilà. Très bien, ça vous faites ça depuis longtemps?
16: Ça fait plusieurs années que je danse, mais ici en tout cas, c'est vraiment une passion, quoi. Voilà. Ouais.
0: C'est chouette. Ça, on se dépense, on se vide la tête, ça fait du bien. Vous avez des enfants, Florence?
16: Oui, des jumelles de 15 ans, oui.
0: Oh, des jumelles, elles s'appellent comment?
16: Amélie et Valentine.
0: Amélie et Valentine, 15 ans. Les examens sont finis, ça s'est bien passé?
16: Oui, très bien. Oui.
0: Deux bonnes élèves.
15: Elles sont là près de vous pour pouvoir vous aider pendant le questionnaire?
16: Oui, elles sont là. Une copine aussi, Lily, la copine aussi qui est toujours là.
0: Allez, on a Lily, on a Amélie, on a Valentine.
15: Lily a réussi aussi. Est-ce que Lily a réussi aussi?
16: Oui, Lily.
15: Ça va, Lily.
0: Félicitations les filles, bravo. C'est bien ça, oui. Alors, avec qui voulez-vous jouer? Plutôt Martin, plutôt moi?
16: Plutôt vous, oui.
0: D'accord.
15: Solidarité provinciale.
0: Entre ennuyés. Exactement. Voilà. Entre filles aussi. Il y a Lily, il y a Amélie, il y a Valentine, il y a Florence et avec moi, on reconstitue les Spice Girls.
15: Mais voilà,
0: on
15: c'est
0: est parti.
15: Allez, sur la toute les sacs. Alors, je vais donc vous donner 3 thèmes et pour chacun des thèmes, vous devrez faire 5 propositions. Vous aurez le temps du disque prochain pour le faire. Et évidemment, pendant ce temps-là, Livia que vous avez choisie se prêtera au même exercice. Après, on mettra les réponses en commun. une réponse en commun, un point, et c'est celui qui marque le plus de points qui repart avec le cadeau. Pour le moment, c'est Véronique qui tient la corde avec 10 points, donc ça veut dire qu'il faut faire mieux qu'elle, qu'il faut faire 11 points. Ouais. Et ce n'est absolument pas faisable. Toutes ces précisions pour vous dire que j'espère que vous avez de quoi écrire, parce que je vais vous donner vos thèmes.
16: Oui.
15: Alors, premier thème, 5 choses qui font penser à l'Italie. 5 choses ou 5 termes qui font penser à l'Italie.
0: Ouais.
15: 5 journalistes télé français. 5 journalistes télé français.
16: Oui.
15: Et le troisième, 5 choses que l'on fait dans une salle d'attente. Pour passer le temps, évidemment. Donc, 5 choses qui font penser à l'Italie, 5 journalistes et les Français, 5 choses que l'on fait dans une salle d'attente. Et vous avez donc le temps de la chanson suivante, dont Livia va vous donner le titre.
0: Oui. Alors, on se concentre pendant le temps de la chanson. On essaye de trouver les bonnes réponses à mettre en commun juste après. Huge Overkill avec Girl, You'll Be a Woman Soon.
15: À tout de suite, Florence.

0: 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C'est le moment, c'est l'instant. Florence est avec nous. Elle vient de Lezan et Noël. Elle est avec ses filles, ses jumelles et
1: Lily,
0: copine.
1: Et Lily.
0: Et la copine. C'est une équipe, un girls band. Et qui va jouer d'ailleurs avec moi.
1: Voilà.
0: C'est vraiment un girls band.
1: Je veux arbitrer tout ça, moi. Florence, est-ce que ça a été pour faire les 15 propositions?
2: Oui, ça va.
1: Allez, ben on y va. 5 choses ou 5 termes qui font penser à l'Italie. On vous écoute.
2: Oui, de pizza.
0: Oui.
1: Oui.
2: Les pâtes.
0: Bah oui.
2: Vespa.
0: Ah, j'ai pas pensé, oui, c'est vrai, ça.
1: C'est très vrai, ça. Malheureusement, non, c'est pour celle-là. Quatrième.
2: Ok, le café.
1: Cappuccino, tout ça.
0: Ben, j'ai mis cappuccino, oui, allez.
1: Allez, oui, elle a cappuccino, dit cappuccino, ouais. De toute façon, elle l'a dit.
2: Et alors, tout ce qui est art, on a noté la tour de Pise.
1: Ah ben, la tour de Pise.
0: Je l'avais Colisée.
1: Mais oui, il me semblait bien que tu l'avais la tour de Pise.
0: Exactement.
1: Je me demandais, mais pourquoi elle ne crie pas?
0: Mais non, parce que j'étais bloquée sur Colisée que j'avais à la place de Vespa. Mais oui, 4 trucs en commun.
1: Et donc Colisée que tu avais à la place
0: oui,
1: de Vespa.
0: Exactement.
1: 5 journalistes télé français. Là, c'est un peu plus large.
2: Oui, Anne-Sophie Lapix.
0: Je ne l'ai pas.
1: Je vois qui c'est.
0: Mais oui.
2: Claire Chazal.
0: Je l'ai.
2: Élise Lucet.
0: Je ne l'ai pas.
2: David Pujadas.
0: Je l'ai. Et un dernier.
2: Et alors Léa Salamé.
0: Je l'ai aussi. J'avais pensé, bon, il est un peu décrié forcément avec tout ce qu'il fait, mais Patrick Poivre d'Arvor et Laurent Delahousse.
1: Oui.
2: Ah d'accord, mais non, on n'avait pas du tout pensé à ça.
0: Ça ouais. Fait 7.
1: 7 points, ça veut dire que vous pouvez encore remporter le cadeau. Il faudra faire 4 sur 5 sur la dernière. Donc vous avez un droit à l'erreur et c'est les choses que l'on fait dans une salle d'attente.
0: Allez.
2: Oui, on avait le téléphone.
0: Bah oui, on va scroller, évidemment. Avec des ados d'office.
2: On avait lire des magazines.
0: Oui.
2: On avait regarder les gens.
0: Je l'ai mis, oui.
1: Et attendez un peu là, parce que...
0: On juge.
1: Attendez, parce que là, il reste 2 réponses. Nous sommes à 10. C'est-à-dire qu'une réponse bonne sur les 2 dernières et vous remportez le voyage. Première balle de match. On vous écoute.
2: Parler avec les gens.
0: Je l'avais.
1: Elle l'avait même mis ça en premier. Et dites quand même le dernier que vous voyez jusqu'où vous allez aller.
2: Donc vous l'avez ou pas celui-là?
1: Oui, mais on l'a, c'est gagné.
2: Ah, c'est gagné alors.
0: Oui, mais alors, dites-moi quand même la cinquième.
1: Oui, parce que vous avez une possibilité de prendre une distance.
2: D'accord. Et alors on avait pensé gérer son agenda.
0: Ah non. Moi, j'avais mis simplement rien. On attend.
1: Bon bah écoutez, Florence, les deux Vanille et Lily, vous avez 11, vous prenez la tête avant le dernier candidat. Donc ne vous éloignez pas parce que dans quelques minutes on va vous rappeler, parce qu'on rappelle toujours le candidat qui est en tête au moment du dernier pour un peu faire monter
0: on
1: la
0: sauce.
1: On
0: fait quand même un gros bisou à Véronique qui avait fait un point et qui habitait Villepomerol, et on l'embrasse et elle peut rejouer avec nous évidemment. Mais là évidemment avec Florence on était coordonnées, Florence.
1: Oui, 11 points,
2: hein. Ah oui oui.
0: 11 points. Et donc, c'est un voyage pour 6 personnes. Il y a Lily, il y a Amélie, il y a Valentine, il y a Florence. Il reste 2 places. Je peux venir avec. Hein. Bon, restez bien à l'écoute. Si la dernière personne fait 12, ce qui n'est pas infaisable.
1: Hein. Ce n'est pas infaisable. Il a gagné avec 12 il y a 2 jours.
0: C'est quand même compliqué. Hein.
1: Mais là, cela dit, vous avez quand même mis la barre haut.
0: Ouais.
1: Ne bougez pas. De toute façon, on vous rappelle dans quelques minutes pour faire cette fameuse finale.
0: Hein. Et d'ailleurs, la 7e manche, il y a une question de sélection. Marc.
1: Que je vais poser tout de suite. Comment s'appelle l'ennemi de Harry Potter? Dumbledore ou Voldemort?
0: Vous envoyez Dumbledore ou Voldemort au 60-03 avec vos coordonnées complètes pour jouer en dernière manche. On fait une courte pause et puis on écoute BTS avec Swim. A tout de suite.
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0: La belle Clara Luciani est talentueuse, évidemment. Le reste.
1: Les deux font la paire.
0: Les deux font la paire, on est toujours là. Il nous reste plus ou moins 20 minutes d'émission. Une dernière manche à jouer. On vient d'avoir Florence qui vient de battre le record. On va dire c'était 10, elle a fait 11. Donc pour l'instant, c'est Florence et ses filles qui obtiennent le voyage. Mais on a une dernière manche. Et peut-être que Patty, qui avait bien répondu à la question « Comment s'appelle l'ennemi d'Harry Potter ?» C'était bien
2: Voldemort.
0: Et évidemment. Patty qui a bien répondu, qui va jouer avec nous. Bonjour Patty.
3: Bonjour.
2: Bonjour Patty, vous venez d'où ?
3: D'Arlon.
2: D'Arlon, ah. 6700. C'est loin ça. Hein ?
0: C'est la ville de notre cher Jean-Luc Fonck.
2: Exactement.
3: Qu'on tout à fait, oui, il va bientôt vous voir d'ailleurs.
0: Ah, oh, génial. Il y a longtemps que je l'ai vu Jean-Luc, il me manque. Jean-Luc, tu me manques si tu nous écoutes.
2: C'est vrai
0: je te
2: ça,
0: le dis.
2: Je t'ai plus vu depuis longtemps aussi.
0: Oh oui, quel adorable monsieur. Est-ce que les gens d'Arlon sont tous aussi sympas qu'un Jean-Luc Fonck, Patty ?
3: Oh, je dirais que oui.
2: Ah, ouais, mais vous n'êtes pas objective.
3: Et non, pas du tout.
2: Qu'est-ce que vous aimez faire dans la vie, Patty ?
3: Eh ben, je m'occupe de mes enfants déjà. Ils sont trois, donc.
0: Ah oui, ça fait du boulot. Des petits.
3: Ça fait du boulot. Alors, ils ont 6, bientôt 10 et 12.
0: Oui, ça fait du boulot, effectivement. Bon, pas encore de permis,
3: boulot,
0: pas d'autonomie.
3: Je travaille encore. Oui. Et en petit, j'aime bien tisser des perles.
0: D'accord. Ah oui. Mais comment voilà. Ça tisser des perles, ça, c'est pour faire quoi?
3: Moi, je fais des bracelets, des boucles d'oreilles, des choses comme ça.
0: Des
3: voilà.
0: Petits bijoux fantaisie, oh, c'est sympa ça.
3: Oui, ça me détend.
0: Et voilà. Vos enfants, ce sont des garçons, des filles?
3: Alors, j'ai deux garçons et une fille.
0: Ah, et la petite fille, elle partage ça avec vous?
3: Oh, oui, oui, moins technique, mais elle fait des petits bracelets aussi.
0: Mais elle voilà. Porte les créations de maman.
3: Oui, oui, avec...
0: Ah, ça oui. Ah, bah oui, évidemment, évidemment. Avec qui voulez-vous jouer, Patty?
3: Avec vous, Lydia.
0: Ah, super.
2: Ah, ben voilà, Lydia,
0: je suis contente.
2: Beaucoup de candidats aujourd'hui.
0: Ouais. N'empêche que les deux records, à chaque fois, c'était avec...
2: C'est vrai, c'est vrai.
3: Voilà.
2: Eh ben, écoutez, je vais vous donner vos thèmes. Alors, vous avez de quoi écrire ?
3: Oui.
2: Cinq métiers qu'on retrouve dans une équipe de film.
0: D'accord.
3: Oui.
2: Cinq médecins spécialistes.
3: Oui.
2: Et enfin, cinq chansons de Claude François. On va se faire plaisir.
0: Mm-hmm.
2: Donc 5 voilà. Chansons de Claude François, 5 métiers oui, dans large. Une équipe de films et 5 médecins spécialistes, c'est large, mais on va voir si vous êtes connectés.
0: Ouais. Ok, on va voir cette connexion dans quelques instants. Je réfléchis, vous réfléchissez aussi. Pendant ce temps-là, on fait une toute courte pause et puis on écoute Ambre avec Je me demande.
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0: Je suis bien là.
1: Et Florence est là peut-être.
2: Et Florence, quelle nouvelle ?
1: Florence, petit coup de pression, hein. Vous allez bien écouter attentivement la manche là, de Patty.
2: Je veux dire que vous allez passer 3 minutes, vous allez passer 3 minutes horribles.
1: Hein, en stress. Un peu comme prolongation du match de foot, Martin.
2: Comme le match de hier, hein, en prolongation. On est habitués, nous, maintenant.
1: Restez bien à l'écoute avec vos filles et leur ami. Et Patty, c'est le moment, c'est l'instant. Vous allez donc jouer maintenant.
2: Avec Livia, je vais donc prendre les choses en main. Patty, vous êtes prête?
0: Je suis prête.
2: Allez, 5 métiers dans une équipe de film.
0: Alors, j'ai mis le réalisateur.
1: Je l'ai.
2: 1.
0: Le scénariste.
1: Je ne l'ai pas mis.
0: Le caméraman.
1: Oui.
0: Le maquilleur.
1: Oui.
2: Oui.
0: Et l'ingé son.
1: Je l'ai aussi.
2: Oui, ah ben ça fait 4 sur 5, ça c'est la bonne moyenne. C'est Florence qui se dit, il ne faut pas faire 4 sur 5 à chaque fois. Attention.
1: Et j'avais mis clairement les comédiens.
0: Ah oui,
1: sans comédiens, pas de film.
0: Oui, il n'y a pas de film.
2: Tout à fait.
1: Quoique maintenant, avec l'intelligence artificielle, c'est un métier menacé.
2: C'est vrai que c'est possible. Hein. Allez, maintenant, on va passer sur les 5 spécialistes, les médecins spécialistes.
0: Oui, donc j'ai mis le pardon.
2: Oui, je vous écoute.
0: Le pédiatre.
1: Je l'ai.
0: Le dermatologue.
1: Je l'ai.
2: Et là ?
0: L'ophtalmo.
1: Ah non, j'ai pas mis. Et pourtant, Dieu seul sait que je suis, qu'est-ce qu'on dit, une bigleuse. Hein. J'ai des lentilles, des lunettes, tout ce qu'il faut.
2: Ensuite ?
0: Le gynécologue.
1: Je l'ai.
0: Et l'ORL.
1: Ah, j'avais pas mis. J'avais mis cardiologue et pneumologue. Ah,
2: ouais. Alors écoutez, qu'on soit clair, vous avez 7 points pour la dernière catégorie, qui est peut-être la plus large, mais peut-être que vous entendez bien que vous êtes connecté. Il va falloir faire 4 sur 5 dans les chansons de Claude François. Vous avez quand même un droit à l'erreur. Ça va la Florence? On stresse ou on se dit que ça va?
0: Ça va, ça va.
2: Ok, on stresse. Ok, on y va. 5 chansons de Claude François, quelle est la première?
0: Comme d'habitude.
1: Mais oui, c'est ma préférée, je l'écoute souvent. Je

0: quelle beauté. Et j'aime bien la version mais par Elvis.
1: Elvis, très bien. Allez, deuxième chanson.
2: Alexandrie, Alexandra.
0: Je l'ai.
1: Alexandra. Florence qui a peur. La troisième.
2: Enfin, je vous le dis.
1: La troisième.
2: Le lundi au soleil.
1: Non, on l'avait mis au mardi. Non. Donc c'est votre droit à l'erreur. Maintenant, il n'y en a plus. Hein. Il en reste deux.
2: Ouais. Alors j'ai mis le téléphone pleure.
1: Itchoul.
0: Je l'ai.
1: Aïe. Le téléphone. Florence.
3: C'est monsieur de la dernière fois. Dis-lui que je ne suis pas là. Qu'est-ce que tu lui as fait à ma maman?
0: Et ensuite.
1: Attention, ici.
0: Attendez. De toute façon, on arrive à 11, hein, maximum.
1: Eh ben.
0: Belle Florence, elle fait 11.
1: Ah oui, Florence a fait 11. Ah ben oui.
0: Ah ben
1: Florence,
0: oui,
1: c'est déjà gagné.
0: C'est Florence qui a gagné. Mais bon, allez, pour le jeu. On avait donc Alexandra, comme d'habitude, le téléphone pleure en commun. On n'avait pas en commun le lundi au soleil. Et la dernière, pour voir si on était connecté ou pas.
2: Cette année-là.
0: Ah non, moi j'avais mis, vous savez à quoi j'avais pensé, parce qu'elle a recartonné cet hiver avec une publicité avec un loup qu'on a vu beaucoup, c'était Le Mal-Aimé.
2: Ah oui.
1: Oh mais vous savez Patty, faut pas vous sentir mal aimé. 10 points,
0: ouais,
1: c'est très très bien.
0: Il
1: y en a beaucoup qui ont déjà gagné avec 10 points. D'ailleurs, il faudra rejouer. Vous pouvez jouer tant que vous voulez.
2: Je jouerai avec plaisir.
1: Tant que vous ne gagnez pas, vous ferez peut-être essayer avec moi, on ne sait jamais. Et, Florence, c'est gagné.
0: Alors, on embrasse Patty, déjà.
2: Bravo à Florence.
0: Oh, c'est gentil,
1: ça, on aime bien les fair play.
2: Félicitations aussi à Patty.
0: Patty, on vous embrasse. On vous embrasse. Et à la prochaine, on peut rejouer ensemble, d'accord.
1: Donc, Florence.
0: Et Florence, on la reprend juste après une toute courte pause.
1: Allez, oui, on fera le point,
0: À tout de suite, Florence.
2: Oui.
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0: Nicolas Luce, qu'est Bryant Martins, hein.
1: Exactement.
0: George Michael, Careless Whisper.
1: Donc Florence, vous êtes toujours là?
0: Florence?
1: Ah, dites-vous, vous savez que vous avez gagné. Vous allez pouvoir partir avec Amélie, Valentine et peut-être prendre Lily avec.
2: Hein. Oui, tout à fait.
1: Et si, vous reste encore une place, Livia peut venir avec vous. Hein.
0: C'est
1: entre,
0: trop
1: entre Spice Girls, vous avez fait ça.
2: C'est vraiment génial, oui, c'est ça. C'est
0: Est-ce
2: ça.
0: Que vous êtes contentes, les filles aussi?
2: Oh oui, on est vraiment ravis.
0: Ah, super.
1: Vous allez passer une belle semaine.
2: Et... Merci beaucoup, il m'a cité aussi. Oui.
1: Eh ben, vous allez très bien jouer.
0: Envoyez-nous une photo hein, des vacances.
2: Oui,
0: ça va?
2: Oui, bien sûr.
0: Comme ça, on profitera aussi par intermédiaire des photos. On vous souhaite une belle après-midi. Profitez bien, amusez-vous bien. Et encore félicitations aux filles pour leurs examens.
2: Ah oui, c'est gentil en tout cas.
0: Gros bisous les filles, au revoir.
1: Au revoir.
0: Bisous tout le monde, on se retrouve demain
1: pour la dernière de la semaine.
0: Ouais, avec les deux font la paire.
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16: Cove. Bonjour à toutes et tous. Les cinq personnes qui ont perdu la vie hier dans l'incendie d'Anvers étaient toutes des femmes. Les trois victimes qui ont déjà pu être officiellement identifiées étaient âgées de 54, 80 et 93 ans. Quatre des cinq victimes résidaient sur place. Une était en visite. La cause probable des décès est l'ingestion des fumées. Les autopsies devront le confirmer. Sur la cause de l'incendie, on a pointé des travaux dans la résidence, mais l'enquête est toujours en cours. Le parquet a désigné un juge d'instruction pour enquêter a priori sur un incendie involontaire. Un expert en incendie a été désigné. Les relevés sur place ont été terminés hier soir et le quartier a pu être libéré. La ville d'Anvers a ouvert un registre de condoléances ainsi qu'une version en ligne. Ils sont ouverts jusqu'au 10 juillet inclus. Les pompiers bruxellois ont offert 3 autopompes à Kiev. C'est le 4e don depuis le début de l'invasion russe en 2022. Avec cette nouvelle initiative, les pompiers de Bruxelles ont au total offert 12 véhicules à l'Ukraine. Un geste de solidarité vis-à-vis des pompiers ukrainiens qui continuent de porter assistance à la population malgré la guerre. La nuit dernière, Kiev a essuyé une attaque massive de la Russie. Elle a fait au moins 17 morts et 80 blessés. Des missiles et des drones russes ont détruit des étages entiers de bâtiments résidentiels et des infrastructures civiles dans 5 quartiers de la capitale ukrainienne. En réaction ce matin, la chef de la diplomatie européenne, Kaya Kallas, a déclaré qu'elle allait proposer aujourd'hui de nouvelles sanctions contre ceux qui soutiennent le complexe militaro-industriel russe. C'est la première fois qu'un premier ministre britannique fait ce geste. Keir Starmer présente des excuses officielles au nom du pays tout entier pour le scandale des adoptions forcées après la guerre. Plus de 185 000 bébés nés de mères célibataires pendant des décennies après la Deuxième Guerre mondiale ont été mis à l'adoption de force. Le Premier ministre démissionnaire a parlé de honte et de tâche sur l'histoire du Royaume-Uni. Le gouvernement britannique avait déjà été plusieurs fois exhorté à présenter des excuses, ce qu'a déjà fait l'Église. Mais jusqu'à présent, aucun Premier ministre n'avait joint le geste à la parole. Trois matchs à pointer aujourd'hui à la Coupe du Monde de football après l'extraordinaire victoire des Diables hier soir contre le Sénégal. Espagne-Autriche à 21h, Portugal-Croatie à 1h du matin et Suisse-Algérie à 5h. Voilà pour les infos, merci d'être avec nous.
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15: Merci Marie-Laure, à tout à l'heure. D'autres infos dans moins d'une heure sur RTBF Vivacité. Nouvel après-midi partagé aussi avec Jean-Marc Strel. Bonjour Jean-Marc.
6: Bonjour, bonjour.
15: Au
6: Philippe.
15: Centre Perex, vous êtes là pour veiller sur les conditions de circulation de ce début juillet, avec quand même un accident sur la N98, Jean-Marc.
6: Exactement, c'est à hauteur de Jemeppe-sur-Sambre en direction de Mété. Pas d'énormes conséquences, mais prudence tout de même, bien sûr. Des déchets de pneus à signaler sur le 42 Namur-Mons, autour de Fernelmont en direction de Mons, et puis quelques ralentissements sur le ring, uniquement à Crenay jusqu'à McAllen pour l'instant, 15 minutes nécessaires.
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15: Bonjour, bonjour, excellent après-midi, jeudi 2 juillet, j'espère que vous allez bien, on est un petit peu plus couvert aujourd'hui, on est là avec toute notre bonne humeur, on l'espère en tous les cas, en direct sur Vivacité pendant 3 heures pour se détendre, pour chanter évidemment, pour sourire et surtout rire ensemble. On en rit encore l'été aussi avec un mélange de sketchs cultes, de sketchs plus anciens, plus nouveaux. On va démarrer très fort dans quelques minutes avec Chevalier La Spalaise, direction un quai de gare assez mythique. On poursuivra avec Antonia de Rennes Dinger, ces personnages hauts en couleur que beaucoup adorent. Et puis il y a Mélanie Akari aussi, avant l'heure prochaine, avant 15h, qui viendra pimenter votre après-midi. Mélanie Akari avec un sketch sous haute tension électrique. Et puis votre musique préférée aussi, on va démarrer aujourd'hui avec Christophe Willem System. Bienvenue à toutes et tous, Maud, Laurent et puis Quentin aussi pour réaliser l'émission. C'est toute l'équipe qui m'accompagne. Bienvenue, on en rit encore, vous êtes sur Vivacité, tout va bien.

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1: Christophe Willem avec Système à 14h07 dans On en rit encore sur RTBF Vivacité. Vous le savez aussi, tous les jours un invité dans cette émission. On s'est bien amusé déjà depuis lundi. Hier, par exemple, Freddy Tougo était avec nous. Vous pouvez revoir les meilleurs moments en vidéo aussi sur l'application RTBF Actu, sur la page officielle d'On en rit encore, sur le site de Vivacité. On est partout sur les réseaux sociaux. On vous accompagne pendant l'émission et après aussi sur le web et sur les réseaux, évidemment. C'est Isabelle Auben qui nous rejoindra dans moins d'une heure, entre 15h et 16h. C'est l'un des visages les plus connus de l'émission télé qui cartonne, le Grand Cactus qui a fait, on le rappelle quand même, l'ING Arena qui a fait également le Zénith de Lille. Isabelle Auben sera votre invitée tout à l'heure sur Vivacité entre 15h et 16h. Petite pause, on a Blur qui arrive dans la suite, B.G. Scott aussi avec ce beau projet RTBF, le beau projet des Remarquables. À tout de suite.
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0: que l'inclusion, c'est une valeur qui est très forte, indispensable pour la RTBF. Allez voir sur nos réseaux sociaux le projet des Remarquables, coaché par Bill G. Scott et Adrien Duviveur. On aura l'occasion d'ailleurs d'en reparler très prochainement dans différentes émissions sur notre antenne.
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0: Et on commence cette émission avec un grand classique de l'humour français, Chevalier et la Spalès, avec leur sens inimitable du dialogue assez absurde et ces situations qui tournent délicieusement en rond. Direction un quai de gare pour un échange devenu culte autour d'un train. Direction Pau, s'il vous plaît. On écoute ça ensemble.
2: Bonjour monsieur. J'aurais voulu, s'il vous plaît monsieur, les horaires de train pour aller à Pau.
3: Monsieur Pau.
2: C'est ça, oui, les horaires de train pour aller dans la ville de Pau.
3: Alors, Pau.
2: C'est ça, oui, Pau avec un P.
3: Pau.
2: Ouais, ben, je suis pas arrivé, moi.
3: Vous avez un départ, gare d'Austerlitz, 6h57, arrivé à Pau, 15h23. Mmh. Ensuite, départ, 8h32, arrivé, 17h46. 10h42, 19h05, c'est un rapide. Mmh. 13h20, 21h16, et 17h02, 23h03. Et 18h40, 0h22.
2: Oui, alors, ces trains-là, monsieur, c'est pour Pau.
3: Oui, monsieur, puisque vous m'avez demandé Pau.
2: Non, mais il n'y a pas de problème, oui. Ils sont directs ?
3: Non, celui de 13h20, il y a un changement à Strasbourg.
2: Quoi, il y a un changement à Strasbourg pour aller de Paris à Pau ?
3: Bah oui, monsieur, sinon vous iriez tout droit en Allemagne. Ah, il y a des vedettes,
2: oh, bah,
3: hein ?
2: Il y a des vedettes, il y a des vedettes. C'est pas évident, ça. Vous n'auriez pas par hasard un train qui partirait plus tôt que celui de 6h57?
3: Si, monsieur, il y en a un qui part à 5h13 du matin.
2: Ah, très bien.
3: Qui arrive à Pau à 22h31 le soir.
2: Ben, il arrive pas avant les autres.
3: Non, parce qu'il y a un changement à Rennes.
2: Vous n'avez pas de train de nuit?
3: Si, monsieur, il y a des trains qui roulent la nuit.
2: Oui, ben, c'est bien.
3: Il y en a.
2: Ah, ben, c'est bien.
3: Il roule, c'est la nuit.
2: Oui, c'est ça, c'est le train qui roule quand il fait nuit, qu'on appelle quasiment le train de nuit.
3: Voilà.
2: C'est ça.
3: Il roule, c'est la nuit.
2: Alors dites-moi, monsieur, dans la mesure où il me semble qu'apparemment vous êtes payé pour ça, est-ce que ça ne vous ennuierait pas d'avoir l'obligeance de bien vouloir me donner les renseignements que je vous demande? D'avance, merci. Et paf.
3: Vous me cherchez,
2: bon,
3: hein,
2: je
3: ne
2: vous cherche pas, monsieur.
3: Si, vous me cherchez.
2: Non, mais je vous cherche pas, je vous demande des renseignements, vous me les fournissez au compte-gouttes, on va pas y passer la nuit, non?
3: Vous me cherchez!
2: Oh, non, le Ah, il a un regard, c'est impressionnant, hein?
3: Je me cherche!
2: C'est pas celui de Lorraine Bacal, mais on dirait le port de l'angoisse.
3: Cherchez!
2: Non, en tout cas, je vous ai trouvé, c'est pas ce que j'ai fait de mieux.
3: Alors, ennui, départ 23h04, arrivée 7h01.
2: Oui, c'est un couchette?
3: Non, c'est un train de nuit. Et vous ne pouvez pas dormir dedans, c'est interdit.
2: Vous n'auriez pas par hasard des trains de nuit qui fissent couchette en même temps?
3: Qui fissent?
2: Oui, qui fissent, oui, oui.
3: Il y en a un qui part à minuit 12, qui fissent.
2: Ouais.
3: Il arrive à Pau à 7h59.
2: Oui, c'est tout.
3: Non, il y en a un autre qui part à minuit 13, donc une minute après.
2: Oui.
3: Qui arrive à 7h64.
2: Ah. Ah, ben c'est pas mal, ça, 64, oui. Alors celui-là, il met 3 minutes de plus.
3: Oui, c'est un omnibus. Il s'arrête dans 60 gares, seulement il roule beaucoup plus vite entre les gares.
2: Eh ben, j'espère qu'il a de bons freins. Au point de vue des tarifs, c'est pareil?
3: Ça dépend à quelle heure vous partez.
2: Disons celui de minuit 12. Vous faites le tarif couple, évidemment.
3: Oui, monsieur, mais seulement si vous êtes au moins deux et de sexes différents.
2: Ah oui. Seulement moi, je suis seul et du même sexe.
3: Dans ce cas, je peux vous faire mi-couple.
2: Oui, alors allons-y pour mi-couple, oui.
3: Alors en mi-couple du même sexe.
2: Ouais. Vous serez bien gentil de me garder le mien si ça vous fait rien.
3: Je suis désolé, les couchettes sont pleines.
2: Ah, elles sont pleines de quoi?
3: Non, je veux dire, c'est complet. Alors, il reste des wagons-lits, seulement c'est plus cher et vous n'aurez pas le mi-coupe.
2: Oui, c'est beaucoup plus cher, le wagon-lit.
3: 80% de plus.
2: Oui, oh, bon.
3: Ça vous fait le même prix que l'avion.
2: Ah, bah, l'avion. Bah, donnez-moi les horaires d'avion, ça va peut-être m'arranger, ça.
3: Pour Pau?
2: Ah, bah oui, je vais à Pau, j'ai pas changé entre-temps de...
3: Vous voulez un vol direct?
2: Oui, parce que d'une part, je connais bien Rennes et Strasbourg. Et je dois me rendre à Pau le plus vite possible puisque je vais à l'enterrement d'un vieux camarade. Alors je voudrais lui serrer la main une dernière fois avant qu'il ne meure. Héros de l'aviation qui ne meure.
3: Vous avez le vol du matin, 10h.
2: Très bien.
3: Qui met 50 minutes.
2: Parfait.
3: Il est très rapide.
2: Tant mieux.
3: Le problème est qu'il repart aussitôt, vous n'aurez pas le temps de descendre. Ah, il y en a qui ont essayé, ils ont eu des problèmes. Cela dit, il est très rapide.
2: Attendez, là, comment ça, on ne peut pas descendre?
3: Je vous dis, il y en a qui ont essayé, ils ont eu des problèmes.
2: Ouais, parce qu'on ne peut pas descendre.
3: Cela dit, il est très rapide.
2: Non, mais attendez, monsieur. La question est de savoir si je peux ou si je ne peux pas en descendre.
3: C'est vous qui voyez.
2: Ben non, ben c'est pas moi qui vois.
3: Il y en a qui ont essayé.
2: Oui, non, mais d'accord.
3: Ils ont eu des problèmes. Cela dit, il est très rapide.
2: Ben, enfin, si on peut pas descendre, où est l'intérêt?
3: C'est vous qui voyez.
2: Ah, ben non, non, non, non, non.
3: Il y en a qui ont essayé.
2: Non, mais je m'en fous, moi, qu'il y en a qui ont essayé.
3: Ils ont eu des problèmes. Hein?
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0: Kenji, avec Si seulement depuis lundi, je vous ai découvert les programmes d'été, la grille d'été comme on dit chez nous sur RTBF Vivacité. Autre nouveauté, il y a ce, on en rit encore du lundi au jeudi en 14h et 17h. À la même heure, le vendredi, nous serons en extérieur pour une émission qui s'appellera dès demain, Escapade en Wallonie, qu'on vous propose en collaboration avec Visite Wallonia, une nouvelle émission touristique tous les vendredis, donc à partir de 14h. L'émission sera délocalisée chaque semaine pour valoriser le tourisme de proximité, parce que les vacances, c'est parfois aussi à deux pas de chez soi. Pour cette première escapade, demain, j'aurai le plaisir de vous retrouver en compagnie de Leroy Train sur le tout nouveau site de la piscine de Lorient. À Tournai, on parlera de la Wallonie Picarde, des richesses de la région de Tournai, donc un plongeon garanti dans les eaux vives de la cité des Cinq Clochers. Donc demain, escapade en Wallonie, en collaboration avec Visite Wallonia, une nouvelle émission que vous allez découvrir sur l'antenne entre 14h et 17h.
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0: Bah oui, on va continuer à rigoler. Et évidemment, tout au long de cet après-midi, on va continuer avec Antonia de Rindinger. C'est une humoriste au sens du jeu assez impressionnant, qui est capable de camper toute une série de personnages, une galerie de personnages. Elle les saisit bien, on va dire ça comme ça, en quelques secondes. Dans ce sketch, elle s'attaque à un sujet très universel, qui est sensible aussi, la belle famille et surtout le père.
7: François, c'est Coralie. Je me permets de laisser un 40e message sur ta boîte vocale, François, pour te rappeler que nous avons une petite fille de 2 ans en garde partagée et que tu étais censé venir la chercher il y a 15 jours. Je m'étonne, François, que ton séminaire de management à Courchevel s'éternise curieusement. Oserais-je imaginer que la présence de Agnetha, ta nouvelle recrue suédoise, oui, Mathilde m'en a parlé, y soit pour quelque chose dans ton amnésie paternelle. Alors écoute-moi bien, François, figure-toi que moi aussi, j'ai une vie sentimentale et sexuelle plus intense et épanouie que jamais et qu'accessoirement, Lola voudrait voir son papa. Alors, si tu voudrais voir ton papa, je te donne 2 heures pour plaquer ta blondasse de chez Abba chez Ikea et tu me ramènes ton petit cul managérial. Sinon, je téléphone à la juge pour enfants et je lui dis que tu préfères sniffer les boulettes suédoises de ta poule plutôt que de venir faire du toboggan à ta fille. Tu veux dire quelque chose à papa, chaton? C'est pas hyper intelligible, mais je crois qu'elle a dit connard. Et maintenant, Lola, mon petit cœur, tu vas me manger ta purée, s'il te plaît. Tu me manges ta purée, Lola, s'il te plaît. Non, je ne suis pas en colère contre papa. C'est juste que de temps en temps, papa, j'ai envie de lui brûler les couilles. Non, je ne suis pas en colère contre papa, chérie. C'est juste que... Coralie, souviens-toi de ce que t'a dit la psy. Toujours maintenir une image hyper positive du couple parental et du parent absent. Toujours maintenir la papa et maman. Comme si cette espèce d'enculé allait s'emmerder pour des saloperies sur moi et de sa pute. C'est juste que papa, c'est un drôle de oiseau et de temps en temps, je suis... Allez, s'il te plaît, on mange la purée, là, on y va. Allez, hup, une cuillerée. Une cuillerée pour papa, si tu veux. Allez, hein, la voiture. Allez, oui, avale. Allez, laissez la voiture. La voiture de papa. La grosse voiture de papa.
8: Mange toute seule. Papa, il en a une toute petite.
7: La toute petite voiture de papa qui rentre dans le gros garage tout dégueulasse d'Agnetha. Gros garage plein de traces de freinage, de traces d'huile, des milliards de bagnoles d'occasion qui sont rentrées et sorties du garage d'Agnetha. Ah non, tu te dépêches, tu me manges ta purée. Parce que j'attends un coup de téléphone très important d'un monsieur qui voudrait louer mon garage pour y garer régulièrement sa Jaguar et que je... Hein? Oui, j'ai un garage, oui, je n'en parle pas beaucoup parce que ça fait très très longtemps qu'il n'a pas été occupé, donc... Ah non, non, non, le garage de maman, ça n'a rien à voir avec le garage d'Agnetta. Le garage d'Agnetta, c'est une espèce de garage public. Insalubre, inondable, fissuré de partout. Avec une petite porte de derrière qui a un paillasson très épais pour s'essuyer avant d'entrer. Alors que le garage de maman, il sent les fleurs de printemps, il est tapissé de moquettes et... Et crois-moi, la petite porte de derrière, elle est verrouillée, protégée par Securitas, juste faite pour sortir la poubelle. Non, non, non, on ne peut pas visiter mon garage maintenant. Eh ben, parce que mon garage, en ce moment, il est enfoui sous une épaisse forêt vierge, remplie de bêtes sauvages, donc... Pardon, chérie? Comment ça, pourquoi papa est parti? Alors attends, pourquoi papa est parti? Papa, il est pas vraiment parti. Papa, il est parti. Papa est parti. Qui c'est qui t'a dit que papa était parti, chérie? C'est papa. Papa, il t'a dit qu'il était parti, comme ça, tout seul, comme un grand. Un jour, il a dit, oh là, je n'en peux plus de cette baraque dans laquelle maman s'occupe de tout. C'est insupportable. Oh, le connard. Oh, le gros connard. Le seul gros connard d'enculé de mes couilles. Mais il n'est pas parti. Papa, il est... parti, je l'ai foutu dehors, papa. Je lui ai pris ses chemises que j'étais coupées à la machine à jambon et que j'ai balancé avec la machine à jambon sur son 4x4 de beauf, papa. Pourquoi j'ai fait ça? J'ai fait ça parce que je n'en pouvais plus de toutes ces histoires de... J'ai fait ça parce que papa ne terminait jamais sa purée.

0: avec Burna Boy aussi. C'est l'un des gros cartons de l'été. La chanson, elle s'appelle Die, Die. Tout à l'heure, après 15h, dans un bon quart d'heure maintenant, on recevra Isabelle Aubaine. Et je vous le disais, toute la scène de l'humour belge défilera tout au long de l'été dans cette émission. On jette déjà ensemble un petit coup d'œil sur le programme de la semaine prochaine. Lundi, c'est Jérémy Moriot qui sera dans ce studio. Lundi après-midi, ben, vous connaissez, il éclate vraiment sur les réseaux sociaux avec ses matantes. Mardi, bon, les valeurs sûres, évidemment. Mon ami Richard Ruben. Mercredi, Florent Lausson. Et puis, jeudi, j'aurai la chance de recevoir aussi Carole Matagne. Voilà, ça, c'est pour le programme de la semaine prochaine. Et si vous voulez revoir les bons moments, tout ce qui se passe dans les coulisses en studio, rendez-vous sur Ovio, évidemment, ou sur la page officielle d'On en rit encore sur l'application RTBF Actu. Petite pause, et puis on va continuer avec qui ? Avec Mélanie Akkari. Elle aussi, vous l'adorez, je le sais.
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0: Il y a quelques semaines, Mélanie Akkari était l'invitée de Guillaume dans Comme à la maison. Et autant vous dire que cette fois encore, ce n'était pas de tout repos, surtout pour elle. Sa contrainte, une ceinture d'électrostimulation, autrement dit de petites décharges électriques pendant tout son sketch, pas idéal pour rester concentré, surtout quand elle parle de sa vie amoureuse, de ses galères de couple ou encore de ses conseils toujours un petit peu douteux entre copines. Entre confidences, autodérision et situations très trop réelles, ça part un peu vite dans tous les sens. Mélanie Akkari, cet après-midi, elle est sur Vivacité.
8: Mais on a l'opposé sur plein d'autres choses. Lui, il est sportif, par exemple. Lui, c'est le genre qui se lève le dimanche matin pour faire des trails, des semi-marathons, vous voyez un peu le genre. Ouais, moi pas. Moi pas, moi je cours pas. Moi, si un jour vous me voyez courir, courez aussi. Parce que Si, mettez-vous à l'abri, quoi. Peut-être que je suis en train de fuir Guillaume qui essaie de me taser. Je sais pas, peut-être.

Je sais pas, peut-être, peut-être. Et lui, il est opposé aussi sur la question de l'emménagement. Lui, il me parle déjà d'emménager ensemble. Lui, il se voit vivre avec quelqu'un. Moi, pas du tout. Moi, ça fait 7 ans que je vis seule, j'ai trop besoin d'intimité. Pour moi, vivre avec quelqu'un, ça veut dire tous les soirs, tu dors avec quelqu'un? Ça veut dire tous les soirs, il y a quelqu'un dans ton lit? C'est-à-dire, si moi, le soir, je veux pleurer, tranquille, parce que je me suis fait un petit scénario comme quoi toute ma famille est décédée dans un accident. Ma famille est en bonne santé, tout le monde va bien. Il y a quelqu'un dans mon lit? Il y a quelqu'un à qui je dois justifier pourquoi je pleure? Ça serait trop bizarre. Il serait là, pourquoi tu pleures? Et moi, je serais là, toute ma famille est morte! Toute ta famille est morte? Non, c'est juste, je me suis imaginée, toute ma famille était morte et je suis pas bien en fait! Mais elle est pas morte, ta famille? Non, mais en fait, juste si elle était morte, je serais triste, qu'est-ce que tu comprends pas? Mais elle est en vie, ta famille? Ah, je t'ai pas demandé des solutions! J'ai pas demandé des solutions. Va faire un tour, il y a pas les 20 km du quartier là, va faire un tour. Va faire un tour. Va prendre l'air. On est très différents, nos parents aussi ils sont différents. Ses parents, ils sont très très bienveillants, d'accord. Moi mes parents, ils sont veillants. Juste ils sont là quoi, ils sont là. Mon papa, il fait des choses bizarres. Mon papa quand il rentre dans une pièce, ouf. Il respire un grand coup. Et puis après, il tape sur les murs pour voir si c'est porteur. Oh. C'est très bizarre de faire ça. Il rentre dans une pièce, il est là. Placo. Frère, personne t'a rien demandé. Personne, c'est un jeu auquel tu joues tout seul, Georges. Vraiment, personne t'a rien demandé. Il y a autre chose qu'il fait, qui est très très bizarre. Allez, vas-y! Il y a autre chose qu'il fait, Georges, qui est très très bizarre. Il invente des expressions qui n'existent pas et qui veulent rien dire pour faire le sage, pour faire le mec qui a de l'expérience. Une fois, je suis rentrée chez moi, j'avais perdu mes nouveaux écouteurs. Et mon père m'a dit que si je les avais perdus, c'est parce que j'y tenais pas assez. Comment ça, si je les ai perdus, c'est parce que je n'ai pas assez? Tu m'as perdu chez Cora. Georges, qu'est-ce que tu racontes? Merci beaucoup, comme à la maison, je retire cette chanson.

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1: Ouais, c'est un coup de cœur de programmateur de Vivacité avec Chevalier. 14h57 déjà, dans moins de 3 minutes on va faire un petit détour à la rédaction et puis on va continuer 2h toutes et tous ensemble, je l'espère en tous les cas. Et puis face à la juge Gruet, ça aussi vous avez eu l'occasion de retrouver cette émission depuis lundi dans les programmes d'été de Vivacité. Vous avez le programme complet aussi sur le site de Vivacité, sur l'appli RTBF Actu. Tout de suite Caroline Dawson, voici les nouvelles du temps.
2: Faible perturbation traverse actuellement notre pays. On a donc un ciel par moments bien nuageux avec de faibles pluies qui glissent en direction du sud-est. À l'arrière, des éclaircies se développent notamment le long du littoral. Côté température, on est dans des valeurs de saison avec généralement 22 à 23 degrés. On devrait encore grimper jusqu'à 25 degrés pour Arlon avant donc l'arrivée de ces nuages. Pour cette nuit, la perturbation s'évacue. On a peut-être encore quelques petites gouttes résiduelles en soirée. Ensuite, un temps calme avec un ciel peu nuageux, voire étoilé, des températures minimales qui seront assez basses, comprises entre 9 et 15 degrés. Et puis demain, vendredi, on a du soleil en matinée, quelques petits voiles de cirrus. Et puis l'après-midi, on pourra avoir 2-3 cumulus supplémentaires sur la partie est de la Belgique, mais ils seront simplement décoratifs. La journée sera plutôt lumineuse, avec des maxima toujours de saison, compris entre 22 et 25 degrés.
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1: Bon après-midi, vous êtes sur RTBF Vivacité, on s'informe avec Marie-Laure de Kerckhove.
11: Bonjour à toutes et tous. La ville d'Anvers a ouvert un registre de condoléances après le décès de 5 femmes hier dans l'incendie de leur immeuble. Il sera ouvert jusqu'au 10 juillet. 3 des 5 victimes ont déjà été formellement identifiées. La cause probable de leur mort est l'inhalation des fumées. Les autopsies devront le confirmer. À propos de la cause du sinistre, on a pointé des travaux dans la résidence, mais l'enquête est toujours en cours. Le parquet a désigné un juge d'instruction pour enquêter a priori sur un incendie involontaire. Un expert en incendie a été désigné. Bonne nouvelle pour les 80 000 habitants de la communauté germanophone. Leurs deux cliniques, celles d'Eupen et de Saint-Vite, pourront conserver leur statut d'hôpitaux généraux, ce qui leur permettra notamment de maintenir un service d'urgence complet. Ils ne disposent pourtant pas du nombre minimum de lits qu'un hôpital général régional devra compter à l'avenir dans le cadre de la réforme du paysage hospitalier. Mais une dérogation leur a été accordée en raison de leur situation géographique et linguistique. Le Centre néerlandais de lutte contre la traite des enfants et des traites et des êtres humains plaide pour une coopération renforcée entre les Pays-Bas, la Belgique et l'Allemagne afin de mieux cerner le problème et de pouvoir le combattre. Le centre a interrogé 220 travailleurs sociaux, policiers, experts et autres professionnels des trois pays et a constaté que le nombre de victimes était particulièrement élevé en Belgique. Dans de nombreux cas, il s'agit de jeunes filles vivant encore chez leurs parents ou placées en institution. Le propriétaire du pétrolier de la flotte fantôme russe a raisonné fin mai par la marine française dans l'Atlantique, a écopé d'une amende d'€1 million pour défaut de pavillon et refus d'obtempérer. La somme d'€1 million a déjà été versée. Sous sanction des États-Unis et de l'Union européenne, le Tagor a changé à de multiples reprises de pavillon, arborant notamment celui de Madagascar, des îles Marshall ou du Panama. C'est le quatrième pétrolier de la flotte fantôme utilisé par Moscou pour contourner contourner les sanctions occidentales contre ses ventes de pétrole, à avoir été intercepté en mer par la France depuis septembre 2025. Un cinquième pétrolier, le Deliver, intercepté au large de la Sicile le 23 juin, est toujours immobilisé près du terminal pétrolier du port de Marseille-Fos. L'épidémie d'Ebola est galopante en République démocratique du Congo. La barre des 400 morts est franchie. La dépouille d'une victime d'Ebola est extrêmement contagieuse et dans de nombreux cas, la maladie est transmise lors des rites funéraires. Il n'existe ni vaccin ni traitement pour cette maladie. Voilà pour les infos. Merci d'être avec nous.
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1: Merci Marie-Laure, à tout à l'heure, d'autres infos à 16h dans moins d'une heure. Jean-Marc Strel est de retour en direct du centre Perex. Bon, on est partout. Rebonjour Jean-Marc.
0: Ouais, il me semble que vous avez un peu perdu votre voix. Auriez-vous un peu abusé hier?
1: Elle est déjà de retour. Ah, j'étais couché très tard. 3h30 en ce qui me concerne et vous
0: 3h dans ces eaux-là aussi.
1: Je pose la même question à Isabelle Aubaine qui est notre invitée dans cette deuxième heure.
8: Oui, bonjour.
1: Vous avez dormi vos 8h?
8: Oui, j'ai dormi mes 8 heures.
1: Vous n'êtes pas branché foot?
8: Alors, si, j'ai regardé le foot, mais j'ai dormi plus tard, plus longtemps.
1: Ouais. Ah bah oui, grâce matinée.
0: Elle s'est levée il y a une heure en fait.
1: Oui, c'est ça. Elle est en robe de nuit dans le studio.
0: Mais ah oui, bah écoutez, voilà.
1: Je donne l'envie aux auditeurs de se brancher sur RTBF Ovio. Bien Jean-Marc, on part sur l'autoroute 42.
0: Tournée Mons, accident en hauteur de Autrage en direction de Mons. Il y a aussi un accident sur le 40 au stand de Bruxelles à Grand-Bégard en direction de Bruxelles. C'est pas mal quand même, vous perdez 40 minutes. La suite aussi d'un accident sur la N98 à hauteur de Jemeppe-sur-Sambre en direction de Mété, pas d'énormes conséquences. Et puis sur le ring, des ralentissements à Crillem jusqu'à Macklen avec 15 minutes de file.
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1: Et avec nos invités, toute la scène de l'humour belge défile dans cette émission jusqu'à la fin du mois d'août. Et donc, bonjour Isabelle Aubaine.
8: Bonjour Philippe.
1: Je suis ravi de vous accueillir. Je suis même très très impressionné parce que vous êtes quand même la première personnalité que l'on reçoit dans cette émission depuis le début de la saison estivale qui a fait l'ING Arena.
8: Oui.
1: Hein, un peu plus de 10 000 personnes, facilement.
8: Un peu plus de 8 000 personnes.
1: Ouais, d'accord. Qui a fait le Zénith de Lille, s'il vous plaît.
8: Oui.
1: Qui avait fait en son temps en Forêt Nationale.
8: Oui.
1: Comment vit-on cette vie de superstar?
8: Eh bien, je ne vais pas dire superstar, mais c'est complètement dingue. Ouais. Et moi, enfin, nous étions, en tout cas, moi, j'étais comme un enfant.
1: C'est dingue.
8: En découvrant ces lieux, j'étais comme un enfant qui découvre ses cadeaux de Noël. C'était très émouvant aussi. J'étais vraiment ému en voyant la taille de ces salles, la chance qu'on a. Grâce à, merci Jérôme et à Marie, la productrice, merci les RTBF, grâce à eux, on réalise des rêves d'enfants. Je veux dire, on est très peu à avoir vécu ça, et ça restera jamais dans ma mémoire.
1: Ce qui est le plus impressionnant, quand vous découvrez la salle vide, quand vous montez sur scène avec le public, ou l'after justement, la fameuse séance de dédicace, on a vu ça sur les réseaux sociaux, c'est hyper impressionnant.
8: Oui, c'est très impressionnant. Déjà, l'arrivée dans la salle, c'est déjà très impressionnant. Alors, tous les sièges vides, et puis quand on voit que ça grouille de monde, tous ces gens qui arrivent, qui s'installent, qui sont là pour se marrer, et là, tout est énorme. Ouais. Et même l'après, je veux dire, je vous avoue que le lendemain de l'aréna...
1: Vous étiez entre des barrières nadas, avec des entourés de vigiles et avec des centaines, des milliers de personnes qui voulaient un petit selfie.
8: Oui, c'était un peu comme des rockstars. Et ça ne doit pas être simple pour les méga vedettes de gérer tout ça au quotidien, devant des salles parfois beaucoup plus nombreuses, beaucoup plus grandes, pardon. Et ça doit être complètement fou. Et je vous disais, je vous avoue que le lendemain, j'étais toujours sur mon petit nuage.
1: J'imagine. Vous voulez encore un petit peu.
8: Oui, bien sûr, parce que ça restera... c'est inoubliable. Ouais.
1: Bientôt le Stade de France, Isabelle.
8: Ah, mais ce sera super.
1: Qui sait. Soyons fous. Merci d'être là, de nous accompagner sur RTBF Vivacité jusqu'à 16h. Vous passez une petite heure de radio avec nous. Voici Madonna.
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0: invité cet après-midi, Isabelle Auden. Isabelle, le cactus est arrivé il y a combien d'années dans votre vie ?
1: Alors, je suis arrivée au Grand Cactus en 2019, ouais. Donc j'entame ma 8e saison.
0: Mais avant ça, il y avait déjà une longue vie qui passe par le conservatoire.
1: Oui, puisque j'ai eu mon premier
0: plan. Un peu de sérieux, s'il vous plaît.
1: Oui, sérieux. J'avais déjà choisi la branche de l'humour au conservatoire, mais enfin bon, il y avait des passages obligés.
0: Il y a une branche humour au conservatoire ? Je ne savais pas.
1: Les profs ont vite compris ce que je voulais, ouais. Et ils m'ont donné un peu carte blanche, uh-huh. Et voilà, donc j'ai pu m'épanouir dans ce que je voulais vraiment, mais j'adore le drame aussi, ouais. Attention. Donc voilà, j'ai eu mon premier prix en 99, et puis j'ai créé des spectacles, j'ai remporté le festival du Rire de Rochefort avec Sylvain Plouette, avec notre duo Louis-Louise à l'époque en 2007, ouais. Et puis voilà, dans ce milieu, rencontre Pierre-Paul Jacques, et on crée d'autres projets.
0: Ça va, une vie d'opportunité.
1: Oui, c'est...
0: Des portes qui s'ouvrent au bon moment.
1: Oui, et c'est la scène, ça restera toujours mon ADN.
0: Et là, on peut faire autre chose. On vous connaît avec une certaine image dans le Grand Cactus. Là, vous suivez plutôt ce qui est écrit par d'autres.
1: Oui.
0: Et ben, sur scène, c'est plus vous davantage.
1: Oui, tout à fait. Ça me permet, la scène, de montrer d'autres facettes de notre, oui, notre facette de jeu. Parce que moi, je joue énormément de personnages.
0: Oui.
1: Je ne fais pas de stand-up. J'adore croquer les personnages et venir inventer.
0: Vous saisissez les personnages de la vie que vous croisez?
1: Oui, évidemment.
0: Oui.
1: Oui, c'est une source d'inspiration incroyable.
0: Le quotidien.
1: Le quotidien, oui, les gens...
0: Plus que l'actualité, quotidien.
1: Oui, le quotidien, puis les gens qu'on côtoie tous les jours, ça peut être, je dis par exemple, une caissière ou une coiffeuse, et ça, c'est très, très agréable à jouer.
0: Il y a 20 ou 30 ans, le bal humour, c'était un truc de mec, je pense à l'époque, Guy Bedos, etc.
1: Oui.
0: Et puis les nanas sont arrivées, et en force, hein.
1: Eh ben, c'est très bien.
0: Ben oui, c'est tant mieux.
1: Et il y en a encore plein qui arrivent, toute cette jeunesse qui arrive, ces jeunes humoristes féminins, féminines. C'est très chouette, je trouve.
0: Qu'est-ce que vous avez envie de dire à un jeune qui a envie de, garçon ou fille d'ailleurs?
1: Ne surtout pas écouter vos proches qui vous disent...
0: Qui essaient de vous décourager.
1: Choisis un vrai métier.
0: Un métier sérieux. C'est quoi votre métier sérieux, Isabelle?
1: Moi, mon métier sérieux, aucune idée. Mon métier sérieux. Journaliste.
0: Aujourd'hui, les informations. Isabelle Ben. Bonjour Isabelle.
1: Voilà.
0: Oh là là, bah surtout que c'est assez chargé pour le moment.
1: Pour le moment, c'est assez chargé.
0: Et là, sur scène, on le comprend, vous prenez votre pied, vous vous éclatez devant le public belge. On dit que le public belge, public français, c'est pas la même chose. Vous avez joué à Lille, il y avait beaucoup de Belges dans la salle. Vous avez déjà ressenti cette différence à quelques kilomètres près.
1: Eh bien, moi, j'ai trouvé que le public à Lille était très, très,
0: très chaud. Aussi,
1: ouais. Oui, aussi bien les Français que les Belges. Et ça m'a rassuré, je trouve. C'est ça qui.
0: On dit toujours qu'il y a un petit plus côté belge,
1: C'est
0: un petit peu
1: chaud. Oui, c'est vrai que le Belge se lâche plus, il est plus cool.
0: Ouais. Et surtout le Liégeois.
1: Oui, il est moins dans la retenue. Ouais. Il est. Voilà.
0: Davantage de bonhomie.
1: Et très généreux. Le public belge est quelqu'un de. C'est un public très très généreux, je trouve. Et moi qui adore, par exemple, aussi, j'adore aussi venir jouer à Charleroi, par exemple.
0: Oui, aussi.
1: Le public Carolo, il est terrible.
0: Carolo Power.
1: Oui, Carolo Power.
0: Isabelle Auben est notre invitée sur Vivacité jusqu'à 16h.
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0: Il vous arrive d'écouter les autres humoristes à la radio, Isabelle, parfois?
1: Oui, oui.
0: Vous inspire, voir un peu ce qu'on fait dans la boutique d'en face?
1: Oui, oui, et en France, quand je suis sur la route en France, j'écoute, il y a une chaîne radio...
0: Rire et chansons.
1: Voilà. Qui diffuse pas mal de sketchs et c'est toujours très plaisant.
0: C'est un petit peu ce qu'on fait cet après-midi, on les copie un peu.
1: Voilà.
0: Pendant l'été sur Vivacité. On va partir maintenant du côté de Walibi, Isabelle. Vous aimez ça, les sensations fortes?
1: Ah là là.
0: Pas trop, vous êtes comme
1: pas
0: moi.
1: Du tout.
0: Vous êtes de ma team. Avec le regard bien affûté de Thomas Angelvi, dans ce sketch, il s'amuse des collègues belges et des petites situations très réalistes qu'on peut vivre entre collègues dans un parc d'attractions comme celui-là.
14: C'est quoi ton prénom?
15: Thierry.
14: Tu fais quoi?
15: Technicien de maintenance à Walibi, donc je m'occupe de tout ce qui est attraction.
14: C'est pas moi, hein? Il n'y a jamais eu d'accident à Walibi?
15: Wow,
14: eh ben on a le technicien de maintenance. Alors raconte, toi tu gères tout ce qui est sécurité des attractions ou pas?
15: C'est ça, donc on fait les contrôles le matin et l'ouverture et c'est nous les fieurs qui parfois mettons les attractions à l'arrêt pour nous en occuper.
14: Alors j'ai du mal à tout comprendre ce que tu me dis, mais alors j'ai... Il va falloir que je me mette sur ta fréquence et puis à ce moment-là, on va pouvoir parler ensemble. Parce que là, je t'avoue que tu avales un petit peu les mots, pour moi, ça va un peu vite.
15: Est-ce que tu as compris?
14: Tout.
15: Je pose ta question.
14: En belge ou en français? Apparemment, il est en duplex de Walibi. Tout à fait, Thierry. Alors explique-moi vraiment ce que tu fais sur le...
15: Donc en gros, en parc ouvert, on s'occupe des contrôles d'ouverture.
14: D'accord.
15: Et en parc fermé, on fait la maintenance, enfin l'hivernage.
14: D'accord.
15: Donc des gros travaux.
14: Et là, t'es sur quelle attraction, toi? T'en as une particulièrement ou tu les fais toutes?
15: Ouais, la meilleure, le flashback. C'est la meilleure.
14: Le flashback. D'accord, alors tu peux me la décrire parce que moi je connais pas, je suis pas d'ici. En une phrase, c'est quoi le flashback?
15: Les bûches sur l'eau.
14: Ah. Alors nous ça s'appelle des bateaux, mais... C'est des vraies bûches?
15: Non, mais ça y ressemble.
14: Ça y ressemble? Et vous les avez mis sur l'eau?
15: C'est ça.
14: D'accord. Et ils flottent?
15: En partie. Quand ça fonctionne bien, ça flotte.
14: Mais normalement, c'est censé bien fonctionner si toi, tu travailles là-dessus.
15: Bah, depuis que j'y suis, ça flotte.
14: Ah. Ok. Et c'est vrai, c'est la meilleure attraction? Alors, tout le monde vient gentiment te chier dessus, Thierry.
15: Ah, ils y connaissent rien, ils travaillent pas là-bas.
14: Bah ouais. Peut-être que c'est la vie... Oula, alors attends, excuse-moi. Qu'est-ce qu'elle a dit? Qui c'est qu'elle parlait, là? Quoi? T'as dit quoi?
16: Moi, je
14: travaille
16: au flashback!
14: Mais pas moi! J'ai fait un memories! Et toi, qu'est-ce que tu fais au flashback?
16: Moi, je fais les visiteurs de
14: temps. D'accord. Elle a dit, je leur dis que c'est fermé quand Thierry est là. Et Thierry,
15: c'est toi, Louise?
14: Il a vraiment fait ça, Thierry. C'est toi? On va pas te voir le café demain midi, hein? J'ai des petits gâteaux. Ah, mais vous saviez que vous étiez là tous les deux ce soir?
15: Non.
14: C'est incroyable, ça. Tu l'aimes bien, Thierry, comme collègue? Oui. Tu l'aimes bien?
15: Oui, mais je vais avoir des problèmes avec la personne à côté.
14: Max, donne un micro, s'il te plaît. Faites du bruit pour Max. Alors Thierry, si tu me dis que t'as fait de la maintenance aussi sur le personnel...
15: Non, non, je suis réglo là-dessus, mais maintenant alors, je suis un peu jalouse.
14: C'est... Oh... Oh... Ça s'est excité dans le virage, là-haut. Alors explique-moi, Thierry, tu es venu avec ta chérie, c'est ça?
15: C'est bien ça.
14: D'accord. Et alors, et ton prénom, rappelle-moi?
17: Moi, c'est Héloïse.
14: Ok, Héloïse.
17: Mais on est juste collègues, y a rien.
14: Oh, y a rien. Je le suis sur la pause, mais c'est tout. T'es célibataire, toi, Héloïse?
17: Oui.
14: Le Thierry, il est en susu.
15: On est fiancés.
14: Oh
15: pas...
14: ouais. Oh bah. Oh bah. Oh, ça se saurait. Les gens mariés, fiancés, ne vont jamais voir ailleurs.

0: Miles Smith avec Niall Horan aussi. On est avec Isabelle Aubaine qui est avec nous sur RTBF Vivacité. Ça vous plaît l'ambiance en studio de radio?
1: C'est très très agréable.
0: C'est comme à la télé, un petit peu plus cool.
1: Oui, c'est un peu plus cool, c'est vrai.
0: Ça va, votre texte dans le prompteur est bien réglé?
1: Oui. Il est bien réglé, oui.
0: On avait bien écrit, c'est un peu plus cool, je confirme. Bon, on va partir sur les routes dans quelques secondes.
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0: Jean-Marc Strel, vous êtes là?
12: Oui.
0: Il est 15h30, je précise que nous sommes plus ou moins à l'heure aujourd'hui.
12: 29,
0: et, soyez pas regardants. On a des invités tous les jours dans cette émission et j'ai à mes côtés Isabelle Aubaine, que vous connaissez forcément,
12: oui.
0: Du Grand Cactus. Et là, je me dis, elle a fait l'ING Arena, elle a fait le Zénith de Lille. Et là, je vais la débaucher pour Vivacité. Isabelle,
1: oui.
0: Qui est partante. On est en train de faire un casting, donc on voudrait faire un petit test avec vous en direct pour voir si elle lance bien l'inforoute.
1: Voilà.
0: On fait ça? Attendez, il y a un petit générique d'abord,
1: pardon.
0: Isabelle. Attention. Quand vous voulez.
1: Tout de suite, nous retrouvons Jean-Marc Strel avec RTBF Mobile Info. Bonjour Jean-Marc.
13: Bonjour Isabelle.
1: Comment ça se passe sur nos routes aujourd'hui?
13: Écoutez, on a 2-3 accidents, hein. Vous êtes parfaite. Hein,
0: elle est pro quand même. Hein.
13: Ah oui, mais écoutez, j'enchaîne ou j'enchaîne pas?
0: Bah si.
13: Moi j'étais parti.
0: Elle était parfaite.
13: Ouais, alors, accident effectivement. Donc sur le 420, Bruxelles-Philippe-Villecouvin, auteur de Yves Gomzé en direction de la France. C'est tout frais, ça vient d'arriver. Accident aussi sur le 42, tournée Mons à hauteur de Autrage en direction de Mons. Accident sur le 40 au stand de Bruxelles à hauteur de Grand-Bégard en direction de la capitale. Vous perdez tout de même 30 minutes sur 8 km donc en direction de Bruxelles. Et sur le ring, toujours 15 minutes de Krenem à Mechelen.
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0: Cela dit, Isabelle, vous n'avez pas vraiment rigolé pour nous rejoindre?
1: Non.
0: C'était, on parlait d'inforoute avec Jean-Marc.
1: Moi, je viens de la région visétoise, à Hermal sous Argentot, et j'ai mis 2 heures. Mmh. Il n'y avait pas d'accident, c'était juste le trafic et les travaux.
0: Deux heures. Bah, vous imaginez, c'est énorme. Bon, on ne se connaît pas, c'est vrai, on ne s'était jamais rencontrés. Enfin, moi, je vous connais de la télé, Isabelle, et oui. J'ai envie d'un petit peu savoir qui vous êtes à côté de votre vie sur scène, votre vie à la télévision. Vous avez des passions, des choses qui vous font vibrer à côté?
1: Oui, j'adore le bricolage et j'adore les balades à vélo.
0: Miss Bricola.
1: Voilà, Miss Bricola.
0: Ouais.
1: C'était une grande époque, ça, Miss Bricola. Ça me calme.
0: Sportive aussi.
1: Sportive.
0: Bon, grande balade à vélo.
1: Oui, balade, vélo, balade, cool. Hein, je ne suis pas une grande.
0: Ça vous détend, ça vous déstresse avant de.
1: Oui, et on a un sentiment de liberté incroyable quand on est sur un vélo. Mmh. Donc là, ça fait un petit temps que j'en ai plus fait parce que j'ai beaucoup travaillé, mais je vais m'y remettre. Ouais.
0: C'est quoi une semaine d'Isabelle?
1: Ouf. Alors, c'est...
0: Ça dépend.
1: Ça dépend, puisque voilà, il y a des périodes où il y a beaucoup plus de travail que d'autres. Mmh. Mais en général, bon, ben, je me lève, j'étudie, ou j'écris, ou je répète.
0: Vous vous donnez une discipline, c'est pas quand...
1: Oui, c'est obligatoire.
0: Ah, okay.
1: C'est obligatoire, sinon ça peut, on peut vite prendre le pli. Et avoir
0: la paresse.
1: Oui, voilà. Oh. Mais alors ça, je paresse pendant mes vacances, ça j'avoue. Mais sinon, voilà, c'est vrai que ça demande beaucoup de rigueur, beaucoup de travail, beaucoup de concentration, et de bien se cadrer, avoir des horaires, oui.
0: De vies différentes d'humoristes, il y a ce qu'on voit à la télévision, il y a ce que vous montrez sur scène. Et là, c'est tout différent, avec vos amis, je pense à Manon Lepomme, entre autres.
1: Oui, tout à fait, donc Manon Lepomme et Isabelle Innocente, avec ce trio, c'est un réel bonheur de jouer avec ces filles. Elles sont drôles, elles me font beaucoup rire. C'est très sain dans ce trio, il n'y a pas d'ego surdimensionné, et on va bientôt jouer, on va rejouer le trio. On a plein de dates, hein. Vous pouvez voir mes dates sur ma page Facebook ou Instagram. On va rejouer le 10 octobre au Forum de Liège.
0: Quand même.
1: Pour le Vous Rire, Vous Rire, V-O-U-S, bien sûr. Donc il y a encore plein d'autres dates et c'est quel bonheur ces filles.
0: Ouais, c'est votre dada du moment, jouer à trois surtout. Et en version solo, vous avez des choses dans le tube,
1: je tourne toujours un peu avec mon best-of qui s'appelle Caractère, galerie de personnages, toutes des femmes. Mais je le joue un peu moins, je vous avoue, parce que j'adore de plus en plus m'entourer d'autres comédiens et je trouve que c'est très riche et c'est parfois un peu plus reposant que d'être tout seul.
0: Ouais, est-ce que votre humour, c'est juste pour faire rigoler les gens ? Vous avez des messages à faire passer, moraliser certains parfois ?
1: Un peu, on va peut-être parler de sujets un peu plus tendance, etc. Mais je ne suis pas tellement faire la morale. Ouais. Non, c'est plutôt pour... mon objectif, c'est qu'ils se marrent.
0: Ouais. Et vous faites ça, hein, vous l'avez dit,
1: une petite trentaine d'années.
0: Ah oui, je n'osais pas le dire, que depuis quelques dizaines d'années. Les publics ont des attentes différentes maintenant, 2026, les années 90, c'est pas la même chose.
1: Bon, je pense que l'objectif, ce que le public veut, c'est se marrer. Ouais.
0: Et Togo nous disait, le public a besoin de rythme, il faut que ça bouge.
1: Oui, il faut que ça bouge, il a besoin de rythme, et il veut sortir de là en se disant, j'en ai eu pour mon argent.
0: C'est trop moumou, ça passe pas.
1: Voilà, exactement.
0: D'accord. Bien. Isabelle, vous restez avec nous, parce que vous avez une chouette actualité. On a envie de la partager avec les auditeurs d'RTBF Vivacité. On va continuer avec Kate Bush maintenant. Running Up That Hill. Vous aimez ce genre de musique ?
1: J'adore.
0: C'est vrai ?
1: Oui.
0: Elle est chouette, Kate Bush. Ça nous ramène
1: à ma jeunesse.
0: À quelques décennies, on va dire ça comme ça, sagement. Bon après-midi, que tout se passe bien. Vous êtes avec nous dans On en rit encore jusqu'à 17h. Et puis, c'est la juge Gruet qui arrivera face à la juge Gruet. C'est chouette comme émission aussi.
1: Ah, j'adore, j'y suis allé.
0: C'est vrai ?
1: Oui.
0: Ah ok, mais c'est après 17h.

0: locaux, c'est peut-être l'un des tubes de l'été. Isabelle, ça fait partie de vos playlists, ce genre de musique?
1: Ah, j'aime beaucoup.
0: Oui, ça donne variété, vous êtes assez variété.
1: Oui, tout à fait, et ça donne envie de danser.
0: Oui, vous avez des artistes, l'a dit, qui vous font craquer?
1: Des artistes...
0: Des chanteurs, des chanteuses.
1: Des chanteurs, moi j'adore un groupe qui s'appelle Parov Stellar.
0: Je ne connais pas.
1: Ah ouais, allez écouter.
0: Ah, mais le Quentin qui réalise l'émission me dit qu'il adore aussi.
1: Ah oui, oui, oui.
0: On va essayer de trouver un petit morceau dans notre base.
1: Pour la petite anecdote, je suis allé voir ce groupe.
0: Parov Stellar.
1: Oui, Parov Stellar, je suis allé voir ce groupe.
0: Ils sont d'où?
1: Ils sont autrichiens.
0: Donc...
1: Voilà, et il y a une chanteuse, il y a des cuivres, ouais. Il y a un DJ, c'est vraiment, ça swing.
0: Écoutez, voilà, c'est ça.
1: Voilà. Ça donne envie de danser.
0: Bah oui, Boussy Sing, swing.
1: Oui. C'est super, hein.
0: Ah ouais. Grâce à vous, on diffuse de la musique, oui. pas autrichienne, mais hein, ça en anglais, j'imagine. Mais
1: j'ai eu l'occasion d'aller les écouter au Palais 12, justement, à l'ING Arena.
0: Oui.
1: Donc,
0: ils ont rempli l'ING Arena.
1: Bah, c'était bon.
0: Comme vous, autant de succès que le Grand Actus.
1: Encore plus que nous.
0: Ouais, ils ont fait les mêmes coulisses que vous.
1: Oui,
0: dans les mêmes loges.
1: Oui, donc j'étais.
0: Les Parov Stellar.
1: Oui.
0: Oh là là. Bien, Isabelle, j'espère que vous passez un bon moment avec nous. On va faire une petite pause et puis on revient, évidemment.

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12: Bien, Anne Roumanoff a été l'une des invitées du Grand Cactus.
13: Oui, tout à fait.
12: Il n'y a pas si longtemps, je crois. Hein.
13: Oui.
12: Elle s'attaque ici à un monument de l'humour, Raymond Devos.
13: Ah,
12: c'est un patron, Raymond Devos.
13: Oui, c'est un patron. Oui. Et déjà à l'Académie, on étudiait ses textes et on essayait de restituer les textes.
12: Quelqu'un de brillant quand même. C'est vrai que les plus jeunes générations ne connaissent pas.
13: Oui. Oui, c'est vrai que les jeunes aujourd'hui ne connaissent pas.
12: On a un peu tourné la page, oui.
13: Mais c'était quand même des maîtres de l'humour à l'époque.
12: Texte culte, hein, c'est le parler pour ne rien dire. Elle s'attaque à ça, Anne Roumanoff. Raymond Devos évoqué au travers de ce sketch.
14: Alors, je vous signale tout de suite que je vais parler pour ne rien dire. Alors, je sais, hein, vous pensez, si elle a rien à dire, elle ferait mieux de se taire. Eh bien, je regrette, ce serait trop facile. Vous voudriez que je fasse comme tous ceux qui n'ont rien à dire et qui le gardent pour eux? Eh bien, non. Moi, lorsque j'ai rien à dire, je veux qu'on le sache. Je veux en faire profiter les autres. Et vous-même, si vous n'avez rien à dire, eh ben, on en parle et on en discute. Ben alors vous me direz, oui, si on parle pour ne rien dire, de quoi on va parler? Eh bien, de rien. On va parler de rien. Non mais attendez, excusez-moi, mais rien, ça n'est pas rien. La preuve, c'est qu'on peut le soustraire. Par exemple, rien moins rien égale moins que rien. Et si on peut trouver moins que rien, c'est que rien, ça vaut déjà quelque chose. Par exemple, on peut acheter quelque chose avec rien. Mais si, en le multipliant. Par exemple, une fois rien, c'est rien. Deux fois rien, ça n'est pas beaucoup. Mais trois fois rien, eh ben pour trois fois rien, on peut déjà acheter quelque chose et pour pas cher. Maintenant, si vous multipliez trois fois rien par trois fois rien, ben rien multiplié par rien égale rien, d'accord? Mais 3 multiplié par 3 égale 9. Donc ça fait rien de 9. Et comme c'est rien de 9, je trouve que c'est pas la peine d'en parler. Et là, si vous permettez, j'ouvre une parenthèse, et je ne devrais pas, parce que distraite comme je suis, moi, chaque fois que j'ouvre une parenthèse, j'oublie de la refermer. Mais je suis pas la seule, hein. Vous savez ce qui est arrivé au ministre de... Vous savez, le ministre, là. Mais si. Mais vous le connaissez. Celui qui promet tout le temps plein de trucs. Le ministre qui fait des... Vous voyez qui je veux dire? Ouais, et ben, pendant un discours électoral, il a décidé de faire quelques promesses. Alors, il a ouvert une parenthèse pour promettre certaines choses. Et comme, à un moment, il a jugé qu'il avait fait assez de promesses, il a voulu fermer la parenthèse. Et là, impossible. Impossible de fermer la parenthèse. Alors il a continué de promettre, et là il promet toujours. Aux dernières nouvelles, il promettrait même une récompense à celui qui arriverait à fermer sa

0: compagnie qui fait aussi partie de la liste de la playlist Isabelle Aubaine.
1: Absolument.
0: Voilà, avec Savoir Aimer. Petite pause et puis déjà l'heure se termine tout doucement, Isabelle.
2: Ah, oh, c'est dommage.
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5: Bien, Isabelle, période de vacances sur RTBF Vivacité. Et vos vacances idéales, c'est quoi?
6: Alors, vacances idéales, c'est la mer du Nord et en particulier...
5: Ah, c'est chouette, ça, ouais. Tourisme de proximité.
6: Oui, la Côte d'Opale, la Zélande, voilà, ce sont des endroits où je me sens
5: un peu sauvage,
6: bien.
5: Très nature.
6: Oui, très nature. Mmh. Et comme je souffre terriblement de la chaleur, j'évite d'aller dans le Sud.
5: Ah, d'accord. Bien, les choses dont vous rêvez, vous l'avez dit, une carrière de quelques dizaines d'années, on l'a rappelé tout à l'heure.
6: Oui.
5: Hein, on n'insiste pas, on n'enfonce pas le couteau dans la plaie.
6: Non.
5: Vous n'avez pas encore fait.
6: Alors, ce que je n'ai pas encore fait, c'est par exemple participer à une série ou à jouer dans un film, des courts-métrages.
5: Isabelle Aubaine sur Netflix bientôt.
6: Ouais. Et je rêverais, oui, pourquoi
5: quel
6: pas
5: rôle, jouer. Quel type de rôle?
6: Le rôle d'une crapule.
5: Une crapule?
6: Ah oui, ce sont des rôles magnifiques parce que...
5: Isabelle, la crapule est avec nous.
6: Mais je trouve que c'est des très beaux rôles quand on a le mauvais rôle.
5: Vous pouvez
6: justement
5: aussi jouer la crapule sur scène, non? Vous n'essayez pas?
6: Je le fais. Ouais. Je le fais aussi.
5: Vous attaquez au public?
6: Non. Oh, pas du tout. Ça, je n'oserais pas. Mais voilà, ça me plairait.
5: Alors, dans les projets à court terme, il y a des dates que l'on peut annoncer?
6: Oui, bien sûr. Oui. Il y a toutes les dates sur ma page Insta ou Facebook, des différents spectacles. Il y a On aurait préféré un garçon, c'est un nouveau spectacle qui viendra à Charleroi. Il y a le trio à Mons, le trio à Oudorgem, le trio au Forum. Je serai avec l'équipe de C'est du Belge, Eric Boschmann, Gérald Watley, Marie-Hélène Van Den Borck et Catherine Lorsignol et Freddy Tougo à Durbuy du 21 au 24 août. Donc voilà, c'est plein de belles dates. Tout ça sur mes réseaux sociaux, Isabelle Aubaine.
5: Isabelle Aubaine, vous êtes une femme heureuse aujourd'hui?
6: Très!
5: Très!
6: Mais oui!
5: Non mais c'est chouette parce que vous avez fait une heure de radio avec nous et pour cette heure de radio, 4 heures de voiture, s'il vous plaît! 4 fois plus longtemps dans la voiture!
6: Mais je vois le positif, je me dis qu'on a passé un bon moment.
5: Ouais.
6: Et oui, je suis heureuse.
5: Bah c'est chouette. Merci en tout cas, Isabelle.
6: Merci à vous.
5: Merci pour cette visite dans notre émission On en rit encore l'été sur Vivacité. Vous nous écoutez parfois, Viva?
6: Oui, j'ai écouté hier. Hein,
5: ah bah oui, pour voir un peu ce que c'était.
6: Et puis j'écoute les infos et évidemment Jean-Marc Stril.
5: Ah, Jean-Marc Stril, votre nouvel ami en plus.
6: Voilà.
5: Vous avez un nouvel ami, un nouveau fan grâce à votre venue. Merci Isabelle. Et puis à la rentrée, on vous retrouve évidemment dans le Grand Cactus.
6: Un Grand Cactus.
5: Avec tous vos copains, là aussi, une belle bande.
6: Toute la belle équipe. Et c'est un peu comme une équipe de foot. Mm-hmm. Je dis souvent ça, le Grand Cactus. Il y a notre capitaine Jérôme et nous, on est des attaquants, des défenseurs.
5: Bonne route, bon retour, Isabelle Aubaine.
6: Merci.
5: Merci de ce passage sur Vivacité. À très très vite. Tout de suite, voici Caroline Dessogne et vos nouvelles du temps.
7: Une faible perturbation traverse actuellement notre pays. On a donc un ciel par moments bien nuageux avec de faibles pluies qui glissent en direction du sud-est. À l'arrière, des éclaircies se développent notamment le long du littoral. Côté température, on est dans des valeurs de saison avec généralement 22 à 23 degrés. On devrait encore grimper jusqu'à 25 degrés pour Arlon avant donc l'arrivée de ces nuages. Pour cette nuit, la perturbation s'évacue. On a peut-être encore quelques petites gouttes résiduelles en soirée. Ensuite, un temps calme avec un ciel peu nuageux, voire étoilé, des températures minimales qui seront assez basses, comprises entre 9 et 15 degrés. Et puis demain, vendredi, on a du soleil en matinée, quelques petits voiles de cirrus. Et puis l'après-midi, on pourra avoir 2-3 cumulus supplémentaires sur la partie est de la Belgique, mais ils seront simplement décoratifs. La journée sera plutôt lumineuse, avec des maxima toujours de saison, compris entre 22 et 25 degrés.
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1: Bon après-midi, vous écoutez RTV Vivacité, il est déjà 16h, on s'informe avec Marie-Laure de Kerckhove.
2: Bonjour à tous, à 16h, les informations essentielles de la journée. Les 5 personnes qui ont perdu la vie hier dans l'incendie d'Anvers étaient toutes des femmes. Elles ont toutes été identifiées. 4 des 5 victimes résidaient sur place, une était en visite. La cause probable des décès est l'inhalation des fumées. Les autopsies devront le confirmer. L'incendie a aussi fait 16 blessés, dont 9 ont dû être transférés à l'hôpital, souvent pour intoxication aux fumées. L'enquête sur l'origine des flammes est toujours en cours, mais de premiers éléments penchent vers une défaillance technique. Les dégâts sont importants, tant dans les parties communes que dans certaines unités. Et de nombreux résidents de cet immeuble de 10 étages n'ont pas encore pu regagner leur domicile. Le parquet a désigné un juge d'instruction pour enquêter a priori sur un incendie involontaire. Un expert en incendie a été désigné. Les relevés sur place ont été terminés hier soir et le quartier a pu être libéré. La ville d'Anvers a ouvert un registre de condoléances ainsi qu'une version en ligne. Ils sont ouverts jusqu'au 10 juillet inclus. La nuit dernière, Kiev a essuyé une attaque massive de la Russie. Elle a fait au moins 17 morts et près de 90 blessés. Des missiles et des drones russes ont détruit des étages entiers de bâtiments résidentiels et des infrastructures civiles dans 5 quartiers de la capitale ukrainienne. En réaction ce matin, la chef de la diplomatie européenne, Kaya Kallas, a déclaré qu'elle allait proposer aujourd'hui de nouvelles sanctions contre ceux qui soutiennent le complexe militaro-industriel russe. Face à ces guerres, le sentiment d'insécurité augmente en Europe, mais l'Union européenne reste un lieu stable et protecteur. C'est le sentiment d'un grand nombre de citoyens européens interrogés dans le cadre du dernier Eurobaromètre, mais elle peut mieux faire, en particulier pour le pouvoir d'achat, qui est la priorité des priorités. 2 citoyens européens sur 3 voudraient également que l'Union en fasse plus en matière de sécurité et de défense. Elle doit avoir les moyens d'assurer son indépendance énergétique et pour tout ça, les 27 pays membres de l'Union devraient se montrer plus unis. Pour réaliser cet Eurobaromètre, un peu plus de 26 000 citoyens de l'Union européenne ont été interrogés entre le 9 avril et le 4 mai. Voilà pour l'essentiel de l'info. Merci pour votre écoute.
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1: Merci, le retour de la rédaction, 17h, le grand journal de fin d'après-midi. 16h02, rebonjour Jean-Marc Strel.
4: Ah bah, ce n'est plus Isabelle.
1: Bah, Isabelle, elle est partie, je suis désolé. On l'a pas gardé dans le projet. Je m'accroche à ma place, s'il vous plaît, jusqu'au bout. Non, elle est super sympa, Isabelle. Non, très vite chouette, dans le grand cactus, évidemment. Elle est très, très sympa.
4: On l'adore.
1: Comme tous les invités. Et comme vous, Jean-Marc, finalement.
4: Oui.
1: Ah, c'est sympa aussi.
4: Je fais moins rire, moi.
1: C'est vrai.
4: Ouais, avec un accident, notamment sur le 42, tourné Mons, à hauteur d'Autrage, en direction de Mons. Ça, c'est moins sympa, évidemment. Mais c'est comme ça. Et des ralentissements aussi sur le 40, Bruxelles-Liège à Berthem. Vous perdez une dizaine de minutes vers Liège. Donc, c'est vraiment pour quitter Bruxelles à cette heure de pointe. Sur le ring, c'est assez chargé. On a un accident entre Anderlecht-Ped vers Halle. Vous perdez 30 minutes depuis Grand-Bigard. Donc, des files importantes. À la Grand-Bigard, 21 minutes. De Léonard à Ittre aussi, de l'autre côté, vous perdez une bonne vingtaine de minutes. Voilà, un ring qui commence tout doucement à être chargé.
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1: Et comme on est bien, on s'est dit jamais 203. On va continuer jusqu'à 17h. La juge Gruet débarque avec son greffier, avec David Barbet, juste après le journal de 17h. Toujours avec Maud, avec Laurent et avec Quentin qui réalisent l'émission aujourd'hui. Et puis surtout vous qui nous écoutez. Quelques chouettes moments à vous proposer dans les 60 prochaines minutes. Avec Walid qui était reçu il y a quelques mois par Fanny Gendrin. On reviendra sur un moment best-of de cette émission. Et puis l'humour au travers d'une chanson avec Jacques. Harry, ça ne vous dit rien comme ça quand vous entendrez ce son-là, ça va vous rappeler des choses. C'est une pépite d'un autre temps. Et puis la séance de rattrapage du cactus, si vous l'avez loupé ce matin dans l'émission le 8-9 continue et le 8-9 de Cyril. Voilà pour les rendez-vous de cette troisième heure. Isabelle Aubaine a quitté le studio. Vous pouvez revoir les meilleurs moments, évidemment, sur notre plateforme RTBF Ovio. On mettra aussi dans quelques heures un article en ligne avec les photos coulisses de sa visite chez nous. Comme ça, on s'est tout dit. Allons-y, voici Vita et Julien Doré, viens en essai.
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0: Zana Nanini avec Imaski. Demain, je vous le rappelle, nous serons vendredi déjà et dans les programmes d'été de Vivacité, un nouveau rendez-vous que l'on vous proposera tous les vendredis en collaboration avec Visite Wallonia, notre partenaire. Ce sont les escapades en Wallonie, nouvelle émission touristique que j'aurai le plaisir, entre autres, de vous présenter le vendredi entre 14h et 17h. L'émission sera délocalisée chaque semaine pour valoriser ce qu'on appelle le tourisme de proximité. Et pour cette première escapade, vous nous retrouverez demain. Je serai en compagnie de Laure Watrin sur le tout nouveau site de la piscine de Lorient. C'est à Tournai en Wallonie-Picarde, un plongeon garanti dans les eaux vives de la cité des Cinq Clochers. Émission spéciale Tournai, les richesses de la région de Tournai, demain dans les escapades en Wallonie avec Visite Wallonia entre 14h et 17h.
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0: Et on va maintenant retrouver Walid, invité de Fanny Gendrin, la saison dernière, dont on en rit encore. Walid qui revient sur ses projets, sur un moment forcément marquant, Viva for Life. Hein. Bah oui, forcément, c'est une expérience qui marque, on l'entend, avec Martin Charlier aussi dans une reprise inattendue, très très joyeuse, dans le classique des Inconnus, Vice et Versa. Ça s'est passé sur notre antenne, Remember.
10: On la démarre, cette deuxième heure, en musique, et oui. Et oui, Walid, on s'est replongé dans un moment où vous étiez invité dans Viva for Life.
11: Et
10: vous n'étiez pas encore enfermé. Et vous avez décidé ce jour-là de reprendre une chanson avec Martin Charlier.
11: Non.
10: On se replonge dans ce moment. C'était le 23 décembre 2018 à 4h56 du matin.
11: Ah, autant dire que c'est collector.
10: Écoutez.
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0: Et vous avez une anecdote sur ce moment,
1: Alors, au-delà de l'anecdote, c'est l'histoire en fait qui fait que forcément la télé des inconnus a baigné, en tout cas faisait partie de notre génération, hein, Fanny, en tout cas avec Martin Charlie aussi. voilà, je fais
0: un
1: petit parenthèse.
0: Je suis un petit peu plus jeune.
1: Mais je sais, c'est pour ça que je dis ça. Et qu'il n'y avait pas Internet à l'époque. Alors qu'est-ce que je faisais quand j'étais gamin? Je devais avoir 11, 12 ans. J'avais un carnet. Et alors, je regardais, je revoyais et j'écrivais les paroles pour les apprendre. En fait, en les écrivant, après, je les apprenais par cœur.
0: Walid, est-ce qu'on se fait tout de suite au rythme des petits matins?
1: Alors, il faut savoir que moi, je suis, et vous le savez d'ailleurs, que je ne dors pas beaucoup. J'ai commencé à me réveiller très tôt, à mes 15 ans. Pour réviser à 3h du matin parce que je voulais être bien à tout niveau et forcément avoir les meilleurs résultats, et donc je me levais à 3h du matin pour étudier et j'ai gardé le rythme. Alors forcément quand on fait les matins comme ça entre 6h et 8h, j'ai gardé le rythme du réveil, mais j'essaye avec l'âge, vous le savez, en tout cas vous le saurez très bientôt, que forcément il faut ménager sa monture et donc ça demande une rigueur, un travail quasi militaire où il faut faire attention à ce qu'on mange, il faut faire du sport, il faut essayer de dormir 7-8h ou du moins faire des siestes.
0: Et vous arrivez à faire ça ?
1: Pas encore.
0: Et le dimanche et le week-end, vous reprenez un rythme normal ? Parce que c'est ça qui est difficile.
1: Alors non, pas du tout.
0: J'ai toujours,
1: en fait, j'ai le rythme vraiment 7 sur 7. Oui, je me lève. Oui, ça, c'est la musique dans la peau. Et le rythme aussi, si vous voulez. Mais oui, je garde ce rythme-là, mais c'est un peu plus cool le week-end. Vous savez, vous vous levez à 3h, puis vous dites, allez, je m'octroie une grasse mat, je me lève à 5h.
0: Vous êtes comment, vous, quand vous êtes dans le public, quand vous allez voir un humoriste sur scène?
1: Alors, je vais vous faire une confidence, je sors très peu. Non mais vraiment, j'ai pas de vie en fait, c'est triste. Donc je vois tout, mais de chez moi. Et quand
0: pourquoi
1: j'ai l'occasion...
0: Parce que vous n'aimez pas la foule ou vous n'avez pas le temps?
1: Alors, je suis un peu agoraphobe. Mais j'aime l'idée d'être avec le public, mais je dois avoir un peu une distance. Allez, c'est vrai que quand on me met souvent dans le public, je respire. Ouais. Mais sinon, oui, j'ai vu plein, j'en ai vu plein. Moi, j'ai un souvenir. Mais alors du coup, c'est un concert, c'est Faithless, le plus beau concert de ma vie. Après celui d'Annie Cordy. Non mais vraiment, il y a comme ça des artistes qui vous marquent, et Faithless a marqué parce que c'était avant leur interdiction au Forêt Nationale. Il y avait un tremblement de terre et je suis fier d'avoir participé à ce mini tremblement de terre à Forêt Nationale. Mais donc voilà, oui, quand j'y vais, je prends énormément de plaisir.
0: Parce qu'il y a du public, on dit souvent, les artistes disent, le public belge est magnifique, c'est pour ça que des artistes comme Jamel Debbouze, Gad Elmaleh enregistrent encore Gad Elmaleh, c'était l'année passée.
1: Il y a une communion, en fait, on communie avec l'artiste. Quand forcément on va en Belgique pour voir un artiste, c'est déjà un public acquis. On ne va pas pour critiquer, on va parce qu'en fait, on aime.
0: On veut passer un bon moment.
1: Bah oui, voilà.

0: Peter Bjorn and John avec Jan Folks sur RTBF Vivacité. Vous êtes dans On en rit encore, j'espère que vous passez de bons moments avec nous, avec nos invités. On a eu la chance de recevoir dans ce studio Isabelle Aubaine du Grand Cactus qui était avec nous tout à l'heure dans l'heure précédente. Et bah, la semaine prochaine, on va continuer évidemment à lundi. Jérémy Moriot qui explose vraiment des centaines de milliers de vues sur Instagram avec ses fameuses histoires de ma tante. Mardi, oh une valeur sûre, mon ami Richard Ruben sera à mes côtés entre 15h et 16h sur Viva. Florent Leçon, découverte mercredi, l'invité de Vivacité. Et puis Carole Matagne, toute la scène de l'humour belge défile dans cette émission et c'est tant mieux, tous les après-midi tout au long de cet été jusqu'à la fin du mois d'août.
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0: Jean-Marc Strel, RTBF Mobile Info, 16h29 minutes. On a quelques embarras, malheureusement, en retour à la maison.
10: Oui, et puis sur le ring de Bruxelles, il faut dire que la pluie s'est invitée. Donc voilà, quelques soucis peut-être liés à cette pluie qui tombe. On avait un peu oublié à quoi elle ressemblait. Ça se rappelle à notre souvenir à Anderlecht Ped, sur le ring vers Halle, 40 minutes perdues depuis Grand Bigard. Accident aussi à hauteur de Léonard en direction de Waterloo. 30 minutes nécessaires dans les fils depuis Wezembeek. Accident également dans l'échangeur de McCullough. C'est en direction de Halle, l'échangeur avec le 19. Passage difficile suite à cet accident, vous perdez 25 minutes. Un petit coup d'œil également sur le 42 tourné Mons, autour de Autrage en direction de Mons. Il y a eu un accident tout à l'heure. On attend des nouvelles, mais pas d'énormes conséquences, mais présence tout de même. Quelques ralentissements observés également sur le 40 Bruxelles-Liège à Berthem. Vous perdez une bonne dizaine de minutes en direction de Liège.
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0: Et les disques, l'humour en chanson aussi, avec une petite pépite cet après-midi, avec ce disque signé Jack Harry. Jack Harry en deux mots, pépite d'un autre temps où l'absurde et le jeu de mots font toujours leur effet, c'est sûr. Ça s'appelle Les Tomates. C'est pas tous les jours qu'on entend Jack Harry sur Vivacité, donc on va bien en profiter, croyez-moi.
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2: Jack Harry avec les tomates, bah oui, forcément, quand on cite ce nom, ça ne vous parle pas. Quand vous entendez cette musique, bah oui, on a toutes et tous entendu cette chanson-là quand on était très jeune. Et puis, ce qui est amusant, c'est que ce titre-là a été réutilisé aussi pour ce qu'on appelle l'habillage antenne, le générique de l'émission qui nous suit face à la juge Gruet. Bah, ce sera juste après 17h, donc vous pourrez encore entendre un petit peu de tomates à la radio tout à l'heure. Il est 16h33, voici Mickey, ça pique un peu quand même, c'est son nouveau single. Dans 3 minutes, il y aura Pascal Obispo aussi, avec personne.

0: Pascal Obispo qui se fait plus rare maintenant, qui profite de son temps. Depuis qu'il a ses 60 ans, il a décidé d'arrêter la scène de manière officielle et il continue juste à se faire plaisir et quelques chouettes collaborations aussi. Petite pause, et puis si vous avez loupé le cactus de ce matin qui continue pendant la période estivale sur Vivacité dans le 8-9 de Cyril, on a la séance de rattrapage, elle arrive après ceci.
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3: Un Jérôme de Warzé qui est en repos quelques semaines, alors qui était là ce matin pour le cactus. Sacha Ferra, évidemment.
4: Sacha Ferra, comment passer ce matin à côté du match? J'imagine que vous l'avez regardé.
5: Ah, absolument, évidemment, j'ai pas la voix de... C'est pas un karaoké que j'ai fait hier soir, hein, je vous le dis. Vraiment, les amis, être belge et supporter des Diables Rouges, ça devrait être remboursé par la mutuelle. Qu'on se le dise, hier on n'a pas regardé un match de foot, on a fait un espèce d'examen cardiaque collectif. Voilà, plus d'un pacemaker a demandé un remplacement en urgence. Pendant ce match, on a perdu les plus fragiles d'entre nous. Et c'est triste à dire, mais regardez l'équipe belge jouer, c'est ce qu'on appelle la sélection naturelle, finalement. Voilà, les plus faibles ne s'en sortent pas indemnes, c'est comme ça. Mais bon, quel match. Au début, personne n'y croyait. Personne. Pour y croire, il fallait être inconscient. C'est ce qu'on a fait. Être inconscient pendant 90 minutes. Début du match, la Belgique envoyait des ballons dans les tribunes. Faisait plaisir aux enfants. Durant 116, à l'heure où je vous parle, les ballons ne sont même pas encore retombés. Mais vraiment, on encaisse à la 25e minute, 1-0 pour le Sénégal. Et là, on voit Rudy Garcia. À la base, Rudy Garcia, il est quand même français. Mais hier, ça y est, c'était fini. On l'avait contaminé, il est devenu belge. Tu le vois. On prend un goal et tu vois Rudy toujours habillé comme un manager quick d'ailleurs. Regardez ses joueurs. On est en phase d'être éliminé. Il regarde ses joueurs et fait. Cool, hein, les gars. Hey, cool, hein. Tu dis, comment ça, mais cool. Tu vas prendre un goal dans un match à élimination directe, dire, hey, cool. C'est quand même le mouvement le plus belge de l'histoire. Même François Damiens, il a regardé ça, il a dit, même pour moi, c'est trop. Vraiment. Bon, mi-temps. On va boire un peu, on essaie de respirer, on se remet les idées en place. Et boum, le Sénégal enfonce le clou. 2-0. Et là, Rudy Garcia décide de sortir De Bruyne et Jérémy Doku. Un Français qui décide de sortir deux des meilleurs joueurs belges dans un match décisif. C'est Judas qui arrive devant Jésus, le Saint-Esprit, qui se dit, bon, les gars, finalement, on va faire sans vous, c'est bien. Et là, tous les Belges devant leur télé, d'une seule voix, dans les trois langues nationales, on s'est dit, avec tout le respect, mais qu'est-ce qu'il est con, ce Français? Qu'est-ce qu'il est en train de nous faire? Parce que tu peux être ouvert d'esprit, tolérant, bienveillant, mais quand tu vas sortir De Bruyne et Doku à 2-0, tu te redeviens immédiatement un oncle au café du commerce qui sait tout sur le foot, alors que pour expliquer le hors-jeu, tu dis, c'est quand c'est pas dans le jeu. Voilà. Classique. On perd tout espoir. Et c'est là qu'arrive la vraie réflexion belge. Le moment où tout est foutu, le bateau coule, les violons jouent comme dans Titanic. Après, on se dit, et il reste quoi, 15 minutes, 3 goals, 1 goal toutes les 5 minutes, c'est bon, hein. C'est ce qu'on se dit. Le Belge, c'est un peuple magnifique. Il est capable d'être au fond du trou et de voir une micro-lumière et de s'y accrocher. Et on est là. Il nous faut juste 3 goals. Ouais, bien sûr. Et moi, il me faut juste que je gagne l'euro million, que je fasse 12 kilos de moins, que la CNCB arrive à l'heure. Techniquement, tout est possible dans la vie, hein. Et puis, il y a les commentaires belges. Ça, c'est les meilleurs commentaires. Les commentateurs, qu'est-ce que je les aime. Fred nous a quand même sorti cette phrase dans le match. Restons dans le présent pour changer le futur. Ouais. C'est beau, hein. Ça, il l'a pas inventé. Il l'a lu sur son avant-bras, ça, je vous le dis. C'est pas une phrase de commentateur. C'est une phrase tatouée dans le bas du dos de Jessica coiffeuse chez Olivier Dashkin. Elle te coiffe, elle te regarde dans le miroir, elle te dit une mèche, vous êtes sûr? D'accord, c'est vous qui décidez. Mais bon, vous savez, faut rester dans le présent pour changer le futur, hein. Et on l'a fait, on l'a changé le futur. On se faisait rouler dessus. À chaque plan, tu vois Rudy Garcia, tu le voyais noter des trucs dans son cahier. Moi, je suis sûr qu'il notait pas de tactique, il faisait des mots croisés, il était à quoi, il avait abandonné le match, il parlait avec ses adjoints, rongeurs de campagne, en 5 lettres. Tu as toi, Mulot, je sais plus. Et bon, comme à chaque fois, les Belges font du belge. On attend la dernière minute pour commencer à jouer. Les autres pays comprennent pas, ils pensent qu'on panique. Pas du tout, c'est une stratégie. On laisse croire à l'adversaire qu'il est meilleur, c'est psychologique. Miracle, on revient de 1, on revient de 2, et puis arrive un pénalty, Youri Tielemans s'avance, et là, pardonnez-moi l'expression, mais les testicules de cet homme faisaient le poids d'un enfant de 6 ans à cet instant-là. C'est vrai, il y a des hommes qui marchent vers leur destin, lui, il marchait vers le point de pénalty avec 2 boules de bowling dans le short, c'était exceptionnel. Et c'est à ce moment-là, toute la Belgique a hurlé, parce qu'il le met, les voisins, les chiens, les bébés, les grands-mères, les gens qui n'aiment pas le foot, les gens qui ont découvert qu'ils étaient patriotes à cette heure-là. 3-2, la Belgique gagne. Et là, faut quand même réaliser ce qu'on a fait. On a battu le Sénégal, un pays où où il fait 27 degrés en moyenne. Nous, en Belgique, dès qu'il fait 28 degrés, on fait des débats nationaux sur la clim. Dans les écoles, on ouvre les journaux canicule. Faut-il encore sortir de chez soi? On met les enfants dans les caves, les chiens dans des piscines gonflables. Et hier, les Belges ont installé la clim gratuitement dans tout le Sénégal. Et ça, c'est avec grand plaisir. Mais attention, blague à part, respect immense au Sénégal, faut quand même le dire. Parce que si des Sénégalais tombent sur cette chronique, il faut dire une chose, perdre un match important, nous en Belgique, on sait ce que c'est. Mmh. Voilà, on a un doctorat là-dedans. Et hier, le Sénégal n'a pas eu de chance. Le Sénégal, il a surtout prouvé au monde entier qu'il n'est pas seulement l'une des meilleures nations d'Afrique, mais une des meilleures nations footballistiques du monde, tout simplement. Ils ont été très impressionnants et ça, personne ne pourra jamais leur enlever. Je fais un AVC en direct, c'est pas très grave. Nous, on passe. Voilà, on sait pas comment, on sait pas pourquoi, on sait pas si c'est mérité, mais on passe. Et c'est ça, finalement, être belge, c'est ne rien maîtriser, souffrir pendant 90 minutes, insulter tout le monde, y croire quand même et finir debout sur son canapé en criant on est les meilleurs, alors qu'un quart d'heure avant, on disait ce pays est fini. Vive les diables, vive le foot, vive le Sénégal et merci à ce match parce que hier soir, grâce à vous, on s'est tous rappelé une chose très importante, on était vivants et merci pour ça.
4: Yeah. Bravo Sacha pour ce cactus. Bon merci débrief du match.
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dont on rit encore l'été, avec Maud, avec Laurent et puis Quentin qui réalisait l'émission aujourd'hui. Voilà pour cette première semaine des vacances sur Vivacité. Demain, nouvelle émission, les escapades en Wallonie, avec Visite Wallonia. Je serai avec le Roi Train en direct de Tournai demain après-midi. On bouge, on adore ça. Allez à votre rencontre entre 14 et 17 heures. Face à la juge Gruet, juste après les infos, le journal de 17 heures. Passez une excellente fin d'après-midi. On se quitte avec Joe aujourd'hui. End of Beginning.

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13: Le fléau des viols par soumission chimique, une opération de police européenne a permis d'identifier 156 personnes, des victimes ou des auteurs d'agressions sexuelles. Oui, le numéro d'appel 112 a chauffé la semaine dernière, mais rares sont ceux qui ont dû attendre 10 minutes. Le ministre de l'Intérieur répond aux accusations de son collègue de la Santé. De belles têtes d'affiche pour un bel anniversaire. À Liège, le festival Les Ardentes fête ses 20 ans. Dans le public, il y a des jeunes, beaucoup de jeunes, mais des moins jeunes aussi. Bonjour, l'ampleur de cette opération est inédite. Europol, la police de l'Union européenne, vient d'identifier plus de 150 victimes et prédateurs sexuels dans plusieurs pays. Les agressions étaient commises sous soumission chimique, Marianne Brillo, et souvent dans le cadre de relations de couple ou familiales.
14: Oui, pour cette opération, les polices de 7 pays ainsi que le FBI américain ont collaboré, opération sans précédent, 156 victimes et agresseurs qui utilisaient des drogues, des substances chimiques pour assouvir leur perversion sur des proches. Et cela nous rappelle forcément le calvaire de Gisèle Pellicot en France.
13: Et les investigations ont eu lieu dans le cadre du projet Médusa.
14: Oui, un projet qui a été lancé en avril dernier avec un objectif: débusquer les prédateurs qui utilisent des services de messagerie chiffrés, des prédateurs qui sévissent sur des forums pour échanger leurs expériences, des photos, des vidéos. Des communautés en ligne misogynes ont aussi été démantelées. Des policiers basés en Allemagne, aux Pays-Bas, en Espagne, au Royaume-Uni, au Brésil aussi ont donc collaboré avec déjà plus de 270 pistes pour de nouvelles enquêtes. C'est dire l'ampleur de cette affaire. Et à ce jour, on compte 57 arrestations. Une source proche de l'enquête parle d'un univers effarant. Les agressions visent presque exclusivement des femmes et se déroulent souvent pendant des années. Europol prévient, ces crimes ne sont pas des faits isolés, mais s'inscrivent dans un schéma plus large de comportements organisés et interconnectés.
13: 270 nouvelles pistes d'enquête. Merci Marianne Brillo et rappelons la ligne d'écoute de violences sexuelles notamment. C'est le 1712, elle est disponible 24 heures sur 24, 7 jours sur 7 et c'est un numéro d'appel gratuit. Politique, canicule et parlement. Hier, le ministre fédéral de la Santé, Frank Vandenbroucke, a pointé les déboires du numéro d'urgence 112 débordé, croulant sous les appels de vendredi à dimanche dernier en pleine canicule. Il assure que certains citoyens ont dû attendre jusqu'à 10 minutes avant une prise en charge. Mais le 112 relève de la compétence du ministère de l'Intérieur et du ministre Bernard Quintin. Épisode 2 donc, aujourd'hui, le ministre de l'Intérieur est à son tour interrogé à la Chambre et c'est une réponse du berger à la bergère.
5: De manière globale, parce qu'il faut quand même remettre les chiffres en place, au cours de ce week-end, et selon les chiffres qui m'ont été communiqués, 47% des appels ont été pris en charge dans les 20 secondes et 76% dans les 60 secondes. Les 10 minutes évoquées, certes trop longues, c'est une évidence, sont donc l'exception. Concernant la question du staffing de nos centrales d'appel, des campagnes de recrutement sont régulièrement menées et elles se poursuivront évidemment. 16 personnes ont été engagées et entament leur formation. Ça n'est pas assez, j'en conviens avec vous, mais très sincèrement, je lance un appel solennel. Si vous avez des solutions miracles pour avoir plus de personnes, je vous en prie. Il faut non seulement trouver les personnes pour le faire, mais il faut aussi prendre le temps de les former convenablement pour donner le service qui est nécessaire à notre population.
13: Et le ministre promet que des leçons rapides vont donc être tirées pour pouvoir affronter les prochaines canicules. Toutes les victimes ont été identifiées au lendemain de l'incendie dans un immeuble de 10 étages à Anvers. Il s'agit de 5 femmes. La plus jeune avait 54 ans, les deux plus âgées 80 et 93 ans. L'incendie a aussi fait 16 blessés, 9 ont été hospitalisés, le plus souvent après avoir été intoxiqué par des fumées. L'enquête devra déterminer les causes de l'incendie, mais des premiers éléments indiquent une défaillance technique lors de travaux dans le bâtiment. En Belgique, une personne sur 10 est diabétique et parmi elles, une sur 3 l'ignore. Ce sont les chiffres de l'Institut de santé publique Cienzano. Une opération de sensibilisation débute donc. Et pour faire passer le message, des patients ont été associés à la campagne. Sylvia Falcinelli a assisté au lancement de l'opération.
8: Charles, 13 ans, est l'un des patients invités à témoigner dans le cadre de cette campagne de sensibilisation.
15: Je suis un petit peu haut, je suis à 197, mais ça va.
8: Garder à l'œil son taux de sucre dans le sang, c'est une obligation depuis qu'il est tout petit, ce qui implique aussi de prévenir son entourage.
15: Les profs aussi, je les préviens, parce que quand je fais une hypoglycémie, je dois me resucrer en classe. Et d'habitude, c'est interdit de manger en classe.
8: Le sucre, c'est le versant le plus connu du diabète. Mais la maladie et ses facteurs de risque sont plus complexes. Julie Tenissen, de l'Association du diabète.
16: Effectivement, le diabète, ce n'est pas qu'une affaire de sucre. Il y a plusieurs facteurs de risque combinés. Alors il y a des facteurs de risque auxquels on ne peut rien y faire, l'hérédité ou l'âge, mais aussi des facteurs de risque sur lesquels on peut agir, prendre action, c'est son quotidien, c'est bouger plus, éviter la sédentarité, avoir une hygiène de vie équilibrée, manger sainement.
8: Voilà qui vaut en particulier pour le diabète de type 2, de loin le plus répandu. Et mieux vaut le détecter le plus tôt possible, Anne Mertens, médecin à Luzette Leuven.
17: De plus tôt que c'est connu, de plus tôt qu'on peut traiter et éviter des problèmes plus grave.
18: Quel genre de complications ?
17: Oh, il y a les complications des yeux, des complications rénales, puis aussi les problèmes cardiaques.
8: Une visite de prévention chez le généraliste est conseillée à partir de 40 ans.
13: Et un test en ligne est disponible sur le site testezvotrerisque.be. Dans le sud de la France, l'été vient à peine de commencer, mais déjà des centaines de pompiers luttent contre plusieurs incendies. Avec des flammes attisées par le vent, elles parcourent des terres asséchées. Plusieurs habitations sont dorénavant menacées. Le feu a déjà parcouru 900 hectares de terre entre l'Hérault et l'Aude. Jusqu'à 900 pompiers ont déjà été mobilisés. La France redoute une nouvelle canicule dès ce week-end. Et au Portugal aussi, le risque est très élevé. Une poudrière prévient le gouvernement. Il ajoute que le risque atteint des valeurs extrêmes. 21 morts et 85 blessés à Kiev en Ukraine après une attaque russe la nuit dernière, la pire depuis le début de la guerre il y a 4 ans selon le maire de la capitale. Les habitants racontent une nuit terrifiante sous le bruit des bombes dans des bâtiments qui tremblent. Des pans entiers d'immeubles résidentiels sont touchés et un entrepôt de la Croix-Rouge est détruit. Le ministre de l'Intérieur ukrainien Igor Klimenko témoigne, il est à quelques pas d'un immeuble touché.
19: Un missile a frappé directement cet endroit, touchant un immeuble de 9 étages. On en a dénombré 20 de ce type de frappe aujourd'hui, menées par des drones et des missiles. Cela signifie que 20 bâtiments ont été gravement endommagés, voire partiellement détruits. Par ailleurs, des centaines d'autres bâtiments ont été endommagés par l'onde de choc et les débris projetés.
13: Et demain a été décrétée journée de deuil à Kiev. L'Ukraine assure qu'elle ripostera et elle répète son appel adressé à ses alliés pour obtenir des systèmes de défense antiaérienne rapidement. Il a 43 ans, il est agent de sécurité et surtout c'est un miraculé. Cet homme a été sorti vivant des décombres aujourd'hui au Venezuela, 8 jours après le double tremblement de terre. Tout le monde n'aura pas eu sa chance, le bilan dépasse les 2000 morts et il y a aussi des dizaines de milliers de disparus. Si vous aimez le foot et les Diables Rouges, vous vous sentez peut-être un peu vidé de votre énergie aujourd'hui. Plus de 860 000 téléspectateurs ont d'ailleurs regardé le match des Diables hier sur la Une en télé avec ce final spectaculaire. Et la Coupe du Monde continue. C'est reparti ce soir et la nuit prochaine pour de nouveaux 16e de finale. Et voici le programme. L'Espagne affrontera l'Autriche à partir de 21h. Dans la nuit, le Portugal de Cristiano Ronaldo affrontera la Croatie de Luka Modric. Coup d'envoi à 1h du matin. Et enfin, la Suisse et l'Algérie vont s'affronter à partir de 5h du matin demain donc. Et à Wimbledon, Zizou Berg se qualifie pour les 16e de finale. Elise Mertens va tenter de limiter tout à l'heure son adversaire et l'Ouzbek Maria Timofeva. Il fait plus frisqué, mais pas de quoi refroidir l'enthousiasme des festivaliers. Ils ont envahi la plaine des Ardentes à Liège. Le festival célèbre ses 20 ans. Il réunit des fans de musique urbaine et de toute génération.
20: Est-ce qu'on est d'accord, les Ardentes ?
21: Je viens pour supporter les artistes belges principalement. Charlotte Dewey, Damso.
22: Et ce soir, peut-être, une artiste en particulier que vous vous réjouissez
21: Théodora.
22: De voir.
21: Théodora.
23: Ayana Nakamura, Niska.
24: Théodora.
21: Il y a mon fils, il y a ma filleule et deux amis de mon fils, et une amie et sa fille aussi. Ouais.
22: C'est intéressant, ça, plusieurs générations.
21: Ouais, ouais. J'en profite tant qu'ils sont encore d'accord qu'on passe un peu de temps ensemble ici. Le rap, vraiment, il y a des trucs super intéressants, donc c'est bien. Et puis c'est jeune, ça change des concerts rock avec que des vieux de 50 ans. Voilà, pour le dire honnêtement, l'ambiance est vraiment sympa ici, en plus, sur le site des Ardentes.
23: Chaque année, on est là.
22: Depuis combien d'années?
23: Depuis 2018.
22: Oui, vous avez connu les Ardentes à Coromeuse.
23: J'ai bientôt 30 ans. Ouais.
22: Et vous êtes toujours là?
23: Pour l'ambiance, je pense, et le fait qu'on soit toutes liégeoises, du coup, on est là chaque année, c'est Liège, on est fiers que ce soit dans notre ville.
13: Et la fête continuera jusque dimanche. Merci d'être à notre écoute.
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13: Et il est temps de retrouver notre séquence QR. Michèle Maillé-Russe nous écoute à Martelange en province de Luxembourg. Elle s'interroge sur l'avenir de l'Europe à cause de ceci.
25: Lors des dernières élections dans différents pays européens, l'extrême droite a gagné, ou du moins a pris de l'ampleur. On ne peut pas nier qu'elle est présente de plus en plus un peu partout. Est-ce que l'Europe craint pour sa survie avec la montée de tous ces mouvements d'extrême droite ?
13: Et pour vous répondre, Michel, notre spécialiste de l'actualité européenne, nous a rejoint. Bonjour Olivier Henrion. Vous êtes bien là ?
26: Oui, oui.
13: Alors c'est vrai, Olivier, l'extrême droite peut faire disparaître l'Union européenne ?
26: Alors c'est une inquiétude réelle dans les institutions européennes, d'autant que l'extrême droite n'est plus marginale. Elle participe au pouvoir dans plusieurs pays européens, en Italie, en République tchèque, en Slovaquie, en Suède ou en Finlande, et demain peut-être en France comme en Allemagne, puisque le Rassemblement National et l'AFD sont très hauts dans les sondages. Et puis, il ne faut pas oublier qu'au Parlement européen, les groupes d'extrême droite représentent déjà environ un quart des élus.
13: Donc leur poids ne cesse de grandir en Europe, c'est une réalité et c'est aussi une inquiétude.
26: Oui, parce que certains de ces partis contestent des principes au cœur même du projet européen, l'état de droit, l'indépendance de la justice ou la liberté de la presse. Mais il faut nuancer, l'Union européenne a déjà traversé des crises existentielles comme le Brexit, la crise de l'euro ou le Covid, et elle en est ressortie à chaque fois renforcée. En fait, ce qui change surtout, c'est que l'extrême droite ne veut plus vraiment quitter l'Union. L'objectif aujourd'hui, c'est plutôt de transformer l'Europe de l'intérieur.
13: Alors c'est ça le vrai danger, l'érosion de l'Union par l'intérieur ?
26: Exactement. Le risque, ce n'est pas une disparition soudaine de l'Union européenne, mais plutôt un affaiblissement progressif, davantage de blocage, une solidarité plus fragile sur l'Ukraine, par exemple, et un recul de certaines politiques, comme la politique climatique. Au fond, la montée de l'extrême droite menace sans doute davantage le fonctionnement et l'ambition de l'Union, plus que son existence même.
14: Merci Olivier Henrion pour cette réponse. Et vous pouvez nous envoyer vos questions sur le site rtbf.be, sur la page QR. Voilà qui referme ce journal.
12: On va voir à présent comment ça roule sur nos routes.
1: Eh bien, ça s'améliore un petit peu à 17h12. Nous avions plusieurs accidents sur le ring. Les dépannages se terminent et donc les trafics peuvent reprendre du côté du carrefour Léonard, par exemple, même s'il reste encore un embouteillage de quelques kilomètres, 6 kilomètres encore perturbés et une trentaine de minutes estimées au niveau des retards, mais ça devrait se fluidifier dans les minutes qui viennent. Donc, normalement, dans une vingtaine de minutes, vous êtes arrivé au carrefour Léonard depuis Wezembeek. Nous avons aussi une bonne nouvelle du côté de McCullen. Il y avait un accident au niveau de l'échangeur dans l'autre sens depuis Kreinem. Encore une quinzaine de minutes. Accident toujours en cours, dépannage du moins en cours du côté de Vilvoorde avec des ralentissements depuis Strombeek. Là, on parle d'une vingtaine de minutes. Accident dégagé à Forêt-Anderlecht sur le ring direction Halle avec encore un trafic assez dense depuis Grand Bigard. Mais voilà, ça s'améliore quand même avec une dizaine de minutes de retard.
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2: Bonjour Mélanie Page.
3: Bonjour.
2: Bienvenue, je suis le greffier d'Anne Gruet. C'est un plaisir de recevoir celle qui a écrit Peau à peau, mais aussi la comédienne que l'on retrouve régulièrement au théâtre. Dans quelques secondes, vous allez être face à la juge. Si certains en rêvent, d'autres l'ont redouté. Comment vous sentez-vous avant de rentrer dans son bureau ?
3: Confiante.
2: Niveau de stress de 0 à 10 ?
3: 0.
2: Le mensonge fait-il partie de votre vie ?
3: Alors, ce serait mentir de dire que non, tout le monde ment un peu. Enfin, voilà, c'est dans les gènes de tout le monde. Je pense que dès l'enfance, on ment. Mais on ment sur des petites choses. Voilà, okay. parce que parfois, on veut pas faire de mal à quelqu'un, parce qu'on s'arrange avec certaines choses. Mais sinon, je suis quelqu'un, je pense, d'assez honnête.
2: Voulez-vous bien me fournir tout ce que vous avez sur vous comme effet personnel, s'il vous plaît ? On en aura besoin pour plus tard.
3: C'est-à-dire, je vous donne mon sac, là ?
2: Exactement,
3: c'est ça ?
2: Le sac. Le sac, le téléphone, le portefeuille. Les affaires personnelles.
3: Ah, puis alors là, comme en plus je sors du train dans mon sac à main, il y a toute ma vie là. Allez-y.
2: Allez, grand merci. Suivez-moi, il est l'heure de rentrer dans le bureau de la juge Gruet. Et n'oubliez pas, ce qui n'est pas toute la vérité n'est pas la vérité du tout.
1: Le formulaire.
4: Oui.
2: Patronne, votre invité d'honneur est arrivé.
4: Bonjour Mélanie Page.
3: Bonjour.
4: Nous allons peut-être commencer par remplir la fiche dactyloscopique de ce que vous pouvez me dire pour être encodé. Votre nom ?
3: Page.
4: Votre prénom ?
3: Mélanie.
4: Votre surnom ?
3: Mel.
4: Mel ?
3: Mel, oui.
4: En
3: je
4: anglais.
3: Suis anglais, oui, je suis
4: oui,
3: anglaise.
4: Oui, mais vous êtes anglo-franco,
3: oui, voilà, c'est tout un mélange.
4: Anglaise, de nationalité française, née sur le sol français.
3: C'est ça.
4: N'en sortons plus beaucoup, bien sûr. Qui était votre père ou votre mère, l'anglais ?
3: Mon père, anglais.
4: Et votre mère ?
3: Australienne.
4: Donc, votre père, votre nom est plutôt Page.
3: Page.
4: Voilà. Et qui a choisi le prénom ?
3: Ah, c'est toute une histoire, mon prénom. En fait, pendant 3 jours, je ne me suis pas appelée Mélanie. Je me suis appelée Kathleen. Donc, K-A-T-H-L-2-E-N.
4: Oui.
3: Comme Kathleen Turner. Et puis, en fait, à la clinique, personne ne savait l'écrire. Il disait Catherine, il disait Kathleen, ça s'écrivait I-N-E dans tous les sens, bref. Et donc, mes parents se sont dit, ça va être un enfer. Les gens ne vont jamais bien le dire, jamais bien l'écrire en France. Et donc, ils ont choisi un prénom très simple que tout le monde sait écrire. Ils ont changé pour Mélanie. Donc, ils ont choisi la simplicité, j'ai envie de dire. Je dois avouer que pendant quelques années, je n'ai pas du tout aimé mon prénom. Parce que je me suis dit, OK, c'est le prénom de remplacement. Ce n'était pas le prénom que mes parents avaient choisi au départ. C'est juste parce que c'était simple à écrire. Enfin bon, voilà. Et puis, en fait, avec les années, j'ai appris à l'aimer. Maintenant, je l'aime beaucoup.
4: D'accord. Et vos parents se sont rencontrés où ?
3: À Paris. Ma mère était venue pour un week-end. Donc les Australiens voyagent beaucoup quand ils sont jeunes, après avoir étudié ou même avant même. Et elle était venue faire un tour d'Europe. Elle était venue pour le week-end à Paris. Et elle a tellement aimé qu'elle est restée un peu plus longtemps qu'un week-end. Elle a commencé à donner des cours d'anglais, histoire de se faire un peu d'argent sur place. Et là, elle a rencontré mon papa, qui lui, pareil, donnait des cours d'anglais en attendant.
4: Alors, ah, ça, à l'école dire,
3: C'était pour des adultes, je crois, les gens qui voulaient apprendre l'anglais, quoi. Ça devait être une petite boîte. Et ils se sont rencontrés là, en donnant des cours d'anglais. Et puis, ben voilà, elle n'est jamais repartie. Ils sont jamais repartis.
4: Votre date de naissance ?
3: 29 septembre 1975.
4: Alors, votre signe astrologique, laissez-moi deviner.
3: Allez-y.
4: Vous êtes une balance.
3: Oui.
4: Vous balancez tout le monde, surtout les bébés, dans vos bras pour les endormir. C'est vrai ou pas ?
3: Alors, j'ai eu beaucoup de bébés, je les ai beaucoup balancés, effectivement. Et c'est marrant parce que, donc maintenant, mes bébés sont plus grands, mais dès que je vois un bébé, une amie qui a un bébé, j'ai envie de le prendre et de me... Et tout de suite, on a ce petit mouvement qui vient, là, mouvement de balancer qui vient naturellement.
4: Oui.
3: Ça me manque un peu de temps en temps, même si je ne suis pas du tout nostalgique de la période bébé ou petite enfance. J'adore que mes enfants grandissent. J'adore avoir des discussions avec eux. Voilà. Mais, en revanche, quand je vois un bébé, je suis forcément attendrie, évidemment.
4: Forcément, parce que c'est vous.
3: Parce que bah, je ne sais pas, oui, sans doute.
4: Ah, les bébés, c'est bien gentil, mais ça coule du nez, ça coule de la bouche, ah, ouais, ça bave, ça. Ah, ouais, et j'en c'est... parle aisément puisque j'ai un rhume pour le moment. Je me sens terriblement bébé. Votre lieu de naissance,
3: Paris.
4: Votre profession.
3: Alors, je suis comédienne et autrice.
4: Alors, votre principale qualité ?
3: L'écoute, je crois.
4: Principal défaut ?
3: Ah, je suis assez intransigeante, c'est-à-dire que je ne supporte pas, mais vraiment à un point assez extrême, par exemple, que les gens ne travaillent, ne soient pas... n'aient pas envie de faire le maximum, de travailler énormément. Donc, quand je sens que quelqu'un n'a pas forcément assez travaillé, je peux être un peu blessante, je sais pas, mais je suis intransigeante, voilà. J'aime que le même niveau d'exigence soit appliqué que celui que je m'applique,
4: que vous appliquez.
3: Bah oui, c'est ça,
4: effectivement.
3: Oui.
4: Est-ce que vous avez déjà commis une infraction, et si oui, laquelle? Ne parlez pas du code de la route.
3: Non, alors quand j'étais ado, j'ai volé du maquillage dans un supermarché. Mes parents n'avaient pas beaucoup d'argent et surtout pas à mettre dans du maquillage. Donc comme...
4: Quel âge ?
3: Je vais avoir 14-15. Ouais. Et comme, bon, ben voilà, je commençais à vouloir me maquiller, tout ça. Et puis avec ma copine, on se prenait en photo, on faisait un peu les mannequins, ça, bon, voilà. On avait besoin de maquillage et voilà, j'ai volé du fard à paupières, du fard à joues, du rouge à lèvres, des trucs comme ça.
4: Un peu de tout.
3: Un peu de tout. Ouais.
4: Ah oui, ils s'en sont pas aperçus.
3: Non, et je me suis dit, ouf. En fait, moi, dans ma morale, je me suis dit honnêtement, le supermarché,
4: c'est personne.
3: Je ne fais de mal à personne. Exactement. Je serais pas allée dans une petite boutique ou d'un coup.
4: Ah oui.
3: Voilà, je me suis dit, supermarché, honnêtement. Bon, alors, attention, hein, je ne dis pas qu'on doit voler dans les supermarchés. C'est pas du tout ce que je suis
4: en train de
3: dire.
4: Non, on ne doit pas.
3: On ne doit pas. Et
4: mais on peut.
3: Écoutez,
4: du moins, c'est la conclusion logique de ce que vous venez de dire.
3: Non, il ne faut pas, et je ne l'ai pas refait. Bah, évidemment que maintenant que j'en ai les moyens, je ne vole plus rien du tout. Mais c'est vrai que voler du maquillage, on peut se dire qu'on peut vivre sans maquillage. Ce n'est pas comme si j'avais volé de quoi manger. Là on peut comprendre aussi.
4: Là, donc, c'est un état de nécessité.
3: Exactement.
4: Mais peut-être qu'à 14 ans, on est dans un état de nécessité élisif de toute responsabilité,
3: ouais, voilà.
4: En volant du maquillage.
3: C'est ça, on le pense. C'est une erreur. Mais en même temps, je m'auto-flagelle pas tant que ça, parce que je me dis qu'effectivement, je n'ai fait de mal à personne. Voilà.
4: Oui, mais ça, vous n'avez pas envoyé un coup de pied à la vendeuse pour sortir du magasin.
3: Non.
4: Bon, c'est déjà quelque chose. Est-ce que vous avez déjà été victime de quelque chose sans avoir porté plainte ?
3: Ah oui, oui. Tiens, je ne m'attendais pas à cette question. Oui. Oui, d'agression sexuelle.
4: On en reparlera parce que vous l'avez déjà évoqué.
3: Vaguement, oui.
4: Oui, je sais.
3: Ouais.
4: Est-ce que vous pensez que mon compte-rendu sera bon à l'issue de notre entretien ?
3: Je vous fais confiance, oui.
4: Oui, ça c'est une erreur. Et votre chanson préférée du moment, celle que vous chantiez ce matin sous la douche ou bien...
3: Alors je vais vous dire, c'est Bad Bunny, parce qu'en fait on a tellement entendu là ce qu'il a fait au Super Bowl, et donc c'est na na na na na na na na na na na, voilà, c'est ça que j'ai en tête.

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14: Tout de suite, on va faire un petit point sur l'état du trafic.
15: Il reste un accident sur le ring de Bruxelles à Vilvoorde. Nous avons 15 minutes, jusqu'à 20 minutes même depuis Strombeek sur le ring de Bruxelles. Et puis pas mal de monde également sur l'autoroute 40 pour relier Barchon à Votem. Une vingtaine de minutes supplémentaires vers Bruxelles.
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14: 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C'est les questions de la patronne Anne Gruet.
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17: Vous habitez dans le 18e arrondissement, Montmartre.
18: Oui.
17: Je suppose près de la place du Tertre. Laissez-moi deviner.
18: Oui, c'est, vous avez bien deviné.
17: Vous allez parfois vous promener au cimetière?
18: Alors oui. Oui, je ne déteste pas les allées de cimetière, je dois avouer, d'autant que celui-là est gigantesque et assez beau, en fait.
17: Oui.
18: Et je passe sur le pont régulièrement à pied au-dessus, donc soit je regarde, soit de temps en temps, j'y vais. Malheureusement, je connais certaines personnes qui sont enterrées là-bas.
17: Et quelle est votre tombe préférée alors? Celle alors, où vous allez vous asseoir, par exemple?
18: Ah, je ne m'assois pas. Je déambule. Et la dernière fois que j'y suis allée, je suis allée voir la tombe de France Gall qui est enterrée là-bas.
17: Oui.
18: Voilà, parce que j'avais beaucoup d'affection pour elle. Et qu'en plus, elle est en verre. Enfin, c'est assez original. C'est assez lumineux, justement. Parce que je pense qu'elle aimait beaucoup la lumière aussi.
17: Alors, vous avez, on en vient à un moment un peu plus délicat, c'est-à-dire que il y a 2 ans à peu près, vous avez confié à France Inter que vous aviez été confronté à des prédateurs sexuels.
18: Oui.
17: Au cours de votre carrière et même victime d'abus à l'âge de 17 ans. Est-ce que vous pouvez nous en parler? Enfin, m'en parler à moi.
18: J'avais parlé d'âge
17: Je vous dis exactement ce que j'ai trouvé.
18: D'accord.
17: En fouillant dans votre vie.
18: En fait, j'ai eu plusieurs malheureuses rencontres. Mais la première était plus jeune, j'avais 15 ans. Et voilà, c'était un vrai prédateur sexuel, puisque j'étais effectivement bien mineure, qui, sous couvert de faire des photos, m'a dénudée, m'a touchée.
17: David Hamilton.
18: Non. Non, même pas.
17: Non, je dis pas ça, je dis
18: en
17: ça
18: fait,
17: pour lancer ce qu'on a reproché
18: oui,
17: à David
18: fait,
17: Hamilton.
18: Tout à fait, bah voilà. Malheureusement, je pense qu'il y a beaucoup de David Hamilton, il y en avait beaucoup et il y en a encore. Le truc, c'est que maintenant, heureusement, parce qu'évidemment, moi, la petite ado de 15 ans que j'étais, n'en a parlé absolument à personne, même pas mes parents. Parce que j'avais pas du tout les armes. Alors, il y en avait peut-être qui, à l'époque, avaient les armes parce qu'il y avait des parents qui faisaient peut-être un petit peu plus attention à ça et qui, alors moi, les miens, pas du tout. Hein, c'était des anciens 68 arts. On te fait confiance, ma fille. Vas-y, saute dans le grand bain. Ah, t'as pas de bouée, c'est pas grave. Donc, moi, j'avais aucune arme. Moi, ce que je dis à mes enfants, parce qu'évidemment, ayant vécu ça plusieurs fois, bon, voilà. Je vous dis que ça avait commencé à 15 ans, j'ai pas forcément envie de rentrer dans tous les détails de tout ce que j'ai vécu, parce qu'honnêtement, il devait y avoir marqué victime sur ma tronche. J'en ai vécu plusieurs, ça fait partie de mon parcours. À la fois, évidemment, je regrette que ça me soit arrivé, et à la fois, je suis d'une force maintenant, aussi à cause de ça, je pense, que quelque part, j'accepte que ça me soit arrivé. Je dis pas que c'est bien que ça me soit arrivé, pas du tout, hein. Mais j'accepte que ça fasse partie de mon parcours. En revanche, je n'accepte pas que ça puisse arriver à d'autres enfants, d'autres ados, et surtout pas aux miens. Donc, ce que je leur dis, c'est justement ça. C'est que ça peut être quelqu'un qui va être très gentil avec toi au début, qui va vouloir créer une connivence, une complicité. Un adulte, déjà, un adulte qui te parle comme s'il était ado comme toi, jeune comme toi, non, c'est louche. Déjà, voilà. Un adulte est un adulte, tu es un ado. Vous n'avez pas le même âge et c'est normal. Et donc le rapport ne peut pas être d'égal à égal. À partir du moment où un adulte de 30, 40, 50 ans a envie de parler d'égal à égal avec quelqu'un de 14, 15 ans, moi déjà, je leur dis, c'est pas normal. Voilà. C'est pas ton pote. Voilà. C'est pas... surtout, dès qu'il y a un truc, des mots comme c'est un secret, on va pas en parler, machin. Déjà, ça, gros warning. Oui, oui.
17: Oui, oui.
18: Donc j'ai essayé en fait de leur donner des armes. D'ailleurs, ils sont tous à me dire « Oui maman, tu nous l'as déjà dit !» Mais en fait, ça me paraît tellement important que j'ai préféré leur rabâcher. Et puis même par exemple, d'aller dormir chez des amis, quand je connais pas les parents, et même quand je les connais, quand ils étaient trop jeunes, j'aimais pas trop ça, parce qu'en fait, c'est aussi comme ça que ça arrive. Ou les colonies, ou tous les enfants, enfin tous les endroits où en fait, parce que c'est aussi là qu'il y a les prédateurs sexuels, tous les endroits où il y a beaucoup d'enfants et quelques adultes qui sont là pour surveiller, ouais, malheureusement...
17: Ça, on trouve rarement les pédophiles dans des seigneuries.
18: Exactement, donc...
17: Par contre, là, on va trouver des escrocs.
18: Oui.
17: Ah oui, oui, chacun a son domaine, chacun a son milieu.
18: Donc voilà, j'ai essayé d'éviter au maximum de les mettre dans des situations où éventuellement ça pouvait leur arriver. Ouais.
17: Alors maintenant, nous allons repasser dans les séries que vous avez jouées ou le théâtre que vous avez pu jouer.
18: Oui.
17: Deux petites questions. La folle de Musc, c'est un peu vous ?
18: La folle de Musc ? J'ai pas joué la
17: du
18: folle.
17: Musc. Non, vous n'avez pas joué non plus la folle de Chaillot.
18: Non.
17: Mais Joséphine de Beauharnais était appelée la folle de Musc.
18: Ah, je me disais, ce titre-là ne me... D'accord, Joséphine de Beauharnais. Pardon, j'y étais pas du tout. Effectivement, elle se parfumait. D'accord. Quelle est la question, pardon ?
17: Est-ce que c'est un peu vous ? Est-ce que vous aimez les parfums ?
18: J'aime beaucoup les parfums. Et j'ai mon propre parfum, d'ailleurs.
17: Hein ?
18: Oui. Mon mari m'a offert, je pense, le plus beau cadeau qu'on puisse offrir. Enfin, bon, après, ça dépend de qui. Mais en tout cas, pour moi, c'était le plus beau cadeau qu'il pouvait m'offrir pour mes 40 ans. De créer mon propre parfum avec un nez.
17: Oui.
18: Et donc, il existe un parfum que je suis la seule
17: à utiliser,
18: que j'ai créé avec ce nez. Donc j'ai eu l'impression d'être née moi-même, même si pas du tout. Mais on a beaucoup discuté, j'ai beaucoup humé, et on a créé ensemble ce parfum. Donc ça, cette expérience-là...
17: Qui est composé, vous pouvez donner à peu près les senteurs ou pas ? Ou la senteur dominante, alors ?
18: C'est pas sucré. Moi, j'aime pas les parfums trop sucrés.
17: Oui.
18: Ça m'écœure. J'aime évidemment les fleurs, mais j'aime pas quand c'est trop fleuri non plus. J'aime quand c'est relativement frais.
17: Le jasmin.
18: Le jasmin, d'ailleurs, il y a du jasmin aussi dedans. J'adore le jasmin. Mais il y a vraiment un très très gros mélange. On a mis très très longtemps. Ben, un an. Ça met un an.
17: Je vais céder la parole à mon greffier, parce que manifestement, il piaffe.
14: Mélanie Page, est-ce difficile d'être parfois confrontée à des polémiques quand il s'agit de la famille ?
18: Alors là, vous parlez plutôt de mon mari, j'imagine. Oui. Mes enfants n'ont jamais fait polémique.
14: Exactement, mais votre mari, des fois, peut faire polémique malgré
18: lui. Oui.
14: Comment vous le vivez dans vous ?
18: Alors le truc, c'est que comme on m'associe beaucoup encore à mon mari, même si...
14: Trop.
18: Moi, je suis fière d'être la femme de mon mari. J'ai aucun problème là-dessus. Donc voilà.
14: On va préciser, votre mari, c'est l'animateur Nagui.
18: Nagui, tout à fait. Voilà, ça fait 26 ans qu'on est ensemble. On a 4 enfants. Honnêtement, voilà, j'assume complètement d'être sa femme. J'en suis ravie d'ailleurs. Mais ce qui est un petit peu plus étonnant, c'est de me réduire à ça, comme si, voilà, je reçois parfois, j'ai beaucoup de haters, j'ai aussi beaucoup de gens qui m'aiment beaucoup, heureusement, mais sur les réseaux, il y a aussi une petite poignée de haters qui disent, de toute façon, c'est pourquoi elle est là, celle-là,
14: ah oui,
18: elle a jamais travaillé, ah bah oui, bien sûr, elle a jamais travaillé de sa vie, elle est connue, on sait pourquoi, enfin voilà, et donc, c'est vrai que là, avec moi qui travaille énormément, franchement, vraiment beaucoup. Par exemple, le livre, je l'ai écrit la nuit, parce que la journée, je travaillais et que j'ai écrit de minuit à 3h du matin. Et que, voilà, je travaille beaucoup et jusqu'à très tard. Donc, c'est vrai que d'entendre, elle n'a jamais rien foutu de ses 10 doigts et elle est là parce qu'il y a son mari... Ça, pour le coup, ça peut être un peu frustrant, quoi.
14: C'est-à-dire, vous imaginez que c'était pas ma question, hein.
18: Oui, non, bien sûr, pardon. Alors, sur les polémiques, en fait, je rebondissais là-dessus parce que je reçois parfois un peu la queue des polémiques, c'est-à-dire que la haine que lui reçoit fois 10, je la reçois fois 1, mais je reçois des petites bribes aussi de... voilà.
14: Et comment vous le vivez, vous ? Est-ce que c'est dur à accepter ? Est-ce que parfois, il y a des moments plus compliqués que d'autres ? Ou alors, vous passez complètement au-dessus de ce qui se passe ?
18: Non, alors... ça, je trouve ça un peu ridicule. Et je renvoie souvent les haters à leur haine. C'est-à-dire que... Moi, vraiment, j'ai une philosophie et ça m'aide beaucoup. C'est que je me dis que les gens qui envoient des messages de haine à des gens qui ne connaissent même pas sont des gens qui sont fondamentalement malheureux. Voilà. Donc, en fait, la vie, c'est déjà vengé. C'est-à-dire que moi, je n'ai pas besoin d'en rajouter une couche, de m'énerver contre eux. Puisque, de toute façon, ils sont fondamentalement malheureux pour faire ça. Donc, les gens qui envoient des messages de haine à mon mari... ou à moi, mais j'ai reçu des trucs parfois, enfin bon, moi j'ai reçu du caca dans une enveloppe dans ma loge, enfin oh là là. Donc ça va parfois un peu loin, mais honnêtement, vraiment, j'ai ouvert l'enveloppe, je vous dis ça parce que c'était il n'y a pas si longtemps, donc c'est le dernier truc, voilà. J'ai ouvert l'enveloppe, j'ai vu la merde, il y avait marqué un gros salope sur le papier.
14: Ah oui, ça va aussi loin que ça.
18: Oui, et j'ai ri. Moi, ma première réaction, ça a été de rire. Parce que je me dis, mais c'est fou, en fait. C'est-à-dire, qui prend le temps de...
11: Oui, je me pose la question aussi.
18: Non, mais de mettre ça sur un papier, de cacheter l'enveloppe, d'aller envoyer... Mais il faut être tellement...
11: Ah, c'était envoyé par la poste.
18: Oui, c'était envoyé par la poste.
11: Ah bah, pauvre postier.
18: Et je me dis, mais qui
11: fait ça ? Vous imaginez un peu si au moment du timbrage...
18: Mais voilà, vous voyez, ça me fait encore rire, en fait.
11: C'est-à-dire que dégoûtant.
18: Voilà, ça me fait rire. Donc ça, quand la haine va jusque là, vraiment,
14: ça ne vous fait pas peur.
18: Ah, ça ne m'atteint pas, ça ne me voilà. Ce qui peut me faire peur, c'est quand je connais une personne qui m'en veut. Voilà, à la limite quand c'est personnalisé. Enfin, ça m'est arrivé aussi. Une amie qui en fait n'était pas du tout une amie m'a trahi, mais d'une manière complètement. Mais bon, j'écrirai un livre un jour dessus. Donc voilà. Et là, pour le coup, j'ai eu peur, parce que ça m'a fait peur, parce que sa folie m'a fait peur. Mais là, c'est parce que je la connaissais très bien.
14: Voilà. Si je reprends juste votre phrase sur l'amitié,
18: oui.
14: Ça doit être très dur de devenir maintenant votre amie, à mon avis.
18: Alors, vous savez quoi, j'ai pas eu envie de changer, parce qu'autour de moi, on m'a beaucoup dit, oh là là, mais du coup, tu vas plus jamais faire confiance à personne. Non, je ne veux pas qu'elle gagne, je ne veux pas changer, je ne veux pas devenir, me dire que tout le monde peut potentiellement être contre moi, ou m'en vouloir, ou vouloir ma mort professionnelle. Donc,
11: c'est vivre par procuration que de vouloir la mort de quelqu'un.
18: Exactement. Ah oui, non, mais
11: parce que forcément, ça prend toute l'énergie.
18: Exactement.
11: Et ça vous vide complètement, puisque vous ne vivez qu'avec la personne au-dedans.
18: Complètement.
11: Donc en fait, c'est terriblement dur d'être squatté par quelqu'un.
18: Oui.
11: Par quelqu'un que vous enviez, que vous haïssiez, etc.
18: Oui.
11: Et le
17: dont l'envie est un péché mortel, c'est pas que je sois catho ou chrétien ou quoi, c'est pas du tout ça, c'est que j'observe que ce genre d'enseignement de l'Église et non pas de la Bible ou des Évangiles correspond à une réalité. C'est-à-dire, si l'envie est un péché mortel, c'est parce que l'envie tue, et il faut pas se tromper sur la personne que l'envie tue. Généralement, c'est l'envieux.
18: Oui, tout à fait, tout à fait.
17: Ah, tout à fait.
18: Mais d'ailleurs, ça m'a aidé parce que ça m'a aidé. Je me suis dit la pauvre. Vraiment, je me suis dit la pauvre. Je pense que ça touche vraiment à une forme de folie.
14: Elle voulait votre mort personnelle, en fait.
18: Professionnelle, ça c'est sûr, vu ce qu'elle a fait. Et personnelle, c'est possible. C'est pour ça que j'ai un peu flippé aussi, quand même. Mais maintenant, je ne flippe plus. Et surtout, je ne veux vraiment pas que ça change mon rapport aux autres. Donc non, ça, elle n'a rien gagné du tout.

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15: On va maintenant analyser vos effets personnels, Mélanie Page.
13: La saisie.
15: Patronne, parmi les objets de Mélanie, nous avons un grand sac. Un grand sac bleu.
16: Ah oui, donc là, on va le vider.
15: Ah oui, bien sûr, on va le vider.
16: Oh mon Dieu!
15: Il y a quoi dedans?
16: Oh là là, je sais pas, mais il y a un reste de pique-nique. Il y a mon texte du bureau que je suis en train de répéter.
15: Voilà. J'ai toujours demandé, est-ce qu'on apprenait par cœur son texte?
16: Bah évidemment qu'on apprend par cœur.
15: C'est vrai, il y a tellement de pages que je me dis comment on fait pour apprendre autant de pages.
17: Oui, mais on est aidé par les répliques des autres.
15: Hein. Ah! Ah,
17: oui.
15: Ah
17: oui.
16: Enfin, quand on fait forcément. Un seul en scène, non.
17: Ah mais... Non. Et ça, c'est un seul
16: en scène. Non, là, c'est Uberoi. C'est Uberoi.
17: Ah, Uberoi, j'aime beaucoup.
16: Je suis en train de répéter Uberoi.
17: Il l'avait, vous connaissez la chanson d'Ubu?
16: À la fin de la pièce, il y a une chanson.
17: Vous il avait un tout petit zizi et un gros cul, le père Ubu. Elle était une femme infâme, la mère Ubu.
16: Oui, je suis la femme infâme.
17: Ah, mais c'est une vieille pièce. J'ai oublié maintenant, sur le bout de la langue...
16: Alfred Jarry?
17: Alfred Jarry, voilà. Alfred Jarry qui était tellement pauvre que quand il allait à des spectacles où il fallait être en habit, il se peignait une cravate sur le vent, sur le.
16: Ah,
17: sur
16: vous
17: la
16: m'apprenez
17: poitrine.
16: Quelque chose. Ce que je sais, c'est qu'il a écrit cette pièce
17: de ma part,
16: avec ses étudiants. En fait, c'est une pièce pour ses élèves.
17: Mais il est mort jeune,
16: hein,
17: Alfred Jarry.
16: Il est mort jeune?
17: Je pense.
16: C'est
17: oui.
16: possible.
17: Je
16: ouais.
17: pense.
16: Oui.
17: On va googliser tantôt, mais je suis pratiquement certaine. Et il a surtout laissé Uberoi.
16: Oui.
15: Dans le sac, on a beaucoup de nourriture.
16: Bah oui, parce que j'ai déjeuné, donc il m'en reste un peu.
15: Ah, on a le téléphone.
16: Voilà. Ouais.
15: Il est en vrac comme ça dans le. Il est en vrac dans le.
16: Oui,
15: sac.
16: Parce qu'en fait, moi, quand je voyage beaucoup, je prends comme ça une espèce de fourre-tout où je peux justement ranger, ben, par exemple, à manger. Enfin, voilà. Donc, dans mon fourre-tout, j'ai pas de poche. Donc, je mets juste mon portable comme
15: et
16: ça.
15: Et votre téléphone, le fond d'écran, c'est?
16: C'est ma famille. C'est mon mari, mes 4 enfants.
15: Elle est magnifique cette photo en vacances, je suppose,
16: ouais,
15: de
16: tous
15: vos
16: les
15: enfants
16: ans,
15: et de la famille.
16: On fait une photo familiale.
15: Est-ce qu'on peut déverrouiller le téléphone ou pas?
16: On peut déverrouiller le téléphone. Qu'est-ce que vous allez faire?
15: Je vous pose la question.
16: Ben, on déverrouille, oui.
15: Est-ce que vous utilisez l'intelligence artificielle?
16: Jamais. Je n'ai même pas de ChatGPT, vous pouvez chercher.
15: Vous ne l'avez pas sur votre téléphone?
16: Je déteste ça.
15: Ah oui?
16: Ouais. Je pense que ça abrutit. Je pense que ça va contribuer à abrutir l'humanité.
15: Et vos enfants ne l'utilisent pas, hein?
16: Alors, le petit n'a pas trop le droit. D'ailleurs, je suis son ChatGPT. Parce que parfois, les profs, maintenant, ils sont traumatisés. Ils pensent que tous les devoirs faits à la maison sont faits. Et d'ailleurs, ils ont raison. Ouais. Sont faits par ChatGPT. Et l'autre jour, mon fils avait écrit un truc pour la prof de français. Elle lui a dit, ça, c'est ChatGPT. Il lui a dit, non, c'est maman. Elle a dit, ah bah c'est encore mieux que ChatGPT alors. Voilà, donc non, je pense que... En fait, comme tout ce qu'on invente, par exemple les GPS, c'est super. Et je me sers des GPS, je vais pas mentir. Mais depuis qu'on a le GPS, on ne sait plus, et même les taxis ne savent plus où on va. Enfin voilà, on s'enlève des fonctions de notre cerveau. Et ChatGPT, comme c'est général, ben, on s'enlève complètement presque notre faculté de réfléchir, quoi. C'est terrible.
15: Est-ce qu'on peut aller dans les photos ou pas?
16: Oh, je sais pas. Qu'est-ce que, bah, je vais pas vous montrer tout.
15: Ah, je sais pas, je vous pose des questions, vous me répondez oui ou non.
16: On peut aller. Alors attendez. Oh là là là là. Voilà.
15: On peut balayer ou pas dans les photos? Parce que si je commence à balayer, je vais balayer.
16: Là, il y a l'affiche du bureau. Regardez.
15: Oui. Bon, c'est pas ce qui m'intéresse le plus, vous vous doutez bien.
16: Là, il y a des spectacles, je suis allée voir.
15: Moi, ce qui m'intéresse, c'est votre vie.
16: Ah oui, bah non, c'est quand même vachement.
15: Qu'est-ce que vous prenez en photo?
16: Bah, je prends mes enfants. Après, en ce moment. Ah là, il y a mon éditrice, tiens. Avec la personne qui a... Parce que j'ai enregistré l'audio-livre.
15: Ok.
16: Et j'ai adoré faire ça. Bah, pour moi, c'était évident que personne d'autre n'allait enregistrer l'audio-livre. Et donc, mon éditrice est venue. Je m'entends très, très bien avec elle. Lina Pinto, je t'aime. Voilà. Donc, mon éditrice chez Albin Michel. Et voilà. Et donc, ça, c'était là-bas. J'aime bien immortaliser tous les petits moments. Je dois avouer que j'ai beaucoup de moments. Ah, ça, c'est, en fait, c'est des vieilles photos.
15: C'est qui, c'est vous?
16: Que ma fille, non. Ça, c'est ma fille quand elle était toute petite.
15: Et elle a quel âge maintenant?
16: Un spectacle de danse. Là, elle a

0: Vous voyez, il y a vraiment de tout. Hein. Voilà, ça c'est... Mon mari, on est allé voir... Enfin, c'est... souvent, on va voir des spectacles. Là, c'est Alexandre Kominek.
1: Et vous voilà. Prenez des photos des rencontres que vous pouvez faire également.
0: Ouais,
1: quoi.
0: Voilà.
1: Et dans les messages, est-ce qu'on peut y aller ou pas?
0: On peut aller dans les messages.
1: Est-ce que vous donnez des surnoms aux gens, par exemple, sur WhatsApp? Je ne sais pas, est-ce qu'ils ont tous le même nom?
0: Ah.
1: Est-ce que vous donnez des surnoms à votre meilleur ami, à vos enfants?
0: Non. Je dois avouer que...
1: C'est-à-dire que c'est le prénom de l'enfant quand vous
0: ouais.
1: recevez un message
0: ouais.
1: Et le prénom de l'ami quand vous recevez le message
0: ouais,
1: de votre ami?
0: Exactement. Ah, Amour. Non, pardon, mon mari, c'est Amour.
1: C'est quand même pas Nagui, quoi.
0: C'est vrai, c'est Amour. Et mes cousins, il y a marqué cousin.
1: Ah oui, c'est vraiment, vous êtes très basique au final.
0: Mais sinon, c'est assez... voilà. Et après, moi, j'ai surtout plein de groupes WhatsApp de boulot, quoi.
1: De théâtre, de télévision,
0: ouais,
1: etc.
0: Ouais, ouais, voilà.
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1: Mélanie Page, c'est le moment du compte-rendu de la patronne.
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1: Mélanie Page, merci d'avoir répondu à nos questions. Il est maintenant l'heure du compte-rendu de l'entretien. Puis-je vous demander un instant de silence? La patronne réfléchit. Anne Gruet, c'est à vous.
10: Vous êtes du signe de la balance. La balance est quelqu'un d'équilibré. Normalement, forcément, c'est ce qu'on attend de ces plateaux, qu'ils soient tenus en équilibre. Et je pense qu'effectivement, l'équilibre est une de vos recherches. Vous aimez la diplomatie, vous fuyez les conflits quelque part. Eux vous recherchent peut-être, mais vous tentez de les ignorer. Et si un conflit se présente devant vous, vous tentez de le résoudre par la diplomatie, par l'échange, par l'écoute, que vous dites être une de vos grandes qualités, ce que je veux bien croire, par l'écoute, par l'échange, dont je disais, par la parole dont vous croyez à la toute-puissance. Vous avez un très grand désir de perfection, c'est-à-dire vous êtes intransigeante, je pense, et terriblement exigeante, tant pour vous que pour les autres, avec de l'indulgence pour ce qui vient de vous, c'est-à-dire vos enfants. Là, vous avez de l'indulgence, mais dans les relations professionnelles, à mon avis, ça doit être vraiment picobello avant que ce soit complètement parfait, ce qui est important pour vous. Vous êtes une optimiste de nature et vous êtes surtout extravertie. Donc, et votre caractère extraverti se traduit notamment par le jeu de vos mains. Vous ne tenez pas les mains en place. Vous passez votre temps simplement à les placer d'un côté ou de l'autre pour les... On dirait que vous devez recevoir quelques gouttes de rosée pour pouvoir avancer. On dirait que vous êtes solaire et que ce sont les rayons du soleil que vous essayez de saisir. Il y a quelque chose qui doit tomber dans vos mains pour que vous puissiez le recevoir dans votre cœur, et à mon avis la main gauche doit être très importante, pour que vous puissiez le recevoir au cœur, mais que vous puissiez aussi par la main droite

0: le rendre aux autres après être passé par l'amour que vous leur portez. Pour terminer, je vous dirai volontiers ceci. Mignonne, allons voir si la rose qui ce matin t'avait éclose sa robe de pourpre au soleil a point perdu cette vêprée, les plis de sa robe pourprée et son teint au vôtre pareil. Vous connaissez, j'imagine.
1: Bonsoir.
0: Merci. Et vous y ressemblez, le teint au rose, le teint. Au vôtre, pareil, vous ne l'avez pas perdu, vous pouvez dignement vous promener en rose exhalant un doux parfum.
1: Merci beaucoup.
2: Mélanie Page, une réaction suite à votre jugement ?
1: C'est extrêmement sympathique, très positif tout ça. Merci de m'avoir écouté, entendu, comprise certainement. C'était un moment très agréable, très intéressant. J'ai beaucoup aimé nos échanges.
2: Justement, en parlant des échanges, est-ce que vous retenez quelque chose de cet entretien, s'il y a une chose à retenir ?
1: J'aime beaucoup le rythme de votre parole, le fait que vous preniez le temps. Maintenant, tout le monde parle beaucoup trop vite. Enfin, tout va beaucoup plus vite à cause des réseaux, des clips, des machins. J'ai l'impression que vous résistez et vous prenez le temps de dire ce qu'il y a dans votre cervelle bien remplie, bien faite. Vous êtes extrêmement cultivé, ça se sent, mais en même temps, vous ne l'étalez pas. Donc, c'est très agréable. Voilà, c'est très intelligent, tout ça. Intelligible aussi, parce que vous prenez le temps.
2: Mélanie Page, vous êtes libre.

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1: 18h, très bon début de soirée sur Vivacité. Voici le journal de 18h avec Marie-Laure de Kerco. Bonsoir.
2: Toutes les victimes de l'incendie d'Anvers ont été identifiées. Les 5 victimes sont des femmes. La ville d'Anvers a ouvert un registre de condoléances. L'enquête se poursuit sur les causes du sinistre. Une personne sur 10 est diabétique en Belgique et parmi elles, une personne sur 3 l'ignore. C'est une maladie répandue qui gagne à être mieux connue. Pour mieux la prévenir, une campagne de sensibilisation démarre aujourd'hui. La honte ne vous appartient pas, elle ne vous a jamais appartenu, c'est la nôtre. Le message d'excuse de Keir Starmer aux victimes des adoptions forcées d'après-guerre au Royaume-Uni. 185 000 bébés ont été arrachés à leur mère parce qu'elles étaient célibataires. Bonsoir à toutes et tous. Les 5 personnes qui ont perdu la vie hier dans l'incendie d'Anvers étaient toutes des femmes. Elles ont toutes été identifiées. La cause probable des décès est l'inhalation des fumées. Les autopsies devront le confirmer. L'incendie a aussi fait 16 blessés, dont 9 ont dû être transférés à l'hôpital, souvent pour intoxication aux fumées. L'enquête sur l'origine des flammes est toujours en cours, mais de premiers éléments penchent vers une défaillance technique. Les dégâts sont importants, tant dans les parties communes que dans certaines unités. Et de nombreux résidents de cette immeubles de 10 étages n'ont pas encore pu regagner leur domicile. D'après cet habitant de l'immeuble, ce n'est pas pour tout de suite.
3: Les appartements, au moins pendant 5 à 6 mois, devront subir des modifications énormes au point de vue conduite électrique, d'eau, parce que probablement que tout aura souffert et que des équipes de nettoyage devront passer et que nous devrons aussi vérifier ce qui a été endommagé. On nous propose officiellement 5 jours à l'hôtel ou un centre pareil, payé, et le reste, débrouillez-vous. Pour moi, ça va encore, on a trouvé une solution probable, mais notre voisine, par exemple, 82 ans, quoi, comment et où, personne ne le sait.
2: Interview d'Eva Secker. Le parquet a désigné un juge d'instruction pour enquêter a priori sur un incendie involontaire. Un expert en incendie a été désigné. La ville d'Anvers a ouvert un registre de condoléances ainsi qu'une version en ligne. Ils sont ouverts jusqu'au 10 juillet inclus. A-t-on bien géré la récente canicule chez nous? C'est la question qu'une nouvelle fois l'opposition a posée ce jeudi au gouvernement à la Chambre. Et toujours pas de vraie réponse, sauf celle du ministre fédéral du Climat. Jean-Luc Cruc, désengagé, qui a tenté hier de relancer une coordination entre fédéral et région dans une réunion où tout le monde n'est pas venu, côté Wallon notamment. Fabien Van Eekhout.
4: Les semaines se suivent et se ressemblent. L'opposition veut interroger le Premier ministre Bardo Ever et celui-ci choisit de renvoyer ses questions à un autre ministre, celui du climat, Jean-Luc Cruc, désengagé. Forcément, l'opposition fait la grimace. Patrick Prévost, PS.
5: Une nouvelle fois, le Premier ministre se dérobe face aux enjeux climatiques. On attendait de lui qu'il soit un acteur central. Il a choisi un autre rôle, celui de déserteur.
4: François de Smet, défi.
6: Ce qui est plus pénible, c'est ce sentiment partagé par de nombreux citoyens qu'il n'y a aucune gouvernance climatique dans ce pays.
4: Raoul Edebo, PTB.
7: S'il y a bien une compétence qui doit être refédéralisée avec un ministre, c'est bien le climat. L'air chaud, il ne s'arrête pas à la frontière linguistique, quoi. L'air chaud, il se dit pas, ah non, je suis en flotte, je me retourne, ça marche pas comme ça.
4: Et l'opposition de jouer aussi sur les tensions est maire engagé dans les différents niveaux de pouvoir. Le numéro 1 wallon Adrien Dolimont ayant snobé hier une réunion de concertation climat du ministre Cruc, chargé de répondre pour le fédéral. Celui-ci choisit d'expliquer avant tout l'importance de sa réunion d'hier. Réformer le plan national ozone chaleur ou la communication envers le citoyen, l'idée de faire appel à la défense en cas de catastrophe climatique ou encore la création de lieux de fraîcheur dans tout le pays. Le processus est lancé. Un peu court, sans doute, pour la prochaine canicule annoncée.
2: Canicule annoncée à partir du 6-7 juillet avec un risque de température dépassant à nouveau 35 degrés dans certaines régions. En Belgique, une personne sur 10 est diabétique, mais parmi elles, une sur 3 l'ignore. Ce sont les chiffres de l'Institut de santé publique Sienne-Sano. Une opération de sensibilisation débute donc. Le diabète de type 2 est de loin le plus répandu et mieux vaut le détecter le plus tôt possible. Anne Mertens, médecin à Luzette-Leuven.
8: Dans le cas d'un diabète de type 2, la maladie se déclare de manière insidieuse. Elle peut se déclarer sans qu'on ne remarque rien, on ne voit même pas les symptômes. Et donc, ça conduit à l'apparition de, malheureusement, de complications très lourdes qui peuvent aller jusqu'à la perte de la vue, maladie cardiovasculaire, insuffisance rénale, maladie hépatique et j'en passe. Et donc là, c'est vraiment super important de prendre le diabète en charge le plus tôt possible pour repousser, voire éviter ces complications. Et tant que le diabète n'est pas déclaré, on peut faire machine arrière. On peut adapter certaines choses dans son quotidien pour faire en sorte de rester loin de la maladie. Donc c'est vraiment super important de sensibiliser le public et de les encourager au dépistage précoce.
2: Interview de Sylvia Falcinelli. Pour vérifier ce qu'il en est pour vous, vous pouvez passer un test en ligne mis au point par l'association du diabète sur testezvotrerisque.be. Au Royaume-Uni, des excuses officielles pour l'un des chapitres les plus douloureux de l'après-guerre. Le Premier ministre, Keir Starmer, a reconnu aujourd'hui la responsabilité de l'État dans le scandale des adoptions forcées. Écoutez-le.
9: La honte n'est pas la vôtre. Elle ne l'a jamais été. La honte est la nôtre. Et je le dis au nom de tout notre pays, à toutes les personnes qui ont été impactées. Nous sommes profondément désolés.
2: Sophie Léonard, ce sujet de l'adoption forcée est resté longtemps un tabou au Royaume-Uni.
10: Oui, c'est pour cela que ces excuses sont assez exceptionnelles. Il y a toujours eu une forme de déni de la part du gouvernement par rapport au rôle qu'il a joué. Rappelons les faits, entre 1949 et 1976, plus de 185 000 bébés ont été retirés à leur mère en Angleterre et au Pays de Galles. À l'époque, les femmes non mariées qui donnaient naissance à un enfant étaient fortement stigmatisées et souvent poussées, voire contraintes, à abandonner leur bébé à l'adoption. Keir Starmer, dans son discours, a également déclaré que cela n'aurait jamais dû se produire, évoquant un système impliquant les autorités locales, des organisations caritatives et religieuses, ainsi que les services de santé et sociaux. Ces excuses, elles font suite aux recommandations d'une commission parlementaire sur les droits humains qui avait appelé l'État britannique à reconnaître officiellement les souffrances des mères et des enfants concernés. Notons que l'Église d'Angleterre a présenté ses excuses il y a une dizaine de jours.
2: En Ukraine, selon le maire de Kiev, la nuit dernière a été la plus rude depuis le début de l'invasion du pays par la Russie en 2022. Selon lui, 21 personnes au moins sont mortes et plus de 85 blessées. Plus de 50 000 personnes ont passé la nuit dans les caves et les métros, ce qui n'était plus arrivé depuis de nombreux mois, Pascal Bustamante.
11: La nuit de cauchemar a duré plus de 11 heures d'affilée. L'armée de l'air ukrainienne a recensé un total de 496 drones et 74 missiles lancés par la Russie. Des frappes concentrées, selon le Kremlin, sur des cibles militaires et en représailles aux récentes attaques ukrainiennes en profondeur dans le territoire russe. Volodymyr Zelensky dément, il s'est rendu sur les lieux des frappes à Kiev.
12: La Russie frappe des cibles civiles uniquement dans le but de forcer l'Ukraine à abandonner son État, à forcer les gens à se diviser, à créer une rupture entre la société civile et l'armée. C'est là-dessus qu'ils comptent pendant toute cette guerre. Cela n'arrivera pas. Merci.
11: Le président ukrainien a annoncé qu'il y aurait assurément une riposte. Il a aussi demandé aux alliés de livrer des systèmes anti-aériens le plus vite possible. La Russie, quant à elle, a annoncé qu'elle continuerait à augmenter la pression en vue d'obtenir la réalisation de ses objectifs, ce qui, pour la diplomatie allemande, démontre l'absence de volonté de négocier dans le chef de Vladimir Poutine.
2: La chef de la diplomatie européenne, Kaya Kallas, a déclaré qu'elle allait proposer de nouvelles sanctions à l'encontre des soutiens de la Russie. Un survivant du séisme au Venezuela a encore été retrouvé aujourd'hui. C'est un homme, un quadragénaire, coincé depuis 8 jours dans les décombres d'un bâtiment après le double séisme qui a fait plus de 2000 morts et des dizaines de milliers de disparus. Après le déluge d'émotions autour des Diables Rouges et de leur qualification miraculeuse hier soir, les 16e de finale continuent aujourd'hui à la Coupe du Monde de football. Ce soir, l'Espagne joue contre l'Autriche à 21h. Puis la nuit prochaine, à 1h, il y aura une belle affiche entre le Portugal et la Croatie. Coup d'envoi donc à 1h. Et à 5h, l'Algérie défiera la Suisse. Et puis en tennis, à Wimbledon, Zizou Berg se qualifie pour les 16e de finale. Elise Mertens va tenter de limiter tout à l'heure son adversaire, l'Ouzbek Maria Timofeva. Et on termine en musique avec le festival Rock Werchter qui commence ce soir et durera jusqu'à dimanche soir. Clara Wertz, vous y êtes.
13: Oui, avec des artistes qui viennent du monde entier pour performer sur la scène mythique de Rockwerther. Vous entendez derrière moi Kasabian, le groupe de rock britannique qui se produit sur la scène principale du festival. Ensuite, ce sera au tour des Américains de The Lumineers avant une apothéose ce soir de Mumford & Sons pour conclure cette première journée. Et on peut le dire, cette année, c'est vraiment le retour du rock à 100% à Werther avec des groupes habitués de l'événement, ce qui est d'ailleurs souvent critiqué par les habitués du festival. Mais après le Covid, la ligne était un peu plus floue avec de plus en plus de rap et d'électro. Mais cette année, la ligne de Werther est à nouveau axée sur le rock et la suite du festival le montre bien. Samedi sur scène, on retrouvera Gorillaz, Pixies et 21 Pilots qui sont aussi déjà passés par ici. Et puis Moby et The Cure qui concluront le festival dimanche soir. Mais le festival fait quand même toujours la part belle aux nouveaux artistes, aux artistes émergents qui viennent montrer ce qu'ils ont pour la première fois parfois sur la scène de Rockwerther.
2: Merci Clara. Clara Wertz avec les moyens techniques de Rémi Fassin. Voilà pour le journal. Merci d'être à l'écoute.
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1: Direction la route, après le journal, avec Guillaume Kerremans. Bonsoir Guillaume.
15: Bonsoir.
1: Et nous partons sur le 42 du côté de Spa.
15: Oui, il y a un véhicule qui a pris feu là-bas et donc la visibilité est un petit peu réduite, voire beaucoup réduite sur toutes les voies de circulation. Donc soyez vigilants si vous approchez Spa en ce moment sur cette autoroute 42. Le véhicule se trouve déjà sur la bande d'arrêt d'urgence. Nous avons encore quelques fils sur le 40. C'était principalement l'accès aux Ardentes qui posait problème, avec un petit peu de fil pour rejoindre les parkings. C'est tout à fait normal à l'approche de recours, que ce soit par Rocherat ou bien Longsaint, mais là ça s'est bien amélioré. On voit qu'il reste encore un trafic légèrement dense. Partout ailleurs en Wallonie, on peut quand même pointer encore le 411, hein, l'approche de l'église. Il y a le chantier là-bas où toute la circulation passe sur une voile, donc c'est parfois un peu problématique sur tous heures de pointe, mais là ça va déjà bien mieux. Et puis à Bruxelles, il y a toujours quand même cet embouteillage entre Kreinem et le carrefour Léonard. Nous avions un dépannage à Léonard, c'est terminé, mais je vois qu'il y a encore quand même une dizaine de kilomètres de trafic ralenti avec 10 à 15 minutes perdues.
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1: Pour la météo, c'est Caroline Dossong que l'on accueille. Alors Caroline, tout le monde se demande un peu à quel temps aurons-nous droit pour la fin de cette semaine.
17: Alors il faut d'abord attendre que la zone de nuages et de faibles pluies quitte notre pays dans la soirée par le sud-est. Et donc à l'arrière, on retrouvera des conditions clémentes avec un ciel qui va se dégager. Cette nuit, il ne fera pas très chaud. Les minima vont s'établir entre 9 et 15 degrés. Et puis demain, vendredi, on se réveille avec du soleil, quelques voiles de cirrus qui par moments seront assez nombreux. Donc un ciel à nouveau un petit peu blanchâtre, un ciel laiteux. Dans l'après-midi, on pourra avoir des cumulus supplémentaires, des cumulus de beau temps, notamment sur le Limbourg ou encore la région de Liège. Et les températures maximales seront conformes aux normales de saison, puisqu'on attend de 22 à 25 degrés. Le week-end s'annonce assez agréable, avec un soleil généreux, quelques cumulus de beau temps toujours, et des températures maximales qui vont grimper. Elles vont à nouveau dépasser la barre des 25 degrés.
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1: Et ravi de vous accueillir en ce début de soirée sur Vivacité avec, comme chaque jour, un ou une artiste à l'honneur durant à peu près 50 minutes jusqu'à 19h. Et aujourd'hui, nous allons passer un moment délicieux avec une jeune artiste belge, puisqu'elle est originaire de Braine-l'Alleud. C'est Elena qui est votre invitée.

Une fin d'année 2025 et un début 2026 absolument dingue. Hein. Il y a eu un premier album, Ailé, la réédition de ce premier album avec des titres bonus, de très très nombreux concerts aussi en France, mais aussi chez nous en Belgique. Premier concert qui se déroule à l'ancienne Belgique et puis elle a rempli à de nombreuses reprises Forêt Nationale. Le succès ne cesse de grandir. Elle était déjà dans les festivals l'été dernier et on la retrouvera en festival cette saison, cet été 2026, puisque Ailé sera l'une des têtes d'affiche au Francofolie de Spa. C'est prévu pour le 27 juillet prochain. On va donc retrouver Ailé en interview dans quelques instants. Mais juste avant, c'est Harry Styles que l'on accueille avec American Girls.

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0: Et oui, on passe un moment ensemble sur Vivacité, ensemble avec Elena qui a participé à l'édition 2023 de la Star Academy. Elle atteindra les demi-finales, elle sera éliminée, souvenez-vous, face à Pierre Garnier. Et puis ensemble, avec Pierre et toute la troupe de la Starac, ils vont embarquer pour des concerts. Il y a eu plus de 70 concerts hein, pour cette promotion-là, entre Forêt Nationale et l'ING, le Palais 12. Et puis très vite, Elena va arriver avec son propre répertoire et embarquer sur ses propres concerts, les Zénith en France, Forêt Nationale chez nous. On est donc très très heureux de retrouver Elena sur Viva.
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10: Bonjour.
0: Quelle folie hein, autour de ce premier album, Elé. Tout va bien?
10: Tout va très bien. Franchement, ça ne peut pas mieux aller. Je suis vraiment très très contente de tout ce qui se passe. C'est vraiment... un petit rêve éveillé, un grand rêve.
0: C'est le rêve qui continue à se réaliser ou bien maintenant vous vous dites quand même « Ah là là, il y a des aspects de ce métier qui sont plus contraignants
10: bah, ». Effectivement, le rêve continue. Enfin, je veux dire, j'apprends encore tous les jours, il se passe plein de belles choses. Je passe des caps que j'aurais jamais cru passer en un an. Mais oui, c'est vrai que j'ai vu certains aspects qui peut-être pouvaient être plus contraignants, mais... Si on fait la différence entre le positif et le positif prend clairement le dessus.
0: Le dessus. On va écouter les titres de cet album. Elena, on va démarrer par Mauvais Garçon. Mais moi, je reste. Moi, dès que je l'entends, je l'ai en tête toute la journée. Hein. Merci. Hein. C'est la preuve que c'est un très, très
10: Avec
0: bon titre.
10: Plaisir.
0: Une très, très bonne mélodie. C'est une chanson qui naît d'une expérience personnelle?
10: Oui, complètement. Je ne m'en suis jamais cachée. C'est une histoire que j'ai vécue quand j'étais très jeune. J'avais 16 ans. C'était mon premier amour. Et quel premier amour, franchement.
0: Oui, parce que c'est quand même la relation toxique par excellence.
10: Par excellence, effectivement, je me suis vraiment inspirée de fait réel, j'ai vraiment simplement ouvert mon téléphone, ouvert mes textos avec cette personne et j'ai pris les plus méchants messages.
0: D'ailleurs, vous avez fait un clip où on voit aussi différents messages où vous agitez les red flags, le drapeau rouge en disant non, ça c'est un comportement inacceptable. C'est oui. aussi un message pour votre génération.
10: Bah effectivement, c'est vrai que depuis que la chanson est sortie, j'avoue que je ne m'attendais pas du tout à autant de réactions et surtout de témoignages de jeunes filles qui ont pu avoir l'âge que j'avais quand j'ai vécu cette relation, mais aussi de femmes d'une quarantaine d'années qui peuvent me dire bah, « Moi, actuellement, je sais que je suis dans ce genre de relation, mais je n'arrive pas à partir. Ta chanson m'aide beaucoup. » Il y a beaucoup de personnes qui ont eu le courage de partir, qui ont écouté « Mauvais garçon », qui l'ont quitté. Alors ça, c'est complètement dingue. Et donc oui, effectivement, moi, je parle à ma génération, mais je sais que ça touche aussi d'autres.
0: Ça parle beaucoup de votre parcours, hein, cet album-là, finalement, ces 23 ans de vie qui se retrouvent en une dizaine de chansons. Ça, c'est vraiment la base de l'album. Hein.
10: Bah oui, la base de l'album, ça a vraiment été de raconter ma vie, de mettre des mots sur des expériences, des événements, plus ou moins... sensible et traumatisant parfois et puis voilà, c'est pour ça que l'album s'appelle Lélé, c'est pour ça que
0: qui est votre surnom
10: exactement et c'est ce que j'avais expliqué aussi sur mes réseaux sociaux. Pour moi, quand on écoute l'album, on se sent d'autant plus proche de moi, et vu que les gens proches de moi m'appellent Lélé,
0: c'est l'une des forces, je trouve, de cet album et de votre univers, c'est que malgré des thèmes très personnels, tout le monde peut se retrouver dans vos textes.
10: Oui. Bah, après,
0: vous l'avez vraiment travaillé, ça ?
10: Non, pas spécialement. Franchement, je dis toujours que pour Summer Body, Mauvais Garçon, je sens que je suis porteuse d'un message, mais je le fais pas, je fais pas exprès d'être engagée aussi, parfois. Je trouve que je suis pas assez renseignée pour l'être et pour l'affirmer. Mais je fais pas exprès, en fait. Je raconte vraiment juste ma vie. Après, j'ai 23 ans, je suis une jeune fille, je sais que bah, y a plein de jeunes filles de mon âge qui se reconnaissent parce qu'on a un peu les mêmes vies en soi, même si c'est pas les mêmes histoires exactement. On peut forcément se retrouver dans mes thématiques.
0: Vous pensez que c'est l'une des clés du succès ? Cet intime qui devient très universel ?
10: Non, je pense pas que ce soit la clé du succès. Je pense que alors qu'on m'a vu que pendant 3 mois à la télé, que j'ai vraiment été dans le salon de famille, pour moi c'était cohérent de continuer dans cette dynamique-là forcément.

Dans la suite de cette rencontre avec Elena, on se plongera cette fois-ci dans son tout premier single, ce single qu'elle chantait déjà sur la scène de Forêt Nationale juste après la sortie du Château. On réécoutera Aimer pour de vrai dans quelques instants.

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14: Excellente soirée sur Vivacité. Si vous la passez pour le moment en voiture, voici le Mobile Info avec Guillaume Kerreman. C'est visiblement, il y a des petits soucis en région bruxelloise, Guillaume.
15: Oui, sur le ring, ça a du mal à se débloquer quand même. On le voit du côté du carrefour Léonard. Le trafic il reste quand même encore assez dense à 18h32. Mais voilà, ça reprend quand même. Vous roulez à 20 km/h de moyenne, c'est pas encore catastrophique. Il y a Zaventem aussi avec des embouteillages qui peuvent se former sur 3 km jusqu'à McAllen. Et puis, un bouchon s'est formé sur le 19 pour passer Malines. Donc, dès que vous quittez Bruxelles avec cette autoroute 19 et que vous arrivez à Zem, ça commence à bien bouchonner. 10 km de bouchon, 45 minutes perdues vers Renvers. En Wallonie, deux endroits où vous levez le pied, c'est à Herve hein, pour le chantier de l'autoroute 40 direction Bâtisse. Vous passez sur quelques kilomètres avec des voies rétrécies, puis également pour s'insérer dans le chantier de l'église sur l'autoroute 411. C'est toujours un peu compliqué avec des fils qui se forment pour l'instant sur 2 km.
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0: Si vous arrivez maintenant sur Vivacité, c'est Elena qui est l'artiste à l'honneur dans Nos Artistes ont une histoire jusqu'à 19h. On évoquait avec elle il y a quelques minutes maintenant le succès de Mauvais Garçon avec cette thématique de chansons sur les relations toxiques. C'est vrai qu'il y a Summer Body aussi qu'Elena a chanté sur le physique parfait qu'on espère pour l'été. Bon, rassurez-vous, personne ne l'a, hein, on en est bien conscient. L'un des titres récents d'Elena s'intitule Capuche, ça c'est sur l'insécurité des filles en rue. Voilà, il y a eu différentes chansons comme ça. Mais maintenant, je vais vous ramener le 1er mars 2024. Ce jour-là, Elena publie son tout premier titre original.
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0: On va écouter aujourd'hui, Elena, la chanson avec laquelle tout a commencé. Aimer pour de vrai.
2: J'adore toujours autant la chanter, ça c'est sûr. Je suis toujours très très très émue quand je chante la phrase où je dis je suis sortie de ma chambre. Ça me rappelle beaucoup de souvenirs et il y a toujours plein d'images qui passent dans ma tête. Et
0: parce que je rappelle que vous chantiez très caché, hein. Mm-hmm. Au départ vous ne vouliez pas dévoiler cet univers même à vos proches.
2: Ouais, c'est vrai que cette chanson elle raconte un petit peu toute cette histoire-là et c'est une chanson qui me rend un peu nostalgique aussi de penser à toute l'année qui vient de s'écouler, de tout ce que j'ai pu vivre depuis. Et en tout cas, j'aime toujours autant la chanter. Je suis toujours très, très émue. C'est aussi parfois compliqué de chanter une chanson et de toujours penser au texte. Ça peut devenir tellement automatique certaines fois que...
0: Oui, parce que vous l'avez chanté des milliers de fois.
2: Je l'ai pas mal chanté, franchement. Et en vrai, c'est là qu'on se dit il y a des artistes qui chantent la même chanson depuis 20 ans. Et c'est toujours important de penser au texte et de penser ces mots, comme ça on est toujours dans la même émotion.
0: Dans le texte de la chanson, vous chantez « Et quand les lumières s'éteignent, j'ai peur aussi que ma voix s'éteigne ».
2: Effectivement, cette phrase, elle est très touchante pour moi. Le fait d'être sous le feu des projecteurs, c'est arrivé tellement vite, on a peur que ça parte aussi vite que c'est arrivé. J'ai la chance d'être très bien entourée, que ce soit par ma famille, mon équipe, mais aussi par le public qui me soutient.
0: Oui, parce que la vague d'amour qui vous arrivait au moment où vous chantiez déjà un extrait de cette chanson dans la tournée Star Academy, enfin, moi j'étais dans la salle, c'était hallucinant. Je me dis, mais comment une jeune fille de 21-22 ans à l'époque peut recevoir ça?
2: Ouais, c'est en fait tellement compliqué à conscientiser. Ça va trop vite et j'ai eu peur aussi l'année passée parce que je me suis dit mais je comprends rien et du coup je profite moins que si j'étais pleinement consciente de ce qui m'arrivait. Donc c'est vrai que j'essaye toujours de me trouver des moments de conscientisation, de me dire meuf, essaye de capter ce qui vient de se passer parce que sinon on profite pas et peut-être que dans 10 ans je regretterai de pas avoir autant profité.
0: C'est aussi l'entourage qui vous a permis de vous rassurer parce que c'est votre frère qui travaille dans le marketing, je pense, qui s'occupe aussi de l'image, de tout ce qui se passe sur les réseaux. Le management, c'est votre belle-sœur, donc il y a un cocon protecteur autour de vous.
2: Ouais, complètement. Mon frère, il a sa boîte de publicité.
0: Ah, de publicité, voilà.
2: Il est DA dans...
0: Enfin, DA, c'est directeur artistique.
2: Oui, pardon,
0: hein.
2: Directeur artistique de sa boîte de pub. Et donc, tout ça est très nouveau, que ce soit pour mon frère ou pour ma belle-sœur qui, à la base, était avocate, qui est devenue ma manageuse. On est un petit peu tous les trois aussi en train de découvrir. Eux aussi ne comprennent pas bien ce qui se passe. Ils ont pas de recul, ils n'ont pas d'exemple d'avant, etc.
0: Oui, donc, parce qu'ils ne faisaient pas du tout partie de ce métier.
2: Non,
0: même votre frère travaillait dans la pub, mais pas pour la musique.
2: Oui, non, rien à voir. Et c'est pour ça, d'ailleurs, que je pense qu'il a de très bonnes idées.
0: Ah, il est très fort, hein, parce qu'il a très, très bien compris, et vous aussi, que les chansons ne suffisent presque plus maintenant, qu'il faut tout un univers autour, un visuel, des tactiques sur les réseaux sociaux pour que le public accroche.
2: Un très très très beau travail. On se soutient tous les trois, mes parents sont là, mes copines sont là aussi pour me rappeler les choses simples de la vie que j'aime encore vivre avec elles et tout cet entourage-là fait que ouais, j'ai beaucoup beaucoup de chance.

0: C'est vrai que le public a mis des étoiles dans les yeux d'Elena. Elena qui est votre artiste à l'honneur dans Nos Artistes ont une histoire jusqu'à 19h. On la retrouve en interview dans quelques instants. Mais dans une poignée de secondes, c'est d'abord Coldplay qui arrive dans la playlist de Vivacité avec Viva la Vida.
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interview qui est venue à plusieurs reprises dans les studios de Vivacité, dès sa sortie du château d'ailleurs. On évoquait avec elle son premier single Aimé pour de vrai, elle était déjà venue le défendre et le présenter au public. Et puis évidemment quand l'album Elle est sorti, premier album, Elena était revenue nous le présenter et nous en parler. Et puis je vous rappelle qu'elle sera en concert cet été. Si vous souhaitez la voir, il faut vous rendre du côté des Francofolies de

0: texte.
1: Oui, j'aborde plein de choses différentes dans cette chanson. Et effectivement, toutes les questions que je peux me poser. Mais aussi, je repense... à un moment, je dis l'amour, les concerts, la famille, les yeux qui brillent. Enfin voilà, je repense en fait à toute cette année, et je repense aux beaux souvenirs, je repense aux moins bons, et je me pose des questions. Je pense que ce que j'aime dans cette chanson, c'est vraiment le mood que ça peut me procurer, l'ambiance dans laquelle je peux être. C'est-à-dire que moi, c'est vraiment une chanson que je peux écouter le soir dans ma voiture, un petit peu fatiguée, et me sentir bien. Enfin voilà, c'est effectivement une chanson où je me dévoile vachement, mais ce sont des questions qui sont normales de se poser. Voilà, ça, c'est pas possible que depuis tout ce qui s'est passé, je m'en pose pas. Et
0: je sais d'ailleurs pas comment vous arrivez à garder les pieds sur terre. Parce que j'aurais vécu ça à 22 ans ou 23 ans, ça doit quand même désaxer, hein.
1: Bah je sais pas, justement, j'ai l'impression que ça va tellement vite, qu'il se passe tellement de choses. Du coup, je comprends pas trop ce qui se passe. Et donc... Bah, je suis là et je suis heureuse.
0: Mais vous arrivez à vivre le moment présent et à profiter sans vous dire « Oh là là, que va devenir mon futur ? Est-ce que je vais pouvoir durer pendant des années ? Est-ce que le public va grandir avec moi ?» C'est un flip ça ou pas du tout ?
1: Bah, ça peut faire partie des questions que je me pose, que j'essaye souvent de mettre de côté finalement. Parce que j'ai toujours eu l'habitude de vivre un petit peu au jour le jour, vraiment step by step. Sinon, je pense que ça me crée trop d'angoisse et c'est pas bon. Jour après jour.
0: Les parents, comment ils vivent cette notoriété qui vous tombe sur la tête ?
1: Mes parents, au départ, ça a été un petit peu compliqué pour eux parce que ils n'avaient pas le contrôle, dans le sens où c'est un milieu qu'ils ne connaissent absolument pas. Ils ont aucune notion, donc forcément, ils ne peuvent pas m'aider, ils ne peuvent pas trop m'aiguiller ou me conseiller. Et ça les a fait vachement flipper au départ. Ensuite, ils ont rencontré mon équipe, ils ont rencontré mon label, tous les gens qui travaillent autour de moi. Et ils se sont sentis vachement rassurés de se dire « Ok, en fait, elle est hyper bien entourée. Nous, on va essayer de comprendre, mais je pense qu'elle a pas besoin de nous. » Donc maintenant, aujourd'hui...
0: Ils vous font confiance.
1: Ils me font confiance et ça se passe super bien. Ils sont trop fiers de moi. Ils regardent toutes mes interviews. Et je reçois
0: ils
1: toujours...
0: Ils vous débriefent après ?
1: Ouais, je reçois toujours un petit message de « Hé, elle était super cette interview.
0: Oh, » J'espère que ça ira pour celle-ci. Hein. Sinon, vous me les envoyez.

0: Il y a quelques instants, je vous parlais de la date d'Elena au Francofolie. Je me suis un peu pris les pieds dans le tapis. C'est pas le 27 juillet, parce que le 27, les Francos sont finis, terminés. C'est parce que je pars en vacances, probablement. Ce jour-là, c'est bien le 26 juillet, hein, la date de concert d'Elena au Francofolie. Merci à Nathalie qui m'a envoyé un petit message pour que je puisse corriger ça pour tous. Demain, on se retrouvera avec un autre artiste invité. On va passer un moment un peu hors sol, puisque votre invité demain sera André Manoukian, que vous connaissez, puisqu'il a été juré de la Nouvelle Star, hein. Il y a quelques années, on évoquera notamment avec lui les différents talents qu'il a vu défiler. Le plus célèbre, celui qui a le plus de succès, c'est probablement Julien Doré, qui remplit des salles colossales. Mais André Manoukian a une très très riche carrière. Il a par exemple travaillé avec des historiques de la chanson française comme Gilbert Bécaud ou Charles Aznavour. À découvrir demain, donc à partir de 18h. Dans la suite, 19h. Et puis vous avez rendez-vous avec Quentin Desrien qui vous accueille comme chaque soir pour Viva Musique. Bonne soirée à tous.
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0: Il est 19h. David Rifon, bonsoir à tous. Un nouveau point de crispation au sein du gouvernement fédéral. Hier, le ministre de la Santé, Frank Vandenbroucke, a expliqué en commission de la Chambre que la vague de chaleur avait été bien gérée chez nous. Un point noir, toutefois, selon lui, le numéro d'urgence, le 112, débordé entre vendredi et dimanche dernier au moment de la canicule, puis des orages. Certains citoyens ont dû attendre jusqu'à 10 minutes avant une prise en charge, selon le ministre de la Santé. Mais le numéro 112, il dépend en fait du ministre de l'Intérieur, le MR Bernard Quintin, qui s'est senti visé. Lui-même a donc tenu à réagir en séance plénière aujourd'hui. Le ministre de l'Intérieur pointe des soucis de recrutement pour le standard du 112 et si surcharge d'appels il y a eu, selon lui, 10 minutes d'attente était l'exception et non pas la règle.
1: Selon les chiffres qui m'ont été communiqués, 47% des appels ont été pris en charge dans les 20 secondes et 76% dans les 60 secondes. Les 10 minutes évoquées, certes trop longues, c'est une évidence, sont donc l'exception. Concernant la question du staffing de nos centrales d'appel, des campagnes de recrutement sont régulièrement menées et elles se poursuivront évidemment. 16 personnes ont été engagées et entament leur formation. Ça n'est pas assez, j'en conviens avec vous, mais très sincèrement, je lance un appel solennel. Si vous avez des solutions miracles pour avoir plus de personnes, je vous en prie.
0: Propos recueillis par Fabien Van Eekhout, le ministre a promis que des leçons rapides vont être tirées de cet épisode pour affronter les prochaines canicules. Au lendemain de l'incendie mortel dans un immeuble de 10 étages dans le quartier de Linkeroever à Anvers, les 5 victimes sont désormais identifiées. Il s'agit de 5 femmes. La plus jeune est une quinquagénaire. Les 2 plus âgées ont 80 et plus de 90 ans. L'incendie a également fait des blessés, des personnes intoxiquées par les fumées. L'enquête a démarré. Elle devra identifier les causes. Il se dit que des travaux dans le bâtiment auraient provoqué une défaillance technique, peut-être un court-circuit. Une journée de deuil décrétée demain à Kiev en Ukraine. La capitale a été frappée hier par la pire attaque russe depuis le début de la guerre il y a 4 ans et demi. Les frappes ont fait 21 morts et au moins 85 blessés. L'Ukraine le jure, elle ripostera. Les Ukrainiens répètent aussi leurs appels à leurs alliés pour obtenir le plus rapidement possible des systèmes de défense anti-aérienne. Le sport est tout d'abord la qualification de Zizou Berckx pour le 3e tour de Wimbledon en tennis. Le numéro 2 belge a éliminé le portugais Jaime Faria, 98e à l'ATP. Faria, 22 ans. Victoire de Berckx en 4-7, 7-6, 4-6, 6-2, 6-3 en un peu moins de 3 heures de jeu. Le Tour de France 2026 s'élance dans 2 jours, samedi 4 juillet, grand départ de Barcelone en Espagne. Ce soir, c'est la traditionnelle revue des troupes, la présentation des équipes dans un endroit exceptionnel au pied de la Sagrada Familia. C'est là que l'on vous retrouve, Samuel Grulois. On vous retrouve en direct, Sam.
2: À chaque année, cette présentation des équipes est un événement en soi. C'est toujours l'occasion de mettre en avant, outre les coureurs qui sont les stars du Tour de France, l'occasion de mettre en avant les trésors de la ville qui nous accueille. Et là, faut reconnaître qu'on est servi, puisque je suis donc au pied de la basilique exceptionnellement atypique d'Antoni Gaudí, décédé il y a tout juste 100 ans. Et qui est presque enfin terminé, un site magnifique donc, même si, et ça devient une récurrente mauvaise habitude, même si le public ne voit pas le podium sur lequel défilent les coureurs, seuls les VIP ayant droit à ce privilège, le patron du Tour, Christian Prudhomme, qui répète à l'envi que le vélo est le sport le plus populaire, navigue là en pleine contradiction. Les fans de cyclisme peuvent malgré tout voir passer les coureurs sur leur bicyclette lors d'un petit cortège dans les rues de Barcelone, des rues bien remplies qui déborderont à coup sûr ce soir puisque l'Espagne joue son 16e de finale de la Coupe du Monde de foot à 21h.
0: Merci Samuel. À noter que le Belge Arnaud Dely ne participe pas à cette parade des coureurs. Le Belge de l'Auto Intermarché est malade. Il souffre de problèmes digestifs. Le Tour de France, il est à suivre du 4 au 26 juillet sur les médias de la RTBF. À la Coupe du Monde de football, on entrevoit tout doucement la fin des 16e de finale. À suivre ce soir, vous venez de l'entendre avec notre fan de cyclisme, Samuel Grulois, mais qui aime également le football. Il y a Espagne-Autriche à 21h. La nuit prochaine, 1h du matin, Portugal-Croatie, un de ces monstres sacrés, Cristiano Ronaldo ou Luka Modric, quittera la scène. Le Portugais dispute à 41 ans sa 6e Coupe du Monde. Modric, 6 mois plus jeune, en est à sa 5e. Enfin, à 5h du matin, Suisse-Algérie. Des matchs à suivre, comme chaque soir et comme chaque nuit, sur Tipeee et sur Ovio. Merci de nous suivre. Passez une excellente soirée.
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4: Et on fait maintenant un petit point sur le trafic avec Guillaume Carmans. Bonsoir Guillaume.
5: Bonsoir.
4: Et il semble que le trafic commence à retrouver un peu sa normale.
5: Oui, ça devient enfin plus fluide, hein. Surtout en région bruxelloise, nous avions plusieurs perturbations. Là, on voit que le trafic a pu reprendre. Ça a pris du temps, hein, entre Crenem et le carrefour Léonard, direction Waterloo. Plus de fil en ce moment. Il reste quelques petits embouteillages pour passer Zaventem, du moins une vitesse réduite, hein, 20 km/h de moyenne. C'est le cas aussi du côté de l'échangeur de Strandbeek. Mais plus de blocage à cette heure-ci provoqué par des accidents. Pour passer Malines sur le 19, c'est toujours bien encombré, hein, 10 km de bouchons, 30 minutes supplémentaires vers Anvers et puis partout ailleurs en Wallonie. Plus de gros ralentissements, si ce n'est peut-être quelques coups de frein pour atteindre le chantier de l'église, hein, sur l'autoroute 411. 2 km de trafic encore un petit peu perturbé pour retrouver la seule voie disponible dans ce chantier vers le château.
4: Merci beaucoup Guillaume pour toutes ces informations et on se retrouve d'ici une petite heure pour un nouveau point et bon courage à vous qui êtes sur la route.
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0: Tovlo et Stromae avec le titre Des Fleurs. Bonsoir les amis et bienvenue dans ce Viva Musique en ce jeudi soir.
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0: Bonsoir tout le monde, ravi de vous retrouver en ce jeudi soir. Jeudi soir, Viva Musique, 4 heures durant lesquelles nous allons profiter ensemble d'une belle programmation musicale. Déjà, celle qu'on a faite pour vous d'un côté, et puis celle que vous allez faire pour nous aussi tout au long de la soirée, puisque cette émission, vous le savez, c'est vous qui la faites par WhatsApp 0470 07 20 23. C'est entièrement gratuit, donc foncez, vous pouvez envoyer des photos, des vidéos, des messages, des vocaux. Vous êtes libre de faire ce que vous voulez. Et puis de l'autre côté, il y a toujours aussi les SMS, évidemment, avec le 30 63 50 centimes le message. Je vois qu'on a par message Marc et Françoise, Annie ou encore Béatrice. Et puis Cédric aussi qui nous rejoint ce soir, là, juste avant de retourner dans du foot dans quelques minutes. Qui nous dit hello tout le monde. J'espère que vous allez bien et que vous vous êtes remis de l'incroyable victoire d'hier soir. Qu'est-ce que le foot est beau quand il y a des miracles tels que celui d'hier soir, nous dit-il. C'est quand on n'y croit plus que les belles choses arrivent. Il est avec nous donc jusqu'à 20h et il voudrait écouter un titre qui est pour lui plutôt de circonstance. Bellini avec Samba de Janeiro. Il nous dit belle soirée à toutes et tous en musique. Vous êtes comme moi, passionné de foot. Et si ça vous anime, je vous donne rendez-vous sur Viva Sport dès 20h pour que vous ne manquiez rien de notre nouvelle soirée de foot qui commence. Merci beaucoup pour le message, Cédric. Et effectivement, vous pouvez toujours suivre, alors que ce soit pour la radio ou pour la télé, il y a aussi Tipeee évidemment qui diffuse les matchs. Vous avez pu l'entendre il y a quelques minutes de la part de David Riffon. Mais pour l'instant, nous, ce qui nous intéresse, c'est la musique. Dans quelques instants, on va évidemment passer Bellini avec Samba de Janeiro. Et félicitations à la Belgique. C'est vrai qu'à la 80e, quand je voyais le 2-0, je me suis dit, ça sent pas bon. Mais vous vous êtes bien rattrapés et bien joué à vous, les amis. Allez, dans un instant, Bellini et puis Lynn Rimes sur Vivacité.
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0: Bonsoir à Christine qui vient de nous rejoindre par le biais de messages WhatsApp. Bonsoir à Dany également qui nous a envoyé quelques vidéos de l'ambiance qu'il y avait hier soir à Charleroi pour la victoire évidemment de l'équipe des Diables Rouges. Bonsoir à Nathalie également qui vient tout juste de nous rejoindre. Et puis merci à Catherine et Marc de nous avoir envoyé des petits SMS 30 63 50 centimes le message, en sachant que Marc nous propose pourquoi pas dans les prochains jours un thème sur les chansons qui ont servi dans le sport, hein, pourquoi pas, ça peut être cool, ça peut être très très sympathique, il y en a des géniales. Allez, dans un instant Super Funk avec Lucky Star, Pierre Demar, Je pense à vous, et puis je continue à penser à vous également avec les titres que vous me demandez bien évidemment.
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0: Anne et Mojo avec Lady sur Vivacité.
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Ed Sheeran, le titre Azizam sur Vivacité dans ce Viva Musique. Merci pour vos messages 0470 07 20 23. Je vois que Mickaël nous rejoint par le biais des messages WhatsApp. Bonsoir Mickaël. Merci en tout cas de votre présence à toutes et tous, avec notamment Marc qui nous a dit un petit peu plus tôt: bonsoir Quentin, serait-il possible d'écouter une chanson de Renaud, Docteur Renaud, Mister Renard? Une très bonne soirée à tout le monde. Il me demande si j'ai regardé l'émission avec lui et Julien Lapraille. Alors, je n'ai pas regardé toute l'émission, j'ai vu quelques extraits, la petite course de pédalo, etc. Donc merci de me l'avoir envoyé d'ailleurs, cette partie-là. Mais très très sympa, tu te rends bien à l'écran, dis donc, hein, avec le kayak, ça c'est vraiment le top. Dans un instant, Buckethead, The Bomb, et juste avant ça, le Renaud, comme promis, Docteur Renaud, Mister Renard, sur Vivacité.

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0: Nathalie nous dit « Bonsoir Quentin, je pensais vous faire une blague en vous disant « J'ai une bonne nouvelle, dorénavant Viva Musique tous les soirs !» Merci qui ? Merci les Diables Rouges. Bon, je reporte ma blague à une prochaine fois. Je suis pas très foot, mais pour le pays, ça fait du bien, des moments positifs, des moments où les Belges sont unis. Il y a tellement de choses qui ne vont pas sur la planète. J'ai conscience que des moments comme hier sont importants. Bonne soirée à tous. Et il faut avouer, très sincèrement, que moi aussi, à la 80e minute, je me suis dit « Bon, il n'y aura plus de pause pour le foot, a priori, pour les Diables Rouges. » Et comme quoi, hein, les dix dernières minutes de jeu ont pu changer la donne, et après, évidemment, les prolongations. Mais voilà, ça a fait toute la différence. Merci pour le petit message, Nathalie, on t'embrasse. Et on aura quand même beaucoup de soirées Viva Musique, et c'est pas un peu de foot de temps en temps qui vont nous enlever ce plaisir. Dans un instant, David Guetta, Jennifer Lopez, et puis aussi Johnny Hallyday avec 100%, vous l'avez entendu.
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0: David Guetta et Jennifer Lopez avec le titre Save Me Tonight sur Vivacité. C'est Viva Musique jusqu'à 23h.
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0: Et on va écouter évidemment un titre que vous avez choisi pour nous accompagner vers les informations de 20h. Mais pour l'instant, eh bien, je vous propose... je vous propose directement de passer sur ce titre. Tiens, c'est un titre qui va faire plaisir à Nathalie, notamment Béatrice de Mézières, qui dit « Afin de faire plaisir à beaucoup d'auditeurs, serait-il possible d'écouter une chanson de Jean-Jacques Goldman, celle de ton choix ?» Merci beaucoup et gros bisous à tous. Merci Béatrice pour le message et merci de nous avoir offert la possibilité d'écouter du Jean-Jacques Goldman. Je me suis dit « Tiens, on va changer un peu. » On va écouter Tourne les violons. J'espère que ça fait plaisir. Jean-Jacques Goldman sur Vivacité.
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0: Jean-Jacques Goldman avec le titre Tourne les violons sur Vivacité. Merci Béatrice pour le message et merci à vous toutes et tous d'être aussi nombreux et nombreuses à nous suivre en ce jeudi soir. Dans un instant, l'actualité et on se retrouve juste après pour la suite de Viva Musique.
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5: Il est 20h. David Riffon, bonsoir à tous. Ce chiffre impressionnant, la vague de chaleur que nous venons de connaître a causé plus de 1200 morts supplémentaires chez nous. C'est une surmortalité de 39% par rapport aux données habituelles. Le chiffre est donné par le Risk Management Group, un organe d'experts du service public fédéral santé publique. Jamais depuis la première vague de Covid en mars 2020, la surmortalité n'avait été aussi importante en Belgique. En début de semaine, l'OMS avait déclaré que la canicule a causé la mort de 1300 personnes supplémentaires, mais le chiffre valait pour toute l'Europe et il était sans doute un peu prématuré. En France, SOS Médecins a fait ses propres projections et évoque un nombre de décès quasiment multiplié par deux. Chez les personnes de plus de 75 ans, par exemple, les chiffres officiels et complets devraient tomber demain chez nos voisins et permettre certaines comparaisons. Les auditions aujourd'hui à la commission d'enquête parlementaire sur le foyer Andorre-l'Étoile. Les députés se penchent sur des soupçons d'irrégularité dans l'attribution de logements au sein de cette société immobilière. Le président du foyer Andorre-l'Étoile est principal mis en cause par une émission de la VRT, Lofti Mostefa, le socialiste, est auditionné ce soir. Il n'y a pas de clientélisme, dit-il. L'attribution de logements résulte d'un travail à plusieurs. La vice-présidente du foyer, Marcella Gori, la MR, a elle été entendue à huis clos pendant près de 8 heures dans la journée. Ce nouveau record absolu pour le BEL 20, l'indice phare de la Bourse de Bruxelles, a atteint en séance tout à l'heure 5 811 points. L'indice a finalement terminé en hausse de 1,50%. Les bourses européennes ont clôturé dans le vert. Ce qui a plu aux investisseurs, ce sont les chiffres des créations d'emplois aux États-Unis. 57 000 le mois dernier, c'est beaucoup moins qu'attendu. Du coup, la Réserve fédérale américaine pourrait retarder une hausse des taux. Et mécaniquement, c'est bon pour les actions. Un bémol toutefois outre-Atlantique, le Nasdaq, les valeurs technologiques, cet indice-là est en baisse sur fond de crainte d'une bulle autour des valeurs liées à l'IA. À la Coupe du Monde ce soir, Espagne-Autriche à 21h, c'est à suivre sur Tipeee et sur RTBF Ovio. Match intéressant qui oppose le possible adversaire de la Belgique en quart de finale. Mais il faudra pour cela d'abord éliminer les États-Unis. Et puis la soirée d'hier a été folle, un terrible ascenseur émotionnel pour les supporters des Diables Rouges. Une soirée au parfum de Belgique-Japon pour le résultat et le retour, la remontada, avec une teinte aussi de Mexico 86 pour l'horaire tardif. Merci pour votre fidélité, votre confiance. Belgique-Sénégal a attiré 860 000 téléspectateurs sur la une jusqu'à minuit 50, le moment précis où Youri Tielemans a inscrit le pénalty décisif. Merci pour votre écoute, passez une belle soirée.
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0: Daisy.
1: Le 7e but de Romelu en Coupe du Monde, mais on s'en fout de cette stat-là. Nous, on veut un 2e aujourd'hui.
2: On a mis l'esprit. On avait, désolé que j'ai dit, mais on avait une grosse perte de couilles. Et c'est ça qu'il faut dans des matchs comme ça.
1: Moreira pour Trossard. Faut mettre dans la boîte. Il y a du monde. Trossard pour qui? Pour le gardien.
3: Qu'on disait, tout est possible en football.
4: On vit pour ses émotions, j'espère qu'au pays, ils vivent aussi des émotions.
1: Et Moreira. Et Moreira. Et...
3: Oh non.
1: Dodi Lukebakio réclame un penalty côté belge.
5: La final decision is penalty.
1: Ouais. Penalty. Penalty pour la Belgique. Et c'est Youriti le match qui va tirer.
6: Vas-y mon petit.
1: Allez Youri, c'est but, doublé de Youri Tillemans. Fred, on est devant pour la première fois du match à la 125e minute. C'est fou.
3: Merci le football.
1: Ils l'ont fait.
3: Merci le football.
1: Ils l'ont fait.

0: Mais je ne sais pas vous, mais moi, ça m'a encore donné des frissons. Quelles émotions complètement folles. On a encore envie d'en vivre, évidemment, des émotions comme ça. Mais on se demande aussi comment ça va se passer pour la suite, pour nos diables. Eh bien, pour le savoir, on va tout de suite se rendre dans le camp des diables à Seattle. Et on va retrouver nos envoyés spéciaux sur place, Vincent Langendries et Fred Oissège. Messieurs, on a vibré hier soir clairement, mais on a vibré surtout à partir de 85 minutes, 86 presque. Alors on se demande un petit peu, on a tellement vibré, mais c'était peut-être un petit peu tard. Est-ce qu'il y a eu des problèmes? Et si oui, quels sont les problèmes les plus urgents à régler?
1: Oui, bonsoir. Ben, c'est vrai que ce match a été à deux visages. Certes, les émotions ont été incroyables à la fin du match, le surréalisme à la belge, mais Fred de Oissège, cette première partie de match, cette très longue première partie de match où on est passé à côté, c'est inquiétant ça quand même.
2: C'est très inquiétant. Pourquoi ? Parce que je pense que le... entre guillemets, des miracles comme on a eu hier, ben ça ne peut pas arriver deux fois dans une compétition, surtout face à l'adversaire, les États-Unis, ça ne marchera pas. Donc c'est vrai qu'il faut se poser les bonnes questions, mais je pense que tout le monde a vu tout ce qui manquait. Il manquait simplement le minimum légal quand on joue une Coupe du Monde, savoir se vider les tripes, donner tout ce qu'on a pour son maillot, pour son pays. Et surtout, on avait l'impression qu'on avait 10 joueurs de champ et pas une équipe. Et c'est ça qui fait peur, c'est ça qui fait peur. Pourquoi ? Parce que, et on a eu l'impression qu'il n'y avait pas de réaction et qu'il n'y avait personne, aucun leader qui était là pour sortir la tête de l'eau. Il a fallu les changements pour avoir l'impression qu'on avait des gens qui pouvaient vous tirer vers le haut. Mais ça, c'est un petit peu inquiétant parce que ça a duré quand même très longtemps, cette apathie belge.
1: Oui, et puis bon. Les sorties de coups, de Bruyne, c'était étonnant après 55 minutes. À la fin, on dira un entraîneur qui gagne a toujours raison. Mais qu'est-ce qu'il faut faire maintenant dans cette équipe? Et est-ce qu'il faut changer des choses? Est-ce que des cadors comme De Bruyne, Doku doivent encore commencer contre les États-Unis?
2: Oui, ben d'abord, il faut soigner les égos. Hein, parce qu'on a vu que ce changement n'a pas fait plaisir à tout le monde. Et il faut simplement se dire comment est-ce que mon équipe peut être meilleure pour le prochain match. Et on voit bien que Jérémy Doku, ce n'est pas le Jérémy Doku qu'on a connu. On voit bien qu'il y a un problème au niveau. Bon, il est certainement un peu médicalement pas au top, donc, et ça se voit. Et Jérémy Doku qui n'est pas capable de faire du Doku, ben, est-ce que c'est utile à l'équipe? Parce qu'il faut aussi défendre, il faut aussi des replacements. Voilà, c'est un joueur, moi je rêve de le revoir comme il était, parce que c'est un joueur merveilleux qui peut nous gagner des matchs à lui tout seul, mais pour l'instant je ne trouve pas que c'est le joueur qu'on a connu. Voilà. Pour De Bruyne, je serais moins catégorique, parce que je pense que c'est quand même Kevin De Bruyne. Là il était un petit peu dépassé comme le reste, c'est notre déception, c'est qu'il n'a pas tiré le collectif vers le haut, mais je pense qu'il est capable de le refaire faire sans aucun problème. Donc le problème n'est pas le même. Et pour le reste, je pense qu'il y a aussi une évidence, c'est que je sais pas, quand Rasquet est sur le terrain, l'équipe belge a des deux crocs au moins en plus, vous voyez, pour aller arracher des ballons, pour récupérer des possessions et surtout pour un peu casser l'enthousiasme adverse. Donc voilà, je trouve que chaque fois qu'il monte ce garçon, il montre que pour moi il a la carrure d'un titulaire.
1: Ouais. Bon, en tout cas face aux États-Unis, on peut se dire yes we can.
2: Ben, si vous le dites forcément.
1: Ouais.
0: Et on continue de prendre des nouvelles toutes fraîches de nos diables. Ils avaient droit à un jour de repos bien mérité aujourd'hui, qu'on se le dise. Mais il y en a quand même un qui s'est prêté au jeu de l'interview malgré ça, c'est Timothy Castagne. Il était il y a quelques minutes au micro de Manu Jousse et il revient lui aussi évidemment sur la belle victoire d'hier soir.
3: Tim, bonjour.
4: Bonjour.
3: Bien dormi après tous ces ascenseurs émotionnels et physiquement aussi 120 minutes dans les jambes?
4: Ouais, bah comme d'habitude après un match, pas beaucoup. En plus ici c'était un match avec beaucoup de rebondissements, donc ouais, mais c'est sûr que c'est plus facile à dormir que si on devait rentrer aujourd'hui en Belgique.
3: Vous avez déjà vécu dans votre carrière de tels ascenseurs émotionnels?
4: Non, je pense pas, non. C'était un des plus beaux moments de ma carrière, je pense.
3: Si on se reprojette 85e minute quand c'est encore 0-2, Qu'est-ce qui vous passe par la tête à ce moment-là? Qu'est-ce qu'on se dit si on a le temps de penser?
4: Honnêtement, à ce moment-là, moi pour ma part, je me disais que ça allait être compliqué parce qu'on, ouais, on avait quand même du mal à créer des occasions franches. Donc ouais, on se dit pas que 5 minutes plus tard, ce serait 2-2. Donc ouais, c'est fou, mais c'est aussi ça qui... On voit qu'on a des grands joueurs et on peut faire la différence très rapidement.
0: On leur souhaite hein, évidemment de continuer à faire la différence, évidemment. Et on continue de revenir sur ce match complètement fou. On vous propose à présent de revenir aussi sur tout ce qui s'est passé en dehors de la pelouse, que ce soit du côté du banc, du côté de Rudy Garcia, ou bien de nos commentateurs qui ont, eux, vécu cette victoire en live au cœur du stade. C'est notre séquence spéciale bord-terrain, spéciale Belgique-Sénégal. Elle est signée François Hunzinger et Manu Debièvre.
5: L'image est sur tous les réseaux depuis ce matin. Rudy Garcia nous présente sa chatte. Pour ceux qui étaient sur Mars les 10 dernières années, c'est une référence à la chatte à Dédé, la bonne étoile, la veine, le bol, la chance qui accompagne le coach de l'équipe de France Didier Deschamps depuis 2016, incarné par ce gros matou qui semble donc avoir changé de propriétaire. Oh ben nous, ça nous va, hein. On a beau partager la même passion pour les Diables Rouges, on la vit tous un peu différemment. Durant l'insensé remontada des Belges, les commentateurs de la RTBF, Benjamin Dessenac et Fred Wassège, à l'arrière-plan, sont en extase, euphoriques. Au premier plan, notre excellent confrère de la VRT, Philippe Yos, est lui beaucoup moins démonstratif. La maîtrise flamande et l'enthousiasme wallon, l'union fait la force, c'est QFD. Et tant qu'à évoquer nos confrères, allons carrément beaucoup plus loin. On vous laisse apprécier le but égalisateur de Youri Tielemans, commenté par la télévision D-Sports, qui est diffusée dans les Caraïbes et dans toute l'Amérique du Sud, comme quoi les émotions footballistiques sont universelles. Parlant d'émotion, Rudy Garcia a, comme nous tous, vécu un incroyable ascenseur émotionnel cette nuit. De l'exaspération, du dépit, du soulagement et bien sûr de la joie, les émotions les plus diverses se sont succédées pendant plus de deux heures. Mais la plus forte, l'entraîneur des Diables Rouges, n'a finalement pas voulu l'affronter. Rudy Garcia a tourné le dos au pénalty décisif. Allez avouer, combien d'entre vous ont fait la même chose ?
6: Miaou !
5: Allez Rudy, on remet ça ?
0: Nous voilà donc qualifiés pour les huitièmes de finale et on connaît déjà notre adversaire, les États-Unis. Et pour en parler, on est avec Manu Debièvre en plateau. Bonsoir,
7: bonsoir
0: Manu.
7: Bonsoir Olivier.
0: Merci d'être avec nous ici. Manu, les États-Unis se sont qualifiés la nuit dernière, c'était contre la Bosnie-Herzégovine.
7: Oui, ça se passait à Santa Clara en Californie, dans la banlieue de San Francisco. Et la Team USA a été à la hauteur de son statut de favori face à la Bosnie. Elle a emporté 2-0 avec un homme incontournable dans cette rencontre, c'est Folarin Balogun, incontournable d'abord pour les bonnes raisons, puisque c'est Balogun qui ouvre le score juste avant la mi-temps, avec un peu de chance sur la passe en profondeur de Tillman, le défenseur bosnien s'en mêle les pinceaux et le gardien n'est pas exempt de tout reproche non plus. Pour info, c'est au basketteur LeBron James qui l'a piqué sa célébration. Dans les arrêts de jeu de la première mi-temps, le même Balogun, un joueur qui a joué sous les ordres de Sébastien Pocconoli cette saison à Monaco, est tout près du doublé. C'est la transversale qui sauve le gardien de la Bosnie. Et puis Balogun encore et toujours lui, on le retrouve à la 64e, mais cette fois fautif lors de cette vilaine semelle sur la cheville de Muharemovic. Après consultation du VAR, l'arbitre lui montre la carte rouge. Il sera donc suspendu pour la rencontre face au Diable Rouge, ce qui est plutôt une bonne nouvelle, hein, puisqu'avec 3 buts, il est le meilleur buteur de la Team USA. À la 82e, Tillman, qui était le passeur sur le premier but, creuse définitivement l'écart sur coup franc. Le gardien de la Bosnie n'avait pas la main ferme. 2-0, ce sera le score final de cette rencontre. Et donc les États-Unis, vous l'avez dit, qualifiés, qui rencontreront les Diables Rouges.
0: Et Manu, États-Unis-Belgique, c'est une affiche qu'on a déjà vécue. C'est un match d'anthologie dont tout le monde a déjà parlé et c'était déjà un huitième de finale.
7: Oui, tout à fait. La dernière fois que nous avons rencontré les États-Unis en match compétitif, c'est effectivement au même stade de la compétition, en huitième de finale à la Coupe du Monde 2014 au Brésil. Et ça n'a pas été simple du tout ce soir-là. Le gardien américain Tim Howard a presque tout repoussé. C'est 0-0 au terme du temps réglementaire. Direction les prolongations, donc, et ça commence bien sur une passe de Romelu Lukaku. Kevin De Bruyne fait preuve de beaucoup de sang-froid pour enfin trouver l'ouverture à la 93e et soulager Mark Wilmots. 10 bonnes minutes plus tard, on va inverser les rôles. Kevin De Bruyne sert Romelu Lukaku sur un plateau pour une patate dans le plafond du but. 2-0. On pense que c'est plié Mais pas tout à fait. Les États-Unis vont très bien terminer le match. La défense belge est d'abord prise en défaut sur cette passe en cloche de Bradley vers Green, qui réduit joliment l'écart d'une reprise de volée, alors qu'il reste environ un quart d'heure. Et on va souffrir dans ce quart d'heure. Thibaut Courtois va devoir, lui aussi, vous allez le voir, sortir le grand jeu, notamment sur ce coup franc joué en combinaison. Voilà, Thibaut qui nous sauve. Et donc la Belgique se qualifie, mais je vous l'ai dit, ça n'a pas été simple du tout. Une petite stat pour conclure, la Belgique a déjà affronté les États-Unis à 6 reprises avec un bilan de 5 victoires et une seule défaite. La dernière fois, c'était en amical il y a quelques semaines à peine. Souvenez-vous, les Diables avaient emporté 2-5. La seule et unique défaite des Diables Rouges face aux États-Unis, ça remonte un petit peu. C'était 3-0, mais c'était il y a presque un siècle, le 13 juillet 1900. C'était en fait le tout premier match des Diables Rouges à la Coupe du Monde. C'était lors de la première édition en Uruguay.
0: Vous êtes allé chercher loin tout ça.
7: J'ai pas les images.
0: Il n'y a pas de souci, on vous en veut pas. Merci Manu. On espère que le score de 2-1 sera prémonitoire pour la rencontre de la semaine prochaine. Mais attention Manu, notez bien, il faudra se coucher encore plus tard ou se lever encore plus tôt, question de point de vue, puisque là, le match sera dans la nuit de lundi à mardi à 2h du matin, heure belge, pour ce match donc entre les États-Unis et la Belgique. Et on va voir justement les huitièmes de finale qui commencent tout doucement à se dessiner dans un tableau récapitulatif. Il manque encore 6 équipes dans ce tableau, soit 3 affiches qui sont encore inconnues. Mais on en connaîtra une de plus dans la nuit, puisqu'il y aura Portugal-Croatie à 1h du matin. Et avant ça, c'est Espagne-Autriche. Et les deux vainqueurs, eh bien, vous le voyez, s'affronteront donc en huitièmes. Et pour tout savoir sur ce match, Espagne-Autriche, eh bien, c'est ici, dans quelques instants, sur ce plateau. Ne bougez surtout pas, puisqu'Anne-Sophie et toute l'équipe arrivent pour préfacer ce match. Bon match à eux, bon match à vous et belle soirée.

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0: suis trop contente de vous retrouver. Allez, c'est reparti pour un soir. Et quand c'est un lendemain de fête comme ça, ça ne peut être que positif. Et on est en plateau avec du beau monde, en plus avec Janice Kaiman. Bonsoir Janice.
1: Bonsoir.
0: On peut l'applaudir bien fort. Quel plaisir d'être avec une grande joueuse comme vous, je suis vraiment ravie. Et puis un grand joueur aussi, c'est Nico Fritos. Bonsoir Nico.
2: Bonsoir.
0: Et c'est un grand éditeur, un grand journaliste aussi. C'est un plaisir d'être avec vous aussi, Patrick Stein. Bonsoir Patrick.
3: Salut Anne-Sol, bonjour tout le monde.
0: Bon, on va évidemment préfacer cette rencontre qui nous attend entre l'Espagne et l'Autriche pour une place en huitième de finale. Mais cette place en huitième, nous l'avons décrochée, nous les Diables Rouges. Alors on parle d'une remontada, on parle aussi, on pourrait le dire, d'une résurrection. C'est un peu ce qui s'est passé. On vous a d'ailleurs posé la question, vous le savez, vous participez tous les jours. Hein, vous n'oubliez pas de scanner le QR code ou d'aller sur rtbf.be/direct. Qu'avez-vous pensé du match ? Je ferai un tour de table, bien évidemment, mais la réponse à 67%, c'est qu'on a eu le mérite d'y croire jusqu'au bout, mais que c'était insuffisant. Alors, on va en parler, bien évidemment, mais à travers des images que vous aviez voulu mettre en avant. Janice, on va commencer par l'image, par le moment que vous avez voulu mettre en avant de cette rencontre. Quel est-il ?
1: Oui, c'était à la fin, c'était le penalty de Yuri. Je pense que c'était un moment très fort dans le match. Parce qu'on sait que bah, les tirs au but, ils arrivent, mais on a l'occasion comme ça de marquer un but avec un pénalty et c'est pas facile. Surtout le petit show qui se passe avant. Je pense que les Diables, ils ont vraiment très bien réagi à essayer de protéger le point pénalty. Bien sûr, il est tombé. Romelu, elle a pris le ballon, il a fait comme si lui, il allait frapper. Et après, c'est Yuri qui a pris sa responsabilité grâce à Romelu aussi. Et il le met vraiment sans froid, tranquille.
0: Oui, il a beaucoup de self-control,
1: oui,
0: un vrai capitaine.
1: Oui, et après le match aussi, il a dit « oui, j'étais tranquille ». Donc pour être tranquille à un moment comme ça, c'est quand même très fort.
0: C'est vrai qu'il a été bien aidé aussi par Romelu Lukaku, qui a pris le ballon à un moment donné pour lui, pour un petit peu calmer tout le monde. Et surtout qu'on n'embête pas Youri Tielemans, ça a pu un peu aider. Nico, quel est le moment qui vous a marqué ?
4: Personnellement, la dispute, on va dire, de Youri avec Trossard, ça a été pour moi la clé. Et...
0: L'équipe, mais positivement, vit... vous le voyez positivement.
4: Très positif. L'équipe, elle vit trop bien.
0: Donc là, on est mené 2-0. Ouais. Et ça s'enguirlande un petit peu.
4: Oui, mais je veux dire, l'équipe, elle vit trop bien en dehors du terrain. Et on sait que dans les moments de difficulté, l'être humain, il est capable de sortir plus de ça qu'il a. Et cette équipe est loin de donner, pour le moment, les 100% de ça qu'ils ont qualitativement et même dans l'intensité. Et je trouve que ces moments-là, les joueurs, ils se sont réveillés. Et qui se sont dit, voilà, on est perdu, les tout pour les tout, on va vraiment se vider. Et ils se sont vidés, ils ont réussi à faire ça. Alors, on espère que ce soit les déclencheurs, de qu'ils puissent commencer les matchs suivants de la même manière. Mais cette dispute, pour moi, ça a été un moment clé.
0: Ça les a un peu galvanisés. Alors, de la frustration, c'est normal qu'on en ait. Mais il y a un joueur qui aurait pu être frustré puisqu'il a été remis sur le banc. Ouais. Et pourtant, il y avait de la joie.
5: Il y avait de la joie, il y avait une super attitude, je trouve, de Kevin De Bruyne quand il est
0: c'est
5: sorti. Pas un mot, pas un geste de travers vis-à-vis de son coach. Et puis, on a retrouvé des images de lui qui suit le match depuis le banc. Ça, c'est la phase, justement, où on se demande s'il y a pénalty ou pas. Mais voilà, il l'a vécu comme nous, au final, Kevin, avec l'attente, la frustration, les gestes. Et puis là, on va le voir commencer à courir pour aller célébrer. Et sourire à la fin, je pense que c'est important aussi. Parce que là, il était pour une fois impuissant. D'habitude, il décide de tout avec ses pieds, avec le ballon. Là, il l'a vécu comme nous. Ça va aussi peut-être servir de déclic pour lui, pour la suite de la compétition. On va voir aussi ce que Garcia en fait. Ça, c'est un autre débat qu'on aura un petit peu plus tard. Mais voilà, je voulais quand même encore lui rendre hommage au patron, Kevin De Bruyne aussi.
0: Ah oui, KDB, qui pourrait peut-être aussi expliquer à Jérémy Doku aussi qu'être frustré, alors ça peut nous galvaniser, ça peut nous aider, mais il faut aussi prendre les choses correctement, ça c'est sûr. 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n'y a qu'un QR code à scanner et vous vous inscrivez, vous pourrez peut-être faire partie, il reste encore quelques matchs d'ici au 19 juillet, mais je sais que vous attendez souvent ce moment, c'est souvent au lendemain des Diables, alors je ne sais pas si ça va être une bonne nouvelle de l'accueillir, mais faites-lui quand même un accueil chaleureux pour Hugo Simon. Bonsoir Hugo. Soyez gentil quand même.
6: Oui, bien sûr. Aujourd'hui, je vais être gentil, je suis content. Ça va, vous allez bien?
0: Alors, on ne pourrait pas aller mieux.
2: Non,
0: a priori.
2: On va bien, oui. Je ne sais pas si vous avez vu que l'UCM a publié un article hier soir qu'on va voir ici à l'écran. Voilà, c'est pour ça que je suis là. Hein. Voilà, moi j'ai bu une bière à chaque fois que je croisais un Belge. J'ai fait un gosse, je l'ai appelé Yuri. Enfin, grosse soirée hier soir. Mais ce soir, je ne suis pas venu pour faire des blagues. Pour une fois, voilà, je suis venu pour faire une déclaration d'amour à mon pays, à notre pays. Parce que hier soir, qu'on parle flamand, français ou allemand, on n'en a jamais vu, mais ils existent apparemment. On a tous passé la même soirée. Voilà. Hier soir, vers 23h, on était tous déjà prêts à répondre le matin au boulot. Oui, fin vous, c'était contre la Suède et qui a fait quand même des modes d'emploi pour dire comment les démonter. Donc, c'est pas compliqué. On était déjà tous en train de réfléchir à la prochaine équipe qu'on allait supporter. Et c'est là qu'à la Louvière, ils se sont dit comment on fait quand l'autre équipe est déjà éliminée. On était déjà tous en train de se dire que tu ne pouvais pas aller loin avec un gars qui s'appelle Rudy à la tête de l'équipe. Rudy, c'est le prénom de ton prof de sport en primaire qui te demande de faire le test Cooper avec de la sauce Brésil sur le t-shirt. Puis Rudy a sorti De Bruyne et De Kou et on s'est tous dit que la Belgique sans De Bruyne et De Kou, c'était comme une partout sans lumière. Bref, tu sais pas ce que tu branles. Mais à la 89e minute, Youri Tielemans a marqué de la tête pour montrer au monde entier qu'en Belgique, la taille, ça ne comptait pas. Benjamin Dessenin qui était doublement rassuré. Hier soir, on s'est tous dit que les Diables Rouges, c'était 80 minutes de souffrance pour 6 minutes de plaisir. Les stats moyennes d'un date avec un Belge, finalement. Hugo, avec toi, c'est 88 minutes de souffrance. Ça, c'est le message que je vais recevoir à la fin de ma chronique. Mais à la 120e minute, on a peut-être vécu la minute de plaisir la plus intense qu'elle soit. On s'est tous dit que si un jour, on nous avait dit qu'on serait sauvés par un Martinez, on n'y aurait jamais cru. On s'est tous dit que les Sénégalais allaient quitter le terrain et qu'on nous aurait dit par mail dans 3 mois qu'on était finalement qualifiés en 8e du final. Alors que tout le monde nous croyait morts, nous sommes revenus et on s'est tous dit que c'était pour ça que Salvatore Adamo devait être belge. On s'est tous dit aussi que la victoire était moins savoureuse, si on ne parlait pas de couilles en interview, visiblement. Bref, qu'on ait 18 ou 82 ans, qu'on soit flamand, bruxellois ou wallon, on s'est tous pris dans les bras en se demandant si on préférait la cuvée de 2018 ou celle de 2026. Une question que Patrick Bruel se pose encore aujourd'hui. On s'est tous dit qu'ils pourront encore essayer longtemps de nous séparer dans leurs hémicycles, mais qu'on espère qu'un jour, il y aura un petit Youri de Wever. Parce que, qui qu'on soit, où qu'on soit, hier soir, on se l'était tous un peu dit bordel. Merci la Belgique.
0: Merci beaucoup, Hugo. On embrasse bien fort Benjamin Messonac et Salvatore Adamo, évidemment, et on vous embrasse bien fort. Merci, aussi. Hugo. Vous revenez quand vous voulez, bien évidemment, si c'est pour rendre hommage à cette belle équipe qui nous a qualifiés pour les 8e de finale. Alors, la Coupe du Monde, vous savez, elle continue jusqu'au 19 juillet, mais il y a un autre événement qui commence dans 2 jours, c'est le Tour de France. Bien évidemment que vous suivrez tous les jours sur nos antennes. On vous fait participer à tout. 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Le jeu, c'est le principe très simple. Hein. On compose une équipe de 15 coureurs, pour amasser le plus de points, bien évidemment. Et pour l'emporter, on ne mise rien du tout à part la satisfaction à la fin d'avoir gagné. Et on suit en même temps le Tour de France. Voilà, comme ça, ça permet aussi de mettre en lumière les autres compétitions que l'on suit sur nos antennes. On va regarder maintenant ce à quoi ressemble ce fameux bracket, le tableau des 8e de finale. On l'a déjà vu dans le mag avec Olivia. Mais c'est vrai qu'il y a peut-être sur notre chemin, et ça va se passer ce soir, soit l'Espagne, soit l'Autriche. Alors, sur le papier, évidemment, les analyses annoncent l'Espagne comme vainqueur. Bon, il faut d'abord l'emporter face aux États-Unis, Patrick.
5: Oui, voilà, que tout le monde fasse son boulot d'abord. D'abord, les Espagnols contre l'Autriche et surtout nous contre les USA. Après, c'est le parcours attendu. Finalement, tout le monde disait il y a quelques mois, ce sera première place du groupe facile, qualification contre un troisième facile, et puis après, les États-Unis facile, et puis après, ce sera le gros morceau. Rien n'a été facile jusqu'à présent, donc on va bien se calmer avant d'affronter les États-Unis.
0: Ça, c'est
5: et
0: sûr.
5: On verra bien.
0: Alors rapidement, avant de passer au match de ce soir, Nico, est-ce que là, en voyant la prestation des Diables hier, ça vous rassure en vue du match face aux États-Unis ?
4: Et footballistiquement parlant, non. Mais dans l'état d'esprit, et ça que l'équipe a montré dans cet réveil, ça peut se passer un déclic. Que les joueurs, vraiment, ils se sont libérés, j'espère en tout cas. Il y a des joueurs qui ont été très importants au moment de monter en jeu. Lukaku qui a de nouveau été présent et que je touche du doigt qu'il soit bien après la rencontre. Ça peut être vraiment ultra important. Alors la sortie de Bruyne et de Doku, ça fait du bien aussi, parce que ça montre aussi qu'il y a un peu plus que certains titulaires.
0: Mais rapidement, Giannis, parce qu'on doit suivre évidemment avec Espagne et Autriche, mais rapidement, votre avis par rapport à cette rencontre, rassurant ou pas ?
1: Je pense, j'espère qu'aussi, comme Nico dit, qu'ils ont eu un vrai déclic et que... Ouais, là, ça va se mettre en route vraiment dès le début du match. Et après, je suis curieuse déjà pour les choix qu'il va faire Garcia.
0: En tout cas, il faudra se lancer directement dans cette rencontre. Mais passons à celle de ce soir qui se joue du côté de Los Angeles. Coup d'envoi à midi, heure locale, mais 21h pour nous. Il ne fait que 23 degrés à Los Angeles, mais on s'en fiche puisqu'il y a un toit et que c'est climatisé. Donc ça, ce sont des conditions idéales pour cette rencontre entre l'Espagne et l'Autriche. Et vous savez aussi qu'on a lancé, en plus de votre participation, ce fameux Power Ranking, Patrick. C'est donner une note sur 10 aux équipes qui sont encore en lice. On va regarder ce à quoi ça ressemble et se demander si finalement ça correspond à la réalité.
5: Bon, écoutez, tous les jours, en effet, sur rtbf.be/direct, vous pouvez aller donner des notes aux équipes encore en lice. L'Espagne, troisième, c'est évidemment la moyenne qu'elle a récoltée sur le tour de qualification. C'est assez impressionnant. L'Autriche, 28e. Sans doute à sa place aussi par rapport aux prestations liées, mais il y a quand même une opposition de style dans cette rencontre qui pourrait permettre aux Autrichiens d'avoir justement le style d'équipe qui peut embêter le jeu espagnol.
0: Alors on va regarder justement le parcours de l'Autriche qui a été un petit peu en dents de scie, hein, puisque c'est une victoire, une défaite et puis un nul. Bah, logiquement, elle a logiquement battu la Jordanie, elle a logiquement été battue par l'Argentine, et puis c'est là que ça se corse. Alors Patrick, l'Algérie et l'Autriche avaient besoin d'un match nul. Racontez-nous un petit peu ce qui s'est passé avant qu'on voit un petit peu.
5: Ce fameux dernier match de poule avec la règle du meilleur troisième, où on savait que des équipes à 4 points allaient certainement être qualifiées d'office, soit en tant que deuxième, soit en tant que troisième. Évidemment, les deux équipes avaient 3 points à ce moment-là, donc si on fait bien le calcul, un point chacun, ça assurait quasiment mathématiquement la qualification aux deux équipes. Donc on a beaucoup écrit avant le match sur le fait que tiens, il va sans doute y avoir un match nul, ça va être arrangé, ils ne vont pas jouer, ça va être 0-0 dans cette rencontre, ça va faire écho au match de la honte qui avait lieu en 1982 à l'époque entre les Allemands de l'Ouest et les Autrichiens déjà impliqués, et ça avait sorti l'Algérie qui était donc l'adversaire de l'Autriche pour cette rencontre-là. Tout un contexte que le début de match nous a peut-être fait oublier, parce qu'on arrive à un moment à un score de 2-2 dans la rencontre, quand même un score de partage, et puis on a 10-15 dernières minutes vraiment bizarres.
0: Et des images complètement folles qui vous sont racontées par Antoine Lepavec et par Quentin Wekhuizen. Regardez ça.
3: 93e minute de jeu, 2-2 affiché sur le marquoir, un score qui arrangeait tout le monde et le ballon qui tourne d'un côté comme de l'autre, sans faire de vagues. L'Algérie va même enchaîner une possession de 110 passes consécutives, nouveau record en Coupe du Monde avant un but.
6: Ah ben regardez, on disait les attaquants attendent le ballon, et ben dites donc, on était médisante parce que Mahrez, il vient marquer un doublé.
7: Moi je suis devant, je suis en attaque, je suis obligé de faire l'appel, et la balle elle vient parfaitement devant moi, devant le gardien. Je suis obligé de frapper, essayer de marquer, et c'est ce que j'ai fait.
3: Le pacte de non-agression vole en éclats. Les Autrichiens sont éliminés à cet instant, au contraire de l'Algérie, virtuellement deuxième et qualifiée. Piqués au vif, les Autrichiens vont tout faire pour arracher le partage, synonyme de qualification. 30 secondes après sa montée au jeu, Sasa Kalajdzic devient le héros de tout un peuple. Exultation sur le banc autrichien et en tribune. Paradoxalement, malgré la qualification, le staff algérien s'emporte, tout le contraire de certains supporters des Fenech qui célèbrent ce but encaissé, vous ne rêvez pas, puisqu'il permet d'éviter un choc contre l'Espagne en 16e de finale.
8: Ich bin jetzt glaube ich seit 40 Jahren Trainer, aber ich kann mich nicht mal im Ansatz an den Spieler erinnern, dass so einen dramatischen Verlauf hatte wie das heutige Spiel und auch so einen unerwarteten Verlauf.
3: 3-3 au final, plutôt pas mal pour un match annoncé comme soporifique. Et comme ça, tout le monde est content.
0: Et on vous a demandé, est-ce que ce partage était mérité ou pas, cette qualification de l'Autriche était méritée ou bien est-ce que c'était arrangé? Eh bien là, vous dites à 71% que cette qualification de l'Autriche, elle était méritée. En tout cas, ce qui est certain, c'est que pour la suite de cette compétition, il n'y aura qu'un gagnant, pas besoin de match nul pour continuer. Alors, en face, il y aura en plus un très gros morceau, il y aura l'Espagne. Et à mon avis, la communauté espagnole, elle doit être bien enjouée ce soir. On va retrouver Daphné Fanon à Bruxelles. Bonsoir Daphné. Alors on imagine qu'il y a quand même de la confiance dans le chef des Espagnols. Cela dit, il faudra jouer à fond.
9: Ça c'est clair, il va falloir jouer à fond. Mais pour le moment, les supporters sont déjà allés, une petite centaine, on en attend plusieurs centaines tout à l'heure. Au menu ce soir, là ils sont en train de manger, au menu ce soir, il y a des bocadillos, il y a des tortillas, il y a évidemment de la sangria. Et puis il y a un supporter quand même qu'on a rencontré, il paraît que c'est le supporter number one de l'Espagne, c'est Ramon. Bonjour Ramon.
10: Bonjour, bonsoir.
9: Bon alors, qu'est-ce que vous pensez ce soir? L'Espagne va gagner?
10: L'Espagne va gagner 3-1.
9: L'Espagne va gagner 3-1 selon vous, c'est quand même un beau pronostic. Et qu'est-ce que vous allez faire s'il gagne? Qu'allez-vous faire s'il gagne?
10: Bah, la fête, hein, comme toujours. Sangria, bière.
9: Pourquoi c'est important le foot pour vous? Il paraît que vous êtes le premier supporter. Pourquoi c'est important de célébrer comme ça le football?
10: Bon, comme tous les pays, la Belgique a gagné hier, ils ont célébré. Nous aussi, on va faire la même chose, j'espère, quoi.
9: Et alors, vous me disiez aussi que c'était important pour vous, le foot. Le foot, c'est important.
10: Oui. Moi, depuis que je suis petit, j'adore le foot. Et d'autres sports, le rugby aussi, mais bon, c'est le foot d'abord.
9: Le foot quand même, numéro un ce soir, l'Espagne évidemment. On espère pour vous qu'ils vont gagner. Vous nous montrez une petite démonstration, comment les Espagnols comment arrivent à faire la fête.
10: Je vais commencer. Bueno, España, españoles, vamos, a la vie, va, España, España, viva.
9: Une belle ambiance et donc on va rester avec eux jusqu'à la fin pour voir comment l'Espagne s'en sort ce soir.
0: Bien, on verra ça. Merci en tout cas. Il y a de l'ambiance du côté d'Anderlecht. Merci beaucoup à vous, Daphné, et à votre cadreur Maxime Depré. Eh bien oui, surtout que l'Espagne, elle n'a plus remporté un match en élimination directe depuis un fameux bout de temps. Vous ne vous en rappelez peut-être pas, c'était dans 2010, Patrick. On aurait presque oublié ça.
5: Oui, c'était pas un petit match, hein, c'était la finale, tout simplement, contre les Pays-Bas. Et il y a une espèce de malédiction, hein, pour certains champions du monde ensuite, vu que l'Allemagne, champion du monde ensuite en 2014, n'a toujours pas gagné un match à élimination directe depuis lors non plus. On verra ce que ça donne pour l'Argentine. Nico, j'espère que ça va bien se passer pour eux. La France, eux, ils ont réussi à passer le cap. Voilà, c'était Iniesta, évidemment, image légendaire à l'époque et toujours légendaire pour le foot espagnol, mais depuis, ils en payent le prix des éliminations, chaque fois au tir au but aussi pour les Espagnols dès les huitièmes de finale ou alors au premier tour.
0: Et Giannis, il y a presque une sorte de malédiction hein, qu'on a envie de vaincre ici, de ne plus avoir gagné un match en élimination directe depuis un fameux bout de temps.
1: Oui, c'est fou, je ne savais pas ça, mais non, je pense qu'avec l'équipe qu'ils ont là, j'espère bien qu'ils vont avancer dans le tournoi parce que ça fait plaisir de les voir jouer aussi. Je pense qu'ils font du beau foot et ouais. Moi, je suis plutôt fan.
0: D'autant que l'Espagne, elle est plutôt impressionnante. C'est vrai qu'elle n'a pas vraiment brillé. En tout cas, elle a été un petit peu accrochée, notamment par le Cap-Vert. Mais regardez ces chiffres, je veux dire, qui ne se passent pas de commentaires, mais on en est presque là. C'est complètement dingue, ça, Nico, quand on voit 5 buts, ils n'en ont pas encaissé. 55 tirs par rapport à leurs adversaires, 14. Les passes réussies aussi. C'est une Espagne qui est quand même éblouissante.
4: Oui, c'est un style déjà déclaré, on va dire, que le connaît très bien. Ils ont eu des adversaires plus faciles que ça qu'on voit dans les résultats. Ils auraient dû pouvoir créer beaucoup plus, surtout des dangers. Mais les équipes, ils ont été, on voit, il y a une tendance claire des équipes défensives qui met en difficulté les équipes de possession. Mais je pense qu'aujourd'hui, l'Espagne, elle va être tranquille et largement déçue l'Autriche.
0: Eh bien, on verra ça dans quelques instants. On revient juste après une toute petite page de pub. Restez bien là, à tout de suite.

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5: Les joueurs sont dans le tunnel et Hervé Gilbert et Nordin Djebari sont prêts aussi pour vous commenter cette rencontre qui s'annonce très alléchante. Bonsoir messieurs.
6: Bonsoir Anne-Sophie, bonsoir à toutes et tous. On est ravis de vous accueillir ici, dans ce superbe stade du Los Angeles Stadium. C'est vrai, des conditions climatiques idéales, 23 degrés. Quoi de mieux pour jouer au football, Nordin, et avec une belle affiche, une opposition de style, hein, un football de possession, un football d'impact.
7: Oui, bonsoir à tous. Effectivement, position de style avec une équipe qui a la possession, l'Espagne, mais qui est en difficulté, mais qui ronronne depuis le début de la Coupe du Monde avec cette équipe autrichienne qui est... C'est quand même pas mal d'être en 16e contre l'Espagne. Donc, ils ont fait 3-3 vraiment... une extrémiste contre l'Algérie pour y être.
6: À la 96e avec Kalajdzic. 72 ans d'attente pour l'Autriche pour se voir dans un match à élimination directe. C'est dire si on les attendait un petit peu. Par contre, du côté espagnol, il y a toujours cette série qui est en cours depuis 2023. 34 matchs sans défaite et cette Ligue des Nations perdue face au Portugal 2-2. Attention, une défaite au tir au but.
7: C'est vrai.
6: Même pas en cours de plein
7: c'est
6: jeu.
7: C'est vrai que les statistiques sont bonnes, mais il n'y a plus de titres depuis un petit temps. Donc c'est important pour eux aujourd'hui,
6: oui, l'Espagne. C'est... En tout cas, la couronne mondiale leur a échappé, c'est sûr. Les champions d'Europe sont là face à cette Autriche qui va se présenter aujourd'hui avec une idée derrière la tête, puisque ce but égalisateur face à l'Algérie les a propulsés ici dans ce premier 16e de finale, avec pas mal aussi de joueurs qui attendent ça pour se montrer dans cette Wunderteam et qui se verraient bien continuer un petit peu le chemin. Attention, nous sommes dans le tableau de la

0: ont du mal, ben, fatalement, ça s'enquille. Et puis alors, c'était pénible face à l'Uruguay, 0-1. Match qui était assez serré, où l'Espagne s'en tire. L'une des équipes aussi qui n'a pas encore encaissé le moindre but dans cette Coupe du Monde.
1: Oui, ça c'est intéressant, c'est vrai, mais quand on s'appelle l'Espagne, on doit remarquer aussi. Et quand on joue avec des joueurs comme Orzabal, qui n'est pas vraiment un vrai attaquant, hein, qui est un bon joueur bien sûr, avec Fernand Torres qui est sur le banc aujourd'hui encore, on va le voir. Mais voilà, la finition doit être meilleure pour aller jusqu'au bout, parce que ils vont compter sur Olmo aussi, hein, qui peut venir de la deuxième ligne. Donc la finition doit être meilleure pour aller jusqu'au bout, parce que le jeu espagnol, on le connaît, mais il faut marquer les buts.
0: Et ils seront supportés, bien sûr, par une communauté hispanophone très présente dans les tribunes aujourd'hui. On dépasse les 70 000 personnes annoncées du côté de Los Angeles. Et puis, il y a Lamine Yamal. On va le voir, à quel niveau va-t-il évoluer aujourd'hui avec David Alaba, le capitaine emblématique de cette Autriche.
1: Mais qui ne joue plus au Real Madrid depuis un petit temps.
0: Oui, hein, qui ne joue plus effectivement, mais qui est toujours bien là au poste du haut de ses 34 ans. Alors, on va commencer par la Marcha Real, l'hymne national espagnol.

Mais difficile de la chanter puisqu'il n'y a pas de parole. C'est l'un des quatre hymnes nationaux dans le monde où il n'y a pas de parole. Voici maintenant l'hymne de l'Autriche, pays des montagnes, pays sur le fleuve Landerberg.

applaudissements du coach aussi, Ralf Rangnick, qui est allemand du côté de cette Wunderteam, comme il s'appelle. La petite réclame traditionnelle, bien sûr. Et puis, on se retrouve ici pour le coup d'envoi de la partie entre l'Espagne et cette intéressante Autriche.

0: Voici monsieur Glenn Nyberg. Il est suédois et comme son équipe nationale a été éliminée contre la France, il pourrait aller loin aussi, monsieur Nyberg, ici.
1: Ben oui, on lui souhaite. Ça passe lui aussi par ses 16e de finale, où il va être bon pour aller plus loin aussi. Lui aussi, il doit marquer des buts.
0: Il doit en tout cas faire un excellent match.

0: Aïe, alors, il y a une voix, vous avez entendu cette voix dans le stade? On dirait un trailer de film américain, Once Upon a Time. Et donc, voici donc le, la paire, le... Les arbitres, oui, le quintet plutôt arbitral du jour. On va vous présenter les hommes dans le VAR, bien sûr. Et puis, du côté, avec ici les deux capitaines, hein, David Alba, qui est bien présent. Et puis, effectivement, vous savez que c'est toujours un petit peu bigarré dans le VAR, hein, puisqu'on met pas mal de nations différentes. On parle en anglais, bien sûr. De l'autre côté, le capitaine et Rodri, c'est le fameux double écran, hein, unique dans le monde.
1: Magnifique, ça.
0: Oui, qui est assez surprenant. Ben, naturellement, c'est un stade qui vaut des milliards, hein, 3,4 exactement. Alors, du côté de la composition, il y a un changement. Du côté de la défense, c'est le retour de Pedro Porro de Tottenham, qui avait joué contre l'Afrique du Sud. Donc, Marcus Llorente est sur le banc. Puis, du côté de l'entrejeu, c'est du classique, puisque on préfère de temps en temps aussi Dani Olmo, qui avait joué contre l'Afrique du Sud, à Fabian Ruiz. Et puis, Lamine Yamal conserve son poste. Pas de Ferran Torres. On va faire confiance à Baïna sur le flanc gauche. Pas de Gavi. Et puis, on en a parlé, Oyar Zabal. Du côté de l'Autriche, on n'a pas quelques tauliers, comme par exemple Arnautovic, qui n'est pas là. Il ne commence pas aujourd'hui. On sait qu'à 37 ans, il a quelques soucis de santé.
1: Oui, il y a trois changements. Du côté autrichien, Werner qui rentre, Greco Rich aussi, l'attaquant, hein, qui rentre aussi, et puis Danso dans l'axe central. Donc quand même du changement pour essayer de faire quelque chose contre cette équipe espagnole.
0: C'est l'équipe qui a perdu face à l'Argentine 2-0. Voilà, donc beaucoup de compositions avec ce fameux Laimer qui circule à tous les postes. Il peut jouer avançant, flanc droit, arrière-gauche. Aujourd'hui, il est arrière-gauche. C'est le couteau suisse autrichien.
1: Exactement. Et parfois, il joue aussi à droite. Mais c'est un très bon joueur. On le connaît. Alors qu'on voit ici Luis de Fuente.
0: Champion d'Europe 2024, hein, qui a construit une équipe ici un peu plus repartie sur la jeunesse, notamment avec Yamal, Kubarsi, deux fois champion d'Europe avec les U21, aussi les U19 avant d'attaquer les A. Et puis maintenant, voici Ralf Rangnick, hein, l'Allemand, qui est le père du Gegen Pressing, hein, et a révolutionné le football moderne à Salzbourg, à Leipzig. Pressing à haute intensité. Mais on sait que l'Autriche, c'est un football d'impact. S'il pouvait un petit peu directement y aller, forcer l'Espagne à jouer, ça va être compliqué.
1: Ça,
0: hein,
1: va parce être que compliqué,
0: c'est un football de possession totale.
1: J'adore les équipes qui font du pressing haut, mais contre l'Espagne, faire du pressing haut, c'est très dangereux. Parce qu'ils sont techniquement très à l'aise pour éviter ce genre de pressing.
0: Et c'est parti dans cette partie où l'Espagne, ben, naturellement, a une idée derrière la tête, même si on a commencé le premier tour en mode voilà, on a rempli le contrat, on a montré des choses agréables, mais non plus sans forcer le talent.
1: Les choses sérieuses sont en train de commencer, et puis comme dans toutes les équipes, hein, on voit que les stars sont bien, donc Lamine Yamal doit montrer, doit faire la différence, doit apporter sa patte dans ces matchs éliminatoires.
0: Alors, on est passé par Leimer vers sa petite sœur que vous voyez ici. L'homme de Dortmund, le centre, premier centre. Il est contré, repoussé par cette défense espagnole qui est bien regroupée. Il n'a pas encore pris le moindre but, hein, on vous l'a dit ici. Et c'est déjà récupéré. Hein. Et ça va aller très très vite. Regardez là sur le flanc gauche. On a déjà une possibilité pour pouvoir avancer de l'autre côté. Oyarzabal avait déjà levé sa main aussi. Et la première frappe, elle est cadrée. Et elle est dans les mains d'Alexander Schlager. Elle part de Lamine Yamal.
1: Oui, exactement. Mais c'est ce que je vous disais tout à l'heure. Hein. Jouer haut, se faire aspirer et partir en contre avec leur technique. Regardez, en 2-3 touches de balle, ils sont en position de frappe. Donc quand même, attention, comme on l'a dit, on aime les équipes qui jouent, mais contre l'Espagne, c'est très dangereux. Donc il faut quand même faire attention à ça, parce que après deux centres, vous avez une occasion contre vous.
0: David Alaba avec son gardien, Schlager, puis Damso, qui... Danso, pas Damso, le chanteur. Il n'est pas chanteur, enfin, il est peut-être chanteur sous la douche, mais... il y a quelques footballeurs, hein, qui ont poussé la chansonnette. Hein.
1: On en a, par exemple.
0: Oui. On ressortira aussi le vieux tube d'Enzo Schifo gagné d'avance. Hein, ça, je vous... Si nous écoute Enzo, on le salue.
1: On salue.
0: Il avait poussé la chansonnette aussi. Alors, vous courez là.
1: Bon joueur du Real.
0: Daniel Mo. Ouais, on est passé sur le flanc et directement, on est à la caste avec Poche là, qui intervient bien.
1: Ah, c'est Stéphane Poche.
0: Ah, oui. C'est rugueux. Hein. On a le milieu défensif Schlager et Seawald de Leipzig, et puis les ailes de Mainz, pratiquement. Avec Poch et Simoué jouaient à la place de Leimer, ce serait le cas. Donc ce Leimer, donc, l'homme polyvalent dans cette équipe.
1: Oui, l'Autriche qui a pas peur, hein, qui se positionne haut, qui est prêt à lutter contre cette équipe espagnole.
0: Alors c'est rapporté par Alaba.
1: C'est toujours positif, mais attention quand même.
0: On est en train de passer. Donc il y a deux Schlager, hein, le gardien de but Alexandre et puis Xavier, qui est lui un milieu récupérateur. Le voici Seawald maintenant.
1: Avec s'il centre directement là, attention.
0: Schmidt, ouais, et le bon retour de la porte dans cet axe de la défense. C'était plutôt Kubarsi. Juste au bon moment pour repousser ce centre qui venait bien. Kubarsi, hein, l'un des jeunes espoirs de Barcelone, 19 ans, 16e sélection aujourd'hui.
1: Le petit pont pour aller vers l'avant. Les tacles qui sont déjà là. Il faudrait être costaud.
0: Oui.
1: Il est costaud.
0: Oui, oui, bien sûr. Hein. Danso, c'est un solide gaillard, hein, effectivement. Vous le voyez ici. Dégagement, cette fois-ci, de la porte. Une des certitudes dans cette arrière-garde.
1: Bon début de match, je trouve, de l'Autriche. Qui ose. Franchement.
0: Sans trop de complexe, hein.
1: Non, sans trop de complexe, vraiment. Ils jouent leur jeu.
0: Ah, si l'Autriche commence à faire circuler le ballon face à l'Espagne. Le petit clin d'œil, bien sûr. Alors là, bon.
1: Attention,
0: avec
1: le coup.
0: Sa récupération avec Dani Olmo. Maintenant, c'est rapidement parti. Et regardez, ça vient
1: à la passe.
0: Il y a une excellente passe pour ouvrir sur le flanc avec Baena. C'est contré, repoussé par cette défense autrichienne qui se regroupe bien maintenant, Nordine. Et le centre, il est contré aussi par Danso qui met bien son pied et qui repositionne ses coéquipiers.
1: Oui, qui demande d'aller au duel, évidemment, parce qu'on l'a vu, hein, regardez. Il a mis son corps. S'il n'y a pas faute, hein, c'est Lamine Yamal qui met son corps pour un peu bloquer le défenseur. Et puis là, le centre est bloqué. Pour le moment, ils arrivent à s'en sortir, les Autrichiens. Mais on a vu, hein, c'est incroyable. C'est presque l'Espagne qui joue un petit peu en contre. C'est parce qu'elle est haute aussi. Elle récupère très haut. Et là, ça va vite.
0: Premier coup de coin pour cette Espagne avec les arrières centraux qui sont montés. La porte, Kubarsi sont là aussi. Si ce ballon repoussé. Pas encore dégagé. Regardez le nombre d'Espagnols qui sont là. Il va essayer de faire la faute, mais il reste bien debout, hein, notre ami Schlager, avec un long ballon de l'autre côté, avec Sabitzer, poursuivi par Dani Olmo. Sabitzer encore.
1: C'est pas la première fois qu'il fait un appel sur ce côté gauche. Hein.
0: Ouais. Leimer. Sabitzer qui se ravise. On repasse faire un tour chez Seawald.
1: On va perdre le ballon.
0: C'était une passe qui a failli être interceptée. Hein.
1: L'Espagne laisse, même si Olmo arrive, laisse repartir quand même cette équipe autrichienne. Regardez.
0: Ouais, le passe, est-ce qu'il n'était pas hors-jeu? J'ai l'impression que si. Hein, on a levé le drapeau, hein, très vite. Hein. Il y a une position hors-jeu signalée au départ de ce ballon.
1: Même si vous êtes une grande équipe, quand vous laissez jouer l'autre équipe, regardez, c'est la récupération haute. On voit Lamine Yamal, quelle magnifique vidéo là avec l'arbitre. Et hop, cette passe un petit peu sur lui. Et là, on essaye de frapper. Et c'est pris par le gardien. C'était une des premières interceptions
0: de ce match, oui. Olmo. Pedro Porro, qui a donc du temps de jeu ici à la place de Marcus Llorente de Tottenham.
1: Ouais, c'est étonnant parce que Llorente, c'est quand même très très bon. Regardez, ils sont hauts, hein. Ils sont hauts les Autrichiens.
0: Alors Kubarsi vers son gardien, on a Simon qu'on n'a pas encore cité aujourd'hui.
1: Ouais.
0: Le Athletic Bilbao. Il joue avec la porte notamment.
1: C'est la première fois, je pense que Pedri touche le ballon.
0: Alors on attend une solution. Passe souvent par cet axe espagnol, bien sûr, hein, on le comprend, avec des artistes, hein, comme Pedri, Rodri. On dépasse certaines.
1: Au contrôle.
0: Donc, Yamal, encore.
1: C'est ça le problème, il faudra toujours faire une double couverture.
0: Avec sa pizzer et la frappe, elle était belle. Hein,
1: oui.
0: De Olmo, repoussé par cette défense centrale.
1: C'est sa force, hein, quand vous jouez avec Orzabal, je l'ai dit, hein. Olmo, c'est très important parce qu'il joue entre les lignes, il vient de la deuxième ligne, il a une frappe, il sait marquer des buts.
0: Baena.
1: Il arrive à centrer
0: dans là, ouais, dans la profondeur. Et que donne-t-il, monsieur Nyberg? Ah, un corner. Un coup de coin. Alors, on est avec Alex Baena. Atlético pour aller botter ce coup de coin. De nouveau, la porte, Cucurella, Kubarsi.
1: Oui.
0: On va laisser Olmo en deuxième zone.
1: Rodri aussi.
0: Oui. Oui, logique, hein, avec son mètre 91. Ah, si. Ah, et ça passe au-dessus. J'avais l'impression que Danso était sur le ballon. Et c'est la porte qui envoie ça. Et son ballon était dévié.
1: Là, je pense qu'il était en duel avec.
0: Voilà.
1: Là-bas. Non.
0: Non, c'est Danso. Avec Danso, hein, ici.
1: Ouais, il a bien contré, hein, heureusement, parce que la porte était en train de se tourner pour la mettre dans le cadre.
0: Nouveau coup de coin.
1: Non, c'est finalement, parce que c'est pas un corner.
0: Ah, ben oui, non. Parce que, oui, c'est bizarre, parce que c'est
1: Danso. Peut-être le VAR qui était intervenu pour lui dire.
0: Exactement. Je pensais qu'il avait vu quelque part que Danso avait touché ce ballon finalement après la porte, mais il n'en est rien. La porte a bien mis ça au-dessus.
1: Ben, c'est, non, ah, c'est bizarre, parce que c'est les titulaires sont dans la tribune. Ça fait tourner pour cette 16e de finale.
0: Bien mal, qui a pu récupérer. Et il est poursuivi par Laimer qui chasse ce ballon de manière assez c'est efficace.
1: Vous avez compris pourquoi ils ont mis Laimer à gauche. C'est pour essayer de. C'est un joueur expérimenté de cette équipe autrichienne, donc c'est pour bloquer Yamin Yamal. Mais bon, on a un contre.
0: 29 ans, l'homme du Bayern, hein, Dominique.
1: Oui, exactement. Alors, Vincent Kompany dans beaucoup de matchs. Hein.
0: Oui. Hein, oui, je vous dis. Assez surprenant. Il avait joué flanc droit contre l'Algérie.
1: Ah ben c'est pour ce joueur expérimenté qui va essayer de bloquer Yamin Yamal.
0: Alors, longue chandelle à suivre. Et Schlager des points qui intervient au point de pénalty. Alors qu'on n'a pas touché. Oui, Orzabal dit non, absolument. J'ai absolument pas touché le gardien.
1: Moi, je pense que pour moi, il doit la chercher. Il doit la prendre et pas boxer comme ça. Regardez, il a le temps de la prendre pour moi, même s'il est déséquilibré après.
0: L'homme de Salzbourg, alors qu'on revoit le geste ici de poche. Cucurella. 8e sélection aujourd'hui pour le joueur de Chelsea.
1: Qui est au Real maintenant.
0: Hein. Oui, tout à fait, qui est parti, oui.
1: Avec José Mourinho.
0: Alors, on fait tourner encore. Hein. Regardez comment on prend 16 appuis. Oui, c'est vrai, absolument.
1: On essaye de faire sortir cette équipe de l'Autriche parce que comme elle est bien, on a vu que regardez quand elle sort.
0: Ah oui, avec Dani Olmo encore contré ici.
1: La faute.
0: Ouais, il y a de la consistance, hein, faire rentrer Danso, ça a apporté de la consistance dans cette équipe de l'Autriche. Hein.
1: Oui, la consistance du duel, du physique.
0: Monsieur Nyberg qui explique clairement sa décision. Alors Yamal, nouveau duel avec Laimer dans le rectangle.
1: Oui. Ah, il tombe avant.
0: Rien du tout. Et on va pouvoir se dégager du côté de l'Autriche. On essaye de remonter avec sa pizzer, mais le ballon est déjà récupéré, hein, par Rodri.
1: L'Espagne qui commence tout doucement à monter en puissance.
0: Capitaine a gardé au jeu la porte maintenant avec Cucurella. Solution avec Baena ici. Cucurella encore. Très attentif du côté autrichien. Et on contre.
1: Ouais, ça passe pas.
0: On reste bien en position.
1: On reste bien en position, mais voilà, on est un peu plus bas. L'Espagne pousse un petit peu. Là, regardez, il passe. Il cherche trop le pénalty. Il y a un duel et il tombe trop vite. Il doit jouer un petit peu avec son corps. Regardez, il tombe directement dès le premier duel, il tombe.
0: Alors, ce coup de coin. Avec, bien sûr... Rodri, vous avez vu ici au centre.
1: Il y a un joueur espagnol tout seul avec le gardien là.
0: Et le ballon est encore dans le rectangle autrichien. Hein. Pour le moment, on a du mal à se dégager, ça revient. Et c'est déjà récupéré, bien sûr, par la sentinelle qui était derrière, la Pedro Porro.
1: La technique espagnole est en train de monter. C'est convenablement du côté autrichien. C'est entre les lignes qu'il faudra faire attention.
0: Avec Kubarsi, bien sûr. passe chez Laporte directement. On a senti cette passe. Récupération autrichienne. Le ballon était sorti, me semble-t-il. On vient sur la faute.
1: Oui.
0: On va revenir sur la faute.
1: Peut-être sur la faute, oui. Mais vous avez vu, après maintenant 3-4 minutes, autant au début du match, l'Autriche arrivait à sortir. Les Espagnols sont beaucoup plus agressifs, sont beaucoup plus proches du porteur du ballon parce qu'ils ont vu que les Autrichiens, quand on les laisse jouer, c'est pas mal.
0: Infantino, grande discussion. On est en train, vivement. Et vous attendez ce public à la cause espagnole qui siffle les Autrichiens, qui tardent un petit peu à remettre le ballon en jeu.
1: Je pensais que c'était parce qu'on l'a vu à l'image, le président de la FIFA, que peut-être le public
0: s'y fait. Vous avez raison. Parce que oui, bien sûr. J'ai l'impression que les Autrichiens traînaient, moi.
1: Ouais, pardon.
0: J'avais l'impression que les Autrichiens traînaient, oui. Yerzabal, gros plan ici. Comme la Real Sociedad.
1: Drôle de masque, là. C'est la mâchoire qui a été touchée.
0: Oui, pour Poche. L'arrière de Mainz. Et on a ici Bonne.
1: Je peux un petit peu sortir, un petit peu souffler 30 secondes là.
0: Ah, tout le monde souffle un petit peu 30 secondes. Oui. Là maintenant, même Koubarsi et l'Espagne. Pour assurer ce service, bien sûr.
1: Il y a deux philosophies. C'est quand on joue. Attention, il a un petit peu mal. Là, il a demandé à l'arbitre d'arrêter le jeu. Non, ça va.
0: Grégoritz, oui. Il a peut-être un dur au mal, effectivement. Mikael Grégoritz de Augsbourg.
1: Je disais, il y a deux philosophies, Hervé. C'est-à-dire, quand on joue contre Espagne, est-ce qu'on joue bloc bas et on attend et on essaye de tenir? Ou est-ce qu'on va chercher pour essayer de bloquer les passes? Les Autrichiens ont décidé d'aller chercher, même si parfois c'est compliqué. Mais regardez.
0: La récupération, déjà. Il faut que ce soit extrêmement précis du côté autrichien pour pouvoir perturber cette défense qui est bien en place, une des meilleures du tournoi.
1: Oui, très précis parce que techniquement, je vous l'ai dit, les Espagnols, ils savent se sortir de pressing peut-être plus que certaines équipes.
0: Alors, Rodri et Pedri qui vient demander, offrir des solutions dans ce milieu d'entrejeu. Il ne reçoit pas ici et il y a un coup qui s'est perdu. Et M. Nyberg vient voir ça. Avec Oyarzabal qui reste au sol ici.
1: On va
0: voir ça.
1: Oui, tête contre tête.
0: Ouais, tête contre tête avec Alaba.
1: Donc, il a de l'expérience. Il est resté juste devant.
0: Monsieur Nyberg explique. Il n'a pas eu beaucoup ses décisions depuis le début de la partie. Il donne des explications par rapport à ses coups de sifflet.
1: Il explique parce qu'à la base, il dit j'ai pas fait exprès, mais il dit, je te connais, je sais que tu es un joueur d'expérience.
0: Évidemment.
1: Tu peux.
0: Mais qu'il est resté en poste. Voilà. Évidemment, évidemment. Il a petite touchette avec Olmo. Essaye de jouer en un temps. Et puis c'est bien combiné pour aller chercher Grégoritz, on l'espère. Et qui, dans un style assez rugueux.
1: Ils sont obligés de mettre. Ils ont obligé
0: on
1: de
0: voit
1: de
0: Pedro Porro.
1: Ouais,
0: au sol.
1: Il faut être un pressing agressif. Et ils sont là, nos acteurs, là.
0: Une petite tête de Steven Spielberg. Avec sa casquette vissée, comme ça. Oui, l'Autriche qui avait eu une bonne séquence en début de match, qui tente de récupérer cette balle, là, maintenant. Donc, ils étaient un peu privés, ces dernières minutes.
1: Ils essayent de sortir proprement. Ils essayent aussi de jouer... De jouer au ballon, en fait, tout simplement, et de ne pas dégager. Mais bon, voilà, les deux dangers qu'il y a eu, c'était la récupération haute espagnole.
0: À la bas, on va repasser vers Alexandre Schlager pour réorienter le jeu d'Anso. Avec Seawald.
1: On voit s'ils sont bien sortis.
0: Oui, pourquoi pas, vers Schmitt, un ballon long de ligne et puis dégagement dans l'axe de cette défense espagnole pour redonner un petit peu d'air. Et regardez comme l'Autriche récupère aussi, c'est comme si on voulait se débarrasser un peu du ballon.
1: Ça embête l'Espagne parce qu'ils ont un petit peu la possession, ils doivent courir après eux. Et ils sont très rapides pour récupérer le ballon.
0: Avec Seawald, on se jette dans la bagarre. C'était Rodri là qui faisait le boulot.
1: Il y a un décalage.
0: Récupérer le ballon, il y a une belle ouverture vers sa petite sœur. On lève ce ballon.
1: C'est bien.
0: Oh, et la tête. On ne parvient pas à la mettre pour Grégoritz, que vous voyez ici en gros plan. Il manquait quelques centimètres.
1: Oui, le centre était bon, juste au-dessus là, juste pour y aller, pour bien aller au duel, et le timing n'est pas bon. Pour pouvoir toucher ce ballon, regardez. Il se met trop, il se cogne un petit peu avec le défenseur, il n'arrive pas à prendre son appui. Regardez encore une fois, hein, regardez comme ils essayent de gêner le jeu espagnol, et ils y arrivent pour le moment.
0: Espagne qui redémarre avec Porro. Ouais, le bon relais, il a le flanc qui s'ouvre là maintenant, il va beaucoup plus vite. Le centre n'est pas mal du tout, mais il est dans le dos. Et donc il faut aller rechercher ce ballon et retravailler pour redistribuer avec Olmo ici.
1: Les terrains autrichiens vont devoir faire beaucoup de boulot parce que attaquer, puis vous avez vu sur ce genre de passe, les milieux n'étaient pas là. C'était la défense qui était seule et qui était un petit peu en difficulté.
0: Pedri. Maintenant, un bon ballon chez Yamal. La frappe de Porro, on sert un ballon qui était destiné à Olmo en fait. Hein. C'est un ballon levé pour Olmo qui était censé recouper cette trajectoire de Pedro Porro.
1: On voit le centre là, Olmo, on l'a dit, hein, il vient bien de la deuxième ligne. Et c'est trop loin, mais vous avez vu, on essaye de mettre deux hommes sur Yamin Yamal et ça libère directement un milieu de terrain espagnol.
0: Pressing très haut, oui, des Espagnols pour aller récupérer le plus haut possible. Plus vous récupérez haut, plus vite vous êtes sur le but.
1: C'était peut-être pas prévu de faire ça, mais ils ont vu que les Autrichiens étaient pas mal, donc attention.
0: Super boulot hein, de Pedri pour récupérer ça. On se rassemble bien, on se regroupe bien côté autrichien pour écarter momentanément le danger, mais ça va revenir alors qu'on signale une petite faute ici. Ouais. Bien méchante, mais faute tout de même sur Sapitzer.
1: Ils arrivent à exister un peu les Autrichiens parce que quand ils sortent de la défense, quand ils dégagent, pour le moment ils dégagent d'une manière précise sur un joueur autrichien qui peut permettre de jouer la faute et de laisser respirer un peu son équipe. Ils ne dégagent pas n'importe comment, en tout cas pour le moment après 19 minutes de jeu.
0: À la main. Tanso, ici. 36 solutions constatées ici. Peut-être venir décrocher, chercher un peu ça.
1: Ils doivent le faire sortir cette équipe espagnole aussi. Hein. Regardez, ils trouvent des passes entre les lignes.
0: Sourd.
1: Il y a toujours le bac là qui est libre parce que Zabal et Olmo sont sur les deux autres.
0: Ça, c'est un mauvais ballon. Et comme les choses sont bien agencées, on a frappé dans le micro, vous l'avez entendu. Hein. Le chien qui traîne là sur un pied. On attend l'Espagnol là sur cette rentrée de Cucurella. Et on a Simone toujours bien disponible hein, pour lancer proprement au pied.
1: Ouais, mais avec cette nouvelle règle, il faut être très près du joueur comme ça et donne pas la possibilité au celui-là qui donne la rentrée en touche de jouer rapidement.
0: Il y a mal. Pêche son ballon. Il va passer tout de même sur le flanc. Ah, le dribble, c'est quelque chose d'inné. Hein.
1: Ouh, regardez.
0: Et là aussi, et on en a deux, on essaye de passer Sabitzer. Il y a le retour de Leimer qui n'a pas vraiment apprécié le geste.
1: Il était bien revenu. Regardez, de nouveau une relance propre, même si le contrôle n'est pas bon.
0: On ne vient pas s'en défaire.
1: Et hop, ça, il fait ça souvent.
0: On revoit ce petit pont.
1: Heureusement que pour l'Autriche, qui est la deuxième lame, qui est là.
0: La porte avec tout le jeu devant lui, Cucurella sur le flanc, souvent une solution. On va repasser. J'aimerais la porte.
1: Ce qui est intéressant pour l'Autriche pour le moment, c'est que Pedri ne touche pas beaucoup de ballons pour le moment.
0: Pedri est juste là, on vient de le voir, hein, avec Rodri, le long ballon vers Yamal maintenant. Directement, Leimer sur lui.
1: Il est très agressif, hein, Leimer, même s'il a pris un petit pont.
0: Et donc, on reconstruit. Côté espagnol avec la porte. Cucurella, Baena qui a demandé vers Oyarzabal maintenant dans le rectangle. L'excellent retour de Dansou qui permet à Schlager de plonger un petit peu pour ramasser ce ballon.
1: Dansou qui fait un bon début de match hein. Tactiquement dans son positionnement. Oh, attention la main. Hein. Attention la petite main là.
0: Duel de costaud.
1: Oui.
0: Oh, ballon. autrichien. Récupéré par Pedro Porro. Rodri. On va faire la connexion.
1: C'est le, le numéro 6 autrichien.
0: Seawald.
1: Intéressant tactiquement parce qu'il reste souvent bien dans l'axe. Parce que parfois, quand, c'est pas sur cette image-là, mais parfois quand l'Autriche fait le pressing, lui, il reste bien dans l'axe parce que là, il peut bloquer les intervalles. Attention, la passe.
0: Pro, bel appel de Yamal. C'était pas dosé, le ballon, mais c'est le temps de régler tout ça. Hein, depuis 22 minutes. On avait senti que Yamal allait partir. Et lui, sentait que la passe allait se faire.
1: Un joueur qui peut faire la différence, qui peut débloquer le compteur. Ou en tout cas, qui donne des possibilités de déblocage.
0: De nouveau. Entrée. On a du mal tout de même à avancer côté autrichien et du côté de la Fuente aussi. Mais ceux qui sont bons pour donner une paire de consignes à son équipe. Et il va avoir tout le loisir de le faire puisque c'est la première pause. Hydratation, à tout de suite.

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8: Un petit peu maigrichon en occasion, hein, Nordine.
9: Oui, c'est vrai.
8: Hein, les deux équipes sont en place. Évidemment, on ne se découvre pas outre mesure. Hein, c'est un début de match assez lent.
9: Oui, mais quand même, je trouve que l'Autriche essaye d'embêter le jeu espagnol, de jouer haut, d'être plus agressif sur le porteur du ballon. Et surtout, quand elle sort le ballon, elle essaye d'être précise. Et ça embête, je pense, l'Espagne qui a envie d'avoir le ballon plus rapidement pour pouvoir produire son jeu.
8: On sent que l'Espagne s'installe progressivement. Un petit temps de réglage, hein, tout de même, pour ajuster un petit peu les passes dosées qui généralement sortent naturellement, jaillissent naturellement des pieds de ces footballeurs hors pair.
9: Oui, c'est vrai, mais je suis un petit peu gêné, c'est vrai, mais vous avez raison. Mais en même temps, il faut voir en fait encore combien de temps l'Autriche va pouvoir être aussi précis dans son jeu. Et c'est pour ça que l'Espagne essaye d'être haut. On l'a vu, les deux occasions, petites occasions qu'il y a eu avec Lamine Yamal. C'est toujours dans une récupération haute quand l'Autriche essaye de sortir le ballon. Ce qui n'était pas prévu, en tout cas avant le match.
8: Et De La Fuente parle à son joueur qui s'est décisif. On vous montre Pedri aussi. Hein,
9: mais Pedri qui doit essayer de mieux se démarquer, qui doit essayer de toucher.
8: Moins présent qu'avant. Moins présent que lors du premier tour, Pedri un petit peu là pour le moment.
9: Non, oui, pas encore comme son équipe, mais oui. C'est lui normalement qui est l'accélérateur hein, de ce jeu espagnol.
8: Je sens que ça s'installe hein, du côté de l'Espagne petit à petit, qu'on a besoin d'un petit peu de temps d'adaptation par rapport à cette équipe autrichienne qui ne leur cause pas d'énormes soucis non plus. Hein.
9: Non, bien sûr, mais je pense pas qu'ils étaient. Je ne pense pas qu'ils savaient que l'Autriche allait jouer comme ça. Je pense qu'ils se sont dit qu'ils vont jouer avec un bloc bas. On va avoir la possession, on va être patient et on va trouver la faille. Tandis que là, ils doivent essayer de temps en temps quand même de courir après le ballon pour le récupérer. Pas tout le temps, évidemment. Hein. L'Autriche ne domine pas de la tête et des épaules, mais essaye de jouer, essaye de sortir proprement. Et je trouve qu'ils ne jouent pas avec un bloc super bas. Ils ne mettent pas le bus. Ils vont même chercher les Espagnols quand les Espagnols ont le ballon derrière.
8: Trois tentatives pour l'Espagne, zéro pour l'Autriche. Maintenant, c'est vrai qu'on ne les a pas encore vues, hein, mais une possession de balle qui n'est pas non plus scandaleuse pour l'Espagne, qui a déjà eu des pourcentages plus élevés, 53% pour l'instant de possession de balle, puisqu'on a eu des bonnes séquences autrichiennes. Hein, où ils ont,
9: c'est ce qu'on explique. Hein,
8: garder le ballon.
9: L'Autriche essaye de jouer et surtout essaye de ne pas laisser jouer cette équipe espagnole.
8: Olmo avec Porro sur le flanc.
9: Regardez ici, on vient deux sur Lamine Yamal et regardez, ça met un joueur libre du côté espagnol.
8: Est-ce qu'on a d'autres choix que d'en mettre deux systématiquement sur un tel joueur?
9: Non.
8: Il faut faire parfois des sacrifices.
9: Hein. Il faut courir un peu plus, il faut courir beaucoup plus même pour pouvoir, quand on joue contre des grosses équipes comme ça, en fait, tout simplement.
8: Ah, ce serait curieux, oui, effectivement, de voir à la fin du match le kilométrage de Leimer, par exemple. On y sera attentif.
9: Regardez, passe aveugle. C'est Ronaldinho qui avait lancé ça hein, il y a quelques temps.
8: Geste répété 600 fois à l'entraînement. La récupération espagnole. Avec ce long ballon destiné à Oyarzabal, c'était compliqué. Tout le monde passe en dessous du ballon, Sapitzer aussi. Mais ça lui permet de revenir pour donner un coup de main à cette défense qui se regroupe hein, encore. On essaye de passer. C'est plutôt une réussite.
9: Attention,
8: le contrôle. Olmo, ce qu'il a fait. Ce qu'il a fait, le geste technique de Dani Olmo pour se mettre en position de tir. Nordine est tout simplement magnifique.
9: Oui, Lamine Yamal, j'aime bien. Moi, quand il est dans l'axe, alors il a plus de possibilités de créer. Sur son côté, il est un petit peu fermé parfois. Il joue avec Pedri. Hop, il emmène avec lui. Mais il y a une double lame qui arrive du côté autrichienne.
8: Ah, il était temps, hein, parce qu'on sentait la frappe dans l'enchaînement. Hein. C'est un excellent retour de poche qui a poussé.
9: Vous qui connaissez toutes les coupes du monde, Bergkamp faisait ça très souvent. Hein, emmener le ballon comme ça avec lui.
8: Les artistes, oh, un ballon vicieux qui tourne là. Oh, c'est là. Et la frappe. Ah, elle est belle. C'est le premier but pour l'Espagne qui trouve la faille. Et on va regarder, bien sûr, s'il n'est pas entaché d'une faute. On va regarder ça. Et en tout cas, M. Nyberg intervient et regarde les assistants aussi. Hein.
9: Il y a une poussée sur le gardien, je pense. C'est pour ça, c'est ça qui a été sifflé.
8: C'est le stress dans la tribune côté.
9: On va le voir ici. Regardez.
8: Regardez ça. Bien faire.
9: Et pour moi, il n'y a pas de faute. Pour moi, il n'y a pas de faute.
8: Gardien qui était gêné, est-ce qu'il avait quitté ses appuis?
9: Pour moi, il n'y a pas de faute.
8: Il était dans les airs.
9: Pour moi, il n'y a pas de faute. C'est lui qui ne se fait pas respecter.
8: Ce serait la faute de Pedri qu'on sifflerait ici alors?
9: Plutôt. Ici.
8: Ah oui, c'est Koubarsi.
9: Koubarsi.
8: C'est Koubarsi, oui.
9: Mais quand même, il a de la chance. Ils ont de la chance, les Autrichiens, parce que, regardez, ok, il est un petit peu gêné, mais il ne se fait pas respecter. Il n'y a pas, un joueur espagnol qui va vers lui.
8: La frappe de Cucurella était belle.
9: Oui.
8: Allez, 0-0. T'as refaire.
9: Exactement.
8: C'est un petit peu le spectacle aussi hein, dans ce match. Hein. Ça anime la partie. Oui, ça anime la partie. Avec l'Espagne qui a déjà repris ce ballon pour le faire circuler. D'ailleurs, Pedri et Koubarsi. Ils ne font beaucoup de jeunes dans cette équipe. Hein.
9: Tu l'es au Barça quand même. Hein.
8: Oui, c'est ça le problème. Je connais bien, bien sûr. Je vous ai dit qu'il avait été champion avec les U21, U19.
9: Ensuite, en fait, il n'y a presque plus de jeunes.
8: Charge de Pedri.
9: Parce qu'ils sont tous jeunes.
8: Et ils font les bons jours aussi, ces jeunes. Une équipe de Barcelone qui a retrouvé toutes ses couleurs hein, cette saison.
9: Vous avez vu ici, on commence à être un petit peu moins précis du côté autrichien dans la circulation de balles. Et cela, voilà, les vagues, si vous commencez comme ça, les vagues vont commencer à arriver tout doucement du côté espagnol.
8: Et Simone.
9: Le Pedri est bien pris.
8: Oui.
9: Donc on doit peut-être essayer de jouer long, mais c'est pas dans l'ADN de l'Espagne.
8: Cucurella. Dans ce jeu, il y a des solutions de l'autre côté, mais on préfère retravailler à gauche. Avec Poche au contact, avec Schmidt qui est descendu aussi pour donner un petit coup de main. Alors, pas de centre, garde le ballon envers et contre tout, ce qui oblige à reculer.
9: Ils n'ont pas offensivement un joueur bon, allez, qui est vraiment bon de la tête, hors à balle, Olmo, il faut jouer dans les pieds, il faut jouer dans les petites passes, juste derrière le dos de défenseur, par exemple.
8: Enchaînement avec Yamal maintenant, toujours Leimer, une crochette, Yamal, il passe. L'emmène, il veut rentrer. En tout cas, créer le danger lui-même face à ce but. Le centre, c'était compliqué. Il n'y a pas grand monde.
9: Ouais, quelle accélération quand même. Belle passe là.
8: Ouais, attention à ça maintenant. Il y a peut-être un angle de tir, mais on les ferme avec Oyarzabal là maintenant. La frappe, oh, elle est belle. Et la déviation aussi d'Alexandre Schlager. On est tout autant.
9: Quel bel arrêt. Quelle main ferme. On va le voir, les Autrichiens défendent comme des fous, mais c'est très compliqué parce que techniquement, regardez cette passe dans l'intervalle là. Hop. On arrive quand même à essayer de trouver une possibilité. Regardez, la technique fait qu'on trouve une fenêtre de frappe dans un espace très réduit. Et c'est pour ça que c'est un bel arrêt.
8: Yamal. Avec la porte que vous voyez arriver, Koubarsi est là aussi. Oyarzabal, le coup de coin est botté. Et c'est les mains en deux temps d'Alexandre Schlager. Gardien de Salzbourg, autoritaire.
9: On va revoir ici. Regardez, il arrive quand même à trouver une fenêtre de frappe. Pied d'appui bien ferme. Oh, l'arrêt est magnifique. Hein.
8: Oui, vous avez vu ça, quel réflexe étourdissant pour sortir ce ballon.
9: C'est une grosse occasion là.
8: Espagne rebarre. Espagne travaille. Cucurella.
9: Physiquement, du côté autrichien, il faut être au top. Hein, parce que regardez, les appels sont là maintenant.
8: Oui, un peu en profondeur. Effectivement, avec Yamal face à face, Schlager. Là, c'est au-dessus.
9: C'est pour jouer, hein, de toute façon.
8: Oui. Et il y avait un jeu de toute façon.
9: Voilà, pour une première fois, on a vu même Zabal partir en profondeur. Donc les appels, on peut regarder, hop,
8: oui.
9: Et là, Lamine Yamal, il est dès le départ hors jeu.
8: Oui, c'est manifeste. Ah, Sabitzer. Je pense qu'il n'a pas compris ce qu'on lui voulait. Donc, on va essayer de se rattraper.
9: On a essayé de regarder un petit peu le ballon, de calmer un petit peu le jeu, de respirer un petit peu du côté autrichien.
8: Dans cet axe, il y a Danso.
9: Oh, c'est bien.
8: Et sur le flanc, il y a Poch.
9: Facile à jouer quand même avec ce petit masque.
8: Non, c'est gênant avec Beina qui tentait de faire le premier pressing. Et de nouveau, on tente sa chance de loin. C'est une constance, hein, on a tous constaté.
9: Oui, c'est vrai, parce qu'on marque beaucoup de loin, mais là, c'était très loin.
8: C'était un peu présomptueux
9: ouais, alors,
8: de
9: voilà.
8: pouvoir aller chercher un gardien comme on a ici.
9: C'est qu'il est très bon dans les coups francs. Mais là, frapper de loin comme ça, c'était compliqué.
8: On prend tout son temps.
9: Oui, parce qu'on essaye de faire sortir un petit peu quelqu'un, parce que c'est le jeu espagnol, on essaye de trouver les milieux de terrain. Mais c'est compliqué le milieu de terrain quand même du côté espagnol pour le moment. Rodri. Rodri. Facilement les joindre. Regardez comment ils vont chercher les Autrichiens. Alors après, ils vont être en difficulté. Hein. Regardez, hop. L'Espagne technique.
8: C'est parti. Avec Kourala qui descend sur son flanc là maintenant. Avec Dani Olmo. Mais il a choisi une autre solution qui est Alex Baena. Baena qui rentre à son tour.
9: Et non.
8: Ouais. Il voulait les marquer seul, mais il se ravise. Il fait bien. La vallée. Yamal. Oh, le petit pont. Le petit pont de Yamal. Qui a avalé son défenseur littéralement. C'est pas le premier de la partie, ça fait le deuxième.
9: Il meurt, à mon avis, à un moment donné, il va donner un tacle là. Parce que...
8: pour lui dire, ça suffit.
9: À énerver son respecte, monde comme ça. Je joue quand même au Bayern. Hein.
8: Réputation à défendre, monsieur.
9: Oui, voilà. Oui. Après, pour le défendre, il joue pas son... dans son beau côté. Hein. Là, il meurt.
8: Ouais. L'appel, on l'a encore vu.
9: Oh, bien joué.
8: Avec Dani Olmo. Oh, il n'a pas manqué grand-chose. Hein. Nordine pousse cette passe en retrait là avant que Olmo arrive.
9: Zabal, il a eu des yeux derrière la tête là parce qu'il a, il a senti l'arrivée.
8: L'ouverture, le centre de Kukurella. Oh, la reprise est magnifique. Oh, Yair Zabal. Qu'est-ce qu'il est bien placé pour mettre ça au fond. Ça paraît si facile, hein. Ça paraît si facile, mais il y a la justesse d'exécution, du placement et surtout une Autriche qui devait contrer.
9: Oui, mais il commence à avoir beaucoup d'appels du côté espagnol, donc c'est difficile, même quand on est dans l'axe, de pouvoir gérer ce centre en retrait, parce qu'on va le voir là-bas, il est vraiment à côté de Zabal. Hein. On va le voir ici, mais le problème, c'est que regardez, on doit regarder à droite. Voilà, il y a un deuxième appel, il y a un troisième appel qui fait que on se dirige un peu vers la droite, on regarde, on est trop loin, on est à 2 mètres à oui. ce moment-là.
8: Et tous les défenseurs sont emmenés. Hein.
9: Voilà, il s'est emmené par ces deux appels. On est un petit peu mal positionné, on recule et on veut revenir, c'est trop tard.
8: C'est dans le dos de tout le monde en fait. Hein.
9: Oui, et puis on sait qu'on va, on va avoir des centres en retrait du côté espagnol parce que comme je vous l'ai dit, il n'y a pas de joueur de tête offensif là. Donc ça va jouer comme ça, jouer en retrait. Mais le problème de ce but, c'est les appels qui font que la défense n'est pas bien mise. Parce qu'elle est prête peut-être à autre chose et puis c'est trop tard, ça va trop vite.
8: 18e but de Mikel Oyarzabal que vous voyez tout content ici pour sa 57e sélection et dans le camp de La Fuente, bien sûr, on exulte. Ah, c'est toujours important hein, d'aller débloquer ce compteur, de marquer le premier but. Rappelez-vous le Cap-Vert, ce 0-0,
9: oui.
8: Un peu calamiteux. Et ici, ils sont déjà... entre guillemets, aux commandes, sans avoir montré grand-chose encore. Hein.
9: Non, mais il faut se mettre en confiance, même quand on s'appelle l'Espagne. Hein. Vous avez dit, on ne marque pas facilement. Là, on a marqué rapidement. Et puis, on a marqué aussi, je trouve, c'est pour ça que le staff est content, dans un style typiquement espagnol. Hein, les appels, le mouvement et le centre en retrait. Et on frappe d'une manière très technique. Voilà, il n'y a pas de centre, on se jette au premier poteau avec la tête, tout ça, ça c'est pas leur style.
8: Espagne encore.
9: Va frapper, non ?
8: Avec Yamal, il n'y a pas d'angle de tir. Il s'est ravisé. Maintenant la frappe. Et je pense qu'il l'attend de voir venir, hein, Schlager ?
9: C'est vrai, mais quand il n'y a pas d'angle de tir, ben regardez, hop, la petite talonnade pour revenir de l'autre côté. Regardez comme tout le monde est assez loin quand même, juste avec cette talonnade. C'est incroyable comme il est fort, Lamine Yamal.
8: Oui.
9: Ah, là,
8: il meurt.
9: Il a aussi un petit dribble là.
8: Oui.
9: Voilà, ça commence à être compliqué. Là, tout à l'heure, en début de match, c'était bien parce que les relances, on arrivait à trouver un Autrichien. Et là, on perd le ballon très rapidement et c'est compliqué.
8: donc, vous voyez aussi très clairement, avantage en tentative au goal, 6-1, encadré, 4-0 pour l'Autriche. Il y avait une bonne séquence et maintenant qui défend.
9: Regardez, voilà, il commence à avoir des trous.
8: Agnolmo, cet axe, ouais, joli, comme il a pu se décaler. On attend d'être mieux armé.
9: On doit se remettre sur son pied gauche, Arzabal, mais techniquement, vous l'avez vu, hein, les crochets font très mal. Voilà, regardez, on les laisse plus du côté espagnol. On s'est dit, on va commencer le match tranquillement. Puis on a été un petit peu agressé par l'Autriche. On a dit non, on va pas le laisser jouer. Nous aussi, on doit agresser.
8: Olmo.
9: Voilà, maintenant, ils arrivent toujours à trouver quelqu'un au milieu de terrain, alors que là, tout à l'heure, c'était compliqué.
8: En tout cas, sur cette occasion, c'est fluide.
9: Oui.
8: Avec Yamal. Mais comme on joue en marchant, hein, souvent, l'équipe d'Allemagne.
9: C'est pour l'Autriche, je pense, mais...
8: Ouais. Ouais, ça a été touché par Pedri. Hein,
9: vous avez vu, cette image est intéressante, parce que quand vous jouez contre l'Espagne, vous avez vu, il doit souffler, là. Il est bien sur la mine Yamal, mais il doit encore aller s'arracher, oui, pour aller chez un autre espagnol, tellement il y a du mouvement et il y a de la possibilité de trouver des joueurs du côté espagnol.
8: Oui, on en parlait à Leimer, hein, et toute la science de ne pas jouer à l'économie pour, oui, ne pas être battu. Courrella, en retrait.
9: Là, tout à l'heure, on ne trouvait pas Pedri, maintenant on le trouve. En tactical, là, ce but, il n'y a pas hors jeu. De toute façon, c'est...
8: Courrella. Elle appelle sur le flanc, le centre est contré. Parce qu'il a été anticipé, parce qu'on l'a vu, parce qu'on a lu la trajectoire de ce ballon.
9: Oui, on l'a lu, mais on doit quand même vraiment y aller parce qu'ils sont toujours à 2-1 sur les flancs maintenant. Il est en train d'en parler.
8: Alors on réorganise la défense. On va voir Courrella qui s'apprête, qui sait, à mettre une tête aussi. On attend le renfort de l'arrière.
9: Le problème, c'est que quand t'es back, il y a un joueur espagnol qui vient du milieu de terrain, qui vient entre vous deux, et c'est compliqué, c'est un milieu de terrain qui doit le suivre. Le gardien, là, il est en difficulté, ouais, quand même, hein, sur les corners.
8: Et le ballon, on attend. Ah, peut-être la contre-attaque, mais il faut de la justesse pour pouvoir, oui, tromper l'Espagne en contre-attaque, hein, Nordine.
9: Il n'y en a plus pour le moment du côté autrichien, parce qu'on court beaucoup. On court beaucoup.
8: Manque de lucidité par,
9: oui,
8: fatigue.
9: Déjà, oui, déjà à la 41e, parce que c'est compliqué. Vous courez après le ballon, vous avez pris un but alors que vous étiez pas mal.
8: Il y a de quoi vous saper le moral.
9: Exactement.
8: Et le dégagement.
9: Mais c'est vraiment un dégagement.
8: Qui.
9: Là, je ne sais pas ce qu'il a voulu,
8: voilà,
9: faire.
8: Plus un gagne terrain, mais encore il n'avance pas. Oui. Ni c'est dégagé pour dégager.
9: Ça, c'est pas mal. Ouais. Il faut aller au duel.
8: Et là, il faut y croire. Il faut quelqu'un qui soit en permanence sur ce dernier homme. Le centre,
9: c'est pas mal.
8: Maintenant, avec la petite amortie, ah, il s'est raté. Il s'est,
9: voilà,
8: loupé là-dessus.
9: Voilà.
8: S'il met son amorti poitrine et qu'il enchaîne le mouvement, ça peut être dangereux.
9: Oui, mais c'est trop lent. Vous avez vu, hein, dès qu'il est arrivé, il était un petit peu lent. Le contrôle, pas bien. Même pour aller récupérer le contrôle qui n'est pas très bon, on est un peu lent. C'est pas assez quand on joue contre l'Espagne.
8: Voilà, qui a repris. Ce jeu qui lui est cher.
9: C'est difficile pour les défenseurs parce que Olmo ni Arzabal ne sont pas en contact. Attention ici, la récupération.
8: Avec un bon ballon. Il faut ouvrir du côté. Ah, c'est une petite gaspillage, ça, parce qu'il y avait Grégoritz qui avait appelé sur la gauche,
9: c'est
8: dans,
9: vrai,
8: votre écran. Hein, vous l'avez vu.
9: Mais vous avez vu, hein, pour récupérer le ballon, il faut s'arracher. Il faut encore faire 15 mètres avec le ballon. C'est compliqué.
8: Oui, et c'est là qu'on perd des énergies et qu'on s'écrase de temps en temps en fin de match. On n'est pas encore là, hein, bien sûr, on n'a pas encore sifflé à mi-temps. Dani Olmo.
9: En fait, il n'y a pas vraiment d'attaquants, donc il y a beaucoup de milieux de terrain, et on circule dans les intervalles. Et donc les défenseurs autrichiens, parfois, ils ont envie, comme ici, de pousser un petit peu. Et puis quand vous poussez, ben, y a Mini Yamal qui est sur le côté seul, c'est compliqué.
8: Il est très réactif, hein, cette caméra qui voyage dans les tribunes. Ah, le centre maintenant entendu.
9: On voit le duel, il faut se parler.
8: Ouais. Et là, c'est une solution là derrière, il va recevoir, voilà. Passe à l'expéditeur, Baena est complètement enfermé hein, sur son aile là. Ouais. Pas moyen.
9: Niveau technique espagnol est compliqué à gérer, hein, parce que parfois vous êtes dans une situation où vous les bloquez, mais ils arrivent à s'en sortir.
8: Ils sont toujours sur une espèce de faux rythme comme
9: ça. Ça c'est bien fait par contre.
8: Oui, c'est joli. Alors, on est avec sa pizza. Ah, si le mouvement a suivi, ça peut être intéressant, effectivement. Là, dans le dos de la défense, à mon tour, je centre là.
9: Il n'y a personne en retrait pour donner.
8: Et il n'y a personne en retrait, donc c'est... Voilà, la différence entre une France lucide et entre une Espagne lucide et puis, fatalement, une équipe
9: ici.
8: D'Autriche.
9: Pourtant, ils se projettent. Pourtant, ils se projettent. Ils veulent aller vers l'avant. Le contrôle est pas mal, le centre. Et il n'y a personne en retrait pour pouvoir frapper.
8: Danso, qui cherche la connexion avec Schlager, avec Seawald aussi. Et là, c'est un bon ballon adressé dans le rectangle à Laimer. Attention, Laimer, il s'est aussi crocheté, mais ici, il y en avait deux. Il y avait Olmo qui était rentré pour donner un petit coup de main à cette défense orchestrée ici avec Pedro. Pedro Porro. Changement d'aile avec Baena qui est parti sur son flanc. Baena, on est dans le temps complémentaire. Il y a Dani Olmo et toute l'équipe d'Autriche qui se rassemble et on doit faire une faute alors que le porteur du ballon a changé.
9: Ouais, c'est une faute un peu stupide parce qu'ils avaient perdu le ballon, les Espagnols. Mais vous avez vu, il y a quatre défenseurs, mais ils ne savent pas qui prendre parce qu'il n'y a pas d'attaquant. Et voilà, ils jouent dans les intervalles. Et est-ce qu'il faut sortir, il ne faut pas sortir. Et ils sont à 2 contre 4. Contre 5 et ils sont quand même à coup franc les Espagnols.
8: Là la main sur la bouche c'est autorisé hein, quand on n'est pas sur le terrain.
9: Oui. Je pense pas qu'il insulte son copain.
8: Pas en tout cas non. C'est entre copains, c'est pas que c'est autorisé quand on n'est pas sur le terrain, c'est que c'est entre copains.
9: Exactement.
8: Alors Schlager organise justement cette défense. Attention à ne pas en prendre un deuxième pour l'Autriche juste avant de rentrer à la mi-temps. Ça peserait. Alors, Olmo, Baena sont là.
9: Vous souvenez, hein, pour l'Euro, Williams c'est d'un côté et Lamine Yamal, c'était de l'autre côté, ils mettaient le feu. Hein.
8: Oui. Alors, pour qui?
9: On va frapper directement.
8: Oui, le voici. Ouf. Et elle est belle. Hein.
9: La barre.
8: Voilà, c'est la barre. Hein. C'est pas fini, c'est récupéré.
9: On se passe.
8: Et la frappe en mouvement de la malle encore sur le cadre de Schlager. Ah, ça chauffe.
9: C'est là que l'Espagne doit s'améliorer hein, s'ils volaient jusqu'au bout, parce que des occasions comme ça, il faut les mettre.
8: Grosse occasion.
9: Oui, très grosse occasion. Magnifique.
8: Ici.
9: Regardez la barre.
8: Baena, on va voir ça. C'est la barre qui vient au secours de Schlager.
9: Gardien, regardez. Hop. Et puis le deuxième ballon, la réaction est là. La réaction est bonne. Après, c'est un bel arrêt hein, parce qu'il
8: il s'était
9: un petit peu jeté pour la barre et il s'est directement repris pour aller chercher cette frappe de Lamine Yamal. C'est le deuxième arrêt qui fait pour l'Autriche important.
8: Oui, belle intervention de Schlager alors que l'Espagne est déjà repartie. Que Laimer a bien fermé la porte. Il reçoit encore une fois maintenant Laimer en retrait. Avec Alaba, oui, on vient chercher. C'est une bonne solution. Il faut avoir moins de respect d'ici, effectivement. Voilà, en sa capacité, long ballon. Il y avait hors-jeu, effectivement.
9: Et pour moi, il n'y a pas faute. Il y a contact.
8: Il y a des hommes au sol, oui.
9: Parce que c'est lui qui tacle. Vous allez voir, c'est lui qui tacle. Et alors, il va donner le ballon juste et il va essayer de sauter. Alors qu'on revoit ce coup franc, cette barre. Et là, regardez, les Autrichiens, là, ils sont un petit peu en difficulté. Regardez, ils ne se parlent pas. Et hop, ça crée une occasion incroyable du côté espagnol.
8: Sinon, ils se parlent entre eux, mais ne regardent pas l'attaquant arriver.
9: Il la touche, hein, je pense. Regardez, on va le voir ici.
8: J'ai l'impression qu'il la touche aussi, oui.
9: Oui,
8: ouais.
9: Il la touche juste avant.
8: Très légèrement, il la touche.
9: Et là, directement, la réactivité de ce gardien.
8: Oui, qui est bonne. Et pas mal aussi, il lève les yeux au ciel. Voir quand ils vont faire une petite pause.
9: qui va sortir. Un joueur autrichien qui doit sortir, là, je pense, non ?
8: On doute.
9: Un coup franc qu'il a mis là.
8: Ouais. Alors, on attend que ce ballon soit remis en jeu, bien sûr.
9: Il est remonté, je pense.
8: Ah ben pas une seconde, enfin 14 secondes en plus exactement. Pour ce 0-0, voilà, qui. Pour ce 1-0, effectivement, face à l'Espagne, qui a fait le plus dur, c'est-à-dire marquer, ouvrir le score hein, face à cette Autriche qu'elle doit faire plier. Mais pour le moment, l'ordre de marche est très très bon.
9: C'était important de marquer un but du côté de l'Espagne pour un petit peu freiner cette équipe autrichienne qui avait bien commencé le match, qui était en confiance techniquement. Et évidemment que ce but a baissé un petit peu le niveau de l'Autriche et a augmenté le niveau espagnol.
8: Allez, on va regarder ça avec les copains en studio avec Anne-Sophie. 1-0, Espagne-Autriche à la mi-temps. Anne-Sophie.
0: Merci beaucoup Hervé, merci Nordine. On va analyser tout ça. L'Espagne qui mène 1-0 face à l'Autriche. Restez avec nous.
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0: L'Espagne mène 1-0 face à l'Autriche. Tout ça sous les yeux, vous l'avez peut-être averti, d'Alexia Putellas, deux fois Ballon d'Or, la joueuse espagnole championne avec l'Espagne. Giannis, l'Espagne que vous observez là aujourd'hui, en tout cas sur cette première mi-temps, qu'est-ce qu'elle vous inspire ?
14: Comme Nico l'a dit, ça va être tranquille. Après, il n'y a que 1-0, mais on voit qu'ils dominent. Et l'Autriche, surtout, ils doivent défendre. Donc, je vois, s'ils peuvent marquer, c'est surtout sur la transition. C'est un peu comme

0: Il y a le talent évidemment pour exploiter la bonne passe et le bon tir, et là c'est Oyarzabal qui le fait.
1: Ce n'est que l'amorce de cette rencontre. Vous pensez que, Nico, ils vont dérouler les Espagnols?
2: En tout cas, je pense qu'à force de provoquer des occasions et des situations et de rentrer dans la boxe, ils vont probablement grandir les possibilités de marquer encore un ou plus qu'un but.
1: Alors, on va surtout voir aussi les images de joie, puisque vous l'avez vu avant notre rencontre, on était avec Daphné Fanon à Anderlecht, la joie de la communauté espagnole ou des Belges qui soutiennent l'Espagne. C'est vrai que ça fait du bien à la 37e minute, après une énorme possession. On va peut-être regarder la carte d'activité de l'Espagne, la heat map, comme on dit. Possession, c'est une évidence, 64%. Mais surtout, Patrick, ce qu'on voit, c'est 308 passes. Ça ressemble à l'Espagne.
0: Ouais, voilà, c'est l'Espagne tout craché, et on n'est pas surpris de l'Espagne. On peut être un petit peu déçu de l'Autriche, qui a justement pas mis l'impact, peut-être, qui s'est laissé endormir, baladé par l'Espagne. Alors, la qualité technique de l'Espagne est très très haute, évidemment, mais du côté des Autrichiens, on attendait quand même un petit peu plus de répondants, ne serait-ce que sur l'impact physique.
1: Mais peut-être qu'ils étaient occupés, les Autrichiens, à planter un petit airtag sur Lamine Yamal pour le suivre et le tenir. C'était ça un peu le mot d'ordre, Nico. Il fallait pas le lâcher, le jeune joueur, la pépite espagnole.
2: Oui, on a bien vu que depuis le début de la rencontre, les plans défensifs, c'était contrôler Lamine. Et ici, on voit Savitzer comment il doit sprinter pour pouvoir provoquer une couverture intérieure. Et Yamil, il a seulement réussi une fois à filtrer vers l'intérieur. On connaît la qualité de son pied gauche pour rentrer et pouvoir frapper. Alors ici, l'ordre du jour, c'était il faut le pousser vers l'extérieur et pouvoir le contrôler. Et à chaque fois, c'est la limite. Ici, on a vu presque un penalty. Et après, à la fin, on a vu même une action d'occasion but. Et regardez aussi ici, Savitzer qui vient une première fois à contrer Lamine Yamal, et regardez, de nouveau, il fait la couverture intérieure. Finalement, il finit pour éliminer. Et Savitzer qui fait un effort défensif incroyable pour l'empêcher de passer. Alors, ils sont réussis pour le moment, dès que Yamal ne réussisse pas, ou à marquer un but, ou à donner une assist. Mais à force d'insister, à un moment, ça va devenir difficile.
1: Oui, Giannis, quand on se focalise comme ça sur un joueur, alors c'est vrai que ça a fonctionné durant cette première mi-temps, mais on finit, à un moment donné, par se fatiguer.
3: Oui, exactement. J'ai vu Laimer... Il a fait une touche à la fin de la mi-temps, il était complètement essoufflé. Donc on voit que ça va être dur de garder ça pendant 90 minutes. C'est dur. Et aussi, quand il y a deux personnes sur Yamal, c'est sûr qu'il y a de l'espace autre part aussi. Donc c'est maintenant aux Espagnols de bien exploiter ça.
1: Lamine Yamal, qui n'était pas très en forme en ce début de mondial, il a été blessé, ça explique ça aussi. Ouais. Là, il revient, il montre quand même qu'il est à 100%.
0: Monté en puissance, monté programmé aussi. Hein. Son coach l'a géré lors des premiers matchs, la sortie à la mi-temps du deuxième quand le score était fait. Donc voilà, il y a un plan, ils ne doivent pas se forcer, contrairement peut-être à nous du côté de la Belgique, où on a forcé avec Romelu peut-être un petit peu trop tôt. On avance sur le plan, où on se force encore peut-être avec Doku aussi, mais parce qu'on en a besoin, on a moins de réservoirs aussi. Mm-hmm. Donc oui, Yamal, voilà, il va pouvoir grandir dans son tournoi, être présent dans les matchs maintenant décisifs, les matchs pour lui, et c'est tout bonus pour l'Espagne.
1: Oui, Lamine Yamal qui monte en puissance, peut-être aussi un peu à l'image de l'Espagne. Giannis, est-ce que l'Espagne qu'on voit aujourd'hui, c'est celle qui a été un peu décevante d'il y a 4 ans en 2022, ou celle plus éblouissante qu'on a connue avant?
3: Je pense que c'est un peu dans le même style, mais maintenant on a des autres joueurs aussi qui ont pris le relais, et on voit qu'ils ont beaucoup de qualité, et souvent on passe quand même sur les côtés, et c'est comme ça qu'ils ont marqué aussi, avec un joli centre, une belle occupation de la surface, et c'est vraiment dur à continuer à défendre ça. On sait ça avec la Belgique, avec les Flames aussi contre l'Espagne, c'est d'essayer de jouer dans un bloc bas pour réduire les espaces, mais à un moment, ils font vraiment du tiki-taka, et c'est dur à garder ça.
1: Et c'est une équipe devant laquelle beaucoup salivent, hein, parce que quand on voit aussi la profondeur de banc. Alors Nico, en salle d'analyse, on vous a entendu à un moment donné sur un but qui a été annulé de Cucurella.
2: Particulière, c'est le but, genre de but que si c'est pour nous, on se fâche sur la vitre, et si c'est contre nous, on veut que ce soit faute. Ouais, c'est les règles, c'est... Cet petit rectangle, cette action que quand les gardiens, ils décollent les pieds du sol et qu'il est dans l'air, on ne peut pas les toucher. Limite. Je dirais, les joueurs espagnols n'essayent pas de toucher les gardiens autrichiens. C'est même lui qui pousse avec ses mains les joueurs espagnols. Ouais, ça va. Allez.
1: D'après vous, il ne fallait pas l'annuler alors?
2: Je ne sais pas. Heureusement que je ne suis pas arbitre.
1: Janice, à votre place, vous qui avez joué en plus à tous les postes sauf celui de gardienne, dans ces cas-là, c'est vrai que la donne est peut-être différente si on est dans une situation comme on a connu celle

0: hier ou ça se joue à quelques minutes.
1: Oui, c'est difficile parce qu'on a dit dans les 6 mètres, c'est les gardiens qui doivent avoir un peu jeu libre. Mais après, il n'y a pas vraiment l'intention de toucher les gardiens. Donc moi, je l'aurais validé.
0: Bon. On regarde quelques occasions, ouais. Espagnol, Patrick.
2: On voit des phases arrêtées, mais ils vont peut-être en arriver, vu qu'ils changent les règles quand même tout le temps maintenant, à peut-être devoir faire des règles sur les corners, sur la présence dans le petit rectangle, avec des adaptations, parce que ça devient un peu incohérent, en tout cas, dans la manière d'être sifflé. Donc ils vont devoir quand même clarifier tout ça. Mais oui, l'Espagne qui a continué.
0: Pas un seul tir cadré du côté de l'Autriche.
2: Il y a mal.
0: 6 du côté de l'Espagne quand même.
2: Oui, voilà, les expected goals, on les a vu passer tout à l'heure aussi avec la heat map, largement en faveur de l'Espagne. Il n'y en a eu que pour eux, c'est bien pour l'Autriche que ce ne soit que 1-0.
0: C'est 0.09 du côté de l'Autriche. C'est vraiment pas fameux. C'est vrai que là, ils ont quand même à rougir leurs prestations, les Autrichiens. Ils sont pas Alors, on sait qu'ils sont nettement inférieurs par rapport aux Espagnols, c'est vrai, Nico, alors que l'on voit encore quelques occasions espagnoles, mais on verra dans un instant que l'Autriche, même si elle n'a pas un seul tir cadré, elle aurait pu profiter à un moment donné d'une occasion, en tout cas d'une erreur espagnole.
3: Oui,
0: je vais un peu vite parce que là, on voit encore des occasions espagnoles.
3: Oui, on continue à regarder.
0: On peut continuer d'abord sur l'Espagne.
2: Et de toute variation aussi, une phase arrêtée.
3: Exactement. Il y a eu de toutes les couleurs, de toutes les façons. Et deuxième ballon, des frappes de loin, des combinations, des centres en retrait. Les gardiens, qui est vraiment l'homme du match pour le moment.
0: Ils ont donné de la tête.
3: Oui, c'est quand même impressionnant. Alors, les Autrichiens, ils sont vraiment mal contre ce jeu de possession qui varie beaucoup, qui rentre par l'intérieur, qui va à l'extérieur, qui sont de la verticalité quand ils touchent les côtés. C'est dur pour le moment pour l'Autriche.
0: Oui, c'est dur. Ben, on va l'avoir. Hein. J'étais un peu vite, je suis désolée. Je sais qu'il y en avait tellement des occasions espagnoles, je ne savais pas qu'il y en avait à ce point, qu'on en montrait à ce point. Mais Giannis, ici, une erreur espagnole, l'Autriche aurait dû en profiter.
1: Oui,
0: ça ne va pas au fond.
1: Oui, je pense à des moments comme ça, il faut être plus tranchant encore. On sait qu'on ne va pas avoir beaucoup d'occasions, donc celle que... Ouais, ils te donnent en fait, il faut les prendre.
0: Oui, c'est vrai. Alors, aucun tir cadré. Ben, il y en a quand même eu l'un ou l'autre des tirs, Patrick. On va les regarder ensemble.
2: Ouais.
0: Mais il n'y a pas photo. Là, c'est une domination écrasante de la part de l'Espagne face à une Autriche quasi muette.
2: Oui, ben voilà, on le voit comme l'occasion tout à l'heure. C'est quand vraiment il y a une petite perte de balle espagnole en milieu de terrain, que là, il y a une petite transition qui peut se mettre en route. Mais comme sur l'action précédente, ça manque du geste parfait et qu'il faut avoir pour pouvoir être efficace face à l'Espagne. Problème de timing dans la détente, problème de longueur dans la passe, ça c'est toujours au milieu des deux que le truc se passe. Donc voilà, une Autriche pas assez juste, pas assez impliquée pour le moment, mais c'est aussi l'adversaire qui fait que c'est très compliqué de jouer contre eux.
0: Et une Espagne effrayante sur laquelle on pourrait tomber en quart de finale si l'on bat évidemment les États-Unis en 8e, chaque chose en son temps. La deuxième mi-temps d'Espagne-Autriche, ça arrive d'ici quelques instants, tout de suite.
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0: Et c'est parti pour la deuxième mi-temps entre les Espagnols et les Autrichiens. Je rends la parole à Hervé Nordine.
20: Oui, absolument. Monsieur Nyberg attend encore les petits derniers qui tardent à sortir du vestiaire. Et puis, on va reprendre ici. On a vu quand même cette petite roulette, petit pont d'Dani Olmo. C'était quand même superbe.
21: Oui, c'était superbe. Moi, j'aime beaucoup ce joueur. J'ai déjà dit, hein, il a plusieurs palettes. Il peut jouer dans l'intervalle, peut venir de la deuxième ligne, il peut marquer des buts. Et puis techniquement, on l'a vu dans le rectangle, il est intéressant. Cette équipe espagnole est en train de monter en puissance. C'est parce que aussi cette équipe autrichienne a craqué après le premier but. Et c'est compliqué. Après, il faut énormément courir, énormément travailler pour gérer toutes ces passes espagnoles.
20: Alors on va regarder si l'Autriche va effectuer un changement. On a vu Florian Grilic, oui, qui est un milieu de terrain à l'échauffement.
21: Oui, pour amener peut-être un peu plus de jeu ou de puissance à un moment donné, parce que c'est quand même un match éliminatoire. Donc même si c'est l'Espagne, vous êtes mené, il faudra essayer quand même d'essayer de gêner cette équipe espagnole pour essayer peut-être d'égaliser. Et vous savez jamais, hein, aller jusqu'au tir au but pour pouvoir éliminer l'Espagne.
20: Gros plan avec Leimer et Alaba, c'est fait fixer, hein, sur le but de Oyarzabal.
21: Ouais,
20: il est resté sur place, c'était assez déroutant, hein, malgré toute son expérience. 34 ans, hein, David Alaba, c'est le taulier de cette sélection. 117 caps, 15 buts pour David Alaba aujourd'hui.
21: Le problème, c'est que c'est un super joueur, c'est un grand joueur, il a une belle carrière, mais ça fait pratiquement 2 ans qu'il ne joue pas au Real Madrid. Et je suis étonné quand même qu'on n'ait pas trouvé du côté autrichien quelqu'un pour pouvoir jouer aussi dans cet axe, parce que on l'a vu, malgré l'explication que j'ai donnée avec les mouvements qui se passent du côté espagnol, où vous êtes un petit peu désorienté, vous êtes un petit peu pas très près de votre attaquant, mais il est quand même à 2 mètres, hein, sur le centre.
20: Oui, ben on a des Linhart, mais qui ont aussi une trentaine d'années. On a Mwemwe qui évolue à Mainz, qui a 32 ans aussi. En fait, l'arrière-garde est vieillissante, hein, du côté de l'Autriche, hein, de manière un peu générale. Ce sont des gens qui ont plus de 30 ans. Hein.
21: Ouais, exact. Parfois, c'est dans les bonnes dans les vieilles soupes qu'on fait.
20: Oui, dans les
21: marmites qu'on fait les bonnes soupes. Mais contre l'Espagne, c'est compliqué avec ce joueur Zabal, on l'a vu. Alors, le staff espagnol qui est encore en train de discuter pour voir comment s'adapter peut-être au changement ou comment essayer d'aller marquer ce deuxième but.
20: Ouais, tout le staff de Luis de la Fuente avec Juanjo González, Alberto de la Fuente et puis coach des gardiens Miguel Angel España. Alors, on a des changements, mais ce n'est pas ceux qu'on annonçait, donc on les découvre actuellement avec vous ici. On en a deux. Ah ben voici, oui, il y avait quand même Grilic, donc ça on l'avait vu, ça ne nous a pas échappé. Et puis ensuite, on va faire monter. Un autre joueur qui est Chukwueze Carnet, qui a 22 ans, du Borussia Dortmund. Et donc, c'est plutôt un profit des milieux de terrain, en fait. C'est des milieux de terrain.
21: Renforcer le milieu de terrain pour, oui, pouvoir essayer d'être moins dominé, pour essayer de gérer la possession ou la circulation de l'Espagne.
20: Alors que Schlager et Seewald avaient tout joué jusqu'ici. Hein. C'était la paire indéboulonnable. Bon, ben voilà, maintenant on a...
21: C'était le match des poules. Là, c'est éliminatoire. Donc, même si c'est contre l'Espagne, il faut tenter quelque chose.
20: Chukwueze et Gregoritz qui vont jouer dans la connexion. Et puis ouais, voilà, Florian Grilic au centre.
21: Chukwueze aussi sur le côté. Vous avez vu, c'est ouais, sur le côté gauche.
20: Regardez comment tout ça va se réorganiser dans cette
21: axe. Essayer de partir en contre, essayer de se projeter, essayer de, en récupération de balles, on l'a dit ici chez nous et dans le studio aussi, parfois des pertes de balles ou du pressing, essayer de se projeter le plus rapidement possible.
20: Face à cette équipe d'Espagne qui a pris sa place, hein, dans cette partie, et depuis le but d'Oyarzabal qui se présente, non pas dans un
21: Regardez, vous avez vu, vous faites du pressing.
5: Favorable.
21: Vous faites du pressing et techniquement, même le gardien, il amène une relance qui est, qui est juste.
19: Ah, ils sont revenus avec une idée d'impact physique. Hein.
21: Comme la première mi-temps, comme les 10, allez, on va dire quoi, les 10 premières minutes.
19: Alors, petit conciliabule avec le banc autrichien.
21: Le star arbitre est bien.
19: Oui.
21: Franchement, il discute, il reste calme.
19: Tout à fait calme.
21: Il n'envenime pas les situations.
19: Non, très pédagogue, on imagine un petit peu qu'il y a de la frustration hein, sur le banc autrichien.
21: Bien sûr.
19: Alors, l'Espagne tire barre. Avec Laporte qui fait sa 50e, je pense, sélection. Oui, 50e sélection aujourd'hui pour Ibrahim Laporte, né en France, bien sûr.
21: Il a été snobé par Deschamps à un moment donné.
19: Oui, naturalisé. Il y avait cette conversation avec Didier Deschamps, hein, qui n'avait pas. Qui a fait comprendre que c'était pas forcément.
21: Il l'a pratiquement jamais appelé. Hein.
19: Non, le choix numéro 1, d'où ce choix pour l'Espagne, où il joue là maintenant.
21: Il n'a pas beaucoup perdu au change.
19: Non, puisque effectivement, entre une équipe qui remporte des titres et une équipe qui remporte des titres.
21: Il y a le choix.
19: Il y a le choix. Ah, c'est un nouveau contact avec Leimer, c'était compliqué. Le ballon n'est toujours pas sorti. On essayait de le faire jouer avec Chukwuemeka, qui donnait aussi un petit peu d'énergie pour aller récupérer. Le voici, hein, le grand Chukwuemeka, carnet Chukwuemeka, 1m87. Du Borussia Dortmund. Ça, on a mis un peu de jeunesse, hein, 22 ans. On réinjecte un petit peu de jeunesse devant Pedro Porro, que vous voyez ici.
21: On essaye de remettre un peu de vie dans cette équipe autrichienne.
19: Alors, Yamal avec Baina. Et puis, on attend Koubarsi, on attend la porte là aussi. Schlager. Qui se pose sa défense de la voix en tout cas.
21: Alors, ça passe quand même, on dirait qu'il va perdre le ballon et puis
19: après maintenant il faudra peut-être lâcher sur le deuxième dribble, peut-être un centre aurait été utile.
21: Oui, à un moment donné il faut centrer, c'est vrai, mais il essaye de voilà, c'est son jeu, hein. Quand ça passe c'est magnifique, regardez le petit pont ici et après il commet une faute parce que là on protège bien le ballon avec son corps. Attention à lâcher le ballon.
19: Oui, qui a perdu ce ballon et ça peut aller vite. Attention à ça parce que la frappe, elle est complètement ratée en fait.
21: Ouais, il a essayé de la placer.
19: Royer Zabal, qu'est-ce qu'il nous fait là? Passe au gardien.
21: Regardez.
19: C'est croqué.
21: Ouais, frappe, ouais.
19: Non, c'est pas croqué.
21: Une passe en retrait.
19: En fait, c'est une passe, elle a aucune puissance en fait.
21: Non, aucune, mais pourtant il était bien positionné, il avait une bonne fenêtre de frappe, il a voulu enrouler et il a raté. Il a déjà marqué un but, donc on va lui pardonner du côté espagnol.
19: Oui, et puis c'est l'Espagne qui se met aussi en place. Il a déjà marqué deux buts hein, face.
21: Attention, le deuxième ballon.
19: L'Arabie Saoudite, hein, Olivier Zabal. Cucurella, qui peut récupérer ce ballon.
21: L'Autriche, à mon avis, qui va essayer de jouer beaucoup plus direct pour arriver dans le rectangle espagnol.
19: Ça,
21: parce que
19: la petite touchette était utile hein, pour pouvoir pousser tout ça à Unai Simon qui va pouvoir donner de l'air à cette Espagne.
21: L'Autriche qui a essayé de jouer un petit peu, mais n'ont jamais été dangereux. Donc, à mon avis, vont jouer un peu plus verticalement. Attention.
19: Le contrôle. Juste avec un press maintenant un peu plus conséquent en haut.
21: Mais... Le press était bon. Mais quand vous jouez contre l'Espagne, c'est compliqué.
19: Daniel Mo. Ils sont deux hein, sur les six qui se regroupent là maintenant du côté de l'Autriche avec Poche ici. La Fuente est très présent, hein, bord terrain. On a vu beaucoup hein, de oui. La Fuente parler à ses joueurs.
21: N'oubliez pas qu'il est un formateur. Hein. Il vient des jeunes. Donc ça reste quand même dans son ADN de chaque fois expliquer, chaque fois faire comprendre.
19: Dani Olmo.
21: Corner.
19: Poussé hors des limites du terrain par Paul Warner. Je crois que PSV.
21: Ce qu'ils vont faire comme en première mi-temps, ils mettaient beaucoup de joueurs, les Espagnols se mettaient sur le gardien, c'est pas le cas. On va partir d'un peu plus loin cette fois-ci.
19: Oui, avec Baina. Et comme la porte essaye de se faire un peu d'espace avec...
21: Ouvrir la porte.
19: Oui, pour ouvrir la porte, oui. C'est vrai, oui. C'est pas mal amené.
21: C'était facile.
19: Oui, utile. Regarde sa balle.
21: Bon, on va voir un petit peu. Voilà. Ouais, c'est compliqué, hein, de se... il est assez haut. Elle vient...
19: Oui, ballon dévié,
21: pour la remettre sur le
19: cadre,
21: pour la remettre dans le cadre,
19: pour la laisser en jeu, pour la laisser en vie sur cette phase. Pressing haut, il faut pouvoir en sortir. Danso là maintenant, poche et Cucurella qui met ses deux mains.
21: Ils s'en
19: sortent. Ils s'en sortent pas mal. Et regardez ici comme on vient maintenant directement récupérer, mais c'est très très haut. Hein. Dani Olmo, attention, ils sont en position de force là maintenant. Il y en a un, deux, trois, quatre. Pour vous, une faute, ah oui. Et pour Monsieur Nyberg, rien du tout.
21: Et c'est lui qui décide.
19: C'est lui qui décide. Jouez, messieurs.
21: Il est complètement déséquilibré, Olmo. Attention là.
19: Ouais, ça revient. Regardez comme ça va ici appeler en retrait.
21: Oh, bien
19: Olmo, bien joué, la petite touchette. Ah, il manquait quelques centimètres là-dessus. Et tout le bénéfice de ce déploiement offensif est anéanti. Le ballon est remonté par Warner, mais ça revient déjà. Beaucoup de pertes de balles chez les Autrichiens qui permettent à cette Espagne de pouvoir de nouveau amener le danger face à Schlager, Cucurella.
21: Contre ce genre d'équipe, l'Espagne, vous pouvez bien défendre, mais si votre niveau technique n'est pas bon, vous êtes en difficulté. Regardez ça, on se trouve trop facilement.
19: Entre les lignes, ça passe avec Cucurella ici, qui emmène deux joueurs. Ça va être repoussé comment ? Par Danso. Oh, qui fait sauter le ballon en touche.
21: Oui, parce qu'il a hésité et à mon avis, il s'est dit je vais laisser sortir. Puis il s'est dit mais finalement c'est un Autrichien qui a touché le ballon, donc je vais la dégager. Non, non, c'est espagnol.
19: Ouais, la rentrée. Voilà, parce que c'est Poche qui touche le ballon en dernier. Ce Nyberg a un petit peu d'ordre dans tout ça.
21: De toute façon, Poche, chaque fois que le ballon est sorti, même s'il a touché, il dit toujours que c'est pour lui.
19: Comme beaucoup de gens.
21: Ouais, mais lui, c'est flagrant, vous voyez ce que je veux dire. Bon, on n'est pas sûr, d'accord, mais là... Ouais, là, il commence à avoir des espaces terribles dans ce milieu de terrain.
19: La frappe qui part de loin, c'était un peu compliqué, ça, pour Rodri, non ?
21: Non, c'est contré, parce qu'il n'y a personne qui l'attaque, il a raison de frapper. Regardez, la défense est en train de reculer.
19: C'est donc, oui, le ballon est contré. Et ça partait bien. Ça partait bien. Et Schlager suit encore, hein, il est attentif là-dessus. Hein.
21: Oui, mais trop, regardez, là, il y a faute quand même. Il le pousse complètement, il le déséquilibre.
19: C'est petite épaule contre grosse épaule.
21: Oui, il y a le bras aussi.
19: Qui est le prolongement de l'épaule.
21: Le bras est plus
19: voilà,
21: fort
19: voilà,
21: aussi.
19: Voilà. Ça suffit. Baina. Pour botter ce coup de coin qui est déjà récupéré, là ici.
21: Il glisse.
19: Ah oui, il glisse. Sinon, le mouvement était beau. Hein.
21: Là, oui,
19: on a compris ce qu'il voulait faire. Hein. Ouais. Regardez, Unai Simon. Hey. Il a quand même passé des longues soirées d'ennui.
21: Hein. Mais parfois, il préfère. Hein.
19: Quand son équipe monopolise le ballon.
21: Mais souvent, attention le petit pont.
19: Ouais. Il y a une solution là-bas, mais on a bien récupéré avec Chukwuemeka. Ici,
21: petite puissance là, mais
19: souffle
21: pas l'arbitre.
19: Buté contre le mur espagnol, hein, littéralement, qui a déjà récupéré. Alors qu'il y a toujours un espagnol au sol et qu'on distribue un peu les coups là avec Poche. Hein. Monsieur Nyberg demande de se calmer.
21: Excuse-toi, vous avez vu ce qu'il a dit ? C'est incroyable, magnifique.
19: Ouais. Sur Alex Baina.
21: Ça va lui donner la jaune ou pas ? Un petit coup, ouais. Robocop.
19: Oui, il s'est fait.
21: Ferdinand.
19: Oui, complètement séché.
21: Mais oui, on laisse venir un petit peu. Voilà, pour trouver Rodri.
19: Et il y a zéro raison de s'énerver,
21: oui,
19: du côté de l'Espagne, évidemment. Attention sur un contre quand même.
21: Quand ça reste 1-0, hein, jusqu'au bout, il faut voilà, toujours se méfier, ça c'est sûr.
19: Ah,
3: Alors on va chercher cette aile pour se donner une solution. Et c'est tout de suite récupéré, un temps record. Je pense que les Autrichiens n'ont plus fait trois passes de suite
21: parce que depuis l'artise. Le milieu de terrain espagnol est monté vraiment en puissance. On voit beaucoup Rodri dans la récupération.
3: Et Pedri qui peut donner, qui peut écarter là, redemander aussi le ballon, Cucurella.
21: Vous avez vu, là, il n'y a pas d'attaquant. Hein, donc Cucurella, il est obligé de jouer sur le côté. Parce que Zabal avait dézoné, c'est normal.
3: Oui.
21: Pour lui.
3: Joué. Ça descend le centre, il est contré dans cet axe, on va pouvoir dégager du côté autrichien.
21: Ouais, le contrôle, un peu de chance.
3: Ouais. Et on essaye de redémarrer avec Leimer.
21: Oh, c'est bien joué.
3: Ouais, le centre pour Grilic est un peu compliqué, il n'est pas vraiment idéal non plus, hein. Il est pour le gardien.
21: Ouais, parce que le gardien, il a vraiment anticipé, vous avez vu où il était vraiment sorti de son petit rectangle.
3: Ah, et Grégoric avait bien plongé aussi, naturellement, mais ce n'était pas le centre attendu.
21: Ah, vous avez eu Leimer, hein, il tire la langue, hein, il est encore devant.
3: Oui, il doit faire le boulot défensif. Mais attention, il y a une couverture hein, ici qui est arrivée avec les deux nouveaux venus, la Grilic et Tchoukoumeka.
21: Oui. Il y a un certain Yamin Yamal hein, qui est là-bas.
3: Une discussion, encore une, avec Baina. C'est temporisé, Baina qui reçoit de nouveau ce ballon, la frappe contrée.
21: Non, là ça va pas. C'est ça le problème de l'Autriche s'ils veulent
3: c'est
21: revenir.
3: La reconstruction.
21: C'est là. Alors c'est compliqué hein, parce que comme je l'ai dit, on court beaucoup, mais et puis chacun joue avec ses forces. Ils n'ont pas la technique de l'Espagne, ça c'est sûr. Mais il faut quand même essayer s'ils veulent encore survivre dans ce match.
3: L'Espagne qui remobilise. Remonopolise le ballon à l'heure actuelle. Cucurella. C'est bien hein, entre les lignes. Et puis boum, on sèche un peu.
21: Ça fait mal là, Pedri.
3: Ouais, c'est Pedri qui a reçu un coup en traînant un tout petit peu à donner ce ballon.
21: Yamal qui a un peu tardé aussi à frapper, je trouve.
3: Il a reçu un coup sec. Au revoir ça.
21: Au revoir. Ouais, il a essayé de contrer la passe et en fait, il touche le pied.
3: Oui, c'est Danso hein, qui vient ici. Et puis le tir est contré par Leimer, encore une fois, hein, de la malle. Ah ben c'est rugueux, oui, naturellement. Si on a fait jouer Leimer aujourd'hui, et puis à côté, qu'on a pris le choix de Danso, l'homme de Tottenham, c'est pour muscler les lignes arrières.
21: Mais le problème, c'est que pour muscler les lignes arrières, c'est bien. Mais si vous n'avez pas d'attaquant et tous ces joueurs décrochent et jouent dans l'intervalle, ben vous êtes très rarement en contact.
3: Là-bas. Envoyez la balle à l'expéditeur.
21: Mais c'est fou, c'est quoi là hein, un hors-jeu.
3: Enfin. Un petit hors-jeu, oui.
21: Ah, mais alors. Le ballon est à l'Espagne, qui l'a joué.
3: Mais oui. Alors ça, c'est Schmidt. Qui avait tout joué aussi, lui, du Werder Brême. Et on va faire monter Kalajdzic, qui est lui un attaquant. Hein. Ça, c'est. Je pensais que c'était Kalajdzic, mais peut-être qu'il monte aussi, puisque voici Arnautović.
21: C'est celui qui avait joué.
3: J'ai une des stars. Hein. Oui, une des stars de cette équipe d'Autriche, bien sûr. Bah, lui en Serbie, là maintenant, à 37 ans, hein, Krivna Zvezda.
21: Mais l'entraîneur a raison, il faut aller marquer ce but.
3: Oui.
21: C'est plus un match de poule où on peut se dire, bon, ben, on verra, le match prochain, on va essayer de gagner. Non, c'est pas le cas.
3: C'est le meilleur buteur de l'Autriche, il a trouvé les chemins défilés trois fois dans cette Coupe du Monde, déjà. 137e sélection, 49 buts, attention, le record autrichien est à 50. Donc s'il marque aujourd'hui.
21: J'espère pour lui.
3: Rejoint leur corps. Ça n'est pas encore fait. Sa pizzer maintenant. Mais pourquoi pas sur une première tête. Oui. Et ça partait bien. Ben, ce centre de sa pizzer, là.
21: Ils sont dans le rectangle pour une fois. Donc là, il y a un duel. Et il est un petit peu bousculé. Il est un petit peu sur le côté, déséquilibré. Donc c'est difficile de la mettre et de la cadrer, mais en tout cas ils sont présents.
3: Kalajdzic, il avait égalisé hein, comme ça à la monde sixième.
21: Exactement.
3: Face.
21: Ça a qualifié son équipe en fait.
3: Oui, face à l'Algérie, hein, ce but du 3-3. Et donc voilà, il y a quand même des capacités offensives avec Grosplan ici sur Kalaichi que vous voyez, et Arnautovic dans un bon jour, en tout cas un petit peu à la Romelu, pas capable de jouer tout le match entier, mais rentrer à une demi-heure, ça peut faire mal.
21: Exactement, puis ils vont commencer à balancer, hein, donc attention là, en un contre un.
3: Il y a mal qui descend, ça se replie autour de lui. Oh, personne n'a vu Olmo arriver, il était un peu seul là, mais ça se replie bien, hein, pour faire barrage à ce tir.
21: Ouais, Olmo il lit toujours bien le jeu et il sait où se positionner, parce que vous avez vu, Lamine Yamal, à un moment donné, il n'a plus de possibilité et il est là. C'est lui qui lui donne la possibilité.
3: Il essaye de chercher là, on attire, Olmo a tiré ses défenseurs pour permettre à Yamal d'avoir un peu d'air sur ce flanc.
21: Bonjour.
3: Il y était. Vous avez écouté la course de Olmo vers l'intérieur pour libérer l'espace.
21: Oui, mais ça c'est super bien joué.
3: Voilà. Et on donne à Yamal, ouais, qui est de l'autre côté.
21: Bon jeu, ouais. Et Pedri, on est en train de le voir aussi en première mi-temps. On le voyait un petit peu moins, en tout cas dans les 20 premières minutes.
3: Grand dégagement.
21: Ben voilà, on va dégager maintenant. On va jouer vers l'avant, en tout cas.
3: En dessous, il faut aller chercher Arnautovic et Kalajdzic. Kalajdzic.
21: Il est bien rentré, en tout cas, parce que les premières touches sont pas mal. Voilà, regardez.
3: Vers l'avant. Et là, il y a un.
21: Il dit bien le jeu. Hein.
3: Simone à l'extérieur de son rectangle. Arnautovic qui a déjà pris un coup sur le crâne.
21: Le problème, c'est qu'il siffle une faute pour l'Espagne, mais en fait, tous les deux, il n'y a personne qui fait la faute, en fait, vraiment.
3: Dieu, Puyol.
21: Ça, c'est des défenseurs, là.
3: Ouais. Ah, c'est.
21: Regardez, il ne peut pas s'arrêter, il lui rentre dedans. Enfin, il n'y a personne qui fait la faute, en fait. Puisque le gardien touche le ballon avant.
3: Et il se voit. Et il se voit.
21: L'autre, il s'arrête.
3: Il est en retard, Arnautovic aussi, qui va.
21: Regardez, il se voit. Ouais.
3: Voilà. Ça l'a quand même sonné, hein, parce que c'est son coude, hein, qu'il a pris dans le visage.
21: Mais Simone, franchement, il lit très très bien le jeu, hein, parce qu'il est très sorti déjà à l'avance, parce que ce genre de ballon, normalement, vous pouvez en arriver en un contre un devant le gardien.
3: Alors la porte vient aux nouvelles aussi. Kalajdzic va reprendre un peu d'eau.
21: Regardez le crochet. Et on centre directement, parce que maintenant on sait qu'il y a de la possibilité devant. Regardez un petit peu, il saute un petit peu trop tôt, donc il est un petit peu déséquilibré. Il ne sait pas la rabattre. Et c'est sa première touche.
3: Eh oui, vous voyez, sur une de ces phases, un retour autrichien.
21: Voilà, c'est pour ça que n'importe quelle équipe, quand vous menez que 1-0, c'est jamais assez. Et même si vous vous appelez l'Espagne, si ça reste comme ça et qu'il reste 5 minutes, l'Autriche va pousser, vous allez reculer automatiquement, c'est humain. Regardez le Sénégal.
3: Oui, complètement.
21: À un moment donné, ils ont reculé.
3: Courrel. Avec un boulot ici. On a laissé traîner le pied, mais ça a été récupéré. Non. Alors, il est debout. Hein. Arnautovic, là maintenant, totalement guéri pour terminer cette deuxième mi-temps, cette seconde mi-temps.
21: On voit ici, hein, le jeu direct, ça va être comme ça jusqu'à la fin du match, le jeu direct. Il faut être précis pour pouvoir donner la possibilité aux attaquants d'aller jouer le duel, ou en tout cas de partir en profondeur convenablement. Ils vont devoir passer le milieu de terrain espagnol, en fait, qui est plus fort.
3: Et Lemal est encore parti, attention, déroutant. Ils sont à deux dans ce grand rectangle. Parvient à conserver ce ballon, Yamal, pas pour longtemps.
21: Mais regardez, Aimer, là, il a bien défendu
3: l'Espagnol derrière, hein, avec Pedro Porro qui est arrivé au pas de course.
21: Regardez Pedri, il y a faute, même s'il y a avantage.
3: Bon, fait tourner, Kurela, avec Baena. Il y a poche devant lui, encore une fois, Baena. C'est très mobile aussi. Hein.
21: Ben oui, c'est le jeu espagnol, mais. Et puis ça décroche beaucoup, c'est joué en mouvement. Donc c'est dur pour l'adversaire, parce que vous êtes tout le temps en train de courir après le ballon. Et parfois vous pensez que vous allez peut-être l'avoir, et hop, il y a une petite touche qui fait que vous ne l'avez pas.
3: Olmo. Oui, on va lui rendre, et il a un angle de tir. Aïe, c'est un rien trop tard. Cucurella est là, c'est déjà récupéré. Il y a toujours deux solutions du côté de l'Espagne. Baena qui emmène la frappe. Oh, quel superbe but avec Pedro Porro, qui vient marquer, figurez-vous, son premier but pour la France.
19: Quel travail, et le centre est impeccable en retrait, hein, Robin.
1: Oui, la différence est faite, la différence est faite. Vous allez voir, un peu dans les duels, on perd un peu les duels, on manque un petit peu de chance. On laisse un petit peu les joueurs espagnols tourner autour du rectangle un peu trop facilement. Et puis on va le voir, il y a ce décalage qui va se créer parce que vous avez perdu un duel. Et après, dans le centre, Pedro qui arrive, qui joue back droit. Hein,
19: complètement. Mais il participait à la construction de la phase, hein, Pedro Porro.
1: Exactement. On va le voir ici, regardez. La balle va arriver. Ici, vous allez contrer la frappe. Là, vous n'avez pas de chance parce que regardez, hop, vous essayez de contrer. Mais on se bat jusqu'au bout du côté espagnol. Et là, après, il y a le décalage. Hein.
19: Ça fait deux fois qu'il lève sa main, hein, puisque dans la première solution, avant de donner à Olmo, il avait déjà appelé le ballon.
1: Oui, exactement. Oui, ben, il faut toujours appeler le ballon, mais il rentre bien dans le ballon, hein, ça c'est sûr et certain. Et quand on arrive comme ça du côté espagnol, du côté autrichien, on est battu. Ça, c'est le premier but aussi était comme ça, à ras de terre, mais on est battu chaque fois que ça arrive dans ce rectangle. Regardez, ils sont deux, il est tout seul.
19: Il est tout seul, hein. Là, il vient de l'extérieur.
1: Il vient de derrière.
19: Il fait le premier appel.
1: Vous subissez.
19: Largement,
1: oui, vous subissez.
19: Avant.
1: Là, le break est fait.
19: Oui, le plus dur, hein, pour. Le plus dur, si on peut parler, que ce soit difficile.
1: Non, pas le plus dur, mais le plus important.
19: Voilà, le plus important. Il faut être sérieux, il faut jouer, il faut faire le match.
1: Voilà.
19: Faire le job, comme on dit, mais bon, ils sont déjà eu opposition plus costaude. Hein.
1: Ça, je suis d'accord avec vous.
19: Donc rien de s'énerver, hein, par rapport à ce qu'ils sont en train de réaliser, les Espagnols, hein, bien sûr. Hein.
1: Mais c'est dommage pour les Autrichiens de prendre un but comme ça assez rapidement, parce qu'avec leurs deux attaquants, ils allaient commencer à balancer, à jouer plus verticalement. Peut-être qu'ils auraient pu mettre en danger cette équipe espagnole. Mais bon, voilà, le jeu espagnol fait la différence.
19: Alors, on prépare des changements aussi du côté espagnol. Est-ce qu'on fait tourner déjà? Non, on va faire
1: une petite pause
19: fraîcheur. Allez, pour se remettre un petit peu les idées en place du côté autrichien et repartir dans le dernier carton.
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19: Et Pedro Porro vient mettre son crâne ici hors de portée de Schlager. Joli but, hein, vraiment très très joli but avec le service de Baena qui avait senti un appel, qu'il avait vu la première fois aussi. Cette fois-ci, c'est une tête plongeante et 20 sélections, un petit but pour la Parole, et celui-là est important.
1: Il y a tout dans ce but parce qu'il y a la technicité de l'Espagne, mais il y a aussi les duels, on s'arrache pour vraiment avoir ce ballon pour permettre que ce centre arrive. Et ça, c'est intéressant d'avoir les deux, parce que si on va aller jusqu'au bout, la technique, c'est très très très bien, mais il faut aussi être costaud physiquement.
19: Alors il est temps de voter pour
1: magnifique,
19: vos chouchous. Hein, oui, très très beau avec ce double écran là qui est magique. Peu importe où vous êtes assis dans ce stade, vous pouvez regarder cet écran, elle vous donne de l'information. Je parlerai des chouchous après, puisqu'on a deux changements. C'est Ferran Torres qui arrive ici. Et je pense avoir reconnu Mikel Merino.
1: Oui, je pense
19: c'est
1: aussi.
19: C'est Mikel Merino, ça c'est sûr. Le voici, l'homme. Arsenal, 47e sélection aujourd'hui pour Merino. Et donc, on va faire souffler qui ?
1: Orzabal, peut-être ?
19: Oui.
1: Olmo, Orzabal.
19: Oui.
1: On va voir un petit peu.
19: On doit se remettre en place.
3: Ouais, c'est Dani Olmo qui va sortir et Alex Baena.
1: Ah ouais.
3: Ah ouais. Je pensais peut-être qu'il allait réintégrer Gavi.
1: Alors les chouchous, c'est qui?
3: Alors, les chouchous, mon cher Nordine. Bon, Lamine Yamal, difficile de faire autrement, vous me direz. J'aime bien Alexandre Schlager, moi, oui. Le gardien autrichien. Oui. Ou Dani Olmo.
1: Moi, j'aime bien Olmo.
3: Qui vient de sortir, ouais. Oui. Il a proposé de belles choses.
1: Hein, j'aime bien ce joueur, en fait.
3: La générosité.
1: Mais c'est vrai que le gardien autrichien a maintenu un petit peu le suspense pendant un petit temps.
3: Ouais. Alors, Ferran Torres au jeu, Mikel Olmo au jeu. Logique, hein, de concerner un petit peu tout le monde.
1: Oui, parce que
3: voilà quelque chose de plus précis encore.
1: Il joue pas beaucoup, mais il a fait une terrible saison avec le Barça. Il a marqué pas mal de buts. Il a été très intéressant avec son duel avec Lewandowski, même si Lewandowski n'a plus le même âge. Et puis, voilà, Moreno, là, avec Arsenal, il fait une saison exceptionnelle aussi. Hein, donc, c'est le banc espagnol, c'est le banc d'une grande équipe. Attention, il y a encore ce décalage. Alors,
3: avec le nouveau venu, voici Ferran Torres. Je veux dire, il est presque le meilleur buteur de l'équipe espagnole actuellement, puisque Oyarzabal a 27, Ferran Torres 24. Ouais.
1: Temps, 57
3: sélections pour Oyarzabal, 60 pour Ferran Torres.
1: Il n'y a pas photo
3: hein, sur les temps forts, les momentum pour l'Espagne. Et oui, qui asphyxie évidemment cette équipe d'Autriche, mais lentement mais sûrement.
1: Oui, mais c'est frustrant jouer contre l'Espagne parce que vous essayez d'être agressif, vous essayez comme ici être dans les duels, et puis finalement ils s'en sortent techniquement, même si là ils perdent le ballon.
3: Vous savez que vous n'avez pas beaucoup le ballon, hein, fatalement. Ouais, je regardais un peu la possession de balle maintenant a augmenté pour l'Espagne, 61% contre 29% pour l'Autriche. Alors, pour l'Espagne, 19 tentatives à 3.
1: Ça, c'est la différence.
3: Et on pourrait se poser la question aussi de 19 tentatives, 2 buts.
1: Oui, après...
3: suffisant, vous me direz.
1: Oui, pas toujours tout cadré, mais...
3: mais suffisant, ouais. Jusqu'à présent.
1: En fait, il faudrait, quand on voit 19 tentatives, il faudrait en fait dire combien cadré.
3: C'est ça.
1: Il y a Rodrigue qui a des crampes, là.
3: Ah oui, c'est Rodrigue qui a des crampes.
1: Ouais.
3: Ah oui, OK.
1: Alors, on sait que depuis qu'il a eu sa blessure... c'est pas encore le Rodri du Ballon d'Or.
3: On a dit que Olmo était bien dans son match, je trouve.
1: Oui, mais il fait tourner, c'est normal, c'est 2-0, il y a encore des matchs importants qui vont arriver. Ça, c'est des équipes qui visent la finale, hein, donc
3: bien sûr, c'est long. Ils auront la Belgique, hein, tout de même.
1: Sur, oui.
3: On a appris hier que faut se méfier.
1: Si on bat l'Amérique, si on bat les États-Unis.
3: Oui.
1: On l'espère en tout cas.
3: Il faut plus éteindre la 86e, ça vous savez.
1: Ouais, par contre, si on veut aller loin du côté belge, on peut plus se permettre de faire une première mi-temps, ou en tout cas pratiquement une heure, de cette manière qu'on...
3: Il a laissé traîner le pied, Cucurella, sur Chukwi Meka.
1: Oula, attention, pas de frustration.
3: Ça ne sert à rien. Geste d'énervement.
1: Voilà, à la bas, là. Lui, il s'est parlé espagnol à la bas, hein, joueur du Real Madrid.
3: Et monsieur Nyberg reste très calme.
1: Mais c'est ce que les arbitres doivent faire, ils doivent reculer, regarder un petit peu ce qui se passe et sévir après s'il faut sévir. Anso qui essaie de calmer tout le monde.
3: Petit moment de tension qui est rapidement apaisé aussi, oui. Ceci étant dit. Hein, maintenant.
1: Vas-y, parle.
3: Allez. Quelques remontrances, un peu de bon sens.
1: Ouais, voilà, il calme tout le monde.
3: Et c'est reparti. Ah, il est très soft. Hein,
1: non, franchement, c'est un arbitre qui va aller loin, je pense, dans la compétition. Attention, ça joue vite du côté autrichien.
3: Kalaitis avait déjà plongé. On a Arnautovic, bien sûr, qui est dans le rectangle, mais ils ne parviennent pas à faire la différence. Kalaitis ou Spi. pas facile, mais la rentrée sera pour
1: l'Autriche.
3: L'Autriche qui se redéploie là maintenant, un peu plus offensivement. Je regardais qui allait monter, qui allait demander ce premier ballon.
1: Voilà, il cherche le pénalty là. On demande un pénalty du côté autrichien. Il faudrait peut-être revoir. Non, non, il se jette. Il plonge. Il le sait, lui, pourtant. Il le sait.
3: Arnautovic.
1: Très frustrant, un match très frustrant pour l'Autriche parce que ils ont montré quelques phases où ils étaient au sommet de ce qu'ils peuvent faire en fait. Et au sommet de ce qu'ils peuvent faire, malheureusement pour eux, ben, c'est pas assez.
3: Le service dans cet axe. On écarte encore une fois le centre, il est contré.
1: Ouh, attention, on est en danger, il y a corner, non ?
3: Oui, oui. Je pensais qu'il y avait coup de, ouais, qu'il y avait coup de coin, mais le troisième arbitre.
1: Ça devient dur, hein. Danso, là, il a beaucoup donné.
3: Il pioche un peu.
1: Oui, il a beaucoup donné, mais là, quand on remet une passe en retrait comme ça, alors que normalement, c'était déjà le joueur autrichien qui devait dégager, il remet une passe en retrait, il n'a pas demandé le ballon, il est un petit peu surpris, et ben, il dégage n'importe comment, et il tarde un petit peu, et c'est corner.
3: Alors, je ne sais pas s'il semble souffrir ou s'il souffle juste un petit peu, mais Rodri a pris des grandes lampées d'air, hein. Alors, Yamal pour botter ce coup de coin.
1: Trop haut.
3: Mais ça arrive. Et la reprise de la tête passe au-dessus. Mais pas cadré.
1: Non, Fernando Torres. Pour moi, c'est pas très bien donné le corner. Regardez, quand ça va trop haut comme ça, c'est compliqué de mettre de la puissance dans ce genre de ballon. Et là, il essaye, c'est derrière lui, il essaye de la remettre, c'est compliqué.
3: Le grand Kalajic qui était déjà revenu derrière aussi pour couvrir son gardien au second poteau. Choukoumeka en retrait.
1: Regardez, il ne les laisse pas respirer, même si c'est 2-0. Alors voilà, il ne faut pas essayer de. Ils ne veulent pas leur donner une possibilité de revenir à 2-1 sur des longs ballons. Regardez cette défense espagnole qui va jouer un peu plus haut. À la barcelonaise, là, parce qu'ils savent qu'on va jouer du côté autrichien beaucoup plus vertical.
3: Par contre, c'est parti avec l'Autriche, avec un service latéral. Le centre, il est contré en direction. Ce grand rectangle où se trouvent les attaquants, bien sûr.
1: Il faut centrer le plus vite possible.
3: Oui, avec trois maintenant ici. Incursion.
1: Oh, ça passe.
3: Ça, la combinaison avec Choukoumeka. Le tir, lui, par exemple, n'est pas cadré, mais l'enchaînement avec Arnautovic était joli. Hein.
1: Ouais, pour la première fois, ils arrivent à combiner un petit peu dans ce rectangle espagnol, la petite talonnade. Et vous avez vu, il doit faire un tour un peu trop grand pour aller chercher son droit pour essayer de frapper. C'est compliqué. Il est en déséquilibre déjà presque à la fin de sa frappe. Il a mis sa main. Il faut jamais. Il fait comme les gardiens en fait. Il prend pas. Il dégage.
3: Hein?
1: bonne transversale, bonne relance. Gardien est bon. Franchement, Simon.
3: Minutes encore dans ce match avec les quelques arrêts de jeu aussi. Tout va bien pour cette équipe d'Espagne.
1: Pedri commence à faire mal.
3: Torres qui descend ici. Connexion du joueur de Barcelone, ça aide, hein, ouais, bien sûr. Hein. Si le champion se porte bien, l'équipe nationale se porte bien aussi.
1: C'est vrai qu'on n'en a pas parlé. Pour la première fois, il n'y a pas un joueur du Real Madrid dans cette équipe espagnole.
3: Le Correa.
1: Pardon ? Oui. Mais avant la liste.
3: Oui, avant la liste, oui, tout à fait.
1: C'est pour ça qu'ils l'ont acheté, je pense.
3: Oui, il y en avait plus de l'autre côté. Oui, c'est ça.
1: Si
3: oui,
1: ils l'ont acheté, oui, c'est pas possible. C'est une stat qu'on ne peut pas laisser.
3: Exactement. En fait, il y a des joueurs du Real, mais dans l'équipe opposée.
1: Oui, c'est ça.
3: Correla. Voici.
1: Ah
3: oui, je vois ce qu'il a voulu faire. Hein, il a joué collectif, mais là, il était seul. Il devait.
1: Il aurait pu contrôler et essayer de faire quelque chose. C'est ce qu'il fait en tout cas avec le Barça. Mais là, quand vous n'êtes pas titulaire, ben, voilà, vous avez un petit peu moins de confiance. Vous jouez un petit peu plus collectif. Et puis, elle reste un petit peu dans son pied, vous avez vu. Il reste coincé lui-même avec son geste.
3: Il tente de la donner hein, à ouais. Pedri. Hein, c'est, il y avait de l'idée, hein, effectivement. Bon, ils peuvent se permettre ça à 2-0.
1: Exact.
3: La 81e, je la tente aussi.
1: Tout à fait.
3: Alors, Neymar, contré. Très haut dans ce terrain.
1: Ben ouais, Neymar, il n'est pas content. Il y a des ballons. En fait, il y a des ballons qui sont là. Et son coéquipier, il va chercher le ballon plus loin. C'est pas possible, il se dit, c'est oui, pas oui. possible. Il faut centrer, voilà.
3: Centrer, il sent de sa pizzer, il tente de passer le ballon. Cucurella. Poche. Ah, c'était joli.
1: Ouais, mais c'est comme ça qu'ils doivent jouer, parce que dans le jeu, ils ne courent pas avec. Donc il faut jouer un petit peu dans les airs.
3: Il était passé duel. Devant Cucurella. Cette tête est complètement dévissée. Hein.
1: Oui, oui, parce qu'il doit passer devant le joueur. Voilà, il doit passer devant lui, c'est compliqué. Il vient de loin. Mais c'est comme ça qu'ils doivent jouer. À chaque fois, essayer de mettre le ballon dans le rectangle, jouer dans les airs. Là, ils peuvent rivaliser.
3: Arnautović, attention, ça revient déjà hein, du côté espagnol. Ils sont à 4.
1: Non, ça passe.
3: Ça, c'est... aussi l'effet de la concentration de Danso qui veut absolument aller rechercher ce ballon.
1: Il faut qu'il souffle un petit peu parce qu'il a beaucoup donné physiquement.
3: Comprend. Kevin Danso, Tottenham, 27 ans.
1: C'est lui qui doit demander le ballon là, mais il est un petit peu dur.
3: Voilà. Alors on a l'envie pour aller chercher Arnautović devant. Défense de Cucurella.
1: Ouais, lui, ouais, lui.
3: Ouais, qui récupère, je vais dire presque, qui récupère presque.
1: Parce que c'est pas la première jaune.
3: Si. Exactement. Mais dans sa gestion des cartes, il est.
1: Il était excellent.
3: Dans sa gestion du match aussi, il est très, très pédagogue, je trouve.
1: Et là, c'est la fatigue un petit peu. Hein.
3: C'est le manque de lucidité, exactement. Ça aussi, hein, parce que c'était pas nécessaire. En fait.
1: Et ça, c'est bien parce que dans cette fatigue qui commence à arriver, il faut directement sévir pour qu'il n'y ait pas de sale faute un petit peu qui arrive.
3: Stéphane Poch. Repartira avec un Bristol.
1: Bizarre ce que je vais vous dire, mais je trouve que c'est pas un grand match de Lamine Yamal par rapport à ce qu'il sait faire, à amener toujours de la folie, à amener toujours de la créativité, à amener toujours le décalage.
3: Il revient blessure, pas vraiment encore. Mais est-ce qu'il est à 100% là maintenant?
1: Non, c'est vrai qu'il était blessé, mais
3: Dieu seul le sait. Mais
1: il doit jouer de toute façon pour amener, pour prendre du rythme.
3: Oui, ce ballon circule toujours dans les rangs espagnols.
1: Ça c'est dur. Bon. Ça c'est dur. Quand vous êtes 3-4 et qu'à 3 ou à 2, ils arrivent à se sortir facilement, ça fait mal à la tête.
3: Et la récupération de l'Espagne maintenant. Il y a quand même des espaces en plein, il y a une ruine.
1: C'est là où l'arbitre doit être intéressant.
3: C'est bien joué. C'est la centre, du bout du pied, c'est pas facile. Les entreprises, là, elle est belle. Et qui l'arrête? C'est le défenseur. Hein. Oh, c'est Danso. Le défenseur.
1: Danso.
3: Je pense.
1: Ah non, c'est à la barre.
3: C'est à la barre. Oui, oui. Et pas content. Pas content du tout à la barre. Hein, qui dit sa façon de penser à ses coéquipiers.
1: Il n'y a pas qu'en Belgique où on s'énerve. Regardez. On arrive du côté espagnol, mais là, pour une fois, on a bien défendu du côté autrichien, même si là, c'est à la barre. C'est à la barre qui. Sort ce ballon.
3: Oui, la frappe ici de Yamal est belle.
1: C'est la dernière. Il aurait pu marquer avant de sortir.
3: Il aurait voulu marquer avant de sortir. Il n'en est rien.
1: Mais pour moi, l'entraîneur a bien fait de le sortir hein, parce que là, maintenant, c'est 2-0. Il doit le préparer à monter encore en puissance dans des matchs beaucoup plus importants pour l'Espagne. Hors jeu.
3: Oui.
1: On va revoir cette frappe retournée. C'était bien fait, hein.
2: Oui, c'était bien sûr.
1: Frappé directement, oui, bien sûr, gardien battu.
2: Là au bon endroit.
1: Voilà.
3: Bon, est-ce qu'on a envie de dire 86e remontada autrichienne avec une belle couverture pour aller chercher le gardien Alexander Schlager, un des chouchous pour lesquels vous pouvez voter aujourd'hui.
1: Attention. Ça franchement, c'est la fatigue, les attaquants. Et ça vous casse le moral, vous essayez par miracle de le balancer pour avoir peut-être une possibilité, ça fait la deuxième fois ils sont hors jeu. C'est un peu frustrant.
3: Et il y a mal sur le bon. Protéger encore ce jeune garçon.
1: Oui, mais... Attention, il arrive deuxième.
2: Ah oui, regarde, mais il laisse passer le ballon. Tout comme
1: non, c'est bien défendu parce qu'il le pousse un petit peu.
2: Il sent qu'il a un coéquipier qui est derrière lui. Hein, mais...
1: Oui, oui. Surtout que Leimer, il est revenu sur son côté droit. Ouais. Hein, donc.
2: Choukoumeka qui donne un bon ballon à notre ami Kalajdzic. Là, qui...
1: Le problème, c'est que c'est lui qui doit être à la retombée de ce centre et pas lui qui centre.
2: Oui, bah, il y a de toute façon Arnautovic hein, qui peut aller chercher ça. Ah, et l'Autriche qui doit mettre sa dernière force dans la bataille là maintenant.
1: Ils vont pousser pour essayer, pas de gagner le match, mais essayer de marquer ce petit but qui leur ferait plaisir quand même mentalement parce que c'est dur. Et surtout pas prendre un 3-0 parce que 2-0, tu sors 2-0, ça va, mais il ne faut pas prendre une raclée tout d'un coup.
2: Et ça peut aller vite, la reconversion offensive là maintenant. Préférer mettre les aérofreins et jouer en donnant ce ballon vers l'arrière. Match sous contrôle total de l'Espagne maintenant avec la porte.
1: On n'a pas vu, mais Gavi il est rentré. Hein.
2: Oui, tout à fait. On fait souffler Yamal. Hein.
1: Oui.
2: Suffisamment discret. Trop malin de faire tourner les joueurs de Barcelone entre eux.
1: Orzabal, il s'est joué en faux neuf et après il s'est joué en meneur.
2: Hein. Oui, voilà, magnifique. Le 3-0 est là. Mais oui, ça va tout seul. Ah, quelle est belle avec Oyarzabal. Le doublé aujourd'hui, 4 buts dans cette Coupe du Monde. Et on disait que c'est pas un vrai buteur.
1: Ah non, mais c'est vrai que c'est pas un vrai neuf.
2: Mais
1: il a une qualité technique, il a une qualité d'intelligence pour pouvoir se positionner, arriver de la deuxième ligne. Et à chaque fois qu'il a le ballon, vous avez vu techniquement, plat du pied. Premier ballon, c'était pied gauche. Le premier but, deuxième but, c'est pied droit. Et cette défense qui n'y est plus du tout. Hein. Je disais 3-0, c'est quand même... C'est dur hein, pour l'Autriche. Regardez, hop, on a joué ici en retrait. Là, sur le côté.
2: J'ai vu les espaces.
1: Les espaces sont très, très forts. Et le centre, regardez, dans l'axe, il n'y a personne.
2: Ah, ils sont complètement à la ramasse, hein, l'Autriche ici.
1: Pourtant, la passe est un peu bizarre, vous avez vu.
2: Oui, oui.
1: Et puis, hop, il ouvre son pied.
2: Mais là, on sent hein, que ça arrive, hein, Parodine. On sent vraiment
1: regardez. Oui, c'est un peu de chance, je veux dire, presque, parce qu'il glisse.
2: Je crois qu'un peu ça passe.
1: Oui. Mais cette défense autrichienne, l'axe autrichien à la bas, enfin, là, ils n'y sont pas du tout. Ils venaient de sauver le but à la bas, et là, c'est compliqué quand même. Mentalement, c'est très, très dur. Il est content, le petit.
2: Image, oui. Détermination, là, hein, effectivement. Hein. Bon, ben, on va entrer gentiment dans le temps complémentaire. Hein.
1: Contente, hein, les stars espagnoles sont contentes.
2: Oui, la France qui attend peut-être, qui sait.
1: Demi-finale, hein.
2: Qui sait l'Espagne. Oui, dans cette partie.
1: Mais ça n'ira pas comme ça, parce qu'il y a la Belgique avant.
2: C'est vrai.
1: On ne va pas les laisser faire leur histoire.
2: Mais avant, vous l'avez dit, il y aura la Belgique.
1: Exactement. Pour battre les États-Unis, qui n'est pas une équipe facile. Hein.
2: Non, c'est clair, mais qui a perdu Balogun.
1: Oui.
2: Avec une expulsion.
1: Il ne fait pas exprès, mais il a failli casser la cheville.
2: La cheville, quand même, bien en équerre. Hein.
3: Bon, ceci étant dit, on a un match à finir ici avant de parler de l'autre. Avec l'Autriche en possession de ce ballon, peut-être réduire cet écart avec des possibilités. Il y en a guère, hein, puisqu'on va se replier et on va garder aussi la clean sheet derrière, hein, du côté de l'Espagne.
21: Ça, c'est important, toujours.
3: Avec Alexander Prass qui tentait de passer sur, sur ce flanc, ça n'a pas fonctionné. Encore 5 minutes dans cette partie.

0: ballon, hein, pas énorme. Hein. Ouais. Vous savez, les grands gardiens, en fait, c'est dans des moments comme ça qu'ils sont très forts. C'est quand ils n'ont rien à faire que tout d'un coup, ils ont quelque chose à faire. Une chose à faire, ils la font bien.
1: Alors, vous êtes en discussion avec Oyarzabal et M. Nyberg. Vous l'avez vu, on a vu aussi Pedri qui demandait des explications. Et qui s'est fait dire un petit... Chut.
0: Attends, je regardais.
1: Fait sortir la porte.
0: Je regardais un petit peu combien de fois l'Autriche était sortie des poules. Je crois que c'est 5 fois.
1: Alors.
0: C'est compliqué quand vous tombez contre Espagne.
1: La porte a soufflé un petit peu. Et évidemment. Et Pedri aussi. On fait monter. Marc Poubil que vous voyez ici et l'Espagne, bah oui, qui donne un petit peu de temps de jeu à des hommes qui généralement n'en ont pas, hein, qui ne jouent pas du tout même. Hein.
0: C'est comme ça qu'on, vous savez, quand vous êtes dans une compétition, que tout le monde vit ensemble, c'est comme ça que vous gardez la bonne ambiance, c'est comme ça que vous gardez la bonne énergie et tout le monde est content parce qu'ils ont, tout le monde a joué un petit peu.
1: Atlético Madrid, hein, bien représenté encore une fois avec Pubilis qui vient de monter.
0: Lorente aussi qui est sur le banc.
1: Oui. Alors, pas de faute. Ballon récupéré avec énergie avec Chukwuemeka vers l'arrière. Tanso qui allonge.
0: Ça bouscule.
1: Arnautovic, bien sûr, il a déjà marqué des buts comme ça, hein, sur des longs ballons adressés, contrôle en mouvement, et puis la frappe derrière.
0: Il y a une petite faute normalement, oui.
1: Oui, légère.
0: Il y avait une petite faute juste avant, hein, on lui rentre dedans un petit peu. Laimer, il n'en peut plus. Il dit le prochain qui arrive ici, moi je mets une semaine.
1: Laimer. Oui. Où jouera-t-il la fois prochaine?
0: L'appel est bon.
1: Passe encore. Aussi ici, il est tout seul. Il va falloir qu'il y aille. Aussi seul.
0: Trop croisé.
1: La frappe est un peu trop croisée, effectivement, pour Ferran Torres qui va.
0: Il en a fait des appels comme ça à Barcelone cette saison.
1: Oui, ça arrive, hein. Il vient de monter au jeu aussi, pas spécialement. Avec le score acquis, c'est toujours plus difficile.
0: Oui, c'est vrai.
1: Alors, Schlager. Qui aura pris quelques buts, hein, dans cette Coupe du Monde. 9 au total sur 4 matchs, c'est beaucoup. Hein.
0: Vous avez vu, c'est monde toujours, toujours très avancé. Hein. On joue un petit peu, j'exagère un peu en libéraux,
1: ouais,
0: mais toujours très avancé pour pouvoir gérer ces appels en profondeur, parce qu'on sait que souvent, à Barcelone c'est comme ça, mais parfois l'équipe espagnole, la défense espagnole joue haut.
1: Oui, avec aussi un bon retour. Alors, ça ne donnera rien, il est directement dégagé. Je reste en possession, dernière seconde.
0: Comme vous l'avez dit, ils ne veulent pas encaisser. Hein.
1: Oui. Ouais, garder zéro, hein, psychologiquement,
0: c'est important.
1: Ça envoie
0: c'est
1: un message, hein, oui, à tout le monde, c'est à la important. Fois à l'équipe, en communication interne et en communication externe, c'est puissant.
0: C'est important parce que si demain vous tombez contre une grosse équipe, bah, vous savez que dans la difficulté, vous pouvez avoir confiance en votre défense, en votre gardien. Ils vont garder le ballon, évidemment.
1: Oui, bien sûr. Hein. Poignée de secondes encore. Voilà, l'Espagne qui a fait le boulot avec probité. 3-0, c'est ce qu'on attendait d'elle. Et j'ai envie de dire, sans trop forcer. Norvina.
0: Quelques accélérations. Une bonne possession, évidemment. Une bonne réaction aussi. Après 10 minutes, ils ont dû réagir un peu, être un peu plus agressifs sur les Autrichiens. Et puis ça a changé la donne.
1: L'Espagne qui confirme son statut. Voilà,
0: exactement.
1: Ils sont là, ils ont fait le job. 3-0, c'est net, c'est limpide. Ils poursuivent leur chemin avec une petite affiche qui pourrait être intéressante. Portugal-Croatie. Oui, il y aura un match un peu plus costaud qui les attend juste derrière.
0: Oui, c'est vrai, mais c'était important pour eux de monter un petit peu en puissance. C'est peut-être leur meilleur match, hein, aujourd'hui. Dans les poules, ils étaient un petit peu moins bien, un petit peu, regardez ici. Eh oui, on est comme dans les films, hein.

0: Oui, évidemment. Allez, c'est la fiesta ici à Los Angeles. 3-0, Anne-Sophie, face à cette Autriche éliminée.
1: Merci Hervé, merci à vous. Nordine, vous aurez remarqué que c'était Javier Bardem, Penélope Cruz et Rosalia en tribune à Los Angeles. On ne va pas analyser les stars dans les tribunes, mais bien ce qui s'est passé sur le terrain dans quelques instants. Ne bougez pas.
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1: L'Espagne qui passe sans problème en huitième de finale, alors que l'on va bien évidemment revoir les buts. Giannis, ce n'est finalement que 3-0 face à l'Autriche.
8: Oui, on a bien vu que l'Espagne ce soir était beaucoup plus forte que l'Autriche. Et oui, que 3 buts, mais oui, encore beaucoup d'occasions. L'Autriche a pu faire un peu plus que le premier mi-temps, mais quand même pas assez dangereux pour mettre l'Espagne en danger pour prendre leur premier but du tournoi.
1: Bah oui, 10 tirs cadrés pour l'Espagne. 0 pour l'Autriche. Il y a un gouffre entre les deux équipes là, Nico.
9: Oui, domination totale espagnole. Leur contre-presse, ça a été impressionnante. Même à chaque fois qu'ils attaquaient la boxe, ils récupéraient la balle assez facilement. L'Autriche, ils ont été vraiment impuissants contre une Espagne qui a vraiment eu un match de préparation, on pourrait dire.
1: Oui, ça c'est sûr, Patrick, que l'Espagne, elle s'est donnée dans cette rencontre, mais toute raison gardée aussi parce qu'il faut garder sa forme pour la suite.
10: Oui, elle a pu gérer, hein. Le rouleau a finalement compressé aussi, et c'est même physiquement, ce sont les Autrichiens qui ont craqué avant les Espagnols, même si Rodri a eu une petite alerte, mais à la fin c'était à force de courir après le ballon dans le désespoir, c'était vraiment les Autrichiens qui n'en pouvaient plus, qui laissaient espace sur espace. C'était dur pour eux, mais voilà, ce sont les matchs attendus quand on affronte l'Espagne, ça fait peur.
1: C'est sur le papier, c'était comme ça que la rencontre devait se dérouler, c'est comme ça qu'elle s'est passée. En tout cas, on peut aller voir du côté d'Anderlecht, regarder la joie sur le deuxième but. C'est ce qu'on attendait, c'est ce qu'on souhaitait, c'était de vivre ce moment. La joie filmée par Maxime Depré qui est avec Daphné Fanon. Alors, pour la petite histoire, l'Espagne l'a emporté 3-0, alors que là on la voit, la célébration là sur le troisième but, le doublé de Oyarzabal. L'invité de Daphné Fanon, il y a quelques instants, avait prédit...
10: Ramon.
1: 3-0. Ramon. Alors que l'on voit encore la joie des supporters ici à Bruxelles, qu'ils soient espagnols ou qu'ils soient belges. C'est la fête du côté d'Anderlecht.
10: C'est moins la libération et le soulagement que nous hier, mais ils ont eu le temps de le voir venir quand même.
1: Oui, après eux, c'était pas vraiment l'ascenseur émotionnel, c'était quand même beaucoup plus calme. On va rejoindre Daphné Fanon, si elle est bien avec nous et si elle nous entend. Il y a sûrement de l'ambiance du côté d'Anderlecht. Daphné, voilà, Ramon, il avait vu juste.
11: Tout à fait, Ramon, il avait juste, et en effet, à chaque goal marqué ici, il y avait une musique espagnole qui retentissait et les Espagnols étaient en folie. Ils dansaient sur les tables. Regarde, d'ailleurs, il y a la musique qui recommence. Et là, ils sont de nouveau, évidemment, super contents. Et alors, les Espagnols, ils aiment bien faire la fête. Il y a une tradition qu'on a apprise ici, qu'on va vous montrer. Une tradition qui vient d'Asturie. Regardez, voilà. Voilà comment on célèbre ici chaque goal, en versant un petit peu de cidre dans un verre. Et puis alors, on boit ensemble un fond de verre avec modération, évidemment. Regardez, allez-y, allez-y. Voilà, olé. J'ai quand même posé une petite question à Abraham qui est avec moi. Abraham, pourquoi est-ce que c'est si important pour vous de supporter l'Espagne?
12: Alors, c'est un match.
13: Pedro Sánchez, hijo de puta!
11: Non, non, non, non. Allez,
12: C'est dommage. Alors, franchement, au vu de cette Coupe du Monde, on a vu sortir l'Allemagne, on a vu sortir des grosses équipes. On avait un petit peu peur au début, enfin, moi personnellement, et finalement, à 3-0. Vamos, en Roja!
7: Viva España!
13: Viva España!
11: Viva España! Et vamos, c'est les mots qu'on a entendus le plus durant cette soirée. Je vais vous laisser, je pense qu'ici, vous le voyez, hein, les images valent mieux que les mots. La fête est partie, là.
1: Et que la fête continue grâce au football. On ne mélange pas politique et football. Merci à vous, Daphné. La fête du côté d'Anderlecht. Ben oui, l'Espagne qui a été outrageusement dominante, qui s'est créée de nombreuses occasions. On va regarder la fameuse carte d'activité de la Roja qui illustre, Patrick, parfaitement la prise d'espace comme ça sur la pelouse.
10: On avait montré en avant-match leur chiffre du premier tour. Ça correspond complètement à leur moyenne, à plus de 60% de possession de balle, quasiment plus de 3 fois de passes réussies que l'adversaire. Et ils correspondent aussi à leurs expected goals. Ils ont dominé, ils n'ont toujours pas encaissé depuis le début de la compétition aussi. Il n'y a que le Mexique qui a fait pareil. C'est, ouais, comme on le disait, assez impressionnant comme prestation.
1: Oui, c'est sûr que là, au niveau des stats, l'Espagne, elle soigne tout cela. On vous a aussi posé une question avant cette rencontre. Est-ce que l'Espagne a le meilleur milieu de terrain au monde? Alors, vous répondez non à 66%. Or, quand on voit les joueurs, en plus, il y a une profondeur de banc qui est assez extraordinaire. Ce ne sont que des grands joueurs qui jouent dans des grandes compétitions ou des grands clubs. Est-ce qu'on a envie de se dire que le public se trompe? C'est quand même l'un des plus beaux milieux de terrain au monde.
8: Il est vraiment beau, ce milieu de terrain. Et, je ne sais pas se tromper, il y a des autres pays aussi avec des jolis milieux de terrain, je pense à la Belgique, même si c'est parfois un peu les discussions qui jouent. Mm-hmm. Mais non, je pense que là, si tu as un milieu de terrain comme ça, tu sais que tu peux vraiment exploiter les attaquants aussi comme ça, avec des petits ballons entre les lignes. Et ouais, moi, je serais contente.
1: Alors Nico, on va analyser le but du 2-0. Qu'est-ce que vous voulez mettre en évidence?
9: Oui, ça parle exactement d'une animation claire dans le système de possession. Regardez, ça sont les deux arrières latéraux ou les deux backs espagnols. Regardez leur position. Ils sont dans une phase de possession des balles. Ils utilisent les deux médiums en contention défensive. Mais regardez, d'abord Cucurella, il plonge dans l'espace pour laisser à Olmos la place pour avoir la balle. Finalement, il récupère la balle, il joue la balle en profondeur et regardez maintenant de l'autre côté l'arrivée de Pedro Porro qui arrive tout seul et sans marquage. Ça, c'est des positionnements qui viennent de très loin date et c'est Guardiola qui l'a utilisé énormément, Luis Enrique aussi, ici l'entraîneur, il utilise aussi cette position des arrières latéraux et infiltrés dans les pockets comme on les appelle. Et c'est très difficile à les suivre et à marquer parce qu'ils sont toujours seuls. Alors, ça fait partie de leur animation, de leur plan offensif. Et ici, ils ont été très récompensés.
1: Ça a montré dans les écoles, mais ça seulement quand on a des joueurs de leur calibre.
9: Oui, mais aussi quand c'est le style de jeu. Quand tu joues un jeu de possession et que tu gardes beaucoup de temps la balle et que tu as beaucoup de passes, ça permet que tes joueurs ils arrivent petit à petit à se positionner où tu veux. Et à partir de là-bas, il y a des combinations qui se créent. C'était vraiment beau à montrer.
1: Alors, des latéraux qui ont été très bons ce soir. Alors, le seul souci du côté de l'Espagne, c'était plutôt au niveau des ailiers. Bon, on a remarqué que Lamine Yamal était bien de retour. Nico Williams, qui lui, de l'autre côté, il est toujours absent. En tout cas, il était absent ce match-ci, puisqu'il est un petit peu blessé. On va regarder, parce qu'ils nous ont quand même offert de beaux moments, Janis. Des petits gestes techniques, c'est ça qu'on aime aussi, comme ce petit pont de Lamine Yamal.
8: Mais oui, c'est clair. Je pense que ça donne envie de regarder ce foot. T'as les petits gestes techniques, des petits ponts, c'est toujours bien à voir. Après, je pense qu'il peut encore faire plus sa différence, mais il a le temps de grandir encore dans le tournoi. Je pense qu'il y a ses copains à côté aussi qui font bien le travail. Et, ouais, je pense qu'il va que faire du mieux encore.
1: Lamine Yamal qui est encensé, mais qui est parfois sous le feu des critiques pour peut-être son envie de vouloir trop se montrer et qui se brûle un peu les ailes par moment.
8: Oui, mais après, il est jeune aussi. Hein. Il faut qu'il apprenne.
1: Il n'a que 18 ans.
8: Oui, donc c'est normal qu'il est motivé, il veut montrer aussi ce qu'il vaut. Et ouais, je pense qu'après, avec ses coéquipiers, ils vont le calmer aussi quand il faut. Donc non, je pense que c'est à lui à apprendre un peu comment se gérer.
1: Bien, il est bien entouré, c'est sûr, Patrick. Alors que l'on voit une construction, on vous l'a mise en accéléré. Il n'a pas marqué Lamine Yamal, mais il s'est créé une occasion.
10: Oui, enfin, c'est les coéquipiers aussi qui lui ont créé, hein, quand on voit justement tout ce travail de préparation. Là, on parlait du milieu de terrain, mais c'est toute l'équipe finalement qui touche quasiment le ballon pour Yamal. À la conclusion, en effet, il n'a pas encore énormément de stats dans cette Coupe du Monde comparé aux autres fantastiques qui avancent. Hein. On pense à Messi, à Mbappé, à Haaland, voilà, qui ont aussi un autre rôle encore plus décisif. Donc à lui de se mettre en route, Giannis l'a dit, il y a le temps encore de grimper pour des matchs à haute intensité qu'il découvrira à partir des huitièmes, parce qu'on rappelle que c'est le vainqueur de Portugal-Croatie qui affrontera l'Espagne. Donc ça, ce serait déjà un petit peu plus tendu comme match.
1: Lamine Yamal, pour l'instant, une n'est pas encore décevant. Nico, on ne s'emballe pas.
9: Non, mais c'est pas mal pour les Espagnols. Ils arrivent à voir les statistiques qu'ils ont, à gagner, à emporter des duels comme aujourd'hui, sans savoir encore Lamine Yamal en toute son splendeur. Alors, c'est quand même impressionnant. Ça fait peur.
1: Ça fait peur, oui. Surtout si on tombe sur eux en quart de finale. Mais chaque fois, je me répète, mais il y a d'abord les États-Unis sur notre chemin. Lamine Yamal qui était parmi les propositions pour élire le chouchou de la rencontre. Vous savez qu'on vous le propose via rtbf.be/direct. Alors la réponse, est-ce que Lamine Yamal est le grand chouchou? On vous a fait une petite blague. Alors ce n'est pas moi, c'est Patrick Stein. Je rends à César ce qui appartient à César.
10: Je vais vérifier quelque chose. On a planqué un Youri Tielemans planqué dans les chouchous et la population belge a massivement voté pour lui. Donc un peu moins de 24 heures après, on est quand même toujours sous le charme du caractère de Youri, tant mieux.
1: Mais c'est vrai que d'ici à mardi, on va encore reparler de la Belgique dans ses encadrements de matchs, dans le MAG aussi, ne vous en faites pas, on parlera encore des Belges dans quelques instants d'ailleurs. Mais avant cela, on a envie de vous montrer aussi le troisième but de l'Espagne, c'est donc ce doublé de Oyarzabal. Lui aussi, il a été extraordinaire en attaque.
8: Oui, je trouve vraiment qu'il joue un tournoi très fort pour le moment. Je pense qu'il est toujours à la bonne place. Après, le centre, il est magnifique, même s'il glisse, mais la qualité...
1: Un peu chanceux.
8: Oui, mais après, le geste est déjà parti, il glisse, oui, mais la vision de voir où le ballon doit y aller, c'est vraiment bien fait. Et la finition, c'est très propre, parce que je pense qu'il est gaucher aussi, mais il ne met pas du pied droit, donc tranquille.
1: C'est ça qu'on aime aussi voir, Nico, c'est une Espagne aussi propre.
9: Ah, ils sont beaucoup de variantes. C'est beaucoup de qualité, technique individuelle. Alors, ils sont partout et ils ont une générosité sans ballon. Autant dans les moments qu'ils sont en phase de possession, on perd des balles, ils sont très généreux dans les efforts physiques.
1: Je ferai encore appel à vous, Nico. Soyez attentifs parce qu'on a Oyarzabal à l'interview. Je ne parle quasiment pas espagnol, donc on traduira grâce à Nico juste après.
7: Gracias. Contento por ayudar al equipo, por pasar una ronda más y nada. Felices y ahora descansar ya por lo siguiente.
13: Partido completísimo de la selección en intensidad, en llegadas, en defensas.
7: Sí, un partido complicado que sabíamos que iba a ser difícil. Ellos eran una selección física que nos iba a poner las cosas complicadas, pero bueno, creo que hemos tenido un muy buen día, un muy buen partido y nada, felices.
13: La mejor versión de España quizás en el Mundial, sobre todo también por el rival que era de mayor entidad que Arabia Saudí.
7: Bueno, creo que hemos hecho partidos buenos también, momentos sobre todo de partidos que han estado bien. Nada, felices de pasar una ronda más, de seguir y nada, a seguir.
13: ¿Quién prefieres, Croacia o Portugal?
7: Bueno, la verdad que me da igual. Tengo un amigo, un compañero de equipo en cada equipo, o sea que el que venga iremos a por ello.
1: ¿Alors, le Portugal o la Croacia?
9: Bueno, ça s'est dit tous les deux qu'il y a un coéquipier, un ami dans chaque nation, alors c'est pareil pour lui.
1: Et qu'est-ce qu'il nous a raconté d'autre?
9: Non, qu'il était très content, que c'est le moment d'aller se reposer, qu'ils ont fait un match très complet contre un adversaire très physique. Le journaliste a demandé de dire « Alors, mais c'est votre match le plus complet ?» Il dit « Oui, mais on a eu de très bons moments aussi pendant les autres matchs précédents, mais aujourd'hui, ça a été un match tout au long des 90 minutes. »
1: Merci pour la traduction, Nico. Avant de passer aux occasions autrichiennes, bon, elles n'étaient pas franches, mais il y en a quand même eu. Est-ce que c'est une Espagne qui monte en puissance? On le voit quand même avec cette rencontre, certes face à un adversaire un peu plus faible. On en parlera après, puisqu'on voit ici cette occasion de l'Autriche. Bon, zéro tir cadré, Giannis, on l'a déjà dit à la mi-temps. C'est une Autriche malgré tout décevante, si ce n'est cette occasion un peu plus franche.
8: Oui, c'est dommage que c'est que ça, les occasions. Je pense qu'ils ont trop donné défensivement et du coup, il leur manquait la justesse devant le but ou d'arriver au but. C'était un peu mieux deuxième mi-temps que premier mi-temps. Je pense que l'entrée d'Arnautovic a fait un peu de bien aussi pour peser sur la défense, mais malheureusement, c'était pas assez aujourd'hui.
1: Ouais, les changements n'ont pas été payants, Patrick.
10: Non, mais je pense qu'il aurait pu tout faire, tout tenter, faire d'autres changements ou quoi, Ralf Rangnick, il n'aurait pas trouvé la solution aujourd'hui. Hein. Parfois, il y a encore des différences de niveau assez fortes dans le football. À ce stade-ci de la compétition, en tout cas, on ne peut pas avoir des matchs serrés comme on a eu hier avec nous, avec le Congo et l'Angleterre. Là, il y avait juste une trop grande différence de niveau. Et ça a suffi.
1: On comprend la déception autrichienne, même si c'est légitime que l'Espagne passe en huitième de finale. Ce sera donc soit face au Portugal, soit face à la Croatie. Des Autrichiens qui sont déçus, mais qui ne pouvaient vraiment rien faire, comme le disait Patrick.
9: Non, je pense qu'ils sont tristes, ils sont déçus, mais ils se sont sentis impuissants tout au long de la rencontre. Ils n'avaient pas été non plus terribles. On attendait un peu plus de l'Autriche pendant la phase des poules. Bon. Mais je pense qu'aujourd'hui, l'écart de niveau, il a été assez prononcé.
1: Das Team qui quitte donc ce mondial alors qu'on voit le public toujours souriant. C'est ça aussi la beauté du foot, c'est que c'est le plaisir de pouvoir assister à des rencontres comme celle-là. Et on sait qu'il y en a beaucoup lors de ce mondial. Il y a une image qu'on aimerait bien vous montrer dans quelques instants, parce que c'est ça aussi le foot, c'est cette solidarité, c'est ce moment un peu de cohésion. On l'a vu hier typiquement entre Leandro Trossard et Youri Tielemans. Bah ici, c'est entre des adversaires, mais c'est Unai Simon, le gardien de l'Espagne, qui va offrir ses gants. Ce sont des images qu'on aime beaucoup et qu'on voit dans le public, ce petit garçon qui se dit bah, « j'ai bien fait de venir, finalement
9: ». Quelle récompense, hein.
1: Et ça, ils n'ont pas beaucoup servi, cela dit.
8: Non, mais je pense que pour le petit, c'est un souvenir pour toute sa vie. Et, c'est cool, des moments comme ça, parce que comme ça, tu peux... Ouais, donner le sentiment au public aussi qu'il leur apprécie et tout, donc c'est vraiment beau à voir.
1: L'Espagne qui l'emporte donc 3-0 face à l'Autriche, ce qui donne au niveau du tableau des huitièmes de finale, eh bien, une équipe supplémentaire. Cela veut dire qu'il en reste 5 encore qui doivent se qualifier pour la suite du tournoi. Ben voilà, l'Espagne qui avance et qui rencontrera donc la Croatie ou le Portugal avant, qui sait peut-être de nous rencontrer. Ça va être une belle affiche. Que ce soit la Croatie ou le Portugal, Patrick, ça va être sympa.
10: Oui, en effet, avec le duel Modric-Ronaldo, de légende de la Coupe du Monde, qui vont se faire face à face pour la dernière danse du coup de l'un ou l'autre. Donc il y aura une charge émotionnelle aussi importante dans cette rencontre à la fin, là, au coup de sifflet final, peu importe ce qui se passe avant, il y aura quelque chose à vivre à la fin. Donc on est impatient, il faudra encore ne pas dormir. Certains commencent à avoir l'habitude, ou ne pas s'endormir devant le match, mais on compte aussi sur les joueurs pour nous faire le spectacle.
1: C'est bien malheureux parfois d'avoir des rencontres comme celle-là qu'on aimerait voir le plus loin dans la compétition. Mais ceux qu'on aimerait bien voir plus loin dans la compétition, ce sont nos Diables Rouges. Timothy Castagne était à l'interview aujourd'hui au micro de Manu Jousse. Je vous propose de regarder l'interview.
14: Tim, bonjour.
15: Bonjour.
14: Bien dormi après tous ces ascenseurs émotionnels et physiquement aussi 120 minutes dans les jambes?
15: Ouais, comme d'habitude, après un match, pas beaucoup. En plus, ici, c'était un match avec beaucoup de rebondissements. Mais c'est sûr que c'est plus facile à dormir que si on devait rentrer aujourd'hui en Belgique.
14: Vous avez déjà vécu dans votre carrière de tels ascenseurs émotionnels?
15: Non, je pense pas, non. C'était un des plus beaux moments de ma carrière, je pense.
14: Si on se reprojette 85e minute quand c'est encore 0-2, Qu'est-ce qui vous passe par la tête à ce moment-là? Qu'est-ce qu'on se dit si on a le temps de penser?
15: Honnêtement, à ce moment-là, moi pour ma part, je me disais que ça allait être compliqué parce qu'on on avait quand même du mal à créer des occasions franches. On se dit pas que 5 minutes plus tard, ce serait 2-2. Donc c'est fou, mais c'est aussi ça qui... On voit qu'on a des grands joueurs et on peut faire la différence très rapidement.
14: Oui, parce qu'on compare beaucoup avec le Japon en 2018, vous n'avez pas joué ce match-là. Mais est-ce qu'on peut comparer? L'évolution du score est la même, mais pour le reste, on n'est pas dans le même contexte quand même.
15: Non, pas le même contexte, je pense qu'on compare plus parce que ça se termine aussi à la fin et c'est aussi une remontada comme je l'ai vu un peu dans les médias où on revient de 2-0 et voilà, mais après c'est sûr que le contexte est différent.
14: Ça peut être fondateur ce genre de match, ce genre de scénario pour la suite?
15: Ouais, c'est sûr que ça donne un gros boost à tout le monde. On a vu que même si on joue mal, on peut gagner. Dans les groupes, on a justement eu un peu plus l'inverse où Ou par exemple contre l'Iran, on a beaucoup d'occasions et on ne marque pas. Et ici, justement, on a eu du mal à créer, à bien jouer et on gagne au final. Donc c'est sûr que ça donne un gros boost. Et puis, ouais, on a vu tellement de vidéos des supporters qui célèbrent tout ça chez eux. Et ça donne un boost énorme aussi.
14: Oui, on a vu aussi de la niaque, de la grinta, des choses qu'on ne voit pas habituellement. Et c'est vrai que cet événement, cette petite altercation là entre Trossard et Tielemans, par exemple, vous les connaissez bien. Ça vous a surpris de les voir comme ça?
15: Non, parce que voilà, c'est une Coupe du Monde, tu es en 16e de finale et c'est des moments où ça multiplie un peu les émotions. Et je pense qu'à un moment donné, bah, ça ne tourne pas. On a du mal à ce moment-là, donc c'est compréhensible que ça crie, que ça s'énerve un peu. Tant que ça reste comme c'est resté là, après la pause boisson, bah on se parle et puis c'est terminé. Et c'est ce qui s'est passé. Et puis au final, bah c'est Leandro qui centre pour Yuri et puis ils célèbrent ensemble. Donc c'est ça qui est beau, quoi.
14: Dernier petit mot sur les États-Unis, prochain adversaire. Vous abordez ça comment ?
15: Bah, ça va être un match difficile. On sait que par rapport au match en mars, ils sont quand même fort différents. On voit qu'ils ont vraiment pris un bon boost de confiance ici dans la phase de groupe. Et ça joue bien, ça presse, ça court beaucoup. Donc ouais, on va devoir être au niveau.
1: Vécu en tant que spectateur cet ascenseur émotionnel, mais vous, Giannis, à votre niveau à l'OL ou peut-être à Leicester, est-ce que vous avez vécu un moment comme celui-là où on revient et on se dit mais ça sort d'où?
8: Je me souviens pas trop, j'étais de l'autre côté la saison dernière en coupe et ça fait pas du bien. Mais non, je pense que à chaque fois quand tu peux faire une remontada, ça booste et j'espère vraiment que ça va être la fin du match référence pour la suite du tournoi et qu'il peut vraiment construire sur ces émotions-là et cette solidarité de toute l'équipe.
1: Oui, on espère, Nico, qu'ils ne vont pas recommencer un scénario comme celui-là et qu'ils vont rester sur la dernière demi-heure. Ce serait mieux.
9: Ouais, j'espère qu'ils vont rester, surtout qu'ils vont pousser et qu'ils vont se lâcher. Et j'ai une anecdote. Comme joueur, j'ai vécu quelques situations comme ça, mais j'ai vécu une autant qu'entraîneur à Anderlecht. On jouait au stand en déplacement, on jouait pour les titres, on était en difficulté la dernière saison 2016-2017 avec les championnats, derniers championnats d'Anderlecht. Et Youri Tielemans, il était sur les bancs. Il est monté sur le terrain et en 10 minutes, il a marqué 2 buts de 30 mètres, 2 fois lucarne. Et on a renversé le score grâce à Youri. Alors c'était un peu la même situation.
1: Et comme quoi, c'était presque prémonitoire. Ouais. Alors, cette montée au jeu de Youri Tielemans à l'époque avec Anderlecht, et il n'est pas monté au jeu, il était là du début jusqu'à la fin, notre capitaine Youri Tielemans. On compte sur lui, bien évidemment, face aux États-Unis. Avant de se quitter, ce petit QR code à scanner. Si vous avez envie de faire partie du match et du mag et de venir en plateau, alors quand il fait très chaud, il va faire très chaud dehors. Ici, il fait très bon. Ça, c'est l'idéal. Si vous voulez passer un bon moment, vous n'avez qu'à scanner ce petit QR code qui apparaît sur votre écran. Parce qu'il y a de très belles affiches qui vous attendent. Alors ne venez pas cette nuit parce que là ça risque d'être compliqué, on ne sera plus là. Par contre, dans les jours à venir, n'hésitez pas et regardez ce qui suit pour les heures à venir sur nos antennes et cette Coupe du Monde. Dans quelques heures, il ne faut pas tenir trop longtemps, Portugal-Croatie, le vainqueur affrontera donc l'Espagne. Ça va, Suisse-Algérie, il ne faut pas se réveiller trop tôt. N'oublie pas le morning à retrouver sur RTBF Ovio aussi. Le mag à rendez-vous à 19h20. Et puis Australie-Égypte, ce sera, vous le voyez, avec Jérémy et toute son équipe à partir de 19h40. Voilà, vous avez le programme pour demain. Je n'ai qu'à vous remercier déjà, vous téléspectateurs, en public. Et puis Giannis, Nico, Patrick, merci à vous. C'était toujours
16: avec
1: une
16: plaisir.
1: Excellente
16: plaisir.
1: Soirée. Alors que l'on voit Cristiano Ronaldo qui arrive pour affronter la Croatie dans quelques instants. Le visage, non pas fermé, mais concentré de CR7 qui aimerait bien, on l'imagine, écrire un petit bout d'histoire. Et nous, l'histoire, on continue à l'écrire grâce à vous et grâce à toutes les personnes que vous ne voyez pas, mais qui œuvrent à la réalisation de ces émissions. Il faut aussi les remercier et nous applaudir. Ils sont cachés, mais ils nous parlent. Et sans eux, il n'y aurait pas cette émission. Merci à vous, passez une bonne soirée. Ciao, ciao.

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0: Madame, monsieur, bonsoir. Très heureux de vous accueillir sur Tipeee et sur toutes les antennes de la RTBF pour ce nouveau 16e de finale de cette Coupe du Monde 2026. Portugal-Croatie, c'est l'affiche qui nous occupe ce soir. Et pour vivre ce match en ma compagnie, j'ai à mes côtés un homme dont les nuits sont terriblement blanches depuis quelques jours. Vous, vous dormez. Lui, il peaufine ses notes. Salut Xavier Chen.
1: Salut Antoine.
0: Alors, on l'a dit, chouette petite affiche ici entre la Croatie et le Portugal. Le deuxième du groupe K face au deuxième du groupe L. Deux équipes qui se tiennent finalement de très près et qui ont connu une phase de poule globalement assez similaire. Elles ont engrangé des points, mais elles n'ont pas spécialement convaincu.
2: Oui, on pourrait donner un petit avantage quand même au Portugal, hein, vu la qualité de leur effectif. Mais c'est vrai, comme vous l'avez dit, le Portugal a peiné quand même dans cette phase de groupe. Donc, on pourra dire que c'est un match relativement équilibré.
0: Focalisons-nous justement sur cette Seleção portugaise qui a partagé face au Congo pour lancer son tournoi un petit tir cadré. C'est le plus petit total de l'histoire du Portugal en Coupe du Monde. Ça en dit long sur les difficultés qu'a connues cette équipe ce jour-là. Et puis elle s'est rassurée face à l'Ouzbékistan avant de légèrement retomber dans ses travers lors du troisième match en partageant contre la Colombie. Montagne russe, j'ai envie de dire.
2: Ouais, montagne russe et surtout offensivement en fait assez décevante, hein, et quand on voit la qualité de l'effectif, on se demande un peu pourquoi. Donc on a vraiment un peu l'impression que Roberto Martinez a énormément de bons joueurs, mais il a du mal en fait à trouver la bonne recette et à les mettre tout ça en musique. Donc c'est un peu, et on va voir aussi qu'il y a les quelques changements aussi dans cette équipe qu'on se cherche toujours.
0: Gros plan sur Cristiano Ronaldo. Je vous propose, je vois que les joueurs sont dans le tunnel et vont monter sur la pelouse. Je vous propose de passer notre première traditionnelle page de pub avant que les joueurs ne montent sur la pelouse. Et on se retrouve juste après pour vous présenter la Croatie. À tout de suite.
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0: On est déjà de retour sur cette image absolument magnifique. Les anciens coéquipiers Cristiano Ronaldo, Luka Modric côte à côte, capitaine respectif de leur nation. Xavier, parlons un peu de cette équipe de Croatie qui, elle, a plutôt mal commencé son tournoi en s'inclinant face à l'Angleterre. Elle n'avait pas démérité face aux Anglais, mais elle l'a finalement subi et concéder cette défaite 2-4 avant de redresser la barre. Courte victoire contre Panama 1-0 et courte victoire aussi contre le Ghana. Ce ne fut pas du grand football, mais 6 points sur 9 finalement et une deuxième place.
2: Oui, et une équipe qui a quand même progressé, hein, par rapport au premier match. Une équipe qui s'articule toujours autour de ces cadres, hein, qui sont là, qui sont éternels, on a l'impression, avec Luka Modric en tête évidemment. L'increvable et qui continue un peu à faire la pluie et le beau temps dans cette équipe. Mais c'est vrai que c'est une équipe qui se cherche aussi et qui semble s'être retrouvée lors du dernier match face au Ghana, puisque ça va être une équipe similaire qui va être alignée aujourd'hui.
0: 202e sélection pour Luka Modric. On ne les compte plus, les sélections du capitaine croate. Ils ne sont que 3 à avoir franchi cette fameuse barre des 200 sélections. Et devant lui, ce sont 2 extraterrestres, puisque c'est Cristiano Ronaldo et Léo Messi. Donc, Luka Modric, j'ai envie de dire, est le premier humain à franchir cette barre. C'est quand même une longévité absolument incroyable. Il va sur ses 41 ans et il est toujours à un niveau assez impressionnant.
2: Oui, exactement. C'est surtout ça qui est impressionnant, c'est qu'il est toujours aussi déterminant, que ce soit en club ou en équipe nationale. Non, chapeau à lui. C'est absolument incroyable la performance qu'il parvient à atteindre encore une fois.
0: Et en préparant ce match, je regardais un peu les différentes campagnes en Coupe du Monde de la Croatie, qui a donc atteint la finale en 2018, à la surprise générale, qui a atteint la troisième place en 2022, c'était il y a 4 ans. Et par rapport à cette équipe-là, eh bien, l'ossature défensive est globalement la même. Livakovic est toujours là entre les, entre les cages. On a toujours Perisic, Soutalo, Stanisic en défense, et le tandem Modric-Kovacic devant cette fameuse défense. C'est offensivement que ça a légèrement changé, et Zlatko Dalic aligne de la fraîcheur et de la nouveauté.
2: Bah oui, il faut quand même mettre un peu de jeune, hein. On ne peut pas compter uniquement sur, sur les anciens. C'est vrai que le Zlatko est quand même assez conservateur aussi dans sa sélection, mais c'est vrai qu'il y a des joueurs aussi de grand talent. On a vu Vlasic, Sucic et Baturina. Ce sont vraiment des joueurs qui ont le talent nécessaire pour évoluer dans cette équipe. Notez aussi Boudimir, hein, qui est devant encore, lui aussi, qui est un ancien. Donc voilà, un bon mix entre de l'expérience et des jeunes talents.
0: En parlant d'expérience, Cristiano Ronaldo emmène donc cette équipe portugaise. Vous l'avez déjà brièvement mentionné, Xavier, beaucoup, beaucoup de talent côté portugais. Peut-être l'un des plus beaux noyaux, toute équipe confondue. Quand on voit le 11 de base, c'est quasiment du, ce qui se fait de mieux sur la planète foot. Mais bizarrement, on a l'impression que Roberto Martinez ne parvient pas encore à mettre tout cela en musique. Est-ce que c'est Cristiano Ronaldo qui prend trop de place devant? Est-ce que ce sont les autres joueurs qui ne parviennent pas assez à briller? C'est peut-être un mélange de tout.
2: Ouais, c'est un mélange des deux. Évidemment, Cristiano Ronaldo est la victime un peu facile, hein. Lui cristallise toutes les critiques qu'on a sur cette équipe. Parfois à raison, mais aussi beaucoup à tort, parce que le seul problème ne réside pas uniquement à la pointe de l'attaque, mais tout simplement collectivement. Une équipe qui a parfois on a parfois le sentiment que c'est une équipe qui joue sans idée, alors ce qui est paradoxal avec toute la richesse offensive notamment. Donc oui, on reste un peu sur notre faim, et on espère que cette phase éliminatoire qui commence va être un peu un déclic pour eux.
0: Épreuve que Roberto Martinez tâtonne notamment sur ses flancs offensifs. C'est un troisième joueur différent qui est aligné après Bernardo Silva, après João Félix. On a droit à une troisième tête.
2: Et oui, c'est Rafa Leao, hein, le joueur de Milan, l'excellent ailier, redoutable dans ses percussions et dans ses courses. Mais c'est vrai que c'est bien la preuve qu'on se cherche toujours. Et on avait lors des premiers matchs beaucoup de joueurs de contrôle, hein, avec Bernardo Silva, vous l'avez dit, Bruno Fernandes et aussi Pedro Neto. Mais là, on a le sentiment que Roberto Martinez veut amener un peu plus de profondeur, essayer d'étirer ce bloc plus de manière verticale et plus uniquement dans la largeur.
0: De la vitesse, de la percussion et désormais les hymnes nationaux. On va commencer par l'hymne national du Portugal.

Et toujours autant de ferveur du côté des joueurs, du côté des supporters pour reprendre cette A Portuguesa, l'hymne national du Portugal depuis 1911. On passe désormais à l'hymne croate. L'hymne national de la Croatie.

0: Les Belges savent pourquoi.
1: Nous voilà de retour au moment où les joueurs défilent devant le quintet des arbitres. On est par Espen Eskas, arbitre norvégien qui officiera donc en tant qu'arbitre numéro 1 d'un match tendu. Xavier, autre aspect important, et c'est quand même important aussi de le noter, c'est que ça fait pile un an que Diogo Jota est décédé dans cet accident de voiture. Ça peut avoir un impact positif ou négatif sur la performance du Portugal aujourd'hui.
2: Oui, certainement. En tout cas, ça va être chargé d'émotions et on va certainement, côté portugais, beaucoup penser à lui. Et peut-être redevable aussi hein, vis-à-vis de lui de fournir et de proposer une belle prestation, une qualification. Mais c'est vrai qu'on va beaucoup y penser côté portugais.
1: Un joueur exceptionnel, un taulier de cette équipe portugaise qui nous a donc quitté le 3 juillet 2025, il y a un an, jour pour jour. Voici le trio des arbitres du VAR. Hier, on commentait ensemble États-Unis, Bosnie. On se disait avant le match qu'on espérait qu'il y ait peu d'interventions. Finalement, le Balogun a été exclu grâce au VAR. Voici la composition du Portugal, Xavier. Une surprise finalement.
2: Ouais, une nouvelle majeure dans cette équipe. On l'a dit, c'est Rafa Leao hein, qui va amener de la profondeur, des courses, de la percussion à la place de João Félix hein, qui avait été associé à partir du deuxième match à Cristiano Ronaldo. Mais c'est vrai qu'il y a eu un apport assez limité. À noter aussi que Nuno Mendes est toujours aussi sur le terrain. On annonçait dans la presse portugaise éventuellement Diogo Dalot aussi à son poste. Mais donc pour le reste, c'est du grand classique côté portugais.
1: Côté croate, on ne change pas une équipe qui reste sur deux victoires. Aucun changement dans cette compo.
2: Oui, par rapport à l'équipe qui a été alignée, qui a gagné face au Ghana. Toujours orchestré, on l'a dit, par Luka Modric. Il va flanquer de Kovacic sur son... à ses côtés. Donc voilà, on l'a dit, un mix intéressant entre joueurs expérimentés et jeunes pousses.
1: Et donc par rapport à l'équipe qui a débuté ce tournoi, il n'y a plus de pétard. Moussa, le joueur de Dallas en MLS, il est remplacé par Ante Budimir, attaquant chevronné de Liga. Beaucoup d'expérience de son côté.
2: Et pas de Guardiola aussi. Hein,
1: c'est peut-être une surprise quand même.
2: Ben oui, en tout cas dans cette Coupe du Monde, c'est vrai qu'il avait commencé le premier match, mais Zlatko Dalic qu'on voit à l'écran a décidé de proposer plutôt Perisic. Donc c'est quand même aussi une solution en plus sur le banc pour les Croates.
1: 70 millions de valeur marchande pour Guardiola, c'est le joueur le plus cher de Croatie. C'est comme si on mettait notre joueur le plus cher sur le banc. Ça reste une surprise, mais finalement quand on voit la performance de Jérémy Doku hier, on n'est pas à l'abri de voir Doku sur le banc.
2: Non, c'est vrai. Mais ça a caractérisé aussi ce début de tournoi, je trouve, c'est que les sélectionneurs n'ont pas hésité à faire des changements assez remarquables et à mettre parfois leur meilleur joueur entre guillemets sur le banc.
1: En parlant de meilleurs joueurs, l'est-il encore Cristiano Ronaldo? En tout cas, lui est titulaire. L'ultra conservateur Roberto Martinez ne déroge pas ses sempiternels principes. Les stars sont là. Et on va pouvoir entamer ce match. Qui pour rejoindre l'Espagne en huitième de finale, la Croatie ou le Portugal? On va le savoir d'ici deux petites heures. Le ballon dans les pieds croates pour entamer ce match. Beaucoup de ferveur, hein, beaucoup de supporters présents dans ce stade de Toronto, l'un des deux stades canadiens qui accueille cette compétition.

0: Perisic, arrière gauche dans cette équipe croate, un peu à l'image de Crépin Diatta, un joueur qui avait l'habitude de jouer plus haut sur l'échiquier, qui ici est relégué dans ce rôle de latéral.
1: Ouais, ça peut être intéressant d'avoir ce genre de profil, peut-être défensivement moins fort, mais en tout cas balle au pied, capable de dribbler, d'éliminer son homme et créer des décalages.
0: Il avait d'ailleurs été auteur d'un magnifique assist face à l'Angleterre pour l'égalisation juste avant la mi-temps. Si vous ne l'avez pas vu, je vous conseille d'aller le voir. Et le ballon dans les pieds de Ruben Dias, une minute de jeu. João Neves qui fait son retour aussi dans cette équipe au détriment de Ruben Neves qui avait été titulaire contre la Colombie. On remet le tandem 100% PSG. Attention, Neto sur le flanc droit, première incursion dans le camp croate. Neves demande en retrait, il y va tout seul, le joueur de Chelsea, il perd le ballon. Et ça va peut-être permettre à la Croatie de repartir. Bien joué ça, pour sortir de défense. Pankračić aux avant-postes, le défenseur central. Il faut bien jouer le coup, on préfère patienter, revenir en arrière.
1: Et c'est une équipe qui aime la possession, hein. Les Croates également. Évidemment, quand on a des joueurs comme Modric, c'est normal. On a vu quand même la bonne sortie de Pankračić. Et l'aisance quand même technique de ses défenseurs également.
0: 75% de possession de balle pour le Portugal aussi face au Congo. Donc ce sont deux équipes qui aiment avoir le ballon. On ne sait pas vraiment à quoi s'attendre, à quel scénario de match s'attendre dans cette partie. Et ce long coup de botte à dégager par Nuno Mendes.
1: Certainement avoir une belle bataille au milieu de terrain, évidemment.
0: Franchement, ça... c'est du lourd, hein, quand on voit les deux entrejeux, Modric, Kovacic face à Vitinha, João Neves, Bruno Fernandes.
1: Vous parliez de ce milieu de terrain du PSG, hein, avec Vitinha et João Neves qui n'atteignent pas vraiment le niveau dans leur club.
0: Un long ballon, il est bon ce premier long ballon pour aller chercher Vlasic dans la surface, première frappe, elle est signée un Tebudimir, premier envoi cadré, mais aucun danger pour Diogo Costa.
1: Avec Vlasic qui a bien pénétré l'espace sur le côté droit portugais avec un bon centre en retrait. Première alerte pour le Portugal.
0: Vlasic qu'on nous indique en tant que ailier droit sur la composition, qui avait donc déjà permuté, qui s'est retrouvé sur le flanc gauche. Pas mal de mouvements côté croate. João Neves, Diaz, Nuno Mendes. Et le quatrième homme de cette défense, sans doute le moins connu, s'appelle donc Renato Veiga, titulaire depuis le début de ce tournoi. Le joueur de Villarreal. Avec un look tout droit sorti des années 80. Première possession de balle pour le Portugal. Il est bon ce ballon de Nuno Mendes. On remet en retrait et la frappe. Première frappe de Bruno Fernandes. C'est dégagé par Livakovic. Premier gros danger pour la Croatie. Et une occasion dangereuse partout, sauf que celle-ci était beaucoup plus dangereuse, j'ai envie de dire.
1: Ouais, beaucoup plus concrète, et on l'a dit, hein, l'apport de Rafa Leao sur son côté gauche, directement en prise de la profondeur.
0: Et ce ballon vers Leao était absolument délicieux, je pense que c'est Nuno Mendes qui avait distillé ça. Et deux actions similaires, hein. On déborde sur le flanc et puis petite passe en retrait. Mais cette frappe de Bruno Fernandes manquait un tout petit peu de précision. Pour inquiéter Livakovic, toujours aussi bon sur sa ligne, le gardien croate. Au début de match sur les chapeaux de roue, Pongracic obligé de se dégager dans l'axe, c'est dangereux. On n'en profite pas côté portugais, quoique Vitinha, Veiga, Mendes, transit par l'axe, Bruno Fernandes, Ronaldo en décrochage, tous les portugais touchent le ballon. Il se fait siffler, hein, Cristiano Ronaldo. Ce ballon-là est un tout petit peu trop puissant pour aller chercher Nuno Mendes. Ça va être un joli duel aussi, hein, ce duel entre Leao de l'AC Milan et Stanisic, joueur du Bayern Munich. On revoit.
1: Ah, regardez cette vitesse. Pourtant, il a 2-3 mètres de retard par rapport à son opposant direct. Et Bruno Fernandes qui s'y prend à deux fois. Bel arrêt aussi, vous l'avez dit, de Livakovic, bien sur ses appuis.
0: Bruno Fernandes qui ne parvient pas à ouvrir assez son pied pour aller chercher le petit filet.
1: Pour un geste difficile, hein, venir comme ça, plat du pied.
0: sécurité, mais pas cette fois-ci. Joliment fait ça. Pour aller chercher la faute. Toute la palette technique de João Neves. Dont on rappelle qu'il n'a toujours que 21 ans. On a l'impression qu'il l'a depuis des siècles. Deux fois vainqueur de la Ligue des Champions avec le PSG.
1: Regardez ça, ce geste technique absolument fabuleux.
0: On est déjà reparti sur le flanc droit, Cancelo. Voici João Neves, Ruben Dias. Tous les joueurs portugais participent à la construction de cette action. Nuno Mendes. Non, c'est Leao. Le centre, il est pas mal ce centre, dégagé par un défenseur croate et ça va offrir un premier corner au Portugal.
1: Ouais, pas de prise de risque pour Livakovic, ballon toujours difficile à négocier, mais on a vu l'appel de Nuno Mendes en fait qui vient dans l'intérieur et qui libère la ligne de passe vers Leao qui se retrouve sur son flanc gauche et c'est vraiment lui qui apporte le danger en ce début de match.
0: Et de nouveau Bruno Fernandes en infiltration, il fait mal à la défense croate pour l'instant. 7 minutes de jeu, premier corner pour le Portugal, c'est joué court avec ce centre de Neto, il est pas mal. À nouveau aucun Portugais sur la trajectoire, quoique frappe qui s'envole dans les tribunes de ce Toronto Stadium. Elle est signée João Cancelo.
1: Mais temps fort portugais pour le moment.
0: On sent qu'on veut mettre la pression, ouais. Exactement.
1: Une grosse communauté portugaise à Toronto. C'est pour ça que on voit que le stade est quand même fort teinté de rouge.
0: Le rouge qui est aussi potentiellement l'une des couleurs de la Croatie.
1: C'est vrai, mais c'est quand même un peu différent. Hein. Le là, damier.
0: Effectivement, on est reparti déjà dans le rond central. Ça va dans tous les sens. Gros début de match. J'ai deux côtés d'ailleurs. Ce ballon de Kovacic qui est un tout petit peu trop long, impossible à récupérer pour Sučić, le joueur de l'Inter. Les deux équipes n'étaient pas forcément très spectaculaires en phase de poule, ça jouait de façon assez stérile. Ici, on a l'impression qu'on est parti sur d'autres bases.
1: Oui, tout à fait. Pas normal, hein. Des équipes qui progressent dans leur tournoi, c'est pas rare.
0: Je repense à l'Espagne, par exemple, en 2010, qui avait perdu son premier match contre la Suisse. Attention, nouveau long ballon en profondeur, on tente d'aller chercher Neto. Face à Perisic, le centre du pied gauche, il est bon ce centre. Livakovic doit s'employer. A-t-il touché ce ballon? Je ne sais pas. C'est Ronaldo qui se présentait là.
1: Oui. Superbe centre de Neto. Il faudrait revoir d'un peu plus près à la réception ce qui s'est passé avec Ronaldo. Regardez ce petit ballon magnifique. Je pense que c'est Livakovic qui vient gêner au dernier moment Cristiano Ronaldo, qui a la vue masquée en fait. Hein.
0: Il effleure le ballon, je pense, ouais. Livakovic. Alors, corner ou pas?
1: Oui.
0: Pour le Portugal. Vu la réaction de Ronaldo, j'ai l'impression que non.
1: Effectivement.
0: Deuxième alerte pour Livakovic qui a dû s'envoler pour empêcher Ronaldo de dévier ce ballon. Toute l'expérience hein, de Dominik Livakovic. 79e sélection. On met Leao dans le vent, on progresse progressivement côté croate.
1: Joué.
0: Un peu d'espace là pour Perisic sur le flanc gauche. Le voici, Ivan Perisic. Kovacic. Baturina, le joueur de Com. Grand talent du football croate. L'un des nouveaux visages de cette attaque croate, on en parlait tout à l'heure. Calme le jeu, peut-être pour la première fois de ce match. Un peu d'espace là, on est sur le flanc droit. Vlasic, l'appel de Boudimir dans l'axe, on va le trouver. Et la tête, il ne parvient pas à cadrer ce coup de tête, Ante Boudimir. On sait que c'est l'une de ses grandes forces. Hein.
1: Oui, on l'a vu côté croate, hein. En deux passes, on sait très vite se rendre dans la partie de terrain dans le dernier tiers portugais.
0: Toujours 0-0, mais on a l'impression que ce match peut tomber d'un côté comme de l'autre pour l'instant. Léger avantage peut-être pour le Portugal, mais rien n'est fait. 0-0 toujours, 11e minute. On transite beaucoup par ce flanc gauche, hein. Celui de Rafael Leao. Mais le ballon est perdu, faute. On s'en sort bien côté portugais, on était parti en contre-attaque. Du côté de Vatreni. Et attention, phase arrêtée. On a déjà vu, notamment face à l'Ouzbékistan, que le Portugal sait bien négocier ses phases arrêtées.
1: Ouais, on voit qu'il y a, il y a faute, hein, sur Nuno Mendes, sans aucun doute. Oui, c'est vrai, face à l'Ouzbékistan, et c'est pas toujours celui qu'on croit, hein, qui tire les coups francs. Plus forcément Ronaldo. Il y a pas mal de variétés, pas mal de, d'idées, je trouve, sur les phases arrêtées.
0: Il vient forcément se présenter derrière le ballon, un peu à l'intox, hein, le capitaine qui vient montrer qu'il est susceptible, ouais, de prendre ce coup franc. Mais attention à Nuno Mendes aussi. Il a planté un coup franc direct face à l'Ouzbékistan. On est loin, on est assez loin des cages de Dominik Livakovic. Et toujours cette position. Jambes écartées, prêt à brosser ce ballon. Et toute la tension sur les visages portugais, forcément. Coup franc. Cristiano Ronaldo directement dans le mur. Décidément, ça ne veut plus, hein, sur le coup franc.
1: Ouais, ça fait longtemps que il n'a plus fait la différence sur, dans cet exercice-là. En tout cas, il a réussi à faire tomber un joueur, en tout cas.
0: C'est le malheureux Pongracic qui reste au sol. Il a pris le ballon.
1: Ouais, là où il ne faut pas.
0: Là où il ne faut pas, effectivement. Ça ne fait jamais du bien. Bah, ça manque de hauteur, ça manque d'amplitude du côté de Cristiano Ronaldo pour vraiment inquiéter et passer ce mur. Lui qui cherche évidemment son 146e but en équipe nationale.
1: Incroyable.
0: 95% des joueurs n'atteignent même pas les 145 sélections. C'est démentiel. Diaz, Mendes, un peu court cette passe. Vega, Leao, et dès qu'il touche le ballon, il va vers l'avant. Rafa Leao, centre au second poteau, trop fouillant ce centre. On tente de s'arracher du côté de Perisic pour récupérer le ballon, bien joué. C'est mis devant son opposant direct. Ouais.
1: Petite faute de Cancelo, mais en tout cas, on l'a vu encore, Leao décisif sur son côté gauche. Stanisic est en train sérieusement de souffrir en un contre un. Et on voit qu'on le cherche, hein, à le mettre dans une disposition où il peut dribbler.
0: Attention à ne pas se faire piéger. Côté croate, on veut relancer proprement, on veut soigner la relance, mais le pressing portugais est là et bien là. On a du mal. Et finalement, on opte pour ce long coup de botte vers Ante Budimir. Et c'est Cancelo qui remporte son duel aérien. Le ballon est récupéré. Possibilité de contre-attaque du côté croate. Baturina. Pas grand monde, hein. On ne se projette pas de façon précipitée côté croate. On préfère calmer le jeu. Long ballon de Modric vers Vlasic. C'est trop long. Quasiment tous les ballons transitent par les pieds de João Neves à la construction. Une plaque tournante, ouais, de cette équipe portugaise.
1: Et de Vitinha aussi. Hein. Surtout, c'est des joueurs qui touchent le plus le ballon lors de cette Coupe du Monde.
0: Et voici Vitinha. Transite par Ruben Diaz. Et une fois n'est pas coutume, on passe par le flanc droit de Cancelo. Et de Pedro Neto. Long ballon justement pour aller chercher Pedro Neto, le joueur de Chelsea, et on se dégage mal. On offre, ouais, un corner un peu gratuit du côté de Pongracic. Manque de communication.
1: Ouais, tout à fait, entre les deux, entre lui et Perisic.
0: Et face à l'Ouzbékistan, le Portugal avait justement marqué un but aussi sur corner. On évoquait les coups francs, mais sur corner, en allant chercher la première zone, le premier poteau. J'imagine que côté croate, on a revisionné les images. Et ce sera pour le pied gauche de Nuno Mendes. Gros plan sur Dominik Livakovic.
1: Gêné par le soleil, hein, ça peut avoir des conséquences.
0: Mendes vers la seconde zone, c'est plutôt bien donné. Et ça passe au-dessus, cette reprise de Renato Veiga. Ah, il s'en veut, hein, forcément, il y avait sans doute mieux à faire. J'avais l'impression qu'il était un peu esselé, le défenseur portugais.
1: Ouais, certainement pu mieux rabattre ce ballon. Très bon corner, je pense qu'il la prend pas très bien. Très bon corner de Nuno Mendes, frappé fort. Impossible pour le gardien de sortir.
0: Et un carton jaune, le premier de cette partie. Il est pour Ruben Dias. On note, on n'a pas vu, on était toujours dans les ralentis. Alors, votre verdict, Xavier?
1: Ah oui, clairement un geste du bras
0: sur un Teboudimir. Et comme tous les footballeurs de cette planète, il n'a rien fait.
1: Ouais, ouais. Ça peut être toujours douloureux et c'est le genre de geste que les arbitres n'aiment pas.
0: Est-ce que vous étiez un as du carton jaune de
1: Non, pas du tout. Sur le rouge direct.
0: Pour moi, c'est clair. Bon, faute de Renato Veiga. Et ça va offrir un joli coup franc aussi à la Croatie. C'est Susic, le joueur de l'Inter, qui a été fauché par Renato Veiga. Attention, phase arrêtée, je le dis, je le répète, mais ce genre de match assez indécis peut souvent se décanter sur un coup de tête sorti un peu de nulle part, sur une phase a priori anodine, qui se transforme en but, surtout quand c'est cet homme-ci qui se présente derrière le ballon, Luka Modric. Juste avant la première pause fraîcheur, le pied droit de Modric directement dans la boîte. On se dégage côté portugais. Et attention à la contre-attaque, attention à la vitesse de Leao, mais ce ballon n'est tout manqué de précision. Et ça va permettre à la Croatie d'aller se replacer. On rappelle que le vainqueur de ce match-ci se farcira l'Espagne en huitième de finale. Avant un hypothétique et potentiel quart de finale face au Diable Rouge. On n'en est évidemment pas encore là. Diaz qui progresse, il grignote quelques mètres, le joueur de Manchester City. Vitinha, Leao, Nuno Mendes. On a beaucoup de mal à trouver Cristiano Ronaldo pour l'instant.
1: Ouais, mais il vient fixer aussi les défenseurs adverses. Peu d'espace aussi entre les lignes pour lui.
0: Et la récupération de la Croatie, c'est mal joué, on perd directement le ballon. Quelques imprécisions d'un côté comme de l'autre là, depuis quelques instants. João Neves, Ronaldo en décrochage. Ruben Dias, Cancelo, c'est Pedro Neto. Dias, João Neves, Veiga, Vitinha. Les 11 joueurs portugais ont touché le ballon, il me semble, sur cette action. Mais on ne progresse que timidement. Le bloc croate est plutôt bien en place, hein, ouais, pour l'instant. Ouais. Veiga.
1: Attends patiemment, essayer de trouver la faille.
0: Voici Cancelo. L'appel de João Neves, on ne le trouve pas. Il préfère rentrer dans le jeu. Long ballon pour aller chercher Leao, mais trop long ballon. Impossible de redresser ça pour le joueur de l'AC Milan.
1: Ouais, Vlasic a fait un bon travail défensif en réduisant l'espace pour Leao. Ça va être nécessaire, évidemment, souvent cette double couverture entre les latéraux et les ailiers croates.
0: Rafael Leao capable du meilleur comme du pire dans un match, capable d'étinceler, de décapsuler une rencontre à lui tout seul, et puis capable de s'éteindre et de disparaître pendant de longues séquences. Pour l'instant, on a plutôt un bon Leao.
1: Oui, c'est vrai. Un bon Pedro Neto aussi, hein, du côté droit.
0: Très présent. Bonne intervention de Perisic qui ne se fait pas piéger. L'ancien joueur du club de Bruges. Et de Roulers. C'est là qu'il,
1: Roulers,
0: qu'il avait percé. Vitinha Veiga. Nuno Mendes. C'est toujours ce flanc gauche portugais qui domine pour l'instant. On tente de mettre la pression. Ronaldo vient s'y installer aussi. Pas mal de monde. Hein. Mais du coup, plus grand monde dans l'axe.
1: C'est ce qu'on cherche à faire. Hein.
0: Neto qui s'approche du grand rectangle. Centre du pied gauche. Non, il hésite. Cancelo. Lui aussi tergiverse un tout petit peu trop. Centre dégagé par Modric. Je pense que ce ballon est sorti. Non. On ne signale rien. De toute façon, le Portugal a déjà récupéré le contrôle du ballon. Nuno Mendes. Bruno Fernandes, qu'on n'a plus vu énormément depuis sa frappe tout à l'heure. Le voici. Transit par Cancelo. Et revoici Pedro Neto. Effectivement très incisif. Centre en deuxième intention, toujours pas. On a parfois un peu l'impression que cette équipe portugaise veut rentrer avec le ballon dans le but. On n'ose pas délivrer de centre. Il entend d'aller chercher un Tebudimir, mais bon repli défensif de cette défense portugaise. Fernandes, Cancelo. La possession est clairement à l'avantage du Portugal pour l'instant. Neves, Cancelo qui rentre dans le jeu. Joliment fait ça. Contrôle de la poitrine de Leao qui va chercher Nuno Mendes. C'est depuis cette zone-là que le but face au Congo est arrivé. Centre de Mendes, il est bon ce centre. A dégagé in extremis par Pongracic devant Neto. Excellente intervention du défenseur de la Fiorentina.
1: Très compliqué parce que le centre de Nuno Mendes était très très dangereux. Défendre comme ça vers son but, c'est toujours une situation délicate. Et là, Pongracic l'a parfaitement exécuté. Il est content, Roberto Martinez, parce que c'est évidemment ces centres-là hein, qui créent pour l'instant le plus gros danger.
0: Et la précision dans les centres de Nuno Mendes, ça fait toujours mal aux adversaires. Nouveau corner pour le Portugal. C'est de nouveau très bien botté. Attention à la reprise. On n'était pas attentif dans la défense croate. On s'en sort encore bien. C'est João Neves qui a catapulté ça au-dessus. Pousse fraîcheur, votre verdict, Xavier, pour l'instant?
1: Le Portugal qui domine clairement, mais qui manque encore de finition. C'est vraiment dans le dernier geste que, pour l'instant, c'est un peu trop.
0: 7 tirs pour le Portugal, encadré. C'est le résumé de ces 24 premières minutes. On fait une première page de pub et on se retrouve juste après pour la fin de cette première mi-temps. A tout de suite.
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0: Il n'est pas content, il n'est pas content du tout, Zlatko Dalic, de la prestation de son équipe pour l'instant. Roberto Martinez paraissait beaucoup plus serein, on peut le comprendre.
1: Ben oui, parce que le Portugal arrive à mettre une belle pression, il gagne quand même pas mal de duels aussi en perte de balles, et au contraire la Croatie qui a beaucoup de mal à sortir et à essayer de sortir de cette première ligne de pressing imposée par le Portugal. Donc certainement plus de soucis à se faire, mais attention à la Croatie hein, qui est une équipe qui sait endormir son adversaire aussi et après faire la différence. Donc voilà, rien n'est joué dans cette partie.
0: Et c'est Hydration Break qui se sont clairement transformés en Coaching Breaks. Hein. Quand on voit à quel point les coachs en profitent pour distiller quelques conseils à leurs joueurs, on a l'impression que cet ajustement pour cette Coupe du Monde 2026 a déjà été adopté par les coachs.
1: Ouais. Qui certainement une opportunité pour les équipes qui souffrent. Mais c'est vrai que, bon, l'espérant, et ça c'est un avis personnel, qu'on on voit plus forcément cette pause à l'avenir.
0: Et le paradoxe, c'est que le Portugal domine, mais que pour l'instant, le Portugal domine sans vraiment toucher et trouver sa star. Oui, ballon touché par Cristiano Ronaldo qui court un peu dans le vide. Pour l'instant, les centres vont vers sa zone, mais ce n'est pas toujours lui qui touche le ballon.
1: Oui, c'est vrai. C'est là qu'on va l'attendre, évidemment, parce que son rôle, enfin son jeu a évolué au fil des années. Maintenant, c'est vraiment devenu un joueur de surface. Hein. Donc, il y a eu quelques centres. Malheureusement, il n'a pas été à la réception.
0: Et nous voilà repartis, 27e minute, toujours ce score 0-0 qui fait évidemment les affaires de la Croatie, qui va tenter d'aller chercher un match fatigant, usant jusqu'au bout. Attention, incartade croate, on ne parvient pas à se dégager. Côté portugais, la frappe, elle est déviée, frappe de Baturina, ce n'est pas terminé. Perisic sur le flanc gauche, le centre dévié et toujours mal dégagé. On garde le ballon dans les rangs croates pour l'instant, et cette pause fraîcheur qui a, semble-t-il, réveiller les Vatreni, complètement amorphes depuis le début de ce match. Et on accélère le rythme, nous voilà sur le flanc droit. Vlasic, pas grand monde dans la surface, on est obligé de revenir sur ses pas. C'est un peu le même refrain côté croate pour l'instant. Quand on parvient à créer un décalage, il n'y a pas grand monde dans la surface et donc on est obligé de revenir. Kovacic, justement Baturina avec son numéro 16, très mobile.
1: Ouais, il redescend systématiquement dans le milieu de terrain pour apporter son soutien, une supériorité numérique au milieu de terrain pour l'instant qui n'a pas beaucoup d'effet.
0: Et regardez où se trouve Luka Modric. Pressing asphyxiant pour l'instant de la part du Portugal, mais on s'en sort plutôt bien avec cet excellent long ballon dans le dos de Nuno Mendes. Il faut en faire bon usage. Et il y avait hors-jeu. C'est dommage. Ballon parfaitement senti pour aller surprendre la défense dans son dos. On était allé chercher Vlasic, mais finalement l'arbitre a levé son drapeau.
1: Ouais, ballon qui a étrangement transpercé cette défense portugaise. Surprise aussi par cette déviation de Sučić, je pense. De toute façon sans conséquence puisqu'il était en position de hors-jeu.
0: Mais la Croatie se réveille. On approche de la demi-heure, toujours 0-0. On s'attendait à un match globalement équilibré, c'est le cas. Léger avantage au point pour le Portugal, j'ai envie de dire si c'était un combat de boxe, mais la Croatie est loin d'être KO. Nuno Mendes, long coup de botte du gauche pour aller chercher Cancelo. Contrôle parfait de Joao Cancelo qui rentre dans le jeu. Le centre, il est pas mal vers Cristiano Ronaldo qui n'a pas su redresser ce ballon. C'est dommage. Ah, il s'en veut, Cristiano Ronaldo. Il y avait sans doute mieux à faire. Hein.
1: Oui, en tout cas, de nouveau, c'est ce danger qui vient par les flancs avec cette superbe transversale. Et là, Joao Cancelo qui dribble son homme. Ah oui, il manque de pas de détermination, mais je veux dire de réaction sur ce ballon. Cristiano Ronaldo certainement aussi un peu gêné par Bruno Fernandes.
0: On n'est pas passé loin du premier but dans ce match. Nouvelle occasion pour le Portugal, nouvelle occasion pour Cristiano Ronaldo qui pour l'instant n'en profite pas.
1: Ouais, c'est certainement devoir adapter aussi ses courses, hein, parce que finalement tous les centres portugais viennent de la même façon, des centres rentrants.
0: Mais quel contrôle de João Cancelo, ouais, sur cette action absolument sublime de la part du latéral droit portugais. Revenu du côté de Barcelone. Il a déjà pas mal bourlingué aussi, hein. João Cancelo, qui n'a finalement que 32 ans. On a l'impression qu'il est là depuis des lustres. Ruben Diaz, João Neves. Et les deux métronomes portugais sont très bas sur l'échiquier. Neves au ballon à l'instant, juste à côté, plus haut. Voici Vitinha, on ne transite pas par lui. On préfère aller chercher Nuno Mendes, Rafa Leao. Qui a baissé de rythme après un début de match tonitruant. Revoici Pedro Neto. Cancelo, Ruben Diaz, pressing de la part de Baturina. Vitinha. João Neves excentré sur le flanc droit. Pour l'instant, on ne parvient pas à inquiéter ce bloc croate. On multiplie les passes, mais on ne grignote pas vraiment. Peut-être ici, Cancelo, contrôle difficile, récupération de Modric. Perisic. Et le ballon est déjà rendu au Portugal. Il y a eu un léger sursaut d'orgueil après la pause fraîcheur, mais le Portugal a repris son siège du but de Livakovic. João Neves, Vitinha, revoici Rafa Leao, Nuno Mendes qui se relève très vite, qui prend un, deux joueurs croates de vitesse, Cristiano Ronaldo. Que faire de ce ballon? Aller chercher Rafa Leao sur le flanc gauche. Il a hésité à centrer Milan et il préfère revenir en arrière. Vitinha, Diaz, nouveau long ballon vers Bruno Fernandes qui remet en retrait vers João Neves. On est dans la surface. Nuno Mendes qui récupère le ballon. Ce n'est pas terminé. Fernandes frappe. Dégagé par Livakovic, mais pas pour. C'est pas terminé. Ce n'est pas terminé du tout. Il y avait le feu dans la défense croate. Mais le but d'ouverture dans ce match ne tombe toujours pas.
1: Non, le Portugal qui met beaucoup de pression et qui récupère très vite le ballon. Regardez avec ce centre dangereux de Bruno Fernandes. Heureusement pour la Croatie que Livakovic, son gardien, est très attentif. Ça a l'impression que ça se précise un peu côté portugais.
0: 34e minute, toujours 0-0. Leao derrière le ballon. C'est à nouveau joué court. Cancelo, Nuno Mendes à l'entrée de la surface. Pas de faute, mais un tir, il est beau ce tir, mais il est dévié par la défense croate. Et là, ça peut aller très très vite avec Baturina. Excellent repli défensif, pas de faute non plus. Excellent repli défensif de Pedro Neto.
1: Ouais. Bonne reconversion défensive du Portugal. Néanmoins, Baturina était seul, hein, donc c'était pas forcément compliqué. Ça, c'est évidemment le danger qui guette cette équipe croate. De passer son temps à défendre et ne pas se projeter avec assez de joueurs en phase de reconversion.
0: C'était l'une des qualités des États-Unis, notamment hier, ouais, cette faculté à se projeter à beaucoup,
1: ouais,
0: et à créer le danger dans la défense bosnienne. C'est l'un des axes qu'il faudra surveiller pour nos Diables Rouges. Ce n'est pas le cas pour l'instant pour la Croatie qui a peur de se dévoiler trop.
1: Ouais, qui recule beaucoup, évidemment, par la force des choses.
0: Vitinha. Vega, Nuno Mendes. Ce ballon qui colle au pied portugais. Mais pour l'instant, la Croatie s'agrippe, s'accroche à ce 0-0. On sait à quel point ces Croates sont sereins dans ce genre de situation. Joliment fait ça pour aller chercher Kovacic. On fait un peu d'espace, mais ce ballon manque de précision de Mateo Kovacic.
1: Oui, il est il en veut à ses partenaires Kovacic, et je pense qu'il a raison. On a vu déjà en fait une des forces de cette équipe, hein, à savoir quand Modric et Kovacic décident de combiner, ça sort proprement. Et là, il n'a pas trouvé preneur à ce ballon qui paraissait être bon pourtant.
0: Et la possession de balle clairement à l'avantage du Portugal, 58%, 28% seulement pour la Croatie, 14% de ballon en jeu entre guillemets. On se demandait laquelle des deux équipes allait prendre le contrôle des opérations, c'est clairement la Seleção portugaise. Leão. Vitinha pour son coéquipier au PSG, João Neves. Voici Ruben Dias qui apporte le surnombre dans le camp croate, mais on ne progresse toujours pas. Voici le joueur de Manchester City, Ronaldo en décrochage, obligé de revenir vers l'arrière.
1: Ouais, il n'a pas pris l'information parce qu'il aurait pu se retourner.
0: Sans vouloir renfoncer le couteau dans la plaie, est-ce que le Ronaldo d'il y a 4, 5 ans, 6 ans ne se serait pas retourné? C'est peut-être un peu facile de dire ça, mais...
1: Oui, c'est difficile à dire. Évidemment qu'il a certainement perdu en aptitude, mais on ne peut pas tout systématiquement comparer au Cristiano d'avant.
0: J'aime votre diplomatie.
1: Non, mais c'est vrai, il faut quand même rester objectif également.
0: Neto, Cancelo, on approche du grand rectangle. Centre tir, aucun danger pour Livakovic. Il fait le taf pour l'instant, ouais. Dominik Livakovic. Il était déjà là en 2022, titulaire. Il était déjà là en 2018, mais doublure de Subasic. Attention à son ballon. Et évidemment, à la course, Modric n'a aucune chance contre Nuno Mendes.
1: Ah, mais il a quand même... donne une solution à Modric. Il sent que son équipe est en difficulté. Il a proposé cette course dans la profondeur.
0: Neves, Ronaldo qui fait un signe à ses coéquipiers, avancer. Renato Vega. Nuno Mendes, c'est toujours stérile cette possession portugaise. Léo obligé de descendre très bas pour toucher le ballon, et ça c'est complètement loupé. Heureusement pour le Portugal, le ballon ne va pas sortir. Le rythme est redescendu depuis quelques minutes. On a l'impression que les deux équipes attendent patiemment la mi-temps pour aller recharger les batteries. Vitinha. Revoici Pedro Neto, décidément très présent dans le jeu et dans la construction portugaise. Il se remet sur son pied gauche. Vitinha, Nuno Mendes, toujours pas d'espace, toujours pas de décalage. Bloc très compact côté croate. Vega qui progresse, obligé de revenir vers l'arrière. C'est un peu tout le temps la même chose. On progresse, mais on ne trouve pas de fenêtre de tir. Peut-être ici. Long ballon. On tente d'aller chercher Bruno Fernandes. Qui lui va chercher un corner. Nouveau corner pour le Portugal. C'est le cinquième. Et cette fois-ci, c'est le joueur de Manchester United qui se présente derrière le ballon. Les grands formats portugais montent. Vega, Diaz, Ronaldo est évidemment là. Bruno Fernandes pour donner ce corner portugais. À nouveau faire la seconde zone, et à nouveau il n'y a personne pour reprendre ce ballon. On va malgré tout aller se consoler en allant chercher un nouveau corner. Pour l'instant, les phases arrêtées dont on disait que c'était potentiellement une arme portugaise ne donnent pas grand-chose.
1: Non, mais ça a quand même pas mal apporté de danger, hein, surtout quand ça vient du côté droit avec Nuno Mendes qui les tire très bien. Et là, c'est Léo, donc on va jouer à deux.
0: Nous voilà à l'entrée de la surface. Attention au tir de Bruno Fernandes, il n'ose pas. Cancelo en retrait pour son homologue. Nuno Mendes, ce centre-là est plutôt pas mal. Et il y a toujours un crâne croate sur la trajectoire. Ils sont très présents, les deux défenseurs sont trop croates. Pongracic et Sutalo. Et attention par contre à ce ballon-là. Perisic, tout le calme de Ivan Perisic. Deuxième meilleur buteur de l'histoire de la Croatie derrière un certain Davor Šuker. Ça en dit long sur la longévité d'un joueur qui joue arrière gauche aujourd'hui, Ivan Perisic. Et là il y a un peu d'espace, ça peut aller très vite. Bien joué dans le dos de la défense, n'est pas terminé. Là il y a de l'espace pour Perisic, on ne parvient pas à le trouver, dommage. Baturina, Perisic sur le flanc gauche, on approche du grand rectangle de Diogo Costa. Il s'en met les pinceaux, il vient de Perisic. Récupère le ballon, Kovacic. Peut-être une action pour la Croatie qui n'a plus rien montré offensivement depuis le début de ce match. On progresse, on progresse. On s'approche du grand rectangle, pas de faute.
1: Sauf qu'il a quand même été bousculé, hein, ceinturé.
0: Et pour une fois, le bloc croate est moins compact. Est-ce qu'on va parvenir à en profiter côté portugais? Je n'ai pas l'impression. Il s'en rouspète des deux côtés. Leao. Mendes, Vitinha. Transit par Veiga. Revoici le métronome de cette équipe portugaise. Nuno Mendes qui propose un appel à Leao. Préfère revenir vers l'arrière. Dans le pied de Ruben Dias. Pas mal ça, cette déviation de Cristiano Ronaldo. Mais toujours à ce diable de Pongracic sur, ouais, sur la trajectoire.
1: Très bon match du défenseur croate, je trouve, dans les interventions.
0: Et ça, ça peut offrir une possibilité de contre-attaque à la Croatie. Kovacic, il faut bien jouer le coup. Il s'approche du grand rectangle. On va chercher Baturina. Mais la défense est évidemment resserrée. Centre dévié par Cancelo. Ça manque quand même de vitesse, hein, du côté de Kovacic. Ce n'est pas la première fois qu'il hésite à donner cette passe et qu'il freine un peu le jeu croate, je trouve. Vitinha. Quand je vous disais tout à l'heure que Ronaldo n'avait touché que 8 ballons, on est à la 43e minute. Vitinha en a déjà touché 58. Ça en dit long sur son influence. Cancelo. L'appel de Neto. On préfère re-rentrer dans le jeu une énième fois. Transité par les pieds de Nuno Mendes. Ça, c'était bien essayé dans le demi-espace pour aller chercher Bruno Fernandes. On n'y est pas parvenu. Gros plan sur Zlatko Dalic, le coach croate. Troisième Coupe du Monde pour lui. La première, c'était une finale. La deuxième, c'était une troisième place.
1: Ouais, chaque fois, une équipe qu'on n'attend pas. La Croatie, mais qui est toujours présente. Largement sous-estimée à chaque fois.
0: Et jamais aussi dangereuse que quand, ouais, on ose la sous-estimer.
1: Tout à fait. Elle a quand même, je trouve, équilibré les échanges, hein. En tout cas, qui a trouvé la parade, je trouve, défensivement, avec les coulissements qui sont beaucoup plus efficaces, notamment au milieu de terrain.
0: Neto. Voici Ruben Dias. Veiga, Nuno Mendes. Un peu d'espace là pour Rafa Leao aux abords de la surface, pris en chasse par Stanisic. Ça s'est refermé, bon repli de Vlasic. Et on a tenté le grand pont du côté de Sušić. sans succès. Il va même commettre la faute, Petar Sucic,
1: qui essaie de faire un grand pont à Nuno Mendes. C'est une mauvaise idée, hein, parce que très compliqué. Regardez, rien de grave là dans l'intervention de Sucic. Pas de carton jaune, donc un carton jaune pour l'instant dans ce match, globalement très correct. Il est pour Ruben Dias, le défenseur central portugais. Les deux équipes qui sont dans le même système, dans un 4-2-3-1 avec un double pivot. Kovacic, Modric côté croate, Vitinha, João Neves côté portugais. On est reparti. Neto aux abords de la surface, toujours ce centre vers le second poteau. Et toujours ce crâne croate sur la trajectoire. Reprise de Leao qui s'envole dans les tribunes de ce Toronto Stadium. Il s'en veut, Rafa Leao. Et qui n'a pas réussi à redresser ce ballon. Et de nouveau hein, sur les flancs. Ça faisait un petit temps qu'on n'avait plus vu Pedro Neto centrer. Et là.
0: Elle est difficile.
1: Hein. Oui, elle est difficile. Hein. J'ai l'impression qu'il veut aussi forcer son geste, mais c'est pas un geste facile à exécuter.
0: Nouvelle tentative pour le Portugal, mais elle n'est pas cadrée. Toujours pas cadrée. Neuvième tir, toujours un seul envoi cadré. C'était celui de Bruno Fernandes en début de match. Trois tirs pour la Croatie, zéro cadré. Ça me surprend puisque il y avait quand même un tir de Budimir tout à l'heure.
1: Ouais, toujours un peu le même problème pour le Portugal. Hein. Je pense qu'ils ont très peu de tirs cadrés, même pendant la phase de groupe. Équipe qui sait dominer, mais qui ne concrétise pas. Sauf, mis à part, face à l'Ouzbékistan. Mais c'est un adversaire beaucoup plus faible.
0: 7 tirs, 1 cadré face au Congo.
1: Ouais, voilà. Et je pense qu'il n'y a aucun tir cadré face à la Colombie. Donc. Confirmation encore aujourd'hui.
0: 13 tirs, 2 cadrés face à la Colombie. Donc effectivement, très faible pourcentage de tirs cadrés. Vous avez raison, Xavier. On a quand même l'impression qu'il ne faut pas grand-chose. Il ne faudrait pas grand-chose à cette équipe portugaise pour reprendre confiance. On a peut-être parfois l'impression que le problème est un peu mental. Quand on voit le talent qu'il y a, on a l'impression qu'il manque un petit déclic côté portugais pour rentrer pleinement dans ce tournoi.
1: Évidemment, il y a certainement une part de responsabilité aussi de Cristiano Ronaldo. On voit qu'il y a beaucoup de centres hein, qui sont donnés. Et finalement, il n'est pas souvent à la réception de ces centres-là. Certes, il a été performant, on l'a dit, face à l'Ouzbékistan, mais dans des matchs plus difficiles. Et c'est ça un peu le problème, je trouve, pour lui. Qu'il soit un peu effacé, qu'il touche peu de ballons, c'est pas forcément grave. Mais par contre, il doit être présent dans la boîte.
0: Et pour l'instant, il ne l'est pas assez. Et donc, ce score toujours fixé à 0-0. On est rentré dans la toute dernière minute de cette première mi-temps. Soutalo qui va chercher la faute et gagner sans doute un peu de temps pour permettre à son équipe de rentrer au vestiaire sur ce score de parité. Attention, c'est de nouveau mal donné hein, ce ballon vers Perisic. Et Kovacic a récupéré. Modric qui n'a pas touché énormément de ballons non plus hein, Luka Modric. Kovacic, tente de prendre un peu de vitesse mais on est obligé de revenir vers l'arrière, quoique Perisic dans le dos de Pedro Neto. Il me plaît bien Pedro Neto aujourd'hui, ouais, franchement, ouais. Même dans son abattage défensif. En un mot, Xavier, votre bilan de cette première mi-temps?
1: Bah, une domination du Portugal dans le premier quart d'heure où ils ont apporté quand même pas mal de danger. Après, ça a été beaucoup plus stérile avec la Croatie qui a trouvé la parade défensivement, qui a beaucoup mieux bloqué ses flancs. Mais toujours aussi peu proposé offensivement. Donc voilà, une partie qui s'est équilibrée. On va voir comment ça va se dérouler la deuxième.
0: On passe notre petite page de pub et on se retrouve juste après pour débriefer plus en détail cette première mi-temps. A tout de suite.
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5: Nous voilà déjà de retour au moment où l'entraîneur adjoint du Portugal délivre ses enseignements. Malheureusement, comme le Bosnien hier un soir, je ne suis malheureusement pas encore courant en portugais, donc difficile de vous traduire ce qu'il nous raconte. Mais on va quand même en profiter pour déjà analyser cette première mi-temps. On l'a évoqué en deux mots juste avant, Xavier. Domination portugaise, mais ça manque, comme lors des trois premiers matchs finalement, à part entre... Oui, on va mettre ce match face à l'Ouzbékistan de côté, puisque c'était quasiment un match d'entraînement pour le Portugal. Ça manque de précision et de tirs cadrés. On va voir les statistiques assez éloquentes finalement. 9 tirs, 1 cadré, 0,51 expected goals pour le Portugal qui insiste mais qui manque de précision.
6: Ouais, qui manque de précision et qui manque, je trouve, de présence dans le rectangle. C'est une équipe qui justement essaye de fixer un côté en mettant beaucoup de joueurs et donc en décalant aussi Cristiano Ronaldo sur les côtés dans ce but-là, et qui attaque après le côté faible. Mais alors, généralement, ça se termine par un centre, mais il n'y a pas assez de présence, ou bien parce que finalement la qualité des centres n'était pas si mauvaise que ça. Voilà, ça, c'est vraiment quelque chose qu'ils doivent régler pour se montrer vraiment tranchant et pouvoir marquer ce premier but.
5: Est-ce que vous me corrigez si je dis et si j'ose dire que pour l'instant la toile tissée par les Croates est en train de se refermer sur le Portugal? On a l'impression que la Croatie laisse passer l'orage et que c'est un peu l'éternel jeu croate, on laisse passer l'orage et puis on, finalement, au bout d'une prestation un peu moyenne, pas forcément convaincante, on va s'imposer en prolongation ou au penalty.
6: Bah oui, en tout cas, on n'a pas le ballon, on n'a pas la possession, c'est ce qu'on cherche évidemment à faire, hein, laisser passer l'orage et attendre les moments forts, parce que des moments forts, ils vont les avoir. Hein, mais ouais, on voit montrer à juste titre le nombre d'attaques, hein, sur les flancs, 18-16, c'est vraiment... Dû à la densité de joueurs dans l'axe, on passe par les flancs et c'est une tactique qui aurait pu certainement marcher, mais de nouveau, manque de présence dans le rectangle.
5: Une tactique qui illustre finalement tout ce qui fonctionne côté portugais, l'apport de latéraux très très offensif, et tout ce qui ne fonctionne pas, et cette incapacité pour l'instant d'aller trouver Cristiano Ronaldo, mais d'aller aussi trouver Bruno Fernandes, je trouve, ouais, qui est souvent à la retombée, à la finition des actions, mais qui n'est pas assez présent à la construction du jeu, je trouve.
6: Ouais, à la construction maintenant, bref, c'est surtout, et quand on parle de présence dans le rectangle, c'est pas uniquement Cristiano Ronaldo, hein. Ici Bruno Fernandes a ce rôle là aussi, également aussi de la part d'un João Neves, hein, qui avait marqué face au Congo en sur seulement une réception de centre. Donc il faut vraiment apporter ce soutien là parce que, et on le voit sur cette action, il y a eu du boulot, hein, sur les flancs. Là c'est Leao, mais Pedro Neto n'est pas en reste non plus. João Cancelo aussi a été très disponible sur son flanc droit. Donc voilà, je pense que la tactique globale est bonne.
5: Et gros match, gros début de match en tout cas de Rafael Leao, qui avait mis le turbo d'entrée de jeu en surprenant et en dominant Stanisic dans les premières minutes. Et on a l'impression que le joueur du Bayern a lui aussi laissé passer l'orage avant de progressivement rentrer dans sa partie et de mieux museler Leao.
6: Oui, bien aidé par Vlasic. Hein. Il y a eu systématiquement, on a vu Vlasic en fait parfois revenir et former un 5 défensif. Et en attaquant Leao quand il avait le ballon, certainement que Zlatko Dalic a dû donner cette consigne-là. Donc c'est pour ça, hein, je l'ai dit, ils ont assez bien réglé ce problème-là, du moins sur le côté gauche.
5: Et c'était le premier danger dans cette première mi-temps. On jouait depuis moins de 10 minutes, je pense. Double occasion pour Bruno Fernandes qui se heurte d'abord à Dominik Livakovic.

0: va réagir dans la foulée côté croate, mais ne propose pas cette action, nous propose directement cette occasion pour le Portugal. Tout part d'un débordement de Pedro Neto, centre, et que Cristiano Ronaldo ne parvient pas à dévier. Ouais. Il était parfait pourtant ce centre.
1: Très bon centre. Alors on l'a dit, il a certainement eu la vue un peu masquée par Livakovic, Cristiano, mais même il y avait peut-être un petit problème de timing hein, qui arrive. On voit que le ballon passe derrière lui. En tout cas, le centre était très bon.
0: Il ne parvient pas à se détendre. N'est pas passé loin du but d'ouverture à ce moment-là. Et d'ailleurs, on avait vu la moue un peu dubitative de Cristiano Ronaldo qui s'était dit « Zut, j'ai quand même loupé une grosse occasion » quand on voit la qualité de ce centre-là qui a l'air d'atterrir globalement dans la bonne zone. Et vous aviez dit dans le direct que ça manquait d'un peu de jusqu'au boutisme de Cristiano Ronaldo qui ne s'est pas lancé, ou pas jeté suffisamment.
1: Ouais, c'était le cas aussi lors d'un centre par la suite. Ou peut-être cette petite réaction, vous parliez de son âge, du Cristiano d'avant, peut-être c'est sur ces... et on l'a vu face à l'Ouzbékistan aussi, sur certaines occasions qui manquent peut-être ce petit truc en plus. Regarde, c'est sur
0: cette phase-ci.
1: Ouais. Hein, on le voit arriver avec une course, une bonne course, il est présent.
0: Mais je souligne encore une fois la qualité de ce contrôle-là de João Cancelo, qui va avoir la lucidité de délivrer ce centre absolument parfait vers la seconde zone. À nouveau, on va chercher cette fameuse seconde zone. Et Cristiano Ronaldo qui est devant son défenseur, mais qui ne parvient pas à cadrer, et ni même à reprendre finalement ce ballon.
1: Mais il fait la bonne course, hein, parce qu'il sait que sur le flanc droit, ses centres sont souvent rentrants avec Pedro Neto et Cancelo. Et il manque vraiment le petit geste de la tête pour pouvoir conclure. Et ouais, donc ça, on est toujours un peu dans le temps fort du Portugal. Hein.
0: Et toujours sur ce flanc droit, grâce à l'omniprésence et à l'abattage de Pedro Neto, nouveau centre. Et cette fois-ci, on se dégage et c'est Rafa Leao juste avant la mi-temps. C'était la dernière occasion, je pense, de cette première mi-temps. Reprise un peu désespérée, j'ai envie de dire. On n'a plus vraiment le choix, c'est la meilleure chose à faire, mais beaucoup trop puissant, ça s'envole dans les tribunes de ce Toronto Stadium.
1: Il ne prend pas bien avec le coup du pied, plus avec l'extérieur, c'est pour ça que ce ballon s'envole. Mais voilà, une dernière alerte, et c'est vrai qu'on va attendre que la Croatie puisse sortir plus proprement et au moins se créer une occasion, hein, parce que ça n'a pas été vraiment le cas.
0: On a eu un petit tir de Budimir en tout début de match, mais globalement la Croatie a été assez discrète effectivement. D'ailleurs, on n'a pas un seul ralenti d'une seule action croate dans cette première mi-temps. Mais donc à part cette frappe intéressante et puissante de Bruno Fernandes en tout début de match, il n'y a pas eu un seul tir cadré dans cette première mi-temps. Un peu trop de déchets des deux côtés d'ailleurs. Et donc ce score finalement assez logique de 0-0. Le Portugal aurait pu prendre les devants, mais ce n'est pas non plus scandaleux de voir ce score de parité.
1: Non, rien de scandaleux parce que finalement, si on ne cadre pas, ben on ne peut pas marquer tout simplement.
0: Allez, 0-0, on passe une deuxième page de pub. On se retrouve d'ici moins de 2 minutes pour la deuxième mi-temps de ce Portugal-Croatie. À tout de suite.
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